0: La vie est l'amour cosmique et universel de l'unité. La vie est communication. Communication avec ce qu'il y a de plus profond dans l'âme de chaque être humain. La vie, c'est comprendre l'autre. La vie, c'est lui apporter de l'aide au moment opportun et s'il le souhaite. La vie, c'est communiquer avec l'esprit créateur de l'amour et de la paix dans les animaux, dans les plantes. C'est comprendre la vie de la terre-mère. La vie, c'est être en harmonie avec l'infini, avec la conscience cosmique universelle dans toutes les planètes, dans tous les astres. La vie, c'est la beauté et la splendeur de l'âme. La vie est l'expression de la paix, de l'harmonie, de cette conscience profonde. Je suis en Dieu, mon Père, et l'esprit de mon Père respire à travers moi.
1: In Gott, meinem Vater. Und der Geist meines Vaters atmet durch mich. Leben heißt frei zu sein von Angst.
0: La vie, c'est être libéré de la peur, des soucis, de ses propres problèmes. La vie, c'est le bonheur intérieur, véritable. Un bonheur indestructible parce que la vie est unité.
1: Weil Leben Einheit ist. Jesus, unser göttlicher Bruder und Erlöser.
0: Jésus, notre frère divin et rédempteur, nous a donné le chemin intérieur. Le chemin qui mène à la vie véritable qui se trouve au plus profond de notre âme. L'Esprit puissant nous a enseigné et nous enseigne aujourd'hui encore qu'il habite en nous et que nous sommes le temple de la vie éternelle, car l'Esprit est vie éternelle. Certains diront, mais c'est difficile, car je suis encore un être humain. Ce n'est difficile que si l'on veut garder sa petite existence terrestre égocentrique, à laquelle on donne le nom de vie, parce que, comme beaucoup le disent, on ne sait pas ce qui vient après.
1: Weil, so sagt manche, man nicht weiß, was nachher kommt. Doch der,
0: cependant, celui qui commence progressivement à vivre, c'est-à-dire qui prend au sérieux le chemin intérieur et le suit sérieusement, obtiendra peu à peu la preuve que l'esprit est vie. Il devient plus calme, plus réfléchi. Il ne vit pas seulement pour lui-même, il transmet aussi la vie par la communication. Nous cherchons souvent à faire un examen de nous-mêmes, une proposition. Nous pourrions dresser devant nous un mur imaginaire. Il va nous servir d'écran, de projection pour le film de notre vie.
1: Es ist eine bildhafte Wand, eine Leinwand, eine Projektionswand.
0: chacun de nous est lui-même le projecteur. Car ce que nous avons enregistré dans notre conscient et notre subconscient, ainsi que dans les particules de notre âme, peut être projeté sur cet écran et y apparaît sous forme d'image.
1: Das kann an diese Filmwand.
0: Ceux qui le souhaitent peuvent donc maintenant fermer les yeux et imaginer cet écran de projection.
1: Wer möchte, kann die Augen schließen und sich diese Filmwand vorstellen.
0: Nous sommes nous-mêmes le projecteur. Les pensées que nous émettons apparaissent maintenant sous forme d'image sur notre écran. Les images de ce qui nous préoccupe actuellement des images du passé. Dans ces images, nous nous voyons penser, parler et agir. Des images comprenant des conversations apparaissent, des échanges avec un ou une collègue de travail, avec notre supérieur. Le projecteur que nous sommes continue la projection et notre famille, nos proches apparaissent maintenant sur l'écran. Nous pouvons aussi y voir notre comportement. Laissons agir sur nous l'image qui nous touche tout particulièrement.
1: Lassen wir das Bild, das uns besonders bewegt.
0: Nous nous observons nous-mêmes dans cette image et nous nous demandons: est-ce ma vraie vie ou cela fait-il partie de mon existence terrestre?
1: Oder ein Teil unseres Daseins? Plötzlich merken wir im Sonnengeflecht, im zentralen Nervensystem,
0: tout à coup, nous percevons une sensation de malaise au niveau du plexus solaire. Notre système nerveux central, c'est-à-dire dans la région du ventre. Nous nous sentons mal à l'aise. Que veulent nous dire nos sentiments ou notre conscience? Notre âme nous parle. À travers nos sentiments, notre conscience, elle nous demande de mettre en ordre, de régler telle ou telle chose, en nous en repentant, en demandant pardon, en pardonnant et en ne répétant plus la même chose. Laissons remonter dans nos pensées ce sentiment, ce que veut nous communiquer notre conscience.
1: es kommt in unsere Gedankenwelt.

0: Das Bild bewegt sich weiter und weiter und wir merken immer mehr.
1: Les images continuent à bouger, le film se poursuit et nous remarquons qu'une question s'impose de plus en plus. Qu'est-ce que je dois faire maintenant?
0: Will ich das, was gegen das Leben ist, bereinigen?
1: Est-ce que je veux régler ce qui est contre la vie?
0: Wenn ja, dann bitten wir Christus um Beistand.
1: Si c'est le cas, nous demandons au Christ de nous aider à trouver le repentir.
0: Wir bitten ihn um Beistand und Hilfe.
1: Nous lui demandons son soutien et son aide.

0: wir bereuen.
1: Nous nous repentons.
0: Wir bitten um Vergebung. Und wir vergeben.
1: Nous demandons pardon et nous pardonnons.
0: Was gut zu machen ist, werden wir wieder gut machen.
1: Nous réparerons ce qui doit l'être. Et nous demandons au Christ de nous aider à ne plus penser, dire et faire la même chose ou des choses similaires.

0: Papier, der Projektor, hat viele Bilder auf die Leinwand projiziert. Sie kommen Bild für Bild zurück. Und wir erleben.
1: Le projecteur que nous sommes a projeté de nombreuses images sur l'écran. Elles reviennent l'une après l'autre. Et ces images nous montrent comment nous sommes. C'est notre existence terrestre. Ce sont nos propres enregistrements que, tôt ou tard, nous serons amenés à voir sous forme d'image.
0: Sind wir als Seele im Jenseits, dann erleben wir diese Bilder.
1: Lorsque notre âme n'est plus incarnée, que nous sommes donc dans l'au-delà, nous vivons et ressentons ces images dans les particules de notre âme, ce qui peut être parfois très, très douloureux et amer. Des images remontent, nous nous voyons. Quelle réaction se fait sentir dans notre système nerveux central? Maintenant, les images nous parlent.
0: Die Bilder können auch Reue entwickeln dann.
1: Si nous laissons nos sentiments remonter en nous et sommes à l'écoute de notre conscience, ces images peuvent aussi nous permettre d'arriver au repentir. Les pensées nous parlent. Qu'attend de nous notre âme? Qu'attend-elle de nous, le projecteur qui a enregistré tant de choses en elle? Les pensées parlent. Les pensées se montrent sur l'écran. Les pensées font remonter nos sentiments et la voix de notre conscience. Si nous voulons trouver le repentir, nous demandons au Christ de nous y aider. Il est toujours présent, toujours avec nous. Ceux qui le souhaitent se repentent et règlent ce dont ils prennent conscience. Devenir libre pour la vie signifie se libérer de ses péchés, les régler.

0: es kämen immer weitere Bilder.
1: Bien des images viendraient encore.
0: Der Projektor strahlt so viel.
1: Le projecteur projette tant de choses sur l'écran. Ensemble, nous éteignons maintenant le projecteur et nous nous tournons vers le Christ en nous.
0: Wer möchte, kann die rechte Hand auf das Christuszentrum legen.
1: Ceux qui le souhaitent peuvent poser leur main droite sur le centre de conscience du Christ, près du cœur. Le Christ est toujours présent. À travers le Christ en nous, nous prions Dieu, notre Père, car le Père et le Christ font un. Christ, tu veux nous prendre par la main et nous conduire jusqu'au Père. Père, c'est à travers le Christ que nous t'appelons.
0: Gib uns die Kraft, dich tief in unsere Seele zu fühlen.
1: Donne-nous la force de te ressentir au plus profond de notre âme, car nous sommes tous tes enfants au fond de notre âme.
0: Wir tragen einen Mantel,
1: nous portons un habit que nous appelons l'être humain, qui nous donne bien du fil à retordre, qui nous apporte tant de souffrances et de soucis. Mais il s'agit de notre propre souffrance, de ce que nous avons nous-mêmes enregistré en nous. Père, notre âme aspire à toi. Et nous, l'être humain, demandons au Christ, Christ, s'il te plaît, aide-nous à reconnaître nos aspects pécheurs, nos comportements contre la vie, à nous en repentir, à les mettre en ordre, les régler et à nous rapprocher de toi afin que tu nous prennes par la main et nous conduises au Père. Le Christ en nous, le Christ à travers nous. À travers nous, le Christ, pour ressentir l'unité, la liberté, le bonheur intérieur, la vie.
0: Wir machen uns bewusst, dass wir immer.
1: Nous prenons conscience que nous pouvons à tout moment installer cet écran imaginaire et que nous sommes un projecteur qui nous montre les images que nous avons nous-mêmes enregistrées en nous. De cette manière également, nous parvenons plus rapidement au repentir, à la mise en ordre et à la vie véritable qu'est Dieu en Christ et le Christ de Dieu en nous.
0: Freuen wir uns, Christus ist gegenwärtig.
1: réjouissons-nous, le Christ est présent.

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0: La commune fondatrice du Seigneur pour l'édification du royaume de paix, du Christ de Dieu, invite à une rencontre de la commune du christianisme des origines à l'occasion de la Pentecôte 2026. La rencontre était placée sous le signe « La Pentecôte, le Dieu qui parle et qui est pour la vie en toute existence ». Cet enregistrement a été réalisé à la bibliothèque Sophia, le centre de l'esprit libre.
1: Chers frères et sœurs, c'est une joie de pouvoir nous réunir en tant que commune fondatrice du Seigneur pour l'édification du royaume de paix du Christ de Dieu. Et nous sommes heureux également que de nombreux invités venus de différents pays, ainsi que certains frères et sœurs des bassins collecteurs, aient répondu à notre invitation et soient présents ici avec nous pour cette rencontre de la commune du christianisme des origines dans la salle de la bibliothèque Sophia, le centre de l'esprit libre. Saluons-nous par une chaleureuse salutation en Dieu. Nos frères et sœurs des bassins collecteurs situés en Slovénie, en Croatie, en Macédoine du Nord, en Serbie, en Italie, en Espagne, en France, en Hongrie et en Pologne sont également reliés à nous ce soir par le biais de la technique. Même si extérieurement des centaines et des centaines de kilomètres nous séparent parfois, nous avons déjà pu constater et ressentir à plusieurs reprises que nous sommes unis dans nos cœurs par un même objectif et qu'intérieurement, aucune distance nous sépare. Et nous nous réjouissons beaucoup que vous aussi, chers amis qui nous suivez à la télévision ou à la radio, puissiez participer à notre rencontre de la commune du christianisme des origines. Nous vous saluons chaleureusement. Cette rencontre est placée sous le signe « La Pentecôte, le Dieu qui parle et qui est pour la vie en toute existence ». La Pentecôte commémore le déversement de l'Esprit-Saint il y a près de 2000 ans. Mais quel sens cela a-t-il aujourd'hui? Cela signifie qu'hier comme aujourd'hui, nous pouvons à tout moment nous relier intérieurement à cet Esprit. Nous sommes les filles et les fils d'un Père aimant qui n'a jamais cessé de nous parler et de déverser son amour sur nous. Nous pouvons le trouver au plus profond de notre âme. Lorsque nous contemplons la nature, nous le trouvons partout. Il est la vie dans l'oiseau qui vole au-dessus de nous. Il est la vie dans l'arbre dont les feuilles bruissent dans le vent. Il est la vie dans la goutte de pluie qui tombe sur la terre. Il est la vie et l'amour en nous, dans chaque animal, dans chaque plante, dans chaque pierre. Mais comme nous avons souvent encore du mal à l'entendre en nous et dans tout ce qui nous entoure, c'est à travers des prophétesses et des prophètes que Dieu nous parle aujourd'hui encore à nous, ses enfants, comme il l'a fait à toutes les époques. En effet, pendant près de 50 ans, nous avons eu la grande chance d'entendre sa parole à travers Gabriel, le séraphin de la sagesse divine. Et désormais, sans qu'il n'y ait eu d'arrêt, c'est à travers le prophète Ulrich qu'il s'adresse à nous. Il y a 2 semaines, la parole prophétique a été donnée en Slovénie.

0: Et le Christ a adressé des paroles d'amour et de réconfort à un peuple dont l'histoire a été très longtemps étroitement liée au christianisme des origines et dont certains fragments sont encore conservés aujourd'hui. Ce fut un appel puissant à le suivre. Dieu nous parle sans relâche, car il souhaite ardemment retrouver ses enfants et veut ramener chacun de ses fils et chacune de ses filles dans notre patrie éternelle. C'est pourquoi il a confié à son fils premier-né, le Christ de Dieu, la mission de ramener toutes les âmes déchues dans la patrie céleste. Et le Christ poursuit cette mission avec amour et sollicitude. Il a dit, « Mes brebis connaissent ma voix. » Lorsque je laisse cette phrase agir en moi, j'ai la profonde certitude que c'est la vérité et j'aspire à suivre cette vérité. J'ai l'impression que quelque chose s'épanouit en moi lorsque le Christ nous parle. Tout comme en cette saison, tout s'épanouit et fleurit dans la nature et se tourne vers le soleil, cette grande lumière rayonnante. Pour nous, les êtres humains, se tourner vers la lumière signifie vivre l'amour pour Dieu et pour tous nos prochains. Et aimer notre prochain, c'est aussi être là pour lui, s'engager pour lui. Ces derniers jours, j'ai beaucoup réfléchi à ce que signifie s'engager pour quelqu'un, être là pour lui. Tous ceux qui ont déjà fait l'expérience que quelqu'un s'engage pour eux savent ce que l'on ressent alors. Un sentiment de chaleur, de gratitude, la fraternité. Et d'un autre côté, lorsque nous sommes dans la détresse et que personne n'est là pour nous, c'est une grande souffrance intérieure. Le Christ est venu sur cette terre en tant que Jésus de Nazareth pour s'engager pour nous aider, et il continuera à le faire jusqu'à ce que nous rentrions tous à la maison du Père. Et cela m'amène inévitablement à me poser la question suivante. Est-ce que moi, je m'engage aussi pour le Christ? Comment puis-je m'engager pour le Christ? Comment défendre sa cause? En mettant en pratique, pas à pas, les 10 commandements de Dieu et le sermon sur la montagne de Jésus de Nazareth. En prenant vraiment à cœur les 5 principes divins que sont l'égalité, la liberté, l'unité, la fraternité et la justice. Et en m'efforçant de les vivre au quotidien. À travers la sagesse divine, nous avons reçu d'innombrables aides et conseils sur la manière dont nous pouvons nous engager pour le Christ. Car la sagesse divine, c'est l'action portée par l'amour et la sollicitude envers le prochain. Et je ressens en moi un bonheur profond de pouvoir, pas à pas, m'engager pour Dieu et me mettre à son service. Tournons maintenant nos sens vers l'intérieur et laissons l'amour de Dieu emplir notre cœur. Unissons-nous dans une prière commune et invitons le royaume de Dieu à être parmi nous.
1: Dieu Père se révèle à travers la parole prophétique durant la rencontre de la commune du christianisme des origines.
2: Je suis le je suis, le Dieu de l'infini, le Dieu unique et universel de tous les vrais prophétesses et prophètes. Je suis le Dieu unique, la lumière de l'infini. Je suis le Dieu unique de l'amour qui vous enveloppe, mes enfants bien-aimés. Je suis et reste toujours le même, hier, aujourd'hui et pour l'éternité. Je suis vraiment l'amour même et mon amour appelle mes enfants à rebrousser chemin, à retourner dans la patrie céleste. Ô mes enfants, je vous appelle vraiment depuis des temps immémoriaux par l'intermédiaire de prophétesses et de prophètes. Je répands mon esprit sur vous afin que vous compreniez que vous n'êtes pas seulement des êtres humains. Je répands mon esprit sur vous. Je vous rassemble pour que vous deveniez le peuple de l'amour, l'amour que je suis en vous. Oh, regardez le passé. Mon amour vous a été donné par mon Fils, qui, incarné en Jésus de Nazareth, vous a fait connaître la nature de mon être. Puis, il est revenu en esprit avec le couple porteur de la sagesse divine et pendant des décennies a dispensé à profusion toute la sagesse et tout l'amour qui viennent de moi. Le déversement de l'Esprit Saint s'est véritablement révélé avec une abondance sans précédent. Tout est consigné, enregistré, tout se trouve ici à la bibliothèque Sophia sous forme écrite et audio. Pouvez-vous vous imaginer ce que cela signifie? Le déversement de l'Esprit Saint que je suis, moi, Dieu, votre Dieu Père-Mère, vous a révélé toute la plénitude de son esprit à travers le couple porteur de la sagesse divine et à travers mon Fils, le Christ de Dieu. Tout, absolument tout ce que les êtres humains sont capables de comprendre dans les trois dimensions est consigné ici. Et chacun peut en prendre connaissance sous forme écrite, audio et en partie aussi visuelle. Vous pouvez donc apprendre ce que signifie recevoir l'Esprit Saint. L'Esprit Saint que je suis est véritablement venu pour toucher vos cœurs, pour les adoucir et les ouvrir pour moi, votre Seigneur et Dieu que je suis d'éternité en éternité. Je suis véritablement venu à travers mon Fils et à travers la sagesse divine, votre sœur Gabrielle, ma fille, le séraphin de la sagesse divine. Elle vous a enseigné et formé, elle a révélé et continue de révéler ma parole éternelle et sainte, le déversement de l'Esprit Saint à travers la bouche prophétique. Les peuples de cette terre ont donc à leur disposition toute la plénitude de la connaissance, en vérité, la plénitude venant de moi, votre Dieu Père-Mère. D'innombrables enseignements, des explications de la loi éternelle, le déversement de l'Esprit Saint que je suis d'éternité en éternité. Que devrais-je encore donner à mes enfants sur terre ? Alors que tout a déjà été donné. En vérité, ô vous les peuples de cette terre, bien peu de personnes ont accepté et accueilli la parole dans leur cœur. Comparé au nombre total d'êtres humains sur terre, ils sont peu nombreux à apprendre, à suivre le chemin intérieur, par la mise en pratique des 10 commandements de Dieu et du sermon sur la montagne de mon Fils, le Christ de Dieu, pour purifier leur âme afin qu'elles deviennent plus lumineuses et qu'à travers la lumière de leur âme, ils illuminent de plus en plus leur environnement, rayonnent vers leurs semblables, de sorte que ceux-ci soient amenés à s'interroger. Que se passe-t-il avec mon frère, avec ma sœur? Pourquoi sont-ils devenus si paisibles? Vous voyez, mon esprit qui porte ses fruits en vous veut continuer à semer des graines afin de toucher de nombreuses personnes et de nombreuses âmes, car un peuple de Dieu doit se former, un peuple qui accomplisse ma volonté sainte. Pourquoi tant de personnes parmi les peuples de ce monde restent-elles sourdes à ma parole? Vous, peuple de cette terre, vous entendez certes ma parole, mais avez-vous accepté profondément ce que je vous ai révélé? Ou êtes-vous restés les mêmes, des personnes qui aiment écouter ma parole et se laisser bercer par elle? Sachez que vous êtes dans l'illusion. Quiconque entend ma parole, la reconnaît comme vérité et l'accepte, est en même temps tenu de mettre progressivement en pratique ce qu'il entend. Sinon, il charge son âme d'un fardeau. Mes enfants bien-aimés, le déversement de mon esprit, la plénitude d'enseignements que vous avez à disposition, que vous pouvez lire et écouter ici, à la bibliothèque Sophia et dans la tente de Dieu, implique également pour vous le devoir d'accomplir, pas à pas, les œuvres de l'amour pour Dieu et pour le prochain. Accomplir signifie intégrer progressivement dans votre vie mes sept forces, l'ordre, la volonté, la sagesse et la rectitude, la patience, l'amour et la miséricorde. Une fois que vous faites vos premiers pas, le désir s'éveille en vous de ne pas être sur cette terre uniquement pour vous-même, afin d'ordonner votre vie, puis de poursuivre le chemin intérieur dans ma volonté. Celui qui s'est fortifié dans ma volonté est attiré comme automatiquement vers la communauté. Et la communauté signifie vivre selon ma volonté, selon les cinq principes divins, l'égalité, la liberté, l'unité, afin que la fraternité s'établisse véritablement sur cette terre et que la justice règne au-dessus de tout. Je suis un Dieu de justice. En vérité, ce que l'être humain sème, il le récoltera. Et que récoltera celui qui se contente d'écouter ma parole et de se laisser bercer par elle? Oh, voyez, vos âmes ne se purifient que par l'action désintéressée, l'amour désintéressé. Et ce dernier est véritablement capable de déplacer des montagnes, car il exerce une attraction sur toutes les sœurs et tous les frères en quête de Dieu sur la terre entière. C'est ainsi qu'un peuple doit se former grâce au fait que vos âmes deviendront plus lumineuses et rayonneront et que le Christ de Dieu pourra agir de plus en plus en vous, vous donner des impulsions d'amour, des impulsions de sagesse venant de moi, Dieu, l'Éternel, votre Père. Oh, voyez, Vous avez entendu dire que l'être humain est le temple de chair et d'os. Vous êtes donc vous-même le temple de chair et d'os. Vous êtes vous-même la lumière, vous êtes vous-même la vie qui vient de moi, votre Dieu Père-Mère. Je pose cette question au peuple de cette terre. Pourquoi tant de gens continuent-ils à suivre les religions extérieures, ces aveugles qui guident d'autres aveugles? Je n'ai jamais été représenté au sein d'une caste des prêtres. Je n'ai jamais été présent dans une église faite de mains d'hommes. À quoi servent donc les clochers de ce monde? En vérité, ils s'effondreront. Et dans le royaume de paix de mon Fils, le Christ de Dieu, il n'y aura plus de temples extérieurs, ni d'églises faites de mains d'hommes. Il n'y aura plus de prêtres, ni de religions. Toutes ces futilités extérieures disparaîtront. En tant qu'être humain, vous n'avez donc pas besoin d'autorité religieuse, car moi, le Dieu de l'éternité, je suis en vous. Et vous êtes le temple de chair et d'os. Regardez ce monde, mes enfants. Regardez ce monde. Qu'ont apporté les religions? Qu'ont apporté les puissants qui se sont alliés aux dirigeants religieux? L'état actuel de ce monde. Je vous le révèle encore et encore. Sortez de ces organisations qui font preuve de cruauté envers la nature et les êtres humains. Ne savez-vous donc pas que de nombreuses religions ont tellement enfreint les lois de Dieu qu'un karma indicible pèse véritablement sur elles? Venez à moi, je suis en vous. Le Dieu d'amour. Venez au Christ, mon Fils, votre frère, en vous. Il est possible de le trouver. Et vous savez qu'il vous a donné sa force rédemptrice pour renforcer vos âmes, afin que vous trouviez le chemin du retour dans la patrie céleste. Ô peuple de cette terre, vous les êtres humains de ces peuples, qui êtes si souvent attirés par le chemin de la facilité, réveillez-vous, car les heures filent à toute allure. Voulez-vous vraiment rester tel que vous êtes? Voulez-vous continuer à ne faire qu'écouter la parole et à gaspiller des énergies? Ne voulez-vous pas devenir des chrétiens actifs, c'est-à-dire qui mettent en pratique les 10 commandements de Dieu et le sermon sur la montagne de mon Fils? Ne voulez-vous pas mûrir pas à pas dans l'amour pour Dieu et pour le prochain, afin de pouvoir vous aussi recevoir cet amour? Ô peuple de cette terre, réveillez-vous. Libérez-vous des liens des religions. Je suis un Dieu d'amour et un Dieu de liberté. Je suis liberté absolue. Personne n'est lié. Personne n'est lié non plus à une promesse. Chacun est totalement libre de venir à moi et de venir au Christ. Je n'attends rien. Je donne mon amour. Celui qui reçoit mon amour et comprend ce qu'est vraiment cet amour mûrira intérieurement et finira par ressentir profondément qu'il souhaite lui aussi devenir cet amour. Je suis l'amour éternel et mon Fils, le Christ de Dieu, va à la recherche de chaque être humain, de chaque âme, avec l'amour que je lui ai donné. Mes enfants bien-aimés, je suis le Je suis, un Dieu d'amour. Je ne suis pas dans les religions, comprenez-le donc. Je ne suis pas dans les dogmes, je ne suis pas non plus dans les tabernacles ou dans une hostie. Tout cela ne sont que des œuvres humaines mises en place par ceux qui veulent vous éloigner de moi, le Dieu vivant, par ceux qui cherchent à vous mener à autre chose, à adorer le Dieu des ténèbres. N'avez-vous donc toujours pas compris que vous êtes le temple de chair et d'os? Vous êtes la lumière du Dieu que je suis en vous. Vous portez en vous la lumière du Christ de Dieu. Vous êtes des êtres issus de moi, des êtres spirituels. Une lumière qui s'écoule éternellement vous a créé. Vous êtes à mon image, esprit issu de mon esprit, amour issu de mon amour. Et ainsi, je lance encore et encore mon appel dans ce monde par la bouche prophétique. Pourquoi n'entendez-vous pas mon appel? Pourquoi restez-vous toujours les mêmes, faisant ici et là un petit pas et croyant que cela suffit? À travers le Christ, mon Fils, je veux former un peuple qui fasse ma volonté. Je veux former un peuple afin qu'il en soit sur la terre comme au ciel, et que les êtres humains dans le royaume de paix voient véritablement le Christ de Dieu et tous les êtres de lumière avec lesquels ils forment ensemble le royaume de paix sur cette terre. Tout le reste passera, disparaîtra. En vérité, tout le reste disparaîtra. Toutes les richesses de ce monde sont une injustice. Toutes les richesses de ce monde portent en elles l'oppression, les guerres, l'esclavage, d'innombrables transgressions de la loi, de l'amour pour Dieu et pour le prochain. Tout cela fait déjà partie du passé. Tous les riches qui croient pouvoir tout dominer font déjà partie du passé. Eux aussi ont entendu, il est plus facile à un chameau de passer par le chat d'une aiguille qu'à un riche d'entrer dans le royaume des cieux. Pourquoi tant de gens courent-ils après cette richesse extérieure, convoitise, désir? Tout cela fait déjà partie du passé. Le Christ de Dieu en vous, dans le temple de chair et d'os, est le vainqueur. Il est la vie éternelle en moi, Dieu, votre Dieu Père-Mère. Je suis le Je suis et j'envoie mon esprit vers les miens. Je vous fortifie dans votre volonté de faire ce qui correspond à l'amour pour Dieu et pour le prochain. Je viens toujours en aide à mes enfants qui s'efforcent de faire un pas en direction de l'amour pour Dieu et pour le prochain. Peuple de cette terre, pourquoi vous infligez-vous une telle souffrance? Croyez-vous vraiment que cela va continuer toujours ainsi? D'où viennent toutes les maladies, tous les tourments et la détresse? C'est ce que vous êtes vous-même. D'où viennent donc les innombrables catastrophes? Des êtres humains, car vous êtes vous-même une catastrophe. Pourquoi ne croyez-vous pas en la loi de l'amour que je suis ? En vérité, je suis l'esprit de l'amour et je vous offre mon amour. Je rayonne mon amour vers vous en fonction de l'intensité avec laquelle vous vous tournez vers moi. Plus vous vous ouvrez à mon amour, plus vous recevez, plus vous guérissez, plus vous êtes heureux, joyeux, et plus vous trouvez le chemin vers la communauté où il n'y a ni supérieur ni inférieur. Tous les frères et sœurs sont égaux. Personne ne reçoit plus de considération qu'un autre. Toutes les ethnies, tous sont égaux. Vous êtes frères et sœurs en moi, votre Seigneur et Dieu. Je vous ai tous contemplés et créés comme des frères et sœurs, et vous étiez autrefois frères et sœurs dans le royaume éternel avant de vous incarner. Pourquoi avez-vous tant de mal à le mettre en pratique dans ce monde? Pourquoi la notion de propriété y est-elle si forte? Pourquoi tant de hiérarchie? Pourquoi tant de richesse et tant de pauvreté à la fois? Vous êtes frères et sœurs et vous devriez à nouveau faire en vous l'expérience de la fraternité et suivre le chemin qui mène aux cinq principes: l'égalité, la liberté, l'unité, la fraternité, afin que la justice règne aussi sur cette terre. En vérité, je suis votre Dieu, Père, Mère de l'amour, l'Esprit Saint, comme vous le dites. Mais il n'y a pas un seul saint d'Église dans mon royaume. Les saints n'existent pas. Moi, le Je suis, la vie, le Dieu créateur, le Dieu d'Abraham, d'Isaac et de Jacob, le Dieu de la sagesse divine, d'Emmanuel et de Gabriel. Je suis la vie. Et en dehors de moi, il n'y a pas de vie. Amis bien-aimés, enfants bien-aimés, en vérité, je suis un Dieu d'amour. Je voudrais vous prendre par la main et vous ramener avec mon Fils, le Christ de Dieu, dans la patrie éternelle, avant que des souffrances indicibles ne s'abattent sur cette terre, avant que des catastrophes indescriptibles ne surviennent. Depuis combien de temps en avez-vous déjà connaissance? Depuis des décennies, je me révèle et je me révèle encore, et pourtant vous êtes si peu nombreux. Un grand peuple aurait pu voir le jour depuis longtemps déjà. Mais je n'abandonne pas, je continue d'appeler et d'appeler, mais j'exhorte aussi. Et je dis à tous ceux qui entendent ma parole, celui qui entend ma parole et l'accepte a également le devoir de la mettre en pratique, sinon il charge son âme. Et ceux qui entendent ma parole et la rejettent comme si elle n'avait aucune importance ont déjà prononcé eux-mêmes leur propre jugement. Je suis véritablement le Je suis, le Dieu unique de l'amour, et il n'y a pas d'autre Dieu que moi. Je suis le Je suis, éternellement le même, et je donne mon esprit à mes enfants. Mon esprit se répand vers eux à travers la nature. Mon esprit leur donne ma parole en tout ce qu'ils rencontrent. Si vous ne m'entendez pas, c'est uniquement parce que vos âmes sont encore assombries et que vous ne vous êtes pas exercé à devenir silencieux. En vérité, devenez silencieux et recevez ma parole dans la nature, recevez ma parole dans le temple de chair et d'os, car je suis la parole éternelle dans toute ma création. Je suis le je suis, le Dieu, Père, Mère de mes enfants, et je ne vous abandonne pas. Je vous laisse la paix des cieux et ma parole d'amour dans votre cœur. Amen.

0: Liebe Brüder, liebe Schwestern.
1: Chers frères, chères sœurs. Des paroles emplies d'une telle douceur, de tellement de bonté et d'amour. Seul notre Dieu Père-Mère peut parler ainsi. Lui qui nous aime et connaît chacun de ses enfants incarnés sur terre, qui le cherche. Il connaît les luttes que nous traversons ici, les détours que nous faisons parfois jusqu'à ce que nous le trouvions. Aujourd'hui, nous commémorons la Pentecôte, le déversement de l'Esprit-Saint. Et ce que notre Père nous a donné aujourd'hui a vraiment été le déversement de son Esprit sur chacun de nous, sur chaque âme qui souhaite l'entendre. Et lorsqu'il se révélait, une image est montée en moi. C'est comme si un jardinier passait dans son jardin, regardant chacune de ses petites plantes qui sont en train de pousser. Il leur donne son amour, sa chaleur. Il leur donne de l'eau. Il leur donne ce dont elles ont besoin pour bien grandir, pour fleurir et être ce qui correspond à la nature originelle des enfants de l'amour, des enfants de l'infini. Aujourd'hui, il nous a rappelé que nous sommes ses enfants. Et nous pouvons nous le rappeler chaque jour à nouveau et prendre conscience de ceci. Nous n'avons pas besoin de guides aveugles guidant d'autres aveugles. Nous avons simplement besoin du Christ, des 10 commandements de Dieu, du sermon sur la montagne de Jésus de Nazareth, du chemin intérieur. C'est là le soutien dont nous avons besoin pour le trouver. C'est cela qui nous permet d'avancer et de nous rapprocher de lui. Il nous a posé plusieurs questions aujourd'hui et deux d'entre elles m'ont particulièrement touchée. Il a dit, qu'est-ce que je peux encore vous donner de plus? Tout a été dit, tout a été donné et se trouve ici dans la bibliothèque Sophia, le centre de l'esprit libre. Je trouve que nous pouvons laisser agir en nous ces mots pour en comprendre le sens. Le centre de l'esprit libre est ici. Et nous, nous avons la grande chance d'être ici. Dans les livres et les enseignements qui nous ont été donnés par la sagesse divine durant près de 50 ans, nous trouvons des conseils et des aides sur toutes les situations que nous pouvons traverser et tous les thèmes. C'est vraiment un trésor incommensurable. Le Père nous a également demandé si nous ne voulions pas devenir des chrétiens actifs pour lui. Et la seule réponse pour moi est oui. Oui, de tout mon cœur, je veux apporter mon aide et le servir pour que le royaume de paix puisse être édifié ici et que toujours plus d'âmes puissent être touchées dans leur cœur par le Christ de Dieu. Chers frères et sœurs, après de telles paroles, de telles révélations qui nous touchent profondément et nous poussent plutôt à rester dans le silence, il n'est souvent pas simple d'exprimer ce que nous ressentons dans notre cœur, de partager ce qui nous a touchés. Malgré tout, j'aimerais inviter chacun qui le souhaite à le faire, à exprimer ce qui l'a touché. C'est aussi une manière de nous connaître mieux et une possibilité d'apprendre les uns des autres. Donc, n'hésitez pas à prendre la parole, nous nous en réjouirions.
2: Aujourd'hui, j'ai perçu le Père comme un Père aimant qui dit Je vous l'ai dit à travers Abraham, je vous l'ai dit à travers Moïse, je vous l'ai dit à travers Ésaïe. Je vous ai donné mon Fils, le Christ de Dieu, afin qu'il vous conduise dans toute la vérité. Et je vous ai envoyé, au fil des siècles, des prophètes et des prophétesses de Dieu. Et maintenant, je vous ai envoyé la sagesse primordiale et l'amour primordial. Pendant 50 ans, la corne d'abondance de la sagesse divine s'est déversée sur l'humanité. Me permettez-vous de vous l'expliquer encore une fois? C'est ainsi que je l'ai ressenti. Ce que je souhaite, c'est que vous deveniez les êtres que vous êtes au plus profond de vous-même et que vous formiez un peuple sur cette terre, la terre qui est un produit de la chute. Un peuple qui vit ensemble dans mon esprit et dans l'esprit du Christ de Dieu. Il s'est exprimé avec tellement d'amour, de bonté et de chaleur. C'était vraiment le Père bienveillant.
1: Quant à moi, j'ai pensé, c'est incroyable comme la plus grande force de l'univers nous parle avec une infinie douceur. Il n'y a rien de pompeux ni de mystérieux en Dieu, cela n'existe pas. Il est simplement là, il nous dit que nous faisons partie de lui et que nous devrions rentrer à la maison. Et il nous indique aussi comment y parvenir. J'ai aussi été très touchée par le fait qu'il cherche sans cesse à nous ramener à l'amour qui se trouve aussi au plus profond de nous.
3: Bueno, a mí cada frase que ha dicho hoy el padre me ha llegado muy profundamente porque todo eran aspectos importantísimos para mi momento actual.
2: En ce qui me concerne, toutes les paroles prononcées par Dieu Père ont trouvé un écho profond en moi. Et je retiens tout particulièrement cet aspect. Le fait d'écouter sa parole implique le devoir de la mettre en pratique.
3: Et aussi, je llevo todo el amor que ha derramado sobre nosotros, que ha sido un
2: Je garde aussi en moi son amour infini qu'il a déversé sur nous. Je n'ai pas de mots pour le décrire.
1: Je trouve ce que tu dis très beau. Merci beaucoup pour tes paroles. En effet, la plus grande marque de gratitude que nous puissions témoigner aux prophètes, à tous les hommes et toutes les femmes éclairées qui sont venus sur terre, mais aussi au Père et au Christ de Dieu, c'est de mettre vraiment en pratique pas à pas ce que nous avons compris et de le faire rayonner de plus en plus. Et je trouve aussi belle cette image que tu as évoquée. Tu l'emportes avec toi dans ton pays, comme le Père l'a dit tout à l'heure, plus ou moins en ces termes, que mon esprit porte ses fruits en vous, d'où naîtront à leur tour de nouvelles graines. Et c'est ainsi que je me représente le fait que le véritable amour pour Dieu et pour le prochain se répande et se diffuse alors à travers les bassins collecteurs et partout.
2: Oui, je trouve que cette puissante révélation nous a montré une fois de plus très clairement que ce Dieu n'a vraiment rien à voir avec le Dieu auquel les Églises essaient de nous faire croire depuis des siècles. L'Église et les prêtres ont façonné une croyance basée sur cette phrase « la foi seule suffit » et l'ont inculquée au peuple pendant des siècles, justement pour les contrôler. Et j'ai le sentiment que Dieu Père s'est également exprimé avec beaucoup de force contre cela aujourd'hui, car il ne suffit pas de simplement trouver qu'un enseignement est bien. Il s'agit de changer, de sortir de ma zone de confort, et c'est là que cela devient vraiment passionnant.
1: Le Père l'a rappelé aujourd'hui, je vous ai tout donné, tout est ici. Oui, depuis 50 ans, à travers le Christ et la sagesse divine, il a exprimé sa loi dans nos mots humains, afin que chacun ait la possibilité de reconnaître où se trouve cet esprit libre, à savoir en nous. Et c'est cela le chemin intérieur, de manière très concrète. Frère Emmanuel l'a enseigné à travers Gabriel pendant de très nombreuses années et sous tous les angles, tantôt d'un point de vue, puis d'un autre, afin que chacun puisse vraiment se reconnaître et se libérer avec le Christ de ces schémas de pensée qui ne correspondent pas à la loi de Dieu. Il est là, nous pouvons le trouver. Et je trouve ça formidable. Dieu n'est pas loin de nous. Il dit que nous pouvions aussi le trouver, le ressentir dans la nature. Nous n'y parvenons pas du jour au lendemain, mais il nous donne sans cesse des petits signes. Par exemple, lorsque nous entendons soudain un oiseau chanter, qui nous parle là? Ça pourrait être notre Père qui nous transmet un message qui nous aide à aborder la journée dans un état d'esprit différent, afin que nous puissions nous rapprocher de lui pas à pas.
2: Le Père nous a également expliqué aujourd'hui ce qui se passe lorsque nous mettons son enseignement en pratique. Il nous a dit qu'ici, à la bibliothèque Sophia, se trouve tout, absolument tout ce dont nous avons besoin, et que cela signifie que nous pouvons apprendre par nous-mêmes à recevoir l'Esprit Saint. Et cela signifie donc que nous sommes alors totalement indépendants de toute structure extérieure, de toute religion, voire même d'un prophète. Nous pouvons alors vraiment percevoir que Dieu est là dans tout ce qui nous entoure, comme un poisson dans l'eau perçoit l'eau. Et je pense que c'est vraiment le chemin à suivre pour se libérer de ces religions, de ces structures, quand on commence soi-même à mettre en pratique l'enseignement et à ressentir que Dieu est en nous. Alors toutes les structures extérieures n'ont plus aucune valeur.
1: Lorsque j'étais enfant, j'ai moi aussi beaucoup, beaucoup cherché Dieu. Je l'ai vraiment cherché. Je suis même allée parfois à l'église parce que je pensais pouvoir le trouver là-bas. Et des images me sont revenues à l'esprit, celles de tous les murs d'église ornés de statues, ces visages sombres avec une expression vraiment triste et apeurée. Les paroles du Père que nous venons d'entendre ont été comme une confirmation pour la petite fille que j'étais alors, ce n'est pas là le vrai Dieu. Je crois que beaucoup d'âmes qui entendent sa parole ressentiront en elles-mêmes « Je connais cette voix, je connais cet amour. » Et puis le Père a ajouté « Former un peuple porté par l'amour. » Cela a été pour moi comme une vision que je connais déjà. Oui, mon âme connaît cette vision d'un peuple de l'amour sans frontières, tous ensemble et tous s'entraident. Je suis donc très, très reconnaissante qu'il nous ait parlé avec tant de douceur, car comme quelqu'un l'a dit auparavant, seul le Dieu unique, notre Père qui nous aime éternellement, peut nous parler ainsi.
2: Je trouve que le Père nous a donné une merveilleuse clé qui est très simple, il n'y a ni supérieur ni inférieur. Et c'est précisément le contraire que toutes les religions ont utilisé comme outil. Elles ont créé cette notion de supérieur et d'inférieur, et cela a engendré des peurs, de la souffrance, l'oppression, des luttes les uns contre les autres jusqu'à la guerre. Il n'y a ni supérieur ni inférieur. Il n'y a que la fraternité dans l'égalité, dans la diversité des mentalités, mais dans l'égalité en tant qu'enfant du Père aimant, en tant qu'être issu de lui.
1: Et Dieu Père a dit aujourd'hui, si nous commençons progressivement à mettre en pratique son enseignement, cela nous attire inévitablement vers une communauté qui vit la même chose. Et en même temps, j'ai eu le sentiment qu'il nous donnait aujourd'hui un si bel exemple de ce que signifie la douceur. Peut-être pouvons-nous tous en tirer une leçon dans nos relations avec les uns et les autres. Il a parlé avec gravité et a abordé des problèmes, des structures qui ne sont pas bonnes, mais avec une douceur et un amour absolu. C'est ce que je voudrais faire, moi aussi, car dans une communauté, tout n'est certainement pas toujours rose et harmonieux, mais si l'on reste dans la douceur et l'amour, alors les choses peuvent vraiment changer. Et aujourd'hui, par ses paroles, il nous en a donné un immense exemple.
2: Dieu Père nous a dit aujourd'hui, je suis dans le silence. Mais vous parlez encore trop, vous êtes trop bruyant. Et là, je me suis rendu compte moi-même que je parlais encore trop. Et je me suis posé une question que j'aimerais justement poser ici. Comment parvenir à ce silence intérieur?
1: Parvenir au calme intérieur, ça marche pour moi de cette manière. Je prie à voix haute en disant au Père tout ce qui me touche et me préoccupe. Alors, je me sens plus calme. Et lorsque je dis ensuite, Père, j'aimerais t'entendre, ou que je pose une question à Gabi, des impulsions me viennent souvent telles que, tu es encore trop agité, ouvre donc la fenêtre et fais quelques exercices de respiration. Inspire profondément et consciemment, puis expire profondément. Je fais cela pendant une ou deux minutes, et je remarque alors que je suis plus calme, que je deviens silencieux. Il existe aussi un petit livre intitulé « Apprends à prier » ainsi qu'un autre intitulé « La prière intérieure » dans lesquels Gabriel décrit de manière fantastique les différentes formes de prière. Cela aide aussi beaucoup quand on est très énervé ou simplement agité et qu'on n'arrive pas à trouver le calme. Je m'efforce souvent d'en lire quelques pages et en général, cela m'aide. Tout le monde peut essayer. Bien sûr, on n'est pas le même tous les jours. Notre humeur diffère selon les jours.
2: Nous avons pu aujourd'hui faire l'expérience du déversement de l'esprit à travers la parole prophétique. Dieu nous a parlé comme un Père aimant, doux et plein de sollicitude. Dieu, notre Père, nous parle tous les jours, à travers chaque rencontre, à travers la nature, à travers les nuages et le vent. Il nous parle également à travers les mets qui garnissent les tables richement dressées devant nous. Mais comme nous l'avons entendu aujourd'hui, pour pouvoir le percevoir, nous devons faire le silence en nous. Nous en avons certainement fait l'expérience. Quand je fais vraiment le silence et que je ressens la force de son amour qui m'emplit entièrement, c'est un tel sentiment de bonheur que je ne souhaite rien d'autre que de rester dans cet amour. Nos sens humains nous entraînent souvent vers le monde extérieur, bruyant. Et parfois, dans l'agitation du quotidien, nous prenons nos repas rapidement, sans réfléchir. Mais si nous prenons régulièrement conscience que les fruits de la terre sont des dons de Dieu, pleins de force vitale pour notre corps spirituel, alors un sentiment de respect pour ces aliments grandit en nous. Et nous éprouvons une véritable et profonde gratitude envers notre Père céleste qui pourvoit à nos besoins. Exerçons-nous donc au silence et exerçons-nous à préserver le silence en nous. Entrons ensemble dans le silence, au plus profond de nous-mêmes, tournons-nous vers notre Père aimant et remercions-le de tout cœur de nous parler et de nous offrir ses dons d'amour.

Chers amis auditeurs, après cet échange riche et vivant, la rencontre s'est poursuivie avec un repas de l'amour sans souffrance animale.

0: Chers frères, chères sœurs, je ne sais pas si vous avez déjà remarqué les cartes posées sur les tables. Chacun a devant soi un petit cadeau et si vous retournez la carte, vous y trouverez deux magnifiques extraits de deux révélations de Dieu Père. Sur la mienne, il y a un extrait d'une révélation de Dieu Père du 13 avril 1990 donnée à travers Gabriel Sophia. Mon enfant, que tu en doutes ou que tu n'y crois pas, je parle. En effet, je suis le Dieu qui parle au plus profond de ton âme. Je suis le Dieu qui parle dans tous les soleils et tous les astres. Je suis le Dieu qui parle dans chaque plante, chaque pierre, chaque animal. Je suis le Dieu qui parle dans chaque goutte d'eau, dans chaque rayonnement émis par les astres. Je suis l'infini, l'univers, et toi, mon enfant, tu portes en toi, au plus profond de ton âme, l'essence de l'infini tout entier, l'essence de toutes les formes d'existence.
1: Chers amis auditeurs, une profonde prière de remerciement a alors été exprimée par le prophète Ulrich.
2: Notre Père, tu es aux cieux et pourtant tu es si proche de nous par ta parole, par ton amour et par ta force, car tu nous guides. Tu guides chacun d'entre nous jour après jour et tu touches de plus en plus de cœurs afin qu'ils s'ouvrent à toi, au rayonnement d'amour venant des cieux que tu es en nous par le Christ. Dieu éternel, unique et miséricordieux, nous avons vraiment du mal à réaliser à quel point tu es proche de nous et que tu nous offres encore et encore ta parole pour édifier notre âme, pour fortifier l'être humain que nous sommes.

ténèbres pour entrer dans la lumière que tu es. Car tu es la lumière primordiale éternelle qui rayonne d'éternité en éternité. Tu es la lumière de notre âme. Tu es la vie de notre être intérieur. Tu es l'amour qui nous appelle sans cesse à nous intérioriser, à réfléchir sur notre vie et à nous tourner vers toi pour te demander de nous guider selon les paroles de notre frère divin, le Christ, frappez à la porte et l'on vous ouvrira. Oui, en vérité, Père, plus nous te prions de nous guider, de nous accompagner, afin que nous devenions un peuple fort et vigoureux en toi, plus notre rayonnement s'intensifie et plus nos frères et sœurs viennent à nous. C'est toi, Seigneur, qui guide tout. C'est le Christ qui, à ta demande, n'a de cesse de déverser dans nos âmes son amour fraternel, sa sollicitude à notre égard et son amour pour toi, notre Dieu, Père, Mère de l'amour. Toi qui nous aimes tant que nous ne sommes bien souvent pas en mesure de le saisir. Le Christ, notre frère divin, incarné en Jésus de Nazareth, a vraiment marqué un tournant. Il a enseigné que tu es le Dieu Père, Mère, aimant d'éternité en éternité. Et malgré tous les obstacles apportés par la lutte de la caste des prêtres de toutes les religions contre la parole prophétique que tu es, Père merveilleux, il a réussi encore et encore à créer dans ce monde des mouvements du christianisme des origines, des communes des origines où se perpétuait la parole prophétique et où des personnes commençaient à vivre selon ta parole, selon les 10 commandements de Dieu transmis par Moïse, et selon le sermon sur la montagne de ton Fils, le Christ. Et les fruits qui en découlent deviennent de plus en plus visibles, Seigneur. Même si des générations se sont succédées, ce qui est positif demeure, car tu es la lumière et la force de l'éternité, et aucune énergie positive ne se perd. Nous savons, Père, que tu es véritablement l'amour et que petit à petit, au fil des générations, tu édifies le royaume de paix. Sans cesse, de nouveaux contingents de frères et sœurs s'incarnent sur terre. Sans cesse, ils se rassemblent autour de la parole intérieure, la parole prophétique, et font grandir dans leur âme la terre de la paix, qui prend forme alors aussi à l'extérieur, dans la communauté. Tu es l'esprit de la vie. Tu es notre Dieu, Père, Mère. Et en dehors de toi, Père, il n'y a pas d'autre Dieu. Tu es l'amour pour Dieu et pour le prochain, la loi de l'infini dont nous sommes issus et vers laquelle nous nous efforçons de retourner. Père, nous t'aimons sincèrement du fond du cœur, car tu nous appelles sans cesse. Tu nous exhortes et nous réveilles sans cesse, afin que nous prenions conscience que tu es un Dieu intérieur,
et que nous sommes nous-mêmes ton temple, le temple de chair et d'os, dans lequel réside la lumière intérieure.

intérieur que tu es, la vie intérieure et la rédemption du Christ de Dieu en nous. Père, nous ne pouvons que te remercier pour ton amour infini que tu rayonnes continuellement vers nous. Nous ne pouvons vraiment que te remercier et te remercier encore, car en cette période qui touche à sa fin, tu nous offres une fois de plus ta parole, afin que nous laissions ton rayonnement d'amour adoucir nos cœurs et que nous devenions le peuple de l'amour que tu désires tant. Père bien-aimé, oui, donne-nous à tous ta force, donne-nous ta bénédiction pour tout ce que nous ferons dans les temps à venir, afin que nous mûrissions de plus en plus pour nous rapprocher de toi selon ta volonté. Père bien-aimé, en vérité, dans cette atmosphère élevée où nous nous trouvons par ta grâce, nous ne désirons rien d'autre que te servir et remplis d'amour, te plaire à toi et à ton Fils, notre frère le Christ. En vérité, ô Dieu éternel et unique, tu es la force et la puissance de l'éternité. Et par le Christ, ton Fils, tu nous ramènes dans la patrie éternelle. Et avec le Christ et ta force, il nous est donné d'appeler tous les frères et sœurs disposés à te suivre, afin de les ramener avec nous dans le royaume de Dieu. En vérité, nous te remercions, Père. Nous te remercions pour ce moment de grâce. Nous te remercions et nous savons que tu ne nous laisses jamais seuls. Merci pour ton amour. Merci pour ta fidélité envers nous, tes enfants.

0: toliko mi je bilo lepo da kad je Matija svirao, kad je...
1: Ich wollte eigentlich dir.
2: En fait, une fois que la musique s'est tue, je n'avais plus envie d'ouvrir les yeux.
0: Međutim, kada sam otvorio oči...
2: Mais quand je les ai ouverts, j'ai vu beaucoup de personnes autour de moi, des personnes dont je connaissais certaines, mais la plupart m'étaient inconnues. Cependant, quand j'ai essayé de regarder et de ressentir les choses de l'intérieur, j'ai simplement eu le sentiment de voir autour de moi des frères et sœurs. Cela me comble profondément, cela me fortifie et me motive. Oui, agir ensemble au sein de la communauté, cela me motive, et précisément vivre et ressentir cette communauté avec les yeux intérieurs.
1: Und eben mit den inneren Augen auch diese Gemeinschaft zu erleben und zu spüren.
0: I puno hvala na svemu što možemo doživjeti ovde.
2: Un grand, grand merci pour tout ce que nous avons eu la chance de vivre ici.
3: Ja, liebe Geschwister.
4: Oui, chers frères et sœurs, c'est vraiment une fête de Pentecôte particulière. Le Père nous parle et nous encourage à passer à l'action. Nous avons aussi partagé ensemble un repas de l'amour végétarien. Malheureusement, ce n'est pas le cas partout, car les jours fériés comme la Pentecôte, Pâques ou Noël sont vraiment un enfer sur terre pour nos petits frères et sœurs de la création, les animaux. Ils sont abattus par milliers pour les plats de fête. Et avant cela, ils passent leur vie enfermés dans des étables sombres où leurs familles sont séparées. Et le trajet qui les mène à l'abattoir est souvent la seule fois où nos petits frères et sœurs de la création voient la lumière du jour. Ils peuvent peut-être ressentir le vent. Beaucoup voient aussi une prairie pour la première fois. C'est un chemin de souffrance inimaginable, alors que le cinquième commandement de Dieu est connu depuis si longtemps. Tu ne tueras pas. Ce qui est également valable envers les animaux. Chers frères et sœurs, le christianisme des origines est le christianisme de la mise en pratique. Pendant 2000 ans, beaucoup de mots ont été prononcés et maintenant le moment est venu d'agir. Et je crois que nous sommes tous très reconnaissants que la sagesse, Gabriel, Sophia, soit passée aux actes en l'an 2000. En créant la Fondation internationale Gabriel Sophia, elle a posé la première pierre de la terre de la paix. Une terre où les animaux, les plantes et les minéraux sont respectés et appréciés. Et nous, les êtres humains, nous apprenons de plus en plus à parvenir à cette unité, ce que notre Père aimant nous a également demandé aujourd'hui, à agir pour sa création. C'est un endroit merveilleux où les animaux peuvent vivre en liberté. Et ce n'est certainement pas un hasard si, juste avant la Pentecôte, il nous a été demandé si nous pouvions accueillir deux troupeaux de moutons en détresse. Concernant le premier troupeau, la raison était que c'est un homme âgé qui s'occupait des moutons et qui ne pouvait plus subvenir à leurs besoins. Et vous imaginez bien que nous n'avons pas hésité longtemps. Nous avons tout de suite dit oui et sommes allés les chercher pour les sauver. Ce sont des moutons à laine, des nez noirs du Valais, croisés avec des moutons de Jacob. Ce sont de très beaux animaux. C'est vraiment une belle expérience. Et quand on regarde cette vidéo, on voit combien ils sont magnifiques, imposants et nobles. Kairos est le bélier, le chef du troupeau, en quelque sorte. Et il y a aussi deux brebis, Sirian et Dora. Dans ce troupeau, il y a aussi quatre moutons du Cameroun. Le petit bélier s'appelle Limori et les trois dames sont Lima, la Laïka et Likuira. C'est vraiment une famille de moutons très vivante et joyeuse. Le deuxième troupeau que nous avons pu sauver est lui aussi composé de moutons à laine. Il s'agit d'un troupeau plus important, de 10 moutons. Ce troupeau s'est lui aussi retrouvé en difficulté car son propriétaire ne pouvait plus s'en occuper et a demandé de l'aide. Ils viennent de tout juste d'arriver. Nous n'avons pas encore pu donner un nom à chacun, mais c'est tout simplement une grande joie que ces terres nous donnent la possibilité de donner un foyer à ces créatures, que nous puissions au sein de la communauté nous engager en faveur de la création de Dieu, que nous puissions prendre soin d'elles. Et vous pouvez imaginer que c'est aussi une grande responsabilité, car il s'agit de vie. Et les moutons vivent relativement longtemps et ont besoin d'être bien soignés.
2: Nous avons tous eu la chance, à travers la parole prophétique vivante, de pouvoir ressentir et entendre la voix de notre Père aimant. Sa parole d'amour éternel et puissante est à la recherche de chacun de ses enfants. Il souhaite nous toucher au plus profond de nous-mêmes et nous vivifier. Il nous appelle car nous sommes une partie de lui. En nous, dans le noyau central de notre âme, nous portons toute la force de son amour, notre héritage divin éternel. Et ainsi, nous sommes indissociablement reliés à toute vie, à toute existence, à chaque être humain, à chaque animal, à chaque plante et à chaque pierre. Ce qui compte, c'est donc la mise en pratique de l'amour envers toute la vie qui nous entoure. Exerçons-nous chaque jour à nous enraciner un peu plus profondément dans la loi divine. Les 10 commandements de Dieu et le sermon sur la montagne nous montrent le chemin. Chers frères et sœurs, prenons maintenant congé les uns des autres. Je pense le cœur empli de gratitude. Une chaleureuse salutation en Dieu.

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L'ère messianique et sophianique a commencé. Le retour du Christ de Dieu est annoncé dans la conscience de ses paroles « Je viens bientôt ». Je ne viens pas dans la chair, mais en esprit auprès de ceux qui font ma volonté. Ce sont les combattants pour le royaume de Dieu qui reviennent et ceux qui viendront encore. Les armes se taisent, car le Christ est ressuscité. Plus d'armes. Place au signe du Christ. Avec les paroles autour de la clé du Christ, le royaume de Dieu, l'existence infinie, le portail des cieux est ouvert, le chemin vers l'éternité.

0: Chers amis, bienvenue à la deuxième partie de la série d'émissions « Le jeûne et le prophète ». Dans cette série, nous lisons les extraits d'un entretien qui a eu lieu entre Gabriel et quelques jeunes enregistrés dans les années 1990. Comme l'indique le titre de l'émission, Gabriel est une prophétesse de Dieu. Vous avez certainement déjà entendu parler des prophètes qui ont vécu il y a des milliers d'années, comme Abraham, Moïse ou Isaïe. Mais Dieu, notre Père éternel, nous a envoyé ses prophètes et ses messagers à toutes les époques, y compris à la nôtre. Grâce à Gabriel, nous savons que Dieu est l'Esprit libre qui habite en nous. À travers elle, il nous a enseigné en détail le chemin qui mène à l'amour pour Dieu et pour le prochain. Gabrielle nous a elle-même donné de nombreux conseils pour nous aider à vivre en paix avec nos semblables, mais aussi avec les animaux et les autres reines de la nature. Non pas en essayant de changer notre prochain, mais en changeant nous-mêmes et en développant l'amour désintéressé qui est déjà en nous. Ne vous inquiétez pas, vous n'allez pas entendre ici un cours ennuyeux rempli de théories loin de toute réalité. Au cours de cet entretien avec Gabriel, des jeunes lui ont simplement posé de nombreuses questions qui sont toujours d'actualité et les réponses et l'aide apportée par la prophétesse sont tout à fait concrètes et adaptées aux situations quotidiennes. L'émission d'aujourd'hui aborde différents thèmes comme les loisirs, l'influence du subconscient sur notre comportement ou encore la manière dont chacun peut changer le monde. Notre texte commence par une question posée par le jeune à Gabriel. Serait-il possible de te poser d'autres questions parmi celles de la longue liste que j'ai apportée? Si tu te replaçais maintenant à l'époque de ta jeunesse, mais sur la base de la sagesse divine développée en toi, que ferais-tu de ton temps libre après le travail? À quoi t'intéresserais-tu si tu étais jeune aujourd'hui? Et comment t'y prendrais-tu pour changer le monde? Gabriel répond, « Tu me demandes comment j'utiliserais mon temps libre si j'étais jeune aujourd'hui? » Tout d'abord, il faut savoir qu'autrefois, nous n'avions pas autant de temps libre qu'aujourd'hui. Les journées de travail ne se terminaient pas avant 18h et le samedi vers 14h. En fait, tu me demandes comment je me comporterais aujourd'hui si j'avais ton âge et les connaissances spirituelles que j'ai acquises depuis.
1: Gabriel explique ceci. Je crois qu'il sera important pour moi de faire le bilan de ma journée chaque soir après le travail en l'évaluant à la lumière de mes sentiments. Qu'est-ce qui était bien en majeure partie et qu'est-ce qui l'était moins et qu'est-ce qui était tout simplement déplorable? Oui, je passerai ma journée en revue en fonction de ces trois critères. Bien, moins bien, déplorable. Je me réjouirai de ce qui était positif et je renforcerai ces aspects en les affirmant dans mon conscient. Je m'intéresserai de plus près aux aspects négatifs dont j'ai pris conscience en me demandant qu'est-ce qui se trouve dans mon subconscient qui me joue sans cesse des tours à travers mon conscient. En effet, il est important que tu saches que le subconscient est comparable à un tueur aux aguets qui cherche à éliminer systématiquement toutes les bonnes résolutions prises par le conscient, c'est-à-dire à les faire disparaître, pour nous entraîner vers des aspects négatifs. Quant à ce qui était lamentable, je mobiliserai toutes les forces dont je dispose, notamment la force du Christ de Dieu, pour en suivre la trace et en trouver la racine, l'arracher et l'éliminer avec la force de l'Esprit du Christ. En effet, ce sont précisément ces aspects déplorables qui peuvent nous inciter à commettre des actes que notre conscient n'a absolument pas l'intention de commettre. Ce qui est déplorable est donc comparable à un tueur en série qui guette sans cesse l'occasion d'éliminer nos bonnes résolutions et d'orienter notre développement de façon négative. Avec l'aide du Christ de Dieu, je ferai donc quotidiennement le bilan de ma journée et je suivrai le chemin que Jésus de Nazareth nous a montré. Prends conscience de tes aspects pécheurs, repens-toi, règle-les et ne les refais plus. Ne plus refaire la même chose est essentiel. Pour y parvenir, nous avons besoin d'une bonne dose de force pour garder en conscience les aspects de la loi divine. En effet, le subconscient tueur, dans lequel les aspects négatifs et déplorables sont encore présents et vivants, cherche toujours à prendre le contrôle du conscient, c'est-à-dire à nous inciter à reproduire sans cesse nos anciens vices, les aspects négatifs qui chargent notre âme, notre être véritable. Aujourd'hui, je fais ce que j'aurais fait dans ma jeunesse si j'avais eu ma vision actuelle des choses, c'est-à-dire que je fais chaque jour le bilan de ma journée.
2: Le jeune qui s'entretient avec Gabriel a une autre question à propos du subconscient. Ne pourrait-on pas aussi appeler ce tueur qu'est le subconscient le tentateur ? Gabriel lui répond. Tu as tout à fait raison. En fait, cela se passe de la façon suivante. Les aspects négatifs que nous n'avons pas encore surmontés, mais aussi les aspects positifs que nous avons déjà développés, sont enregistrés dans le subconscient. À partir de ce que nous y avons enregistré, le subconscient donne en permanence au conscient l'impulsion de penser les mêmes choses, car le négatif, qui prédomine le plus souvent dans le subconscient, a faim d'énergie négative supplémentaire. Le tentateur, c'est-à-dire le négatif dans le subconscient, incite sans cesse le conscient à penser continuellement de manière négative. Si l'être humain, le conscient, agit en conséquence, il fournit de l'énergie négative supplémentaire au subconscient et renforce ainsi ce qui s'y trouve déjà. Et dans le cas où le tentateur parvient à pousser le conscient à commettre des actions négatives, le subconscient se remplit de plus en plus de ces énergies. Si l'être humain ne les dissout pas en prenant conscience de ces énergies et en les réglant, vient le jour où cette partie du subconscient est totalement remplie de ces enregistrements. Celui qui succombe sans cesse à la tentation, entre guillemets, c'est-à-dire aux impulsions négatives venant du subconscient, qui leur obéit en quelque sorte, nourrit et fait grossir ce complexe d'énergie négative, le renforçant toujours plus. Lorsque la partie du subconscient concernée par ces enregistrements est finalement remplie, ce dernier devient le maître et c'est lui qui dicte les actes de cette personne. Autrement dit, le subconscient prend le contrôle du conscient et pousse la personne à agir de telle ou telle manière. Le subconscient a pris le pouvoir sur la personne qui est désormais pilotée par lui. Pour ce qui est de ses aspects pécheurs, elle n'est plus maître d'elle-même. Nous pourrions également dire que le subconscient est devenu autonome. La personne exécute ce qu'elle a enregistré pendant longtemps dans son subconscient. Si cette personne prend de bonnes résolutions pour surmonter cette faiblesse, cet aspect pécheur, ses résolutions s'expriment d'abord dans le conscient. Mais celui-ci étant pour ainsi dire privé de pouvoir, elle ne peut pratiquement plus rien faire contre les enregistrements devenus surpuissants dans le subconscient. Les remises en question et les objections venant du conscient restent sans effet. Cette personne ne parvient pas à tenir ses résolutions positives de faire ce qui est bien. Le subconscient tueur l'empêche d'aller dans la bonne direction. Il tue, pour ainsi dire, ce qui est bon, les bonnes résolutions que finalement la personne ne mettra pas à exécution. Faire consciemment le bilan de la journée permet notamment d'analyser le négatif dont nous prenons conscience, mais aussi ce qui est actif dans le subconscient, d'en trouver la racine pour le régler et ne plus refaire la même chose, et cela avant que le subconscient ne se remplisse. nous devons sans cesse nous fixer un programme positif, par exemple l'un des commandements de Dieu, jusqu'à ce qu'il soit ancré fermement en nous. Waouh ! Je dois dire que je trouve cela vraiment très impressionnant, mais aussi un peu effrayant. J'apprécie beaucoup la façon dont Gabriel aborde le thème du conscient et du subconscient de manière si concrète. Cela m'aide à bien comprendre à quel point il est important d'examiner de plus près les situations de la journée, notamment le soir, d'analyser la journée et de se demander ce qui n'a pas bien fonctionné, afin que ces programmes négatifs ne se renforcent pas en nous. Il est également important d'être persévérant et de reprendre régulièrement nos résolutions positives pour qu'elles s'ancrent progressivement dans le subconscient comme une sorte de nouvelle règle. Cet exercice me fascine vraiment.
0: Ces explications permettent de comprendre pourquoi il est souvent si difficile de tenir ces bonnes résolutions et ces objectifs. Tout le monde connaît ça. Il s'agit d'abord de quitter les vieux sentiers battus qu'on connaît par cœur afin de pouvoir prendre une nouvelle direction. Bien sûr, c'est difficile au début. Mais j'ai remarqué que plus j'arrive à me tenir à mes bonnes résolutions, plus une nouvelle façon de penser positif se met en place rapidement. Gabriel revient maintenant sur les questions concernant les loisirs. Que ferais-je si j'étais jeune aujourd'hui? Je crois que j'essaierais de réaliser ce qui me tient à cœur. Par exemple, dessiner, nager, faire du sport, du tennis ou d'autres sports plus actuels, à condition que cela ne me rende pas dépendante d'autres personnes. Donc, pas de sport de compétition pour gagner de l'argent. En effet, le sport de compétition surchargerait mon monde émotionnel. Il me rendrait également dépendante d'un entraîneur et aussi du public qui devrait m'encourager pour que je donne le meilleur de moi-même. Je passerai également du temps avec mes amis, à faire des choses ensemble et à échanger. Si j'avais une relation sérieuse avec quelqu'un, je m'efforcerais de toujours garder à l'esprit ma liberté si précieuse, et je ne me lierais en aucun cas à des désirs qui soient les miens ou ceux des autres, y compris aux désirs sexuels. Ma liberté serait pour moi ce qu'il y a de plus précieux. Ce qui veut dire que je laisserai également la liberté à mon prochain, que je ne le forcerai à rien, même si j'étais poussée par des désirs sexuels. J'aurais plutôt envie de comprendre d'où vient cette pulsion, donc de chercher les causes de ces désirs insistants. À travers ces exemples, Gabriel nous montre que lorsqu'on aspire à vivre selon les lois de Dieu, les activités intéressantes et les loisirs ont également leur place. Comme la pratique d'un sport qui nous plaît ou les sorties entre amis, elle nous montre également qu'il est important de trouver le juste équilibre pour ne dépendre de rien ni de personne et de rester libre. Sa remarque sur les désirs est également très précieuse. En effet, nos propres désirs peuvent nous empêcher d'être libres et nous amener à priver nos amis de leur liberté en les poussant à faire ce que nous voulons. Gabriel nous recommande donc d'explorer ce qui se trouve derrière nos désirs au lieu de les suivre aveuglément. Je trouve ce conseil révolutionnaire.
1: Gabriel poursuit : J'ajoute que j'ai toujours été et que je suis resté quelqu'un de sensible aux arts. C'est pourquoi j'apprendrai à jouer d'un instrument correspondant à mes aptitudes. Pendant les années de guerre, alors que j'étais encore enfant, j'ai appris à jouer de l'accordéon. Comme je l'avais acheté d'occasion, il fallait toujours le faire réparer et accorder. Avec le temps, nous ne trouvions plus de pièces détachées et j'ai dû abandonner la pratique de cet instrument. Plus tard, en tant que jeune femme, j'ai commencé à apprendre le piano. Puis est venu l'appel prophétique. J'ai de nouveau arrêté pour un temps, mais je n'ai pas abandonné mon objectif. À l'âge de 50 ans, je me suis de nouveau tourné vers la musique et j'ai recommencé à apprendre le piano toute seule. Aujourd'hui encore, je joue de temps à autre uniquement à la maison. J'aime aussi aller à des concerts classiques. Comme tu vois, dans le domaine des arts, il n'y a pas de limite d'âge. Tu me demandes également si, en tant que jeune possédant les connaissances spirituelles que j'ai aujourd'hui, j'essaierais de changer le monde. Pourquoi pas? Cependant, je ne le ferais pas en manifestant dans la rue, équipé de divers objets qui effraieraient mes semblables. Je m'efforcerais tout d'abord de changer moi-même, en prenant conscience de ce que je veux réellement, et je me demanderais si, véritablement, je veux construire une société meilleure, spirituelle, paisible, stable et ouverte. Je ne me perdrai pas dans des conceptions utopiques, mais je me fixerai des objectifs éthiques et moraux, clairs et concrets, et je lutterai pour les atteindre. Quelqu'un qui commence à mettre en pratique des buts éthiques, élevés, donc qui change lui-même et qui ne se contente pas de vouloir changer les autres, devient un bon exemple. Avec le temps, il attire des personnes qui ont les mêmes buts que lui. Que celles-ci s'en tiennent ou non aux buts qu'elles se sont fixés, c'est leur décision et tu ne peux rien y faire. Mais il s'en trouvera toujours certaines pour agir dans le même sens que toi et parvenir ainsi aux valeurs qui rendent stable et vivante une société orientée sur des valeurs éthiques.
2: Les jeunes présents à cet entretien avaient encore d'autres questions à poser à Gabriel. Gabi, que ferais-tu si tu te faisais draguer ou si, en tant que vendeuse, un client t'invitait souvent à prendre un café, mais avec d'autres intentions? On ne peut quand même pas toujours l'envoyer promener. Comment te comporterais-tu dans une telle situation? Qu'est-ce que la sagesse divine conseille dans un tel cas? À ce sujet, Gabriel explique. Par draguer, je pense que tu veux dire si quelqu'un t'accoste et t'importune. Si tu fais preuve d'un peu de sagesse et de doigté, tu ne prêteras pas attention à de telles tentatives, ou bien tu exposeras clairement ton point de vue. Nous devons prendre conscience que chaque être humain a une conscience différente et que chacun a programmé et programme son conscient, son subconscient, son corps et son âme en fonction de ses propres sentiments, sensations, pensées, paroles et actes. Les programmes enregistrés en chacun de nous constituent notre conscience. C'est en fonction de celle-ci que nous ressentons, pensons, parlons et agissons. Ainsi, nous avons tous une conscience différente. Personne ne peut comprendre complètement son prochain. Si cette prise de conscience devient une certitude et que nous l'intégrons dans notre vie quotidienne, nous nous énerverons beaucoup moins lorsque, comme tu le dis, quelqu'un nous drague. Tu connais également la loi de la correspondance. Ce qui m'irrite chez mon prochain se trouve en moi de façon identique ou similaire. Tu dis qu'un client t'invite souvent à prendre un café et que tu sens qu'il a autre chose en tête. Tu as raison lorsque tu dis que tu ne peux pas continuellement l'envoyer promener. Il n'est pas correct de rejeter une invitation sans raison valable. Pourquoi ne pas l'inviter toi-même à prendre un café en précisant que tu inviteras également quelques amis? Tu verras ce qu'il décide librement de faire et en fonction de sa réponse, tu y verras plus clair. J'ai effectivement vécu une situation similaire où quelqu'un de mon cercle d'amis voulait régulièrement m'inviter. Je me sentais mal à l'aise à l'idée de lui dire non, car j'avais l'impression que cela le blesserait. Mais le conseil de Gabriel d'inviter d'autres amis m'a beaucoup aidée. Ainsi, je n'ai pas eu à lui dire non sèchement, et il a compris que je souhaitais simplement être une amie. Chers amis, ceux qui le souhaitent pourront aussi s'observer à la lumière de ce que nous venons d'entendre au sujet du conscient et du subconscient ou encore de notre monde émotionnel et faire leurs propres expériences. Dans la prochaine partie de la série « Le jeûne et le prophète », Gabriel répondra aux questions des jeunes sur les tendances de la mode, comment elle a vécu cela étant jeune, et sur la manière dont elle voit les choses aujourd'hui avec sa conscience développée. Nous vous invitons à nous rejoindre à cette occasion et d'ici là, nous souhaitons à tous des moments riches en expériences. À bientôt et une chaleureuse salutation en Dieu.

0: Chers téléspectateurs, chers amis, nous vous saluons chaleureusement pour ce nouveau volet de l'émission intitulée « Le chemin de l'oubli, le microcosme dans le macrocosme ». Tout comme nous l'avons fait dans les émissions précédentes, nous attirons votre attention sur le fait que cette émission est basée sur un manuscrit rédigé par Gabriel, que Dieu, l'Éternel, appelle sa prophétesse et messagère. Au cours de cette émission, nous lirons à nouveau des passages de ce manuscrit. Nous invitons tous ceux qui souhaitent avoir une version écrite de cette émission à la télécharger gratuitement sur le site indiqué en fin d'émission. Approfondissons maintenant notre sujet, le chemin de l'oubli. Le chemin de l'oubli est le chemin qui mène au royaume éternel de Dieu. Le royaume a sept dimensions. Notre patrie éternelle, les racines éternelles de l'être divin qui vit au plus profond de chaque âme. Combien de fois et pendant combien de temps nous suivons ce chemin? Combien de fois et pendant combien de temps notre âme traverse les constellations planétaires du macrocosme de matière plus subtile, ou se réincarne, tout cela, tout ce chemin est tracé car aucune énergie ne se perd. Notre corps divin au plus profond de notre âme est une énergie cosmique éternelle issue du royaume de Dieu. C'est pourquoi aucune âme ne sera jamais perdue. Dans le langage humain, le chemin de l'oubli peut être tout au plus esquissé avec des mots simples, car c'est le chemin qui mène au règne éternel, à cette dimension, le macrocosme éternel de matière subtile. La vie tout entière de l'être humain, quant à elle, y compris son langage, se déroule dans un monde tridimensionnel. C'est la raison pour laquelle les conséquences de la pensée de la chute, du fait qu'une partie du royaume de Dieu s'est détachée de ce dernier, vont être rapportées ici en mots simples, afin que nous puissions les comprendre avec les possibilités qu'offre notre langage. Tout caractère scientifique ou formule mathématique ne ferait qu'apporter plus de confusion encore dans la définition de cet incommensurable processus qui, je le répète, en raison du langage humain, né du monde tridimensionnel, ne peut être que tout au plus esquissé ici. Dieu est juste. Sa force créatrice apporte son aide et son soutien à ses enfants encore chargés, ainsi qu'à la transformation du macrocosme de matière plus subtile et du macrocosme matériel, car ces énergies appartiennent au royaume de Dieu, au macrocosme absolu.
1: Pour mieux se représenter les choses, l'être humain a souvent besoin d'une image, d'un exemple pris dans le monde qu'il connaît. C'est pourquoi nous reprenons une nouvelle fois l'image utilisée au cours des émissions précédentes et tirée du monde de la technique, afin de mieux comprendre les aspects de la loi cosmique universelle de l'Esprit de Dieu que nous allons présenter ici. Pour de nombreuses personnes, il est devenu tout à fait naturel, lorsqu'elles conduisent, de se laisser guider par un GPS, un système de navigation. Elles font confiance que ce système va les guider jusqu'à leur but par le meilleur chemin qui soit. Lorsqu'on allume l'appareil et que le but est défini, le système, grâce à une antenne, entre en communication avec les satellites correspondants qui repèrent immédiatement la position actuelle du véhicule ainsi que ses mouvements et le guide ainsi en permanence jusqu'au but.
2: Fortlaufend begleiten.
1: À chaque mouvement du véhicule, les satellites correspondants enregistrent et exploitent les nouvelles données de positionnement et proposent, grâce à une programmation adaptée, différentes possibilités de routage au conducteur qui peut décider de la route qu'il veut prendre, de la vitesse à laquelle il va rouler, des pauses qu'il veut faire, etc. Quel que soit l'itinéraire qu'il choisit,

0: du point de départ jusqu'au but. La communication est alors constante entre le véhicule et les satellites. Ce qui était encore inimaginable il y a quelques dizaines d'années est devenu pour beaucoup déjà une réalité quotidienne, voire une évidence. Même si le GPS, avec ses systèmes techniques complexes d'émission et de réception, d'enregistrement et de coordination, n'est que le reflet grossier de ce qui se passe sans aucune interruption entre le microcosme qu'est l'homme et le macrocosme de substances grossières, il montre avec quelle précision il est possible, et cela même avec des moyens techniques, d'émettre et de recevoir, d'enregistrer et d'appeler des informations. Pour l'humanité moderne, il va de soi que les satellites sont également capables de photographier dans les moindres détails chaque petit coin et recoin de la planète et d'en produire des images extrêmement précises montrant les forêts, les prairies, les cours des fleuves, les chaînes de montagnes, les lacs et les océans, mais aussi les villes et les villages. Tout est saisi avec une précision infime et enregistré dans de gigantesques bases de données. Chaque transformation est documentée. Les différentes cultures faites dans les champs, les transformations des routes et des chemins, les changements qui s'opèrent dans la nature, la fonte des glaciers, etc., etc. Tout est continuellement saisi et enregistré. Cependant, bien que toutes ces découvertes et maîtrises techniques nous paraissent surprenantes et remarquables à l'échelle humaine, il nous faut savoir qu'elles ne représentent qu'une technique grossière et bien imparfaite en comparaison aux capacités à la précision d'enregistrement du macrocosme.
1: Comme nous l'avons déjà mentionné au cours de cette émission, l'être humain oublie beaucoup de choses de son passé. Cependant, tous ces aspects n'en sont pas pour autant réglés, mis en ordre et transformés en forces plus élevées. Et cela même si nous ne nous en rappelons plus ou ne voulons plus nous en rappeler. La plupart du temps, nous ne voulons pas accepter ni regarder en face ce qui charge notre âme et notre corps en relation avec notre prochain, la nature, les animaux et les minéraux. L'être humain fait partie du monde tridimensionnel. Cependant, son âme, elle, est faite de matière plus subtile et invisible à l'homme. L'homme ne peut pas se débarrasser comme ça de ce que son âme a enregistré, pas même en voulant absolument oublier. Après la mort de notre corps physique, l'âme emporte avec elle les aspects positifs ainsi que les aspects négatifs de cette incarnation. Et cela, indépendamment du fait que l'être humain, avant de mourir, se soit rappelé ou pas de ces aspects, ou même ait voulu les oublier. Ce qui est enregistré est enregistré. Selon la loi de la nature, le corps matériel appartient à la terre. Au moment de la mort du corps physique, l'âme se détache petit à petit de son enveloppe mortelle, le corps, et appartient à ce moment à un autre état de conscience. Les liens tissés avec les personnes qui étaient très proches d'elle au cours de cette incarnation maintenant terminée, les liens tissés avec les personnes qui vécurent avec elle de longues années, avec lesquelles elle acquit certaines choses dans le monde temporel et construisit beaucoup pour leur famille et leurs connaissances, tout ce qui avait de la valeur pour elle sur cette terre peut maintenant devenir un problème pour la personne décédée. Ceux qui restent ne voient pas l'âme de leur proche décédé. À l'inverse, l'âme qui n'est plus incarnée voit les personnes avec lesquelles elle a vécu et agi au cours de cette incarnation. Dans un premier temps, après la mort du corps physique, l'âme reste à proximité de ses proches encore incarnés. Elle vit encore dans les valeurs qu'elle a poursuivies sur Terre et

0: qui lui ont apporté bien sécurité, moyens financiers, considération, etc., c'est-à-dire tout ce qui était important pour l'être humain qu'elle était. L'âme d'une telle personne a du mal à se détacher de la terre. L'aimant créé entre elle et ses valeurs extérieures est trop fort. L'aimant est l'environnement dans lequel l'être humain se sentait bien, là où il poursuivait ses habitudes, était considéré, possédait des biens, faisait des bénéfices, etc. Si l'âme n'arrive pas à se détacher de ces aspects, elle reste là, invisible, dans cet environnement familier. Dans un premier temps, elle refuse les impulsions qu'elle reçoit et qui sont vouées à l'aider à poursuivre son chemin en tant qu'âme, car ces impulsions déclenchent en elle des choses qu'elle avait oubliées lorsqu'elle était incarnée, ou du moins avait voulu oublier. Les enregistrements faits par l'âme dans le macrocosme matériel deviennent de plus en plus distincts en elle. Ce qu'elle avait oublié se montre maintenant sous forme de différentes suites d'images qui indiquent à l'âme ce qu'elle devrait mettre en ordre afin de s'en libérer et d'oublier véritablement. Toute la souffrance et la douleur que nous avons fait subir à nos prochains en raison de notre égocentrisme ou de notre indifférence se montre dans ces suites d'images. Ces images sont gravées dans notre âme et nous ne pouvons pas nous en débarrasser en claquant tout simplement des doigts. Nous ressentons dans notre âme cette même souffrance, la tristesse, la solitude, l'abandon, la douleur et les soucis, tout ce dont les autres ont souffert à cause de nous. Nous le subissons et en souffrons dans notre âme.
1: In unserem Seelenleib selbst erleiden und erdulden. Deshalb lehrte Jesus.
0: C'est pourquoi Jésus, le Nazaréen, a enseigné ce qui suit. Réconcilie-toi vite avec ton adversaire pendant que tu es encore en chemin avec lui, de peur que l'adversaire ne te livre au juge, le juge aux gardes, et que tu ne sois mis en prison. Fin de citation. En même temps, une constellation de planètes du cosmos de matière plus subtile émet vers l'âme pour lui montrer le chemin de sa prochaine destination.
2: Wenn wir Menschen uns bewusst machen,
3: si nous prenons conscience que chacun est seul face à la mort et que chacun doit suivre seul le chemin de l'oubli, il nous est beaucoup plus facile de comprendre que chacun d'entre nous est un individu spécifique qui, sur un plan énergétique, s'enveloppe de ses propres enregistrements. C'est son rayonnement personnel en tant qu'être humain, mais aussi en tant qu'âme dans l'au-delà. Chacun d'entre nous, chaque jour, a un déroulement de la journée qui lui est propre, marqué de son empreinte personnelle. Tout ce qui se déroule au cours de la journée, tous nos différents comportements, sont accompagnés par le macrocosme matériel. Tous nos besoins, nos mœurs, nos habitudes sont des énergies et aucune énergie ne se perd. Tous ces aspects et habitudes personnelles propres à chacun de nous sont enregistrés par le macrocosme matériel. Même si certaines de ces caractéristiques sont tout simplement liées à notre existence dans le monde tridimensionnel et ne chargent pas notre âme, elles font partie du chemin de l'oubli. Tout ce que nous faisons plus ou moins automatiquement au cours de la journée, comme par exemple ouvrir et fermer les portes, passer par une porte, tous les actes quotidiens, comme faire sa toilette du matin, manger, boire, conduire une voiture, rouler en vélo, aller au travail, faire des achats, etc. L'âme n'en a plus besoin. Elle vit maintenant dans une autre dimension, de matière plus subtile. Malgré cela, elle garde encore longtemps ses habitudes.
2: Doch die Gewohnheiten behält sie lange bei.
3: Toute forme d'action est énergie et est enregistrée. L'âme emporte dans l'au-delà, dans l'autre monde, tout ce qui a caractérisé l'être incarné dans le monde tridimensionnel, même s'il ne s'agit pas d'une charge. Sur le chemin de l'oubli, elle devra également s'en détacher. Par contre, tout ce qui charge l'âme est enregistré par des constellations de planètes du macrocosme de matière plus subtile. Les charges importantes gravées dans l'âme peuvent de plus former dans le macrocosme matériel ce qu'on appelle une matrice. On parle aussi de cocon, qui donnera la possibilité à une âme très chargée de s'incarner à nouveau si elle ne veut pas abandonner le comportement qu'elle avait lorsqu'elle était sur Terre et qu'elle veut absolument vivre à nouveau dans un corps humain. Dans ce cas, si un homme et une femme de rayonnement similaire à celui de l'âme en question conçoivent un enfant, l'âme mettra tout en œuvre pour s'incarner dans ce nouveau-né. Le hasard n'existe pas. Ce qui se ressemble s'assemble.
4: Le hasard, donc, n'existe pas. Tout est conduit, tout est piloté, dirigé, tout est mis en mouvement et tout se dévoile tôt ou tard. Une âme qui s'est liée aux valeurs temporelles lorsqu'elle était incarnée a beaucoup de mal à se séparer de certains endroits, de certains pays, de l'argent ou des biens qu'elle possédait, pour ne citer que quelques exemples. L'environnement qui était agréable et utile à l'être humain devient un lien pour de nombreuses âmes. Certaines personnes sensibles remarquent la présence de l'âme d'un proche décédé il y a peu de temps. Lorsqu'une mère ou un père, un grand-père, une grand-mère, voire même un enfant de la famille décède, on entend souvent les proches dire qu'il est encore là, à proximité, invisible bien sûr, et pourtant sensiblement présent. Les personnes moins sensibles, qui affirment que seul le monde visible est réel, qualifient cette perception de sensiblerie ou la considèrent comme le fruit de l'imagination. Comme nous l'avons déjà mentionné, une âme a beaucoup de mal à se détacher de son environnement habituel si, dans la vie terrestre, elle avait d'importants moyens financiers et un style de vie luxueux, si elle a vécu dans le faste, l'opulence et les paysages correspondants, et si ce qu'elle possédait lui apportait la considération des autres, etc., etc. Tout ce que l'être humain a considéré comme étant sa propriété et auquel il s'est lié, devient, dans la plupart des cas, un frein et un obstacle pour son âme qui a du mal à s'en libérer. Si elle n'arrive pas à se libérer de cet environnement, il est possible qu'elle continue à vivre au milieu des personnes avec lesquelles elle vivait avant et avec qui elle a profité d'une vie terrestre marquée par l'opulence et la richesse. Elle essaie de s'impliquer dans les conversations de ses proches mais ces derniers ne l'entendent et ne l'aperçoivent pas. Pour l'âme en question, ces situations sont non seulement très douloureuses et inacceptables, mais l'incitent aussi à se réincarner, à retourner dans un corps humain. Voici un autre exemple qui va dans ce sens. Une personne sensitive, très proche d'une personne décédée il y a peu de temps, ressent tout à coup un frisson dans le dos et a le sentiment que l'âme de son père ou de sa mère est encore là, qu'elle écoute ce qui est dit et participe aux conversations. Cette personne a l'impression de ressentir très nettement cette présence. Pourquoi un frisson lui parcourt-il le dos? Parce que l'âme de la personne décédée l'a touchée. Parce qu'elle veut communiquer. Le frisson que certaines personnes ressentent ainsi provient du rayonnement qui entoure le corps de matière plus subtile, c'est-à-dire l'âme. Le rayonnement de l'âme est beaucoup plus frais que le rayonnement du corps physique, d'où le court frisson qui parcourt les voies nerveuses le long du dos. Quel que soit le milieu dans lequel a grandi et vécu la personne qui vient de décéder, dans la plupart des cas, son âme reste un certain temps dans ce lieu et essaie de continuer à vivre comme elle le faisait dans son environnement habituel lorsqu'elle était encore dans son corps humain. Il n'est pas rare qu'une âme ne remarque qu'après de terribles chocs et de grandes souffrances que ses amis d'antan et les membres de sa famille ne l'aperçoivent plus. Le macrocosme matériel agit sur l'âme en rayonnant vers elle afin de l'aider à reconnaître sa situation. L'âme doit finalement se rendre à l'évidence que l'environnement qu'elle aimait tant n'est plus accessible pour elle et qu'elle doit maintenant suivre progressivement le chemin de ses propres enregistrements, le chemin qu'elle a préparé elle-même par son comportement lorsqu'elle était incarnée. Sous l'effet de ce rayonnement, elle est incitée à suivre le chemin de l'oubli qui va du macrocosme matériel vers les plans de purification.
5: Lorsque l'âme a reconnu ce qu'elle avait à faire, elle se sent petit à petit attirée par d'autres situations de sa vie, c'est-à-dire par d'autres enregistrements. Il est alors possible qu'elle s'engage lentement sur le chemin de l'oubli et commence à se détourner de son entourage d'autrefois. Ce faisant, de nombreuses choses qui par le passé étaient pour elle très importantes ne le sont plus maintenant. Le chemin de l'oubli signifie se libérer progressivement et souvent très difficilement de ce qui donnait sécurité et soutien à l'être humain dans lequel l'âme était incarnée. Lentement, très lentement, l'âme se détache de son ancien champ d'action. Elle suit alors le chemin que lui montre le macrocosme matériel et une constellation planétaire du cosmos de matière plus subtile. Une âme qui a appris à interpréter les rayonnements et la conduite des deux cosmos commence à lâcher prise, même lorsque la nostalgie de sa vie terrestre passée la tiraille encore. Aussi amère que cela puisse être, Prendre conscience de ce qui est encore en elle est le chemin qu'il lui est donné de suivre. C'est le chemin de l'oubli qui lui permettra, dans une autre dimension, de mettre en ordre ses aspects. Petit à petit, l'âme se détache des sensations de chaleur et de froid, de sommeil et de réveil. Elle se détache de ses objets familiers, des beaux paysages, de sa vie luxueuse, de ses habitudes alimentaires de luxe, du fauteuil confortable dans lequel elle aimait tant s'asseoir pendant des heures pour admirer la beauté du paysage.
0: En résumé, dès que l'âme commence à se détacher de ses besoins et habitudes passées, de la vie luxueuse qu'elle menait lorsqu'elle était encore incarnée, le processus de l'oubli commence. Une personne sensible remarquera alors que l'âme en question n'est plus à proximité. Si l'âme suit le chemin de l'oubli, de nouveaux souvenirs s'éveillent en elle. Ce sont des aspects de comportements erronés constituant une partie de ce qui est gravé en elle. Elle devra les reconnaître, s'en repentir et s'en libérer dans une constellation planétaire de matière plus subtile qui lui servira alors de nouveau lieu de vie. Sur le chemin de l'oubli menant l'âme à une constellation planétaire de matière plus subtile, d'autres aspects à mettre en ordre sont mis en mouvement en elle. Sur ce chemin se transforme aussi son rayonnement. L'âme prend de nouveaux traits de visage. Elle porte un habit de matière plus subtile dont les couleurs correspondent à cette constellation de planètes de l'au-delà et à ce qui est gravé en elle à ce moment. Le chemin d'une âme peut également être le suivant. Il est possible que la personne dans laquelle l'âme était incarnée ait, en passant par l'âme, construit une matrice dans le cosmos matériel, c'est-à-dire une enveloppe énergétique vouée à une éventuelle réincarnation. L'âme est alors instruite sur le fait que ce qui est encore actif en elle et qui aimerait l'attirer à nouveau dans le macrocosme matériel est une sorte de matrice, de cocon, un nouveau corps énergétique pour son incarnation. Des êtres spirituels plus élevés montrent à l'âme en question ses comportements erronés contre la vie, contre l'unité, la liberté, contre l'amour pour Dieu et pour le prochain, afin qu'elle reconnaisse ses erreurs, s'en repente et les mette en ordre. Si l'âme refuse, parce que la matrice qu'elle a créée rayonne sur ses comportements humains erronés d'autrefois et les met ainsi en mouvement, elle envisage alors de se réincarner. Dans ce cas, des êtres spirituels lumineux lui montrent alors le parcours qu'elle aura à suivre dans son nouveau corps humain, si elle décide de se réincarner.
1: Als der neue Mensch gezeigt, für den Fall, dass sie sich wieder verkörpern würde.
0: Un poème attribué à Hermann Hesse peut nous aider à mieux reconnaître que l'âme n'est jamais seule, qu'elle est toujours instruite, toujours guidée, toujours incitée par un mouvement intérieur à reconnaître ce qui est en elle. Ce poème s'intitule « La vie que j'ai moi-même choisie ».
1: Das Gedicht heißt Das Leben, das ich selbst gewählt.
6: Ehe ich in dieses Erdenleben kam,
5: avant de commencer ma vie sur Terre, on m'a montré à quoi elle ressemblerait. J'en ai vu les afflictions, les chagrins, la misère et les fardeaux de souffrance. J'ai vu le vice m'accabler, l'erreur m'emprisonner. J'ai vu la colère dans laquelle je m'emporterai, la haine et l'orgueil, la fierté et la honte. Mais j'ai vu aussi les joies de jours remplis de lumière et de beaux rêves, où il n'y a plus ni plainte ni plaie, et où partout coule la source du don, où l'amour offre la félicité de la liberté à celui qui est encore prisonnier de l'habit terrestre. Des jours où l'homme s'arrache des tourments de l'être humain pour penser comme un élu d'esprit élevé. On m'a montré les bons et les mauvais côtés. On m'a montré la quantité de mes faiblesses. On m'a montré la plaie par laquelle je saigne. On m'a montré l'aide donnée par les anges. Alors que je regardais ainsi ma vie future, j'entendis un être me demander si j'allais oser la vivre, car l'heure de la décision avait sonné. Après en avoir mesuré une nouvelle fois tous les mauvais côtés, j'ai donné ma décision d'un ton ferme. Oui, c'est la vie que je veux vivre. Et dans le silence, j'ai pris sur moi mon nouveau destin. C'est ainsi que je suis né dans ce monde. C'est ainsi que cela s'est passé quand je suis entré dans cette nouvelle vie. Je ne me plains pas, même si souvent beaucoup de choses ne me plaisent pas, car avant de naître, j'ai dit oui.
4: Chers téléspectateurs, chers amis, ce poème nous montre à son tour qu'en tant qu'âme, nous sommes toujours instruits en détail sur notre nouvelle incarnation, sur ce qui nous attend au cours de notre vie terrestre, sur notre situation de départ ou sur des constellations de personnes et de situations précises que nous allons rencontrer, ainsi que sur nos prédispositions, etc., etc. Ce que nous faisons de ces indications, qu'en connaissance de cause nous suivions une évolution positive ou non, reste placé sous le signe du libre arbitre de chacun. Sur ces mots, nous prenons congé de vous pour aujourd'hui et vous invitons, si vous le souhaitez, à nous retrouver bientôt pour le prochain volet de cette émission. D'ici là, bonne continuation, au revoir et à bientôt.

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0: Vous invitons à suivre la deuxième partie d'une série d'émissions consacrée à la lecture du livre « La guérison par la foi, la guérison globale », un livre écrit par Gabrielle, la prophétesse et messagère de Dieu à notre époque. Cette série traite sous un angle tout à fait particulier du thème de la guérison et de la maladie. Que nous soyons malades ou en bonne santé, il nous montre ce qui est important dans la vie et qu'une vie positive génère liberté, paix et santé. Les explications profondes et les conseils donnés par Gabriel à partir de sa conscience totalement développée nous permettent d'apprendre à nous connaître et de mettre à profit notre vie. Elle explique par exemple que la peur et le désespoir amoindrissent l'énergie physique et psychique de l'être humain et par voie de conséquence ses chances de guérison. Au contraire, c'est l'espoir et la confiance ainsi que l'orientation sur Dieu qui éveillent en l'être humain la force vitale. Des réponses nous sont aussi apportées sur l'origine de nos maladies et difficultés et comment transformer de façon positive nos pensées et notre comportement. La clé pour cela est la foi active, qui nous permet de développer les forces d'auto-guérison présentes en chacun et qui aimerait nous apporter la guérison globale, la guérison de l'âme et du corps.
1: Dans l'émission précédente, il avait été expliqué que Dieu, l'amour éternel en nous, aimerait nous maintenir en bonne santé, qu'il aimerait nous amener la santé et le bonheur. Cependant, c'est de nous seuls qu'il dépend que nous soyons en bonne santé et vigoureux ou que nous devenions faibles et malades. Les explications de Gabriel nous ont permis de comprendre qu'il existe dans tout l'univers un principe auquel nous aussi les hommes sommes soumis. Émettre et recevoir, autrement dit, ce que l'homme sème, il le récoltera. Ou encore, ce qui se ressemble, s'assemble. Dans ce cadre, il a été expliqué également que nos pensées, sensations, sentiments, paroles et actes sont des énergies qui reviennent donc vers nous, mais qui de plus sont bien souvent accompagnées et renforcées par des énergies semblables et similaires, de sorte qu'un effet peut, selon les cas, être plus intense que la cause qui en était à l'origine. C'est donc nous-mêmes qui déterminons, par des pensées et un mode de vie positif ou négatif, si l'Esprit de Dieu parvient ou non à rayonner en nous de plus en plus et à transformer ainsi notre vie de façon positive. Nous continuons aujourd'hui avec un nouveau chapitre dans lequel nous allons apprendre que tourner le dos au divin entraîne la diminution des forces vitales et curatives en nous. C'est pourquoi il nous est dit « Rebrousse chemin et donne à ta vie un sens positif, conforme à la volonté de Dieu. » Écoutons ce que Gabriel explique. En nous détournant de la source énergétique, Dieu, par une manière de penser et d'agir erronée, nous nous orientons sur des sources de basse vibration et nous lions aux soucis, aux souffrances, ainsi qu'à la peur de la maladie. Les difficultés et coups du sort peuvent alors nous toucher plus fortement. Parce que nous nous détournons du divin, la force vitale et curative en nous diminue, ce qui assombrit notre âme et notre corps. Nous savons tous que lorsqu'une partie de la terre tourne le dos au soleil, la pénombre s'y installe et que la nuit prend place. Il en est de même pour nous. En nous détournant de la source de force et de lumière, Dieu, nous nous assombrissons, nous créons en nous l'obscurité qui contient très peu de force vitale. Nos sentiments, sensations, pensées, paroles, désirs et actes sont alors sous l'influence du pôle opposé. Nous sommes contre Dieu.
0: L'obscurité gagnant toujours plus de place en nous, sous l'effet de nos attitudes erronées, nos péchés, nous finissons par prendre l'habitude d'affirmer toujours plus la maladie, la souffrance, les coups du sort, etc. C'est-à-dire de les renforcer sans cesse, par exemple en parlant continuellement à nos semblables. en répétant sans arrêt que nous sommes malades, nous finissons par donner consistance à cela. Nous affirmons donc la maladie dans les cellules et dans les tissus de notre corps, ainsi que dans tous ses processus vitaux. Ce faisant, nous programmons notre corps pour la maladie et lui faisons perdre encore davantage d'énergie vitale.
1: Gabriel poursuit : Nombreux sont ceux, même parmi ceux qui se nomment chrétiens, qui ont oublié le sens de cette phrase. Tu es le temple de Dieu et son esprit habite en toi. Chaque homme est pour ainsi dire la demeure, le temple de l'esprit de Dieu. Nous contribuons nous-mêmes à dévaster le temple que nous sommes. Non seulement nous l'affaiblissons, mais nous allons bien souvent jusqu'à le détruire au moyen des pensées destructrices que nous entretenons. En restant focalisés sur nous-mêmes, sur nos peurs, nos soucis, nos chagrins, nos maladies, etc., nous sommes quasiment incapables de prendre conscience de la grande force qui repose en nous et qui, à travers notre conscience, nous invite constamment à rebrousser chemin et à nous souvenir que nous sommes des habitants du royaume de Dieu qui devraient vivre selon les lois du salut pour être heureux et en bonne santé ou pour le devenir. Le royaume de Dieu se trouve en nous. Celui qui se tourne vers lui, Dieu, commence à penser différemment. Il sait qu'au plus profond de son âme, dans son temple, tout est harmonieux. Ayant compris cela, il libérera le courant du salut en donnant à sa vie terrestre un sens positif, en la plaçant dans la volonté de Dieu.
0: Dans le passage suivant, Gabriel nous invite à orienter notre âme sur la source énergétique, Dieu en nous, et à laisser la source curative de l'amour et de l'harmonie s'écouler en nous. Écoutons ce qu'elle dit. On pourrait comparer notre âme à une antenne radar. Nous pouvons contribuer largement à notre propre qualité de vie en observant le contenu de nos pensées et de nos actes, et en nous accordant sur l'amour et la sagesse divine, sur des pensées véritablement positives, qui incluent le fait d'affirmer la guérison. Ainsi, nous orientons l'antenne radar, notre âme, sur la source énergétique Dieu, pour en recevoir de manière accrue ce qui est divin, comme par exemple aide, guérison et force vitale. La source curative éternelle, Dieu, est amour et harmonie infinie. C'est uniquement si nous transformons le contenu de notre vie, à savoir l'ensemble de notre comportement, qui constitue notre monde personnel, en lui donnant une orientation positive, en faisant la paix avec nos semblables, en la conservant, que nous pouvons activer le flux de la source curative de l'amour et de l'harmonie en nous. Gabriel poursuit en expliquant que les répercussions de notre mode de pensée et de vie vont bien au-delà de notre petite vie personnelle, et que les champs de bataille que nous entretenons, qu'ils soient grands ou petits, sont des sources de dissonance qui produisent des effets dans notre corps, dans notre âme, ainsi que dans le monde. Écoutons ces explications.
1: Gabriel dit : Nous avons pris l'habitude de dévaloriser les autres. C'est aux autres que nous attribuons la faute de ce qui nous arrive, soit parce qu'ils ne sont pas bien intentionnés envers nous, soit parce qu'ils ne se comportent pas comme nous le voudrions, ou ne font pas ce que nous voudrions qu'ils fassent. Soit encore, parce que nous supposons qu'ils nous ont fait du tort, ou parce que nous croyons que nous avons eu à subir ou subissons encore ce que d'autres ont causé. Pourtant, nous devrions savoir qu'en dévalorisant les autres, nous nous plaçons au-dessus d'eux et de ce fait, au-dessus de Dieu, puisque Dieu ne dévalorise et ne condamne aucun de ses enfants humains. Et en attribuant à d'autres la faute de ce qui nous arrive, nous voulons en fin de compte seulement montrer que nous sommes meilleurs, voire même sans faute. Quelqu'un ayant adopté de tels comportements est forcé de les entretenir en se valorisant continuellement lui-même. Cela génère mécontentement, disharmonie, stress et pousse à se mettre constamment en avant, c'est-à-dire à se valoriser. Le système nerveux de quelqu'un dont c'est le cas est constamment sous une haute tension. La somme des pensées et comportements de ce genre est à l'origine des petites guerres qui déchirent les familles, les entreprises, etc. Et en définitive, constitue même la source des grands conflits qui ensanglantent la planète, car chacun ne voit en son prochain qu'un ennemi.
0: Gabriel poursuit en disant « Les petits et les grands champs de bataille que nous entretenons en nous et autour de nous sont des dissonances qui s'expriment tout d'abord dans notre environnement le plus proche, et par la suite éventuellement aussi dans le monde. Cela dépend de notre position sociale. Les comportements décrits plus haut, les jugements de valeur, tout cela produit inévitablement des effets dans notre corps et pénètre également dans notre âme. De la sorte, nous nous détournons toujours plus de Dieu, de l'amour et de l'harmonie. Tôt ou tard, même si ce n'est que dans plusieurs incarnations, nous devrons supporter à notre tour ce que nous aurons fait subir à nos prochains en sentiments, sensations, pensées, paroles et actes sur les champs de bataille de notre incarnation actuelle. Jésus nous a enseigné d'aimer nos ennemis. Aimez vos ennemis, faites du bien à ceux qui vous haïssent. Celui qui saisit le sens profond de cette phrase comprendra immédiatement pourquoi notre monde se trouve dans l'état dans lequel il est. Il saura que ni la maladie, ni la souffrance, ni la détresse, ni les catastrophes naturelles, ni les conflits armés ne proviennent de Dieu, et qu'ils ne sont pas davantage le fruit du hasard, mais que les hommes en sont responsables.
1: Gabriel ajoute ceci. C'est pourquoi la guérison globale ne peut intervenir que si nous prenons conscience de nos comportements erronés, et donc de notre part de responsabilité dans les événements du monde, que si nous commençons à faire la paix avec nos prochains, mais aussi avec les règnes animal, végétal et minéral qui sont tellement maltraités, c'est-à-dire si nous commençons à nous repentir de cela, à le mettre en ordre avec l'aide du Christ, et à ne plus le répéter. C'est seulement en nous réorientant sur la source de l'amour et de la paix que nous développons l'amour pour Dieu et pour notre prochain, ainsi que l'harmonie. L'amour pour Dieu et pour le prochain est la source d'énergie curative qui vivifie l'âme et le corps. C'est en apprenant à nous connaître et à rebrousser chemin que nous permettrons à l'antenne radar qu'est notre âme, de s'orienter toujours plus sur la source curative, Dieu.
0: Gabriel nous encourage dans ce sens et dit « Nous devrions garder chaque jour en conscience que les états de faiblesse, les maladies et les coups du sort qui nous accablent n'ont pas leur origine première dans le corps, mais dans l'âme. En raison de nos comportements erronés, l'antenne radar, notre âme, s'est orienté sur d'autres sources d'émission, et nous recevons alors ce que nous avons nous-mêmes émis. Ainsi, l'homme reçoit ce qu'il a émis lui-même. Il en résulte maladie, souffrance et beaucoup d'autres choses encore, à savoir tout ce que nous avons émis. La maladie, la souffrance, etc. sont les effets des causes que nous avons produites. Elles ont leur source dans l'émetteur, auquel nous avons nous-mêmes donné naissance et dans lequel nous avons inscrit nos enregistrements personnels. Par notre négativité, nous avons créé du désordre dans notre âme et dans notre corps physique, ce qui provoque, tôt ou tard, coups du sort et maladies.
1: Gabriel poursuit avec un aspect essentiel, je cite, « L'ordre dans l'âme et dans le corps est synonyme d'harmonie, et l'harmonie est synonyme de santé et de qualité de vie. La seule chose qui s'oppose au fait que nous retrouvions la santé, que nous soyons libres des coups du sort et du joug de la détresse, de la souffrance et de la maladie, ce sont les dissonances dans notre âme et dans notre corps, c'est-à-dire nous-mêmes. À l'origine de cette situation désastreuse, il y a nos peurs et nos doutes, et en définitive, notre manque de foi envers la source de force éternelle, Dieu. Au lieu d'engendrer la paix, nous avons généré la discorde en nous-mêmes, et vu de manière globale, finalement dans le monde entier, car le résultat de tout cela, c'est que le désordre a gagné l'âme et le corps de toujours plus d'êtres humains.
0: Dans le passage suivant, Gabriel approfondit encore et explique que le corps physique ne peut pas tomber malade de lui-même. La maladie est la conséquence d'une manière de penser et d'agir erronée. Voici ce qu'elle dit à ce sujet. Tant qu'il y a péché, il y a détresse, maladie et souffrance, tout d'abord sans qu'on le remarque, puis de façon visible, lorsque le péché devient actif dans le corps et s'y manifeste. Si nous souhaitons que l'ordre s'installe dans l'âme et dans le corps, il nous faut créer un accès aux forces curatives, en changeant notre manière de penser et d'agir, donc en nous orientant sur le positif, ce qui consiste à orienter notre antenne radar sur l'émetteur qui apporte la guérison, Dieu. Aussi loin que l'histoire nous le montre, l'homme a si souvent essayé de traiter ses maux physiques par des remèdes d'ordre physique. Pourtant, le corps ne tombe jamais malade de lui-même. La maladie est la conséquence d'une manière de penser et d'agir erronée.
1: Pour que nous comprenions mieux ce qui se déroule en nous, Gabriel nous donne à titre d'exemple l'image suivante. Si nous construisons un barrage pour emmagasiner l'eau d'un fleuve, alors les terres en contrebas du barrage se dessèchent progressivement. Il en est de même avec la source d'énergie et de vie, qui est la force vitale et curative. Si nous créons en nous des barrages en nous détournant de Dieu, la vie, de sorte que nos comportements erronés s'accumulent dans notre âme et notre corps, alors notre corps reçoit de moins en moins d'énergie vitale. Avec le temps, les organes du corps en souffrent, ils deviennent moins performants. Il en résulte un appauvrissement en énergie qui génère coups du destin, maladies, souffrances et difficultés de toutes sortes. Bien sûr, nous pouvons essayer de guérir uniquement le corps, ce que nous parviendrons à faire avec plus ou moins de succès. Toutefois, nous devons avoir en conscience que la maladie ne disparaît pas pour autant, puisque cette dernière a son origine dans l'âme où sont enregistrées nos attitudes erronées. En nous détournant de Dieu, nous affaiblissons notre âme. Avec le temps, cela entraîne également une faiblesse du corps physique.
0: Gabriel explique encore une chose capitale. Il n'y a pas de maladie qui naît son origine dans l'âme. Ce qui vient de l'extérieur ne peut s'incruster en nous, pour ainsi dire, que si des aspects correspondants se trouvent dans notre âme, des aspects qui peuvent alors être activés et s'incruster également dans notre corps, sous forme de maux, de souffrances, de maladies et de bien d'autres façons encore. Il s'agit de situations indésirables qui font irruption dans notre vie. Cependant, nous devrions toujours nous rappeler que c'est nous qui en avons créé les conditions, de manière invisible tout d'abord. Il n'est cependant pas nécessaire d'attendre qu'elles se manifestent de façon visible et douloureuse dans notre corps. Dans le chapitre qui suit, Gabriel explique avec des mots simples en quoi consiste la guérison par la foi selon le christianisme des origines.
1: Voici ce qu'elle dit. Nous retrouvons la guérison par la foi dans de nombreuses cultures et à différentes époques. Aujourd'hui encore, elle est appelée guérison spirituelle globale et consiste dans la guérison de l'âme qui peut entraîner la guérison du corps physique. La guérison par la foi, selon le christianisme des origines, consiste à activer et à mettre en pratique sa foi dans le Christ en faisant bon usage de ses journées, ce qui signifie reconnaître ses comportements erronés, s'en repentir, les mettre en ordre et ne plus les répéter. Cela contribue à réorienter l'antenne radar, l'âme, sur Dieu, de sorte que la force curative puissante parvienne à s'écouler à travers elle jusque dans le corps et y activer les forces d'auto-guérison. Voilà en quoi consiste la guérison par la foi selon le christianisme des origines, la guérison globale par l'Esprit de Dieu. Jésus le Christ a demandé aux chrétiens d'utiliser sa force pour dépasser et mettre en ordre les dissonances, les disharmonies et les comportements erronés présents dans leur âme, qu'on appelle aussi les péchés, et de ne plus les répéter. Dans la mesure où nous ne faisons plus de choses semblables ou similaires, ces dissonances, ces disharmonies présentes dans l'âme et le corps se transforment en harmonie. L'harmonie de l'âme et du corps fait décroître ou disparaître complètement les souffrances et les maladies.

0: ce qui s'oppose à l'harmonie et donc à la guérison globale. Dans un second temps, il est également nécessaire qu'il s'engage dans le repentir, dans la mise en ordre de ses fautes par la demande de pardon. Le pardon et la réparation, autant que cela est encore possible, et qu'il ne répète plus ces choses. Ainsi, celui qui recherche la guérison globale devient sensible au courant de la force vitale et curative, à l'Esprit de Dieu. Ne plus répéter le comportement erroné dont on a pris conscience est décisif. À ceux qu'il pouvait guérir, Jésus disait « Ta foi t'a aidé, va et désormais ne pêche plus. » Ou encore dans le Sermon sur la montagne « C'est pourquoi celui qui entend ma parole et la met en pratique est un homme avisé qui construit sa maison sur le roc. Et la pluie vint, les eaux montèrent et les vents soufflèrent autour de cette maison et elle ne s'effondra pas, car elle était bâtie sur un rocher. Et que celui qui entend mes paroles et ne les suit pas soit comparé à un homme fou qui a construit sa maison sur du sable. Et la pluie vint, les eaux montèrent et les vents soufflèrent sur sa maison, et elle s'effondra à grand fracas. »
1: Chers amis, chers auditeurs, c'est sur ces enseignements et conseils que nous aimerions conclure notre émission d'aujourd'hui. Si nous le souhaitons, exerçons-nous au cours des jours et des semaines à venir, mettons en pratique ces conseils précieux. Nous ferons alors certainement l'expérience, dans les situations de la vie courante, que notre foi nous a aidés et qu'avec Dieu, la vie est plus facile. Bien sûr, les explications données aujourd'hui sur la guérison globale n'excluent en aucun cas d'aller chez le médecin lorsqu'on en ressent le besoin. 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
2: Guérison, un mot plein d'espoir. La guérison apporte apaisement, consolation, délivrance et aussi la paix intérieure. 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Qui n'a pas besoin de guérison?
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Ce que tu ne veux pas que l'on te fasse, ne le fais pas aux autres. 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

0: Bonjour les enfants. Aujourd'hui, nous allons entendre l'histoire de Renard Rusé. Un soir, alors que les êtres de la nature étaient assis ensemble, un être de la forêt, comptant déjà parmi les êtres de la nature les plus matures, se mit à raconter. Ce matin, je suis allé dans la forêt pour voir si tout allait bien. J'ai parcouru toute notre réserve en passant par les logements des chevreuils, des lièvres, des renards et des écureuils. Dans le terrier numéro 2, chez la famille Renard Rusé, l'atmosphère était plutôt pesante. Papa Renard, qui, depuis le matin, aurait dû nourrir ses petits renardeaux affamés, n'était toujours pas rentré. Où était-il donc? Madame Renard Rusé dit: il est allé plus loin que d'habitude. Alors qu'il était encore en chemin, j'ai perçu son signal me disant qu'il voulait se rendre dans le village voisin pour ramener aux enfants quelque chose de particulier. C'est le dernier signe de vie que j'ai reçu de lui. L'être de la forêt poursuivit en disant: je connais ma tâche, car je suis dans la réserve pour aider. Je me suis donc demandé, que faire, puisque le village se situe hors de ma réserve? Je promis d'apporter mon aide. Je me suis donc rendu à la limite de notre réserve. De là, je pouvais voir le village voisin dans le soleil levant. Chers enfants, Yobani nous explique qu'il existe des êtres de la nature responsables de la vie des animaux, des plantes et des pierres dans les villages, les communes et même dans les villes. Il s'agit des êtres de la nature qui ont le niveau de développement le plus élevé et dont beaucoup ont atteint le stade d'évolution qui précède la filiation divine. L'être de la nature poursuivit son récit. J'ai alors envoyé des sensations et des énergies en direction du village, appelant ainsi le plus ancien des êtres de la nature, responsable de l'accompagnement spirituel du village et des environs. Il ne me répondit pas lui-même, mais sa femme, l'elfe appelée « Accepte-moi ». Elle me promit de faire tout son possible pour trouver M. Renard Rusé. De mon côté, j'ai porté mon regard en sensation jusqu'aux limites de notre réserve et aperçu plusieurs êtres de la nature qui recherchaient déjà M. Renard Rusé. Peu après, M. Accepte-moi, l'ancien des esprits de la nature du village, me signala, à travers ses sensations, que M. Renard Rusé avait été retrouvé. M. Renard Rusé hurlait tristement enfermé dans une grange. Il avait voulu s'y cacher en attendant sa proie. Mais le propriétaire de la grange avait fermé la porte et il s'était trouvé prisonnier. Voici comment les êtres de la nature le libérèrent. Invisibles aux yeux des êtres humains, ils se faufilèrent dans la maison du propriétaire de la grange qui était en train de s'étirer dans son lit avant de se lever. L'ancien des esprits de la nature envoya des impulsions dans le monde de sensations du propriétaire afin que celui-ci ouvre la porte de la grange, et cela pour la bonne raison que le soleil et l'air feraient du bien aux murs humides de la bâtisse. Le mieux serait d'ailleurs d'ouvrir les deux portes afin que beaucoup d'air et de soleil entrent pour sécher les murs. Le propriétaire de la grange perçut ses impulsions. Il pensa: la première chose que je vais faire, c'est ouvrir grand les portes de la grange. Il se leva, fit sa toilette et s'habilla. Avant même de prendre son petit déjeuner, il alla à la grange, ouvrit les deux battants de la porte, sortit le tracteur et retourna à la maison. Rapide comme l'éclair, Monsieur Renard Rusé se précipita hors de la grange, passant devant les esprits de la nature du village sans les voir ni les remercier, et fila tout droit vers la réserve où il habitait avec sa famille. Je me suis alors placé au milieu du chemin pour stopper Monsieur Renard Rusé, qui était encore tout agité. Il s'arrêta, haletant. Il respirait très vite et son cœur battait très fort en raison de la peur. Je lui dis, « Eh bien, Renard Rusé, tu ne vas tout de même pas déshonorer ton nom en t'attaquant à un être en pleine vie. Tu trouves dans la nature, comme nourriture, les corps des animaux déjà morts. Que cette leçon du destin te montre que la nature nous nourrit tous, y compris toi et ta famille. Accepte avec gratitude ce qu'elle t'offre aujourd'hui et nourris honorablement tes enfants. Je vais dans ta famille pour lui annoncer que tu es sur le chemin du retour. Et toi, cherche maintenant pour ta famille ce que la nature a prévu pour vous. » Monsieur Renard Rusé, tout honteux, partit la queue entre les pattes sans demander son reste. À travers la force de mes sensations, j'ai alors remercié les êtres de la nature du village et tout particulièrement Monsieur Accepte-moi qui avait organisé l'action de sauvetage. L'ancien de la grande famille des êtres de la nature, Monsieur Racine, qui avait écouté le récit avec attention, dit alors, tu devrais aussi inviter nos frères et sœurs des êtres de la nature du village pour notre prière dansée au coucher du soleil. Et c'est ce qu'il fit. Et voilà, les enfants, c'est la fin de notre histoire. Mais avant de nous quitter, je vais vous jouer quelques notes de musique. Je vous souhaite plein de bonnes choses. À bientôt.
1: Und bis zum nächsten Mal.

0: Chers téléspectateurs, chers amis, nous vous souhaitons la bienvenue pour une émission spéciale consacrée à un grand événement spirituel et divin qui s'est déroulé dans le silence, loin du bruit du monde, le 6 janvier 1975. En commémoration de ce jour, nous avons reçu, directement du royaume de Dieu, un message du séraphin de la sagesse divine, autrefois incarné en Gabriel, un message extrêmement riche, transmis par la parole prophétique à travers son fils spirituel Ulrich, qu'il nous est maintenant donné de vous lire. La mort n'existe pas, une révélation du séraphin de la sagesse divine. Chers frères, chères sœurs du monde entier, le séraphin de la sagesse divine, autrefois messagère et prophétesse de Dieu sur terre, Gabriel, vous salue dans vos cœurs. Oui, chaque année, le 6 janvier, des frères et sœurs dans le sillage de Jésus de Nazareth, le Christ de Dieu, mettent à profit cette date pour rendre hommage au Christ et au Dieu Père-Mère, en faisant savoir et en mettant en avant que, des décennies auparavant, en ce jour particulier, la parole intérieure avait fait irruption. Depuis ce jour, il y a plus de 50 ans, le ciel est ouvert et le royaume de Dieu peut à nouveau se révéler par la bouche prophétique. C'est le jour où le prince de la sagesse divine, appelé sur terre frère Emmanuel, a donné à l'être humain Gabriel les premiers mots révélés directement depuis le sanctuaire de Dieu, la parole éternelle, qu'à partir de ce jour-là, l'être humain Gabriel que j'étais a pu recevoir chaque jour pendant près de 50 ans. Le Dieu, Père, Mère, éternel, unique et universel, m'a envoyé, Gabriel, comme prophétesse et messagère de Dieu auprès des êtres humains. Ce n'est pas moi, Gabriel, qui me suis qualifiée de prophétesse. L'être humain, Gabriel, s'y est d'abord fortement opposé. C'est Dieu, l'Éternel, le Seigneur qui m'a appelé sa messagère et sa prophétesse. Et ainsi j'ai pu le servir pendant près de 5 décennies, ainsi que son Fils, le Christ de Dieu. Des révélations et des enseignements ont été donnés pour tous les aspects de la vie des êtres humains, et ils sont librement accessibles à tous ceux qui le souhaitent dans la bibliothèque Sophia. Ainsi, la corne d'abondance de la sagesse divine a véritablement été déversée sur l'humanité. Tout a été donné par le Christ de Dieu, au nom duquel la sagesse divine a tout accompli. Des fondations ont également été posées à l'extérieur, dans la matière, selon des impulsions révélées par l'Esprit de Dieu à travers le Christ de Dieu, à travers le Prince de la sagesse divine et aussi à travers le Dieu Père, Mère, éternel, unique et universel, le Dieu d'Abraham, d'Isaac et de Jacob. Pendant près de 50 ans, il m'a vraiment été donné, à moi, Gabriel, de servir l'un universel et éternel en tant que servante, prophétesse et messagère de Dieu. Puis vint le moment où il m'a été permis de quitter ce monde et de retourner aux côtés de mon dual, le chérubin de la sagesse divine. Cela fait maintenant un peu plus d'un an que j'ai quitté mon corps terrestre et que je suis retourné dans le royaume de Dieu.
1: Vous, les êtres humains de cette terre, oui, vous, les peuples de cette terre, un événement incommensurable s'est produit au cours de ma vie terrestre, au cours de nombreuses incarnations, j'ai été préparé à révéler la parole de Dieu venant directement du sanctuaire de Dieu, ce qui s'est véritablement produit il y a plusieurs décennies. Grâce à la technique, elle est désormais diffusée dans le monde entier et dans de nombreuses langues pour toutes les personnes disposées à l'entendre et peut être entendue par d'innombrables communautés libres et bassins collecteurs sur toute la Terre. Mes frères et sœurs bien-aimés, le 6 janvier est donc véritablement devenu un jour spécial pour l'humanité. En tant qu'être humain, Gabriel, c'était plutôt ma journée. C'est ce que j'ai toujours dit à mes frères et sœurs. Mais mes frères et sœurs veulent honorer Dieu, l'Éternel, et son Fils, le Christ de Dieu, notre frère divin. Et maintenant aussi, le couple porteur de la sagesse divine, en produisant régulièrement des émissions spéciales ce jour-là, afin que les êtres humains se réveillent, rebroussent chemin et vivent de plus en plus selon les enseignements du sermon sur la montagne de Jésus de Nazareth et les 10 commandements de Dieu transmis par Moïse. Et aussi selon tout ce qui a été donné pendant des décennies par le couple porteur de la sagesse divine et qui est désormais disponible dans toute sa richesse à la bibliothèque Sophia. Le but est de donner à l'humanité la possibilité, à l'aide de ces révélations et de ces enseignements, de faire les pas qui mènent au royaume de paix du Christ de Dieu et, à travers le royaume de paix du Christ de Dieu, de retourner dans la patrie éternelle.
0: Chers frères, chères sœurs du monde entier, chers téléspectateurs et auditeurs, le message du royaume de Dieu est très clair et sans équivoque. Dieu est esprit et vie éternelle, énergie de la plus haute vibration qui soit, lumière éternelle. La mort n'existe pas. Les âmes des êtres humains vivent éternellement. Toute vie est animée par Dieu l'Éternel. Dieu est en nous et nous sommes en Dieu. Et la vie en toute chose et en tout être, c'est le Christ de Dieu qui a reçu la vie de Dieu l'Éternel et qui, en son nom et avec la sagesse divine, a pris la responsabilité de ramener dans la patrie toutes les âmes déchues, incarnées ou non. Que celui qui peut le comprendre le comprenne, que celui qui ne veut pas en tenir compte l'ignore. Mais le temps presse et les heures filent à toute allure. En cette année, mes frères et sœurs bien-aimés, un peu plus d'un an après mon départ, je me révèle, Gabriel, à travers mon fils spirituel direct, le prophète Ulrich, qui m'a accompagné pendant des décennies en tant qu'être humain et qui m'a servi, moi et le royaume de Dieu. À travers une révélation donnée par le prince de la sagesse divine, il a été appelé au nom du Très-Haut à assumer en tant qu'être humain la responsabilité principale de l'édification du royaume de paix du Christ de Dieu qui a été annoncé. Et il lui a été dit que le prince de la sagesse divine souhaite agir à travers notre fils direct par le biais de l'inspiration. Notre fils spirituel a donc commencé il y a déjà des décennies en tant qu'être humain à mes côtés à faire des exercices pour développer l'inspiration. Et dès son appel, il lui a été révélé que le prince de la sagesse divine et moi, autrefois Gabriel, agirions par l'inspiration à travers notre fils spirituel, l'être humain Ulrich, après mon départ. Tout cela C'est maintenant accompli, chers frères, chères sœurs, et désormais la parole de révélation provenant des cieux s'écoule à travers notre fils spirituel direct, le prophète Ulrich, qui est enveloppé du rayonnement de ses parents spirituels, le couple porteur de la sagesse divine, semblablement à ce qui s'est produit durant ma vie en tant que Gabriel. Le Père éternel, unique et universel, se révèle à travers lui. Le Christ de Dieu, autrefois en Jésus de Nazareth, se révèle à travers lui, notre Fils, le Fils direct de la sagesse divine. Et le couple porteur de la sagesse divine, le Prince de la sagesse divine, appelé Emmanuel, et moi, Gabriel, sa mère spirituelle, donnons également des révélations à travers notre Fils.
1: La continuité de la parole de révélation du royaume de Dieu est assurée. Vous, peuple de cette terre, accueillez ce message dans vos cœurs. Une nouvelle fois, le royaume de Dieu, par l'intermédiaire du séraphin de la sagesse divine, que je suis, autrefois incarné en Gabriel et maintenant aux côtés du prince de la sagesse divine, enseigne ceci. La mort n'existe pas. L'âme vit éternellement. Les âmes se purifieront, car au plus profond de l'âme se trouve le noyau central de l'être, l'être spirituel pur, issu de Dieu, l'Éternel, et qui retournera dans le royaume de Dieu. Il est demandé aux êtres humains de vivre selon le sermon sur la montagne de Jésus de Nazareth, et selon les 10 commandements de Dieu transmis par Moïse. Il est demandé aux êtres humains de vraiment prendre au sérieux les enseignements déversés par la corne d'abondance de la sagesse divine et de commencer à vivre en accord avec eux, car les temps deviennent vraiment de plus en plus menaçants pour la terre-mère et donc aussi pour tout ce qui vit à sa surface, en elle et dans son atmosphère.
2: Oh,
1: vous, les êtres humains de cette terre, quand comprendrez-vous enfin que c'est Dieu, l'Éternel, qui est la toute puissance de l'amour, et non vos dieux, que vous vous êtes choisis pour adorer le Dieu des ténèbres, que ce soit au sein des religions ou des États? Tout ce que vous adorez est une abomination pour Dieu, l'Éternel. Et aucun prophète n'a jamais révélé ni enseigné ce que les religions pseudo-chrétiennes proclament au peuple comme étant la volonté de Dieu.
0: Frères et sœurs du monde entier, aujourd'hui, beaucoup de personnes commémorent l'irruption de la parole prophétique donnée à partir du sanctuaire de Dieu il y a plus de 50 ans. Le royaume de Dieu ne se tait pas. Dieu, l'Éternel, est un Dieu qui parle. Pendant plus de 5 décennies, l'humanité a reçu sa parole. Depuis des décennies, la parole prophétique du Dieu Père-Mère unique et universel et de son Fils, le Christ de Dieu, est à nouveau combattue, calomniée, bafouée et discréditée, ridiculisée et tournée en dérision. Et comme cela n'est plus possible partout, car d'innombrables personnes ne croient plus aux mensonges des religions et ne les suivent plus, la parole prophétique d'aujourd'hui est souvent passée sous silence et discréditée par les puissants de ce monde. Depuis des décennies, ceux qui suivent vraiment Jésus de Nazareth sont ridiculisés dans les médias, avec des mensonges déguisés en opinions et des affirmations totalement fausses, mais qui sont encore considérés comme relevant de la liberté d'expression par des juges proches de l'Église et approuvés par l'État comme des insultes acceptables. L'interprétation élastique et abusive du droit est un phénomène bien connu de l'humanité depuis l'Inquisition. Mais Dieu, l'Éternel, n'est pas le droit étatique et judiciaire. Il est la justice éternelle. Et celui qui enfreint cette justice récoltera au plus tard en tant que pauvre âme ce qu'il a semé. La loi de cause à effet, la loi des semailles et des récoltes, a été créée par l'humanité elle-même. Dans les plans de purification après le décès de l'être humain, l'âme est alors confrontée à de grandes souffrances pendant des périodes dont la durée ne peut être décrite avec des concepts humains. Ceux qui vénèrent le Père du mensonge seront accueillis par le Père du mensonge. Chers amis, ne croyez pas les médias lorsqu'elles parlent de la parole prophétique de l'époque actuelle. C'est moi, Gabriel, la messagère et prophétesse de Dieu qui vous parle, moi qui vous a transmis tant de choses, la première fille de Dieu, le séraphin de la sagesse divine qui a tant souffert pour vous sur cette terre pendant si longtemps au cours d'innombrables incarnations. À l'instar de Jésus de Nazareth à son époque. Au nom du Christ de Dieu, la sagesse divine est autorisée à transmettre encore et encore les enseignements du royaume de Dieu aux êtres humains et aux âmes. Et notre fils spirituel, l'être humain Ulrich, à travers lequel je parle, était déjà dans l'ancienne alliance un prophète de Dieu sur terre, pour le Christ, pour le royaume de Dieu et pour la sagesse divine. Et ainsi, nous avons rouvert le canal prophétique afin que le prophète de Dieu pour cette époque, notre fils, l'être humain, Ulrich, le fils de la sagesse divine, puisse à la fin des temps donner une fois encore la parole des cieux aux personnes qui cherchent véritablement Dieu, afin que se réalise enfin ce qui doit se réaliser, un peuple de Dieu sur terre. Et le prophète Ulrich, enveloppé du rayonnement du couple porteur de la sagesse divine, le chérubin et le séraphin de la sagesse divine, le couple dual que forment ses parents spirituels, œuvrera pour le royaume de Dieu sur cette terre et continuera à donner la parole prophétique à la commune du Seigneur pour l'édification du royaume de Dieu sur cette terre, car le Seigneur est avec lui.
1: Les fondations du royaume de paix de Jésus, le Christ de Dieu, sont posées. Elles continuent d'être renforcées et développées par la commune fondatrice du Seigneur pour l'édification du royaume de paix du Christ de Dieu. Et cela deviendra réalité. Et le Christ accomplit véritablement ses paroles « Je viens bientôt ». Chers frères et sœurs, chers amis du Christ de Dieu, vraiment, venez et construisez avec nous le royaume de paix du Christ Dieu, notre frère divin, le Rédempteur de l'humanité. Et ainsi, je vous appelle à nouveau, moi, votre sœur Gabrielle. Ouvrez grand vos cœurs et comprenez que le moment est venu. Écoutez vos médias, écoutez ce qui se dit dans les domaines de l'économie, de la science, de la politique et des religions. Et vous verrez que ce ne sont que des paroles vides et creuses qui n'apportent rien, absolument rien, pour l'avenir de l'humanité, si ce n'est la souffrance, la misère, la guerre, la détresse et la destruction. C'est pourquoi Dieu, l'Éternel, a envoyé une fois encore le Christ de Dieu et la sagesse divine afin de vous faire prendre conscience que Dieu, l'Éternel, le Dieu créateur unique et universel, est amour et que la damnation éternelle n'existe pas. Tout ce qui a trait aux religions extérieures et à leurs cultes, rites, cérémonies, prêtres et hiérarchies, est une abomination pour Dieu l'Éternel. Tout type d'effusion de sang est également une abomination pour Dieu l'Éternel, car cela enfreint le commandement de l'amour pour Dieu et pour le prochain, qui a déjà été donné dans les 10 commandements par ce mot « Tu ne tueras pas ». Toutes les paroles contraires à ce commandement ne servent que le Dieu des ténèbres. En vérité, beaucoup de gens prient le Dieu des ténèbres sans en avoir conscience, car Dieu l'Éternel est le Dieu créateur et la vie. Et parce que Dieu est la vie, il ne peut en aucun cas approuver le meurtre et la destruction de la vie. Le Dieu créateur éternel, le Dieu de l'amour pour Dieu et pour le prochain, ne peut agir contre sa propre création, contre sa propre loi. C'est pourquoi ne croyez pas les mensonges des prêtres dans les anciens écrits. Eux qui ont falsifié les Écritures à leur propre avantage et qui vénèrent ainsi le Dieu des ténèbres, qui veut détruire les âmes et vous garder longtemps dans les plans de purification, car il a besoin de votre énergie. Tournez-vous vers le sermon sur la montagne de Jésus de Nazareth. Tournez-vous vers les 10 commandements de Dieu transmis par Moïse. C'est le chemin qui mène au cœur de Dieu. Et s'il y a des personnes qui souhaitent comprendre plus profondément comment suivre le chemin du retour menant à la patrie éternelle, elles peuvent lire la profusion d'enseignements donnés par la sagesse divine pour tous les aspects de la vie, entre autres dans la bibliothèque Sophia.
0: En vérité, frères et sœurs en habit terrestre, il est grand temps, il est vraiment grand temps, et le temps file à toute vitesse. Je suis et reste éternellement la première fille de Dieu. Je suis le séraphin de la sagesse divine. J'étais la messagère et la prophétesse de Dieu sur cette terre, votre sœur Gabrielle. Mais comme le temps presse et que les heures filent, je me suis adressée à mon Fils, à travers lequel je me révèle, et je lui ai demandé de révéler mes paroles en ce jour où, il y a des décennies, la parole prophétique fit irruption en moi. Et jusqu'à ce jour, Dieu, le Dieu éternel, unique et universel, ne se tait pas, car Dieu, l'Éternel, est un Dieu d'amour pour Dieu et pour le prochain, et il ne laisse pas ses enfants seuls. Il a envoyé à toutes les époques ses prophétesses et ses prophètes aux êtres humains. En vérité, peuple de la terre, réveillez-vous, réveillez-vous et suivez le Christ de Dieu. Et incarné en Jésus de Nazareth, le Christ de Dieu vous a révélé « Aimez Dieu par-dessus tout et votre prochain comme vous-même. Telle est la loi et l'enseignement des prophètes et pas un iota n'en sera retiré. » En vérité, le chemin de l'amour de Dieu et du prochain est indiqué dans les 10 commandements de Dieu et dans le sermon sur la montagne de Jésus de Nazareth. Mes frères et mes sœurs du monde entier, je vous salue dans vos cœurs et vous souhaite sincèrement de prendre véritablement conscience de qui est Dieu l'Éternel, qui est vraiment le Christ, Jésus de Nazareth ressuscité, afin que vous sortiez de la mort spirituelle. Je vous le dis, le Christ vivant n'est pas l'homme mort sur la croix, ni le petit enfant dans la crèche, comme vous le font croire les religions sacerdotales pseudo-chrétiennes. En vérité, ni l'homme mort sur la croix, ni le petit enfant dans la crèche ne peuvent se révéler. Mais le Christ de Dieu vivant représente le royaume de Dieu à travers la parole prophétique. Il parle depuis des milliers d'années à travers la parole prophétique et il s'élève toujours contre les mensonges de la caste des prêtres. De très nombreux prophètes de Dieu, des hommes et des femmes éclairés par Dieu, ont reçu sa parole dans le passé et ont commencé à mener une vie en accord avec sa parole sainte. Mais la plupart d'entre eux ont été persécutés et assassinés par les prêtres des religions dominantes des différentes époques, en alliance avec les dirigeants de ce monde. Des religions pratiquant le culte du sacrifice sanglant, le culte du Dieu des ténèbres. Et il en va de même à notre époque. La parole prophétique de Dieu est à nouveau ridiculisée, persécutée, bafouée et discréditée. Et les personnes qui suivent vraiment Jésus de Nazareth sont sans cesse calomniées ou passées sous silence.
1: Cependant, les heures filent à toute allure, ce qui signifie que le Christ de Dieu accomplit sa promesse. Je viens bientôt. Et en vérité, chers frères et sœurs du monde entier, cela signifie également que tous les êtres humains éloignés de Dieu et leurs guides aveugles, qui adorent sans cesse le Dieu des ténèbres, disparaîtront auparavant. Oui, la terre se purifie, la terre s'ouvre et engloutit tout ce qui ne correspond pas au commandement de Dieu, à l'amour pour Dieu et le prochain. Cela est déjà indiqué dans les anciennes Écritures. Frères et sœurs du monde entier, réveillez-vous. Vous qui végétez encore, comme dans un état second, réveillez-vous, écoutez la voix de l'Esprit de Dieu et prenez-la au sérieux, car le temps file à toute allure. Cependant, tous les êtres humains et toutes les âmes rentreront un jour à la maison, dans la patrie céleste, car l'amour est la seule chose qui demeure dans les âmes, et l'amour du Dieu Père-Mère et de son Fils, le Christ, ramènera tous les êtres dans le royaume éternel de Dieu. Car Dieu, l'Éternel, est tout simplement l'amour pour Dieu et pour le prochain. Et c'est la seule chose qui existe. Je vous laisse donc la paix du Christ de Dieu et l'amour du Christ de Dieu dans vos cœurs. En vérité, réveillez-vous et revenez à la maison. Réveillez-vous et comprenez que la mort n'existe pas. Les âmes vivent éternellement. Vous vivez éternellement, car Dieu, l'Éternel, est la vie et l'amour. Et son Fils, le Christ de Dieu, prend chaque âme et chaque être humain par la main et les ramène à cet amour qui est l'existence d'éternité en éternité.
0: Chers frères et sœurs, chers amis, le séraphin de la sagesse divine conclut cette révélation en disant: si vous pensez aujourd'hui à l'irruption de la parole de Dieu depuis le sanctuaire de Dieu il y a plusieurs décennies, pensez également à la gravité de cette époque et au fait que la miséricorde de Dieu vous accorde à nouveau la grâce de sa parole. Paix à mes enfants, paix à mes amis, paix à mes frères et sœurs, votre sœur Gabrielle, le séraphin de la sagesse divine, s'est exprimé aujourd'hui en tant qu'ange de la loi devant le trône de Dieu. Que la paix soit avec vous.

0: Meditation.
1: Méditation.
0: Ich meditiere.
1: Je médite afin de trouver le chemin qui mène au cœur de Dieu, la grande vie, et je dégage le chemin pour rejoindre l'un universel.
0: Ich erhebe nun mein Bewusstsein.
1: J'élève maintenant ma conscience vers l'Éternel, dont j'invoque la force d'amour dans le sixième centre de conscience qui se trouve entre les sourcils. En sensation, je reste concentré sur ce sixième centre de force qui est le centre de conscience de l'amour divin. J'inspire et remplis l'abdomen avec le souffle de la vie.
0: Über Bauch und Brust.
1: J'expire lentement par le ventre et le thorax.
0: Während ich diese tiefen Atmung durchführe,
1: par cette respiration profonde, je me libère progressivement de toute agitation, de toutes les pensées et sensations attachées au monde. Je me libère également des pensées se rapportant aux maladies, aux soucis, aux problèmes et à la détresse. Maintenant, je me détache aussi de toutes mes opinions et conceptions. Je me libère par la respiration.

0: Weltliche schwindet.
1: Tout ce qui se rapporte au monde s'estompe. Je sens la liberté en moi.
0: Ich fühle mein losgelöst sein von allem.
1: Je me sens détaché de tout ce qui me préoccupait.
0: Meine Atmung wird nun wieder etwas flacher.
1: Ma respiration
0: Doch mein
1: se fait à nouveau plus douce, mais mon corps demeure léger et alerte. Je suis de plus en plus silencieux.
0: Eingekehrt in mein Inneres.
1: Recueilli au plus profond de moi, dans mon existence éternelle, je reste en sensation dans le sixième centre de conscience.
0: Mein Atem geht selbsttätig.
1: Ma respiration se fait d'elle-même. Je la laisse aller et venir.
0: Mein Empfinden und Denken.
1: Mes sentiments et pensées sont orientés sur le principe fondamental de l'amour. C'est à partir de la conscience de l'amour que les forces de vie et de guérison s'écoulent vers moi pour l'âme et le corps. Je laisse s'écouler en moi les sensations d'intériorisation profonde, les paroles méditatives qui suivent.
0: Der göttlichen Liebe auf.
1: Je les accueille dans le champ de conscience de l'amour divin, dans le sixième centre de conscience.
0: Ewiges Licht meiner Seele.
1: Éternelle lumière de mon âme.
0: Du bist der Ursprung.
1: Tu es l'origine de ma vie.
0: Mein Leib.
1: Mon corps est le temple de l'Esprit Saint. Mon temple réclame la pureté et la lumière.
0: Das Licht der Gott,
1: la lumière du divin m'irradie.
0: Die Liebe harmonisiert
1: l'amour harmonise mon âme et mon corps.
0: Seele und Leib.
1: L'âme et le corps reçoivent les forces de l'amour.
0: Die Kräfte der Liebe strömen in den Tempel.
1: Les forces de l'amour se déversent dans le temple de chair et d'eau, dans le corps physique.
0: Ich spüre.
1: Je ressens.
0: Ich
1: que je suis en Dieu, l'éternel amour.
0: Ich bin das Leben aus ihm.
1: Je suis la vie issue de lui.
0: Ich bin
1: Je suis protégé dans l'éternel champ énergétique de l'amour divin.
0: Ich bin Liebe aus seiner Liebe.
1: Je suis amour issu de son amour.
0: Die in mir strömende Liebe.
1: L'amour qui s'écoule en moi génère le silence, la paix et l'harmonie en moi. Les cellules de mon corps se tournent de plus en plus vers l'éternel champ énergétique de l'amour.
0: Von dort erhalten sie die Heiligen.
1: Il émet vers elles les forces saintes et constructives. L'être humain s'adresse à l'âme avec ces mots. Toi aussi, tourne-toi vers les éternelles forces universelles de l'amour divin.

0: les forces du principe de l'amour divin,
1: die Kräfte zur Harmonie,
0: qui t'apporte l'harmonie et l'orientation sur l'esprit.
1: Kräfte der Liebe,
0: les forces de l'amour stimulent et fortifient mon corps et mon âme.
1: Sie richten Seele und Mensch auf das Absolute aus.
0: Elles orientent l'âme et l'homme sur l'absolu, sur l'esprit universel, Dieu.
1: Im sechsten Bewusstseinszentrum,
0: dans le sixième centre de conscience, où je me trouve en sensation, la lumière blanche de l'amour divin qui palpite avec puissance se renforce

0: Liebe strahlt in den Beckenraum.
1: La lumière de l'amour rayonne dans le bassin.
0: Es verströmt sich
1: Elle s'écoule dans mon corps.

harmonieux, calme et immergé dans la conscience de l'amour divin, je reçois l'éternelle force qui s'écoule en moi.

0: strömen die Kräfte des Ewigen.
1: Les forces de l'Éternel s'écoulent en moi.
0: Mein gesamter Körper,
1: mon corps tout entier est maintenant plus léger et plus alerte.
0: Durch die Kräfte der Liebe,
1: grâce aux forces de l'amour, les crispations de mon corps se dissolvent.
0: Die Kräfte Gottes,
1: les forces de Dieu se déversent dans mon corps libéré, détendu. Körper.

0: Licht der Gottheit.
1: L'éternelle lumière blanche du divin s'écoule dans chaque cellule de mon corps.
0: Jede Zelle meines Körpers.
1: Chaque cellule de mon corps reçoit le courant des forces de l'amour divin.
0: Das Licht göttlicher Liebe.
1: La lumière de l'amour divin rayonne dans chaque particule de mon âme. Mon âme se tourne vers la lumière de l'amour.

Mon âme s'éveille à la conscience de l'amour. Elle s'ouvre aux forces intérieures, à la plénitude issue de Dieu. Les particules de mon âme s'illuminent par la force de l'Éternel.

0: wird es still.
1: En moi grandit le silence.
0: In mir wird es heller und heller.
1: En moi grandit la clarté.
0: In Seele und Leib
1: le calme et l'harmonie s'installent dans mon âme et dans mon corps.
0: Ruhend im Bewusstsein der Liebe,
1: reposant dans la conscience de l'amour, je ressens la plénitude du divin et je comprends.
0: Ich bin ein Kind des Unendlichen.
1: Que je suis un enfant de l'infini.
0: Seele und Leib werden immer leichter und beschwingter.
1: Âme et corps deviennent de plus en plus légers.
0: Alles Menschliche
1: tout ce qui est humain s'est détaché de moi.
0: Ich fühle mich als Kind des Unendlichen.
1: Je sens que je suis un enfant de l'infini.
0: Immer tiefer dringe ich.
1: Je pénètre toujours plus profondément dans le champ de conscience de l'amour divin.
0: Harmonie erfüllt meine Seele.
1: Mon âme et mon corps sont emplis d'harmonie.
0: In der göttlichen Liebe bin ich geborgen.
1: Je suis protégé dans l'amour divin.
0: Sämtliche Partikel der Seele,
1: toutes les particules de mon âme et toutes les cellules de mon corps sont nourries par l'éternel courant des forces de l'amour. Je suis totalement imprégné de l'amour de Dieu. Tous les organes de mon corps sont traversés et vivifiés par l'amour divin.
0: Ich bejahe die ewige Kraft in mir.
1: J'affirme la force éternelle en moi.
0: Alle Partikel meiner Seele.
1: Toutes les particules de mon âme et toutes les cellules de mon corps sont traversées et vivifiées par la force éternelle.
0: Sämtliche Organe meines Körpers.
1: Tous les organes de mon corps
0: sind vom ewigen Licht
1: sont irradiés par l'éternelle lumière.
0: Das ewige Licht,
1: la lumière éternelle rayonne dans ma musculature et renforce les fonctions de mon corps.
0: Ich bejahe,
1: j'affirme et je renforce la force absolue en moi. La lumière de Dieu irradie ma musculature et renforce les fonctions de mon corps.
0: Mein ganzes Sinnen und Trachten,
1: toutes mes pensées,
0: meine Seele,
1: de même que mon âme et mon corps, se trouvent dans le champ d'énergie de l'amour divin.

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0: Guten Morgen, liebe Zuhörer, liebe Zuhörerin.
1: Chers auditeurs, chers amis, bonjour. Ne sommes-nous pas en fait sans cesse à la recherche d'un monde parfait, de la paix avec nos prochains, de la santé et du bonheur? La plupart du temps, nous les recherchons auprès de ceux que nous croyons à même de nous apporter tout cela. Cependant, le salut se trouve uniquement en nous-mêmes. Le salut, ce qui est bon et véritablement positif, est en nous, et nous pouvons l'activer nous-mêmes en nous repentant tous les jours, avec l'aide du Christ, des comportements erronés que nous reconnaissons, en les réglant et en ne les refaisant plus. Si nous sommes heureux, dans la conscience que Dieu, qui nous aime éternellement, notre Père à tous, veut uniquement ce qu'il y a de mieux pour nous, et si nous aussi, nous nous comportons en voulant ce qu'il y a de mieux pour nos prochains, alors notre vie nous procurera de plus en plus de joie et nous réussirons bien des choses. Cette nouvelle journée est aussi un cadeau offert par notre Père Céleste qui souhaite ce qu'il y a de mieux pour nous. Comment commençons-nous cette journée ? Si nous nous réveillons en remerciant du fond du cœur, nous répandrons cette force positive dans notre travail et dans les rencontres de la journée. Si nous bâtissons sur ces pensées positives du matin, notre journée aussi aura un déroulement positif.

0: bedrängen uns jedoch am Morgen noch der Ärger.
1: Mais si les contrariétés ou les soucis de la veille nous assaillent encore au petit matin, il est nécessaire de prendre les choses en main pour poser de nouveaux jalons. Si nous remettons les pensées négatives au Christ en nous et réglons ce qui doit l'être, notre journée prend alors une nouvelle tournure.

0: Der Christus Gottes, unser Erlöser,
1: le Christ de Dieu, notre Rédempteur, nous y aide, car il souhaite nous voir heureux, en bonne santé et joyeux, afin que nous vivions de plus en plus dans le royaume intérieur, là où se trouve le véritable salut, notre patrie véritable. Commençons dès maintenant, si nous le voulons, à vivre dans le royaume intérieur en développant activement des pensées et un comportement positif. Si nous persévérons dans ce sens, nos journées terrestres deviendront de plus en plus lumineuses et nous aurons alors un cœur pour nos prochains, quel que soit leur comportement envers nous et ce qu'ils nous disent. Nous donnons ce que nous avons nous-mêmes développé de positif, en accord avec la volonté de Dieu, et nous sommes de cœur avec notre prochain, pour lui.

0: immer wieder in unser Inneres.
1: Si, par exemple, nous nous tournons vers le Christ, l'aide intérieure en nous, dès qu'une irritation se fait sentir, que notre système nerveux se crispe ou que l'énervement nous fait monter le rouge au visage, nous vivons alors consciemment notre journée. Nous reconnaîtrons alors notre part dans les situations de la journée où nous déduirons d'un échange la réponse dont nous avons besoin ou encore nous trouverons des solutions en accord avec la loi de Dieu. Celui qui affirme le positif et souhaite ce qu'il y a de mieux pour son prochain, qui demande de l'aide afin de trouver l'aspect de la loi divine qui se trouve dans tout ce que la journée lui apporte, trouvera cet aspect. C'est sur cette base que se construit ce que beaucoup recherchent, un monde parfait, la paix, la santé et le bonheur. La pause de midi devrait être un moment pour récupérer. Cependant, si vous êtes encore très agité intérieurement, si votre niveau d'irritation a augmenté au cours de la matinée, il ne faudrait pas laisser cette situation perdurer. Analysez brièvement les raisons de cet énervement. Si vous le souhaitez, réglez-les en pensée et prenez note de ce que vous pouvez réparer. Écrire a le même effet qu'exprimer les choses. Vous devenez alors plus calme, car le petit moment de repos du midi permet de recharger les batteries pour l'après-midi.

Lorsque vient le soir, notre partie du globe se détourne du soleil. Les ombres s'allongent jusqu'à ce que le soleil ne nous éclaire plus directement. Nous, les êtres humains, mais aussi les animaux, les plantes et les minéraux, avons besoin des heures nocturnes. C'est pendant la nuit que les animaux, les plantes et les substances minérales se reposent. Nous aussi, les êtres humains, devrions nous reposer et accorder à notre âme quelques heures pendant lesquelles elle est libérée du corps humain, afin qu'elle puisse se recharger en énergie vitale dans des sphères lointaines et plus lumineuses pour son bien et celui de notre corps. Cependant, cela n'est possible que si nous allégeons notre conscient et notre subconscient. Nous pouvons y contribuer en passant en revue la journée qui s'achève, en laissant agir encore une fois sur nous l'harmonie ou l'irritation que nous ressentons, le sentiment de détente ou les tensions, en les sondant en quelque sorte avec nos sentiments, afin de constater ce qui a été réglé et qui est source d'harmonie, d'équilibre, ainsi que ce qui a été source d'irritation au cours de la journée et qui nous préoccupe encore.

0: wer das bald nach dem Tagwerk tut.
1: Celui qui fait le bilan juste après sa journée de travail et qui met en ordre ce qui lui pesait encore, en allant vers son prochain, ou en lui téléphonant, ou encore en prenant des notes pour le faire à la prochaine occasion, allège son conscient et son subconscient. Son sommeil est alors plus profond, ce qui permet à son âme de voyager dans des sphères cosmiques plus lumineuses. Chers auditeurs, chers amis, je vous souhaite une journée consciente et harmonieuse.

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0: Guten Morgen, liebe Mitmenschen.
1: Chers amis, bonjour. Une nouvelle journée s'annonce. C'est ce que nous montre la lumière du jour qui se lève. Qu'en est-il de la lumière en nous, en ce début de journée? La journée qui commence est-elle déjà ennuagée ou bien est-elle dégagée, lumineuse? Sommes-nous motivés pour accueillir et attaquer la nouvelle journée telle qu'elle se présente, avec clarté et dynamisme? Ou bien ressentons-nous comme des nuages, une humeur altérée, éventuellement accompagnée d'un soupir qui dit « Oh, qu'est-ce que cette journée va bien pouvoir m'apporter ?» Déjà hier, sans même parler d'harmonie, de clarté ou d'espoir, la journée n'a pas été particulièrement agréable. Chers amis, aujourd'hui, c'est aujourd'hui. Hier, c'est hier, une journée révolue. Ce qui fait partie d'hier et qui n'a pas encore été surmonté peut encore se trouver dans notre nébulosité intérieure, dans cette humeur altérée que nous ressentons. Qui ou qu'est-ce qui pourrait changer cela? Cependant, quelle que soit la façon dont nous nous sentons intérieurement, clair et dynamique, ou plutôt abattu, voici un conseil. Si vous le souhaitez, placez-vous devant une fenêtre ouverte. Ou, si c'est possible, allez à l'extérieur et respirez plusieurs fois profondément et avec force. L'idéal serait de continuer à respirer plusieurs fois profondément jusqu'à ce que vous ressentiez que vos poumons se remplissent d'oxygène. Ensuite, continuez à respirer normalement selon votre propre rythme. Si vous avez encore le temps, vous pourriez vous asseoir sur une chaise en vous tenant bien droit, fermer les yeux et ressentir comment vous vous sentez maintenant. Celui dont l'humeur matinale est radieuse se lèvera rapidement de la chaise en se disant à lui-même « Eh bien, maintenant, allez hop, au travail !» Peut-être que la journée se poursuivra alors par un petit déjeuner. Celui dont l'humeur était ennuagée et peut-être encore altérée par un voile de nuages profitera éventuellement du petit déjeuner pour se rafraîchir l'esprit en buvant une bonne boisson revigorante. De plus, à l'aide du petit mot « Pourquoi ?», certains voiles de nuages qui assombrissent son humeur pourraient se lever et lui montrer des aspects de leur cause. Par exemple, pourquoi je me sens de mauvaise humeur ce matin? Qu'est-ce que cela veut me dire? Nous recevrons certainement une réponse, car notre âme veut se libérer aujourd'hui d'un fardeau déterminé. Quel pourrait être ce fardeau? Peut-être de la peur? Peur de qui ou de quoi? Ou s'agit-il éventuellement d'inquiétude au sujet de ce que nous réserve l'avenir? Ou bien avons-nous peur de la maladie? Ou encore sommes-nous inquiets pour notre mari, notre femme, nos enfants et bien d'autres choses? Demandons-nous ce que nous pouvons faire. Et cela signifie surtout, que pouvons-nous faire pour que les autres aillent mieux? Ou aussi, que devrions-nous faire pour résoudre les discordes existantes afin de pouvoir régler notre part dans ce qui a causé la mauvaise humeur que nous ressentons? Si, dans une situation, nous ne pouvons rien ou presque rien faire, nous pourrions alors prier. Une prière sincère est une aide, car le Christ est là. Il souhaite agir avec sa force. Confions-nous à lui. Il est alors possible que les voiles de nuages se dissipent et que votre humeur s'éclaircisse.

0: journée veut que nous la vivions pleinement. Prenez conscience que la journée est votre journée et qu'elle veut que vous la viviez pleinement. Chers amis, permettez-moi de vous souhaiter une journée emplie de joie et d'espoir, une journée qui aura sûrement beaucoup de choses à vous dire et à dire à chacun de nous.
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0: chers amis, nous vous saluons chaleureusement pour une nouvelle émission de la série « La parole éternelle se répand sur toute la terre ». Au cours de cette émission, nous voulons partager avec vous les nombreux messages et réactions de personnes du monde entier et de toutes les cultures. Il s'agit de témoignages personnels ainsi que de paroles emplies de gratitude pour les enseignements de l'Esprit libre transmis par Gabrielle, la prophétesse et messagère de Dieu à notre époque. Beaucoup de personnes comprennent que c'est la vérité, sans falsification ni déformation de la part des Églises, et s'efforcent alors de vivre en accord avec ce message. On ressent dans les récits profonds de leurs expériences que la parole puissante de Dieu touche vraiment les cœurs, comme l'a promis l'un universel et éternel à travers son prophète Isaïe lorsqu'il a dit « La parole qui sort de ma bouche ne retourne pas à moi sans effet, sans avoir exécuté ma volonté et accompli avec succès ce pourquoi je l'ai envoyé. » Chers amis, la nouvelle ère, l'ère messianique, sophianique, sous le signe du Lys, a commencé. Alors que la guerre, la destruction, la haine et la malveillance règnent dans le monde, le Christ de Dieu appelle tous ceux qui aspirent dans leur cœur à parvenir à la paix et à l'amour pour Dieu et pour le prochain, en parole et en acte. Écoutons ensemble quelques récits parmi les centaines de récits de personnes reconnaissantes dont la vie se transforme de plus en plus grâce à la parole du royaume éternel, dans la conscience de la présence du Christ de Dieu, dans la conscience que Dieu est en nous et que nous sommes en Dieu.
1: Une téléspectatrice de Tanzanie écrit « Je me sens tellement bénie par les enseignements. J'ai réalisé que Dieu est plus proche de moi que je ne l'ai jamais pensé. Je suis tellement reconnaissante envers la prophétesse pour la vérité qu'elle apporte. Je souhaite recevoir davantage d'enseignements. » Et un téléspectateur du Nigeria, après avoir reçu les livres « L'Esprit libre, Dieu en nous » et « D'Abraham à Gabriel », nous a envoyé le message suivant. Ces livres sont riches en enseignements. Ils m'ont donné l'impulsion de me conduire dans la vie comme le Christ l'a enseigné. Par exemple, le fait qu'en vérité, nous sommes nous-mêmes le temple de Dieu et que le temple de Dieu n'est pas une œuvre humaine signifie que nous devons nous purifier pour que Dieu puisse nous utiliser. En y réfléchissant, cela signifie que nous devons éviter tout ce que Jésus a aussi évité et commencer à penser comme lui pensait. Car si Dieu habite en nous, nous devons apprendre à respecter sa présence en nous, en déblayant tout ce qui nous salit en tant que temple de Dieu, par exemple l'orgueil, les mensonges, le fait de tuer, de porter un faux témoignage, de semer la discorde et d'autres choses mauvaises de ce type. Comment puis-je faire cela chaque jour? Avez-vous des livres à ce sujet?
0: Nous restons en Afrique avec un récit de Côte d'Ivoire. Je vous salue et vous remercie beaucoup pour les émissions que vous diffusez continuellement. Je suis vraiment comblée d'être nourrie chaque jour par la parole de Dieu. Je m'unis aussi à vous dans la prière pour la paix. Merci beaucoup. Une fidèle téléspectatrice du Bénin nous a envoyé le message suivant. Je vous remercie beaucoup pour les livres et la brochure. Ils m'aident énormément, surtout maintenant que je réalise tant de choses sur moi-même, des choses que je soupçonnais, mais que je ne pouvais pas expliquer et comprendre. Ces livres m'ont déjà donné une grande partie des réponses que je cherchais. J'ai vraiment besoin de beaucoup de patience et de force pour faire face à tout ce que j'ai découvert sur moi-même. je m'accroche fermement à la main du Christ afin de continuer à recevoir toute son aide. Et je sais qu'il est compatissant et miséricordieux envers ses enfants. Merci beaucoup et le meilleur à vous tous. Chaleureuse salutation. Et une toute nouvelle personne de la République du Congo écrit un bref message. Bonjour, j'aime les paroles de révélation du Christ. J'aimerais en apprendre davantage.
2: Nous changeons maintenant de continent. La parole éternelle se répand également de plus en plus en Amérique du Sud. Et une auditrice du Pérou écrit « Les paroles que j'ai la chance d'entendre dans les émissions ont un sens très profond et expliquent beaucoup de choses. Ce sont des paroles profondes qui parlent directement à mon cœur. Merci beaucoup pour les indications sur l'amour du prochain. Merci beaucoup. » Une personne du Chili écrit « Merci beaucoup pour les aides précieuses et concrètes. Je me suis réveillée ce matin avec le cœur un peu lourd. Alors, j'ai écouté une méditation de Gabriel qui m'a apporté de l'aide, du soutien et m'a montré la voie à suivre. Je me suis ensuite levée avec beaucoup de force et d'espoir et j'ai décidé de faire face au message que me transmet cette journée et de travailler sur moi pour devenir plus libre. Merci beaucoup pour l'enseignement de l'esprit libre. Merci pour les nombreuses émissions. Merci pour toutes ces aides précieuses. » Toujours au Chili, un téléspectateur nous a envoyé le commentaire suivant. « Que ce soit à la radio ou à la télévision, vos émissions sont un gain pour ma vie. Elles sont comme une source qui m'aide toujours, peu importe l'émission que je suive, que ce soit des méditations ou même de la musique. Tout m'aide à en apprendre davantage sur moi-même et me montre ce que je dois encore résoudre et surmonter. Chaleureuse salutation. » Et une téléspectatrice de Colombie témoigne « Bonjour, je me sens très heureuse et très reconnaissante. Grâce à l'enseignement que j'ai découvert sur votre chaîne, je suis devenue une personne heureuse. Je suis en train de lire le livre « Avec Dieu, la vie est plus facile ». C'est vraiment un livre merveilleux. »
1: Les enseignements de la sagesse divine, donnés aujourd'hui par Gabriel, sont vraiment incroyablement nombreux et concrets. Il s'agit de l'enseignement de l'esprit libre, qui rend libre et conduit à la vie intérieure véritable. Nous entendons dans les récits que de nombreuses personnes prennent cet enseignement à cœur dans leur vie et font de bonnes expériences avec sa mise en pratique. Nous allons maintenant entendre d'autres récits de téléspectateurs sur le continent africain. Un téléspectateur du Nigeria écrit « Dans les enseignements, j'apprends que nous devons mettre de l'ordre dans nos pensées. Par exemple, j'ai eu une dispute avec un ami il y a 2 ans, ce qui fait que nous ne nous sommes pas parlé depuis. Mais en écoutant l'émission, j'ai ressenti le besoin de l'appeler et de lui demander pardon afin de pouvoir régler ce fardeau négatif de mon âme. Grâce à cet enseignement, j'ai appris que nous devons être très vigilants quant aux mots qui sortent de notre bouche, afin d'éviter les disputes qui sont ensuite comme des ombres négatives dans notre âme. J'apprends donc à mettre de l'ordre dans mes pensées et mes actes, car ce que l'on sème, que ce soit bien ou mal, on le récolte. » Et voici un message qui nous est parvenu du Zimbabwe. « J'ai commencé à lire le livret « Le chemin vers la conscience cosmique, bonheur, liberté et paix » avec la courte autobiographie de Gabriel. Personnellement, la vie de la prophétesse et messagère de Dieu me montre qu'en étant discipliné et entièrement tourné vers Dieu, il est possible d'avancer sur le chemin intérieur menant à notre Rédempteur et à notre patrie éternelle. Quel bonheur d'apprendre cela !» Je travaille maintenant à mettre de l'ordre dans mes sentiments, mes pensées, mes paroles et mes actes. Et même si je lutte encore, je réalise qu'avec l'aide du Christ, les choses avancent. Je suis vraiment très reconnaissant pour cette chance unique.
0: Une téléspectatrice du Cameroun rapporte ceci. Gabriel parle souvent de la communication et du fait que nous devons apprendre à communiquer avec tout. Les derniers temps, les soucis quotidiens sont nombreux et je suis souvent inquiète. En balayant la cour devant la maison, je voyais toujours un caillou qui attirait mon attention. Je l'ai souvent observé et finalement, je l'ai pris dans la maison. Je l'ai mis quelques jours sous mon oreiller, puis dans le salon. Et un jour, j'ai eu l'impression qu'il me disait qu'il ne faut pas que je m'inquiète, car tout ce qui m'arrive est juste. Cela m'a beaucoup marqué et depuis, je ne me plains plus. J'essaie de faire confiance au Christ et j'affirme qu'avec lui, tout va bien. Chers amis, sur ce chemin vers Dieu en nous, nous pouvons apprendre les uns des autres. Écoutons maintenant une expérience faite par une autre téléspectatrice du Cameroun. Ce que j'ai particulièrement appris ces derniers mois, c'est à faire la paix, à pardonner et à demander pardon. Nous avons traversé une grande crise dans la famille et les reproches s'accumulaient en moi. Je faisais constamment pression sur mes prochains pour qu'ils changent, mais rien ne se passait. Ce n'est que lorsque j'ai décidé de me concentrer uniquement sur le Christ et sur ce que je pouvais changer moi-même que la situation a commencé à s'améliorer. Il y a eu alors plus de compréhension entre nous et nous avons pu nous pardonner mutuellement. Je suis reconnaissante d'avoir trouvé ce message. En suivant les enseignements de Gabriel, je ressens que j'entre vraiment dans un nouveau monde et que je sors d'un monde corrompu, celui des églises qui ne nous enseigne ni la vérité, ni comment vivre la parole de Dieu. Le Christ veut que nous travaillions à nos défauts. Cela nous permet de faire la paix avec notre prochain. Et comme je le ressens maintenant, de faire aussi la paix avec moi-même. Cela me procure une grande joie intérieure. Apprendre avec le Christ me donne beaucoup de force. Merci.
2: Nous retournons en Amérique du Sud, en Argentine, d'où un téléspectateur nous écrit. J'ai regardé une émission de la série « La véritable école, c'est la vie ». J'apprends beaucoup avec ces émissions. Récemment, j'ai appris « Agis envers les autres comme tu voudrais qu'ils agissent envers toi ». Ces paroles me permettent de prendre conscience de beaucoup de choses. Avant, je dévalorisais les autres, je les jugeais et je me moquais même d'eux. Maintenant, je prends à cœur ces paroles de Jésus de Nazareth. J'essaie d'en tenir compte aussi à la maison, avec ma famille. Parfois, je m'énerve encore au sujet des autres. Je me rappelle alors qu'il n'y a pas si longtemps, je n'étais pas différent. J'apprends aussi à faire de plus en plus les choses, moi-même, au lieu de m'appuyer sur les autres. Maintenant, nous changeons à nouveau de continent et nous nous tournons vers l'Europe. Un téléspectateur nous a contactés d'Espagne pour nous dire qu'il avait découvert les émissions de télévision. Il y a longtemps, il avait pris connaissance de l'enseignement de l'Esprit libre à travers la prophétesse Gabrielle, qui explique que le commandement de l'amour pour Dieu et pour le prochain s'applique aussi envers les animaux. Il écrit « Depuis, je suis végétalien et je me suis engagé dans des associations pour la protection des animaux. » Je ne crois pas aux drapeaux nationaux, aux frontières, et pas non plus aux religions. Je trouve que ce que vous apportez sur votre chaîne est super. Chaleureuse salutation. Et un autre téléspectateur espagnol dit Je regarde vos émissions qui donnent un éclairage critique sur l'Église catholique. Je vous remercie pour ces émissions qui devraient être diffusées sur toutes les chaînes, car ce sont des documentaires uniques pour découvrir ce qu'il en est vraiment de l'Église catholique.
1: Le message de l'Esprit libre, Dieu en nous et nous en Dieu, est également diffusé sous forme de livres dans le monde entier et en de nombreuses langues. Une personne intéressée par les livres a téléphoné de Californie aux États-Unis. Bonjour, c'est la première fois que je consulte votre site après avoir entendu parler de Gabriel par une amie qui m'avait invité à découvrir cet enseignement. J'ai vraiment l'impression que Gabriel est une personnalité très intéressante. Je me sens totalement touché par tout ce que j'ai lu sur votre site internet. Tout est si logique et cohérent. Il y a tant de choses dans le monde qui sont si contradictoires et déroutantes. C'est pourquoi c'est vraiment génial de trouver un enseignement où tout se tient. Une lectrice de Caroline du Sud a joint à sa dernière commande un don de soutien à l'impression des livres en anglais et écrit « Je suis très reconnaissante pour ces livres. Grâce à eux, j'ai le grand privilège d'apprendre beaucoup de choses sur ce qui compte vraiment dans la vie. Un grand merci à vous. » Et depuis l'Australie, un lecteur écrit « Merci de proposer des livres sur des sujets aussi importants que la loi de cause à effet. Je continue à travailler sur moi-même. Quand je me tourne vers Dieu au plus profond de moi, je ressens son aide. Malgré les causes que j'ai moi-même produites, et la tension qui règne un peu partout. Beaucoup se comptent perdus et se sentent seuls. Je dois dire que je suis reconnaissant pour cet enseignement. »
0: Chers amis, après ces témoignages impressionnants, on peut réellement dire c'est vraiment la vérité. Depuis maintenant 50 ans, le Christ de Dieu enseigne le chemin qui mène à Dieu en nous, le chemin de la purification de l'âme qui mène au bonheur, à la paix et à la santé. Et ce n'est pas une utopie. Chacun peut se le prouver à lui-même en appliquant progressivement ses enseignements divins dans sa vie. Nous voici maintenant arrivés à la fin de notre émission où nous nous joignons de tout cœur aux remerciements profonds adressés à Dieu l'Éternel et à Gabriel. Nous remercions également les personnes du monde entier qui nous font part de leur joie et de leur gratitude et surtout de leurs expériences. Nous vous disons au revoir et à la prochaine fois. Une chaleureuse salutation en Dieu.

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0: Chers téléspectateurs, chers amis, nous vous saluons chaleureusement pour ce nouveau volet de l'émission intitulée « Le chemin de l'oubli, le microcosme dans le macrocosme ». Cette émission est basée sur un manuscrit rédigé par Gabrielle, la prophétesse et messagère de Dieu pour notre époque. Au cours de cette émission, nous lirons des passages de ce manuscrit et y apprendrons que nous sommes conduits en permanence par les différents cosmos. Nous invitons ceux qui souhaiteraient avoir une version écrite de cette émission à la télécharger gratuitement sur le site indiqué en fin d'émission. Pour introduire notre sujet, permettez-moi de prendre un exemple dans le domaine de la technique moderne, qui nous aidera à mieux comprendre les aspects de la loi cosmique universelle qu'est l'Esprit de Dieu et que nous allons présenter ici. Pour de nombreuses personnes, il est devenu tout à fait naturel, lorsqu'elles conduisent, de se laisser guider par un GPS, un système de navigation. Elles ont confiance que ce système va les guider jusqu'à leur but par le meilleur chemin qui soit. Lorsqu'on allume l'appareil et que le but est défini, le système entre, grâce à une antenne, en communication avec les satellites correspondants qui repèrent immédiatement la position actuelle du véhicule ainsi que ses mouvements et le guide ainsi en permanence jusqu'au but. À chaque mouvement du véhicule, les satellites correspondants enregistrent et exploitent les nouvelles données du positionnement et proposent, grâce à une programmation adaptée, différentes possibilités de routage au conducteur qui peut décider de la route qu'il veut prendre, de la vitesse à laquelle il va rouler, des pauses qu'il veut faire, etc. Quel que soit l'itinéraire qu'il choisit, quelle que soit la direction qu'il prend, quelle que soit la vitesse à laquelle il roule, le système de navigation accompagne le conducteur et actualise en permanence et instantanément son nouveau positionnement, l'altitude à laquelle il se trouve, l'orientation, c'est-à-dire le sens du mouvement ainsi que la vitesse du véhicule. Ce réseau de communication complet englobe toute la route à parcourir dans tous ses détails, du point de départ jusqu'au but. La communication est alors constante entre le véhicule et les satellites. Ce qui était encore inimaginable il y a quelques dizaines d'années est devenu pour beaucoup déjà une réalité quotidienne, voire une évidence. Même si le GPS, avec ses systèmes techniques complexes d'émission et de réception, d'enregistrement et de coordination, n'est que le reflet grossier de ce qui se passe sans aucune interruption entre le microcosme, qui est l'homme, et le macrocosme de substances grossières, il montre avec quelle précision il est possible, et cela même avec des moyens techniques, d'émettre et de recevoir, d'enregistrer et d'appeler des informations. Pour l'humanité moderne, il va de soi que les satellites sont également capables de photographier dans les moindres détails chaque petit coin et recoin de la planète et d'en produire des images extrêmement précises montrant les forêts, les prairies, le cours des fleuves, les chaînes de montagnes, les lacs et les océans, mais aussi les villes et les villages. Tout est saisi avec une précision infime et enregistré dans de gigantesques bases de données. Chaque transformation est documentée. Les différentes cultures faites dans les champs, les transformations des routes et des chemins, les changements qui s'opèrent dans la nature, la fonte des glaciers, etc. Tout est continuellement saisi et enregistré. Cependant, bien que toutes ces découvertes et maîtrises techniques nous paraissent surprenantes et remarquables à l'échelle humaine, il nous faut savoir qu'elles ne représentent qu'une technique grossière et bien imparfaite en comparaison aux capacités et à la précision d'enregistrement du macrocosme.
1: ist das alles nur unvollkommenste, gröbste Technik.
2: Alles ist Führung.
3: Tout est guidé, tout est conduit. Dans notre monde tridimensionnel, l'année est divisée en saisons. Sous nos latitudes, ce sont le printemps, l'été, l'automne et l'hiver. Le macrocosme matériel conduit tous les événements et les mouvements qui se déroulent dans le monde à trois dimensions. Le rayonnement du macrocosme matériel agit sur toute chose, également sur les courants magnétiques de la Terre. Et c'est par l'intermédiaire de ces courants magnétiques que sont guidées les espèces animales et végétales. En toute saison, c'est le cosmos matériel qui détermine le cours des choses. Permettez-moi à cet endroit un rappel. Seul le genre humain peut se charger, charger son âme. La Terre, par contre, et tous les trésors dont recèlent ses sols, ainsi que tous les règnes de la nature et les innombrables espèces animales qu'elle porte, eux ne peuvent pas se charger. Seul le genre humain agit contre la loi universelle de l'unité. Ni le monde végétal, ni le monde animal, ni la Terre-mère et ses innombrables formes de vie et ressources ne le font. Comme nous l'avons déjà rapporté dans le premier volet de cette émission, les animaux, les plantes, les minéraux et tous les êtres vivants, jusqu'au plus petit des microbes, toutes les couleurs, formes et parfums de la nature, au niveau de conscience qui leur est propre, sont guidés et conduits par le macrocosme matériel. Dans l'infini tout entier, il n'existe aucune stagnation. Tout, véritablement tout, chaque planète, toutes les forces de l'existence sont constamment en mouvement. Tout ce que le genre humain, dans son étroitesse d'esprit, son absurdité, son manque de réflexion et son égocentrisme, apporte comme désordre, tout ce que nous faisons contre l'harmonie cosmique est enregistré dans le macrocosme et surtout dans le cosmos de matière plus subtile, en tant que comportement erroné, ce que l'homme appelle également le péché. Seul l'homme apporte le chaos et le malheur sur cette terre. Tout est énergie, et puisqu'aucune énergie ne se perd, tout est enregistré de manière équitable, indestructible et est perpétuellement en mouvement.
2: Ist sie gerecht und unzerstörbar aufgezeichnet und in beständiger Bewegung.
4: Dem kommunikativen Verlauf.
0: Le genre humain ne peut pas tout simplement se soustraire à la comptabilité cosmique, à son crédit et à son débit. Ainsi, il serait nécessaire de changer sa manière de penser et de réparer ce qui a été fait. Quelles sont les infractions à la loi cosmique de la vie? Maltraiter et tuer volontairement des animaux, les élever pour les abattre, enfermer dans des ghettos, manger leurs cadavres, etc. Tout cela est contre la loi cosmique de la vie. Tout, véritablement tout ce que l'homme fait subir à la planète, comme par exemple la destruction des forêts, le broyage des roches, le détournement des cours d'eau, l'installation de barrages, la construction de gratte-ciel, de centrales nucléaires, etc., est enregistré par les différents macrocosmes de manière détaillée et en relation avec les différentes personnes concernées. Toute part de responsabilité devra un jour être reconnue et mise en ordre. Dans cette facture, il n'y a pas de « oui mais » qui compte. On ne peut pas s'y soustraire. Le chemin de la mise en ordre qui permet d'oublier véritablement doit être suivi à fond, sans restriction et dans un grand esprit de responsabilité. Toutes les infractions de l'homme envers la vie, les motivations et raisons qui l'ont poussé à les commettre, etc., etc., tout cela est minutieusement gravé. Les registres comptables, comme nous l'avons mentionné auparavant, sont précis et justes. La comptabilité cosmique enregistre, entre autres, nos envies, toutes nos marques d'agressivité, mais aussi tout mouvement de serviabilité, tout acte positif. Chaque détail est une énergie qui est enregistrée. Chaque détail, aussi infime soit-il, est enregistré. La comptabilité cosmique, absolument exacte, rend à chaque homme et à chaque âme une justice absolue.
3: Comme nous venons de l'entendre, toutes les forces, toutes les énergies sont constamment en mouvement. La conscience universelle, l'intelligence éternelle, Dieu, la vie, est le mouvement en toutes choses. Dans les galaxies, que nous appelons également les voies lactées, se trouvent des amas de planètes. Nombre d'entre eux sont des champs cosmiques qui, entre autres, se forment sous l'influence de karma collectif. Ce sont des champs énergétiques de vibrations similaires correspondant à un certain type d'êtres humains, comme par exemple de ceux qui approuvent les guerres, fabriquent des armes et font faire les guerres, de ceux qui font tuer leurs prochains ou le contraignent à l'esclavage et à la prostitution, de ceux qui ne font rien malgré leurs moyens pour lutter contre la faim dans le monde. Dans ces amas de planètes sont enregistrées les charges des hommes qui amassent des richesses alors que d'autres sont dans la détresse et souffrent de la faim. Mais aussi les charges de ceux qui tuent volontairement des animaux, approuvent ou exercent eux-mêmes la vivisection, ou encore les charges de ceux qui exploitent la terre à outrance, abattent des arbres en pleine sève, détruisent les espèces végétales, etc.
5: Toutes ces infractions karmiques composent ensemble un karma collectif. Les êtres humains qui appartiennent à cette famille peuvent même, en fonction du degré de leur participation, être liés au karma mondial. Les interactions énergétiques précises de chaque être humain liées au champ cosmique d'un karma collectif, voire du karma mondial, sont également enregistrées dans son âme avec la plus grande précision. Les enregistrements négatifs de chaque âme sont eux aussi constamment en mouvement. Les aspects positifs et négatifs présents dans chaque instant de la vie de l'être humain sont mesurés avec précision et le volume énergétique global est alors actualisé en fonction. Au-delà de l'âme, tout le comportement négatif de l'homme, dans tous ses détails, est également enregistré dans les constellations planétaires de matière plus subtile. Chaque homme, chaque âme est un microcosme dans le macrocosme universel. Chaque homme et chaque âme suit son propre chemin qui diffère totalement de celui de son prochain. Le chemin de chacun passe par des constellations planétaires du macrocosme matériel, et plus tard, après la mort du corps physique, l'âme se rend dans les constellations planétaires correspondantes du cosmos de matière plus subtile, pour un jour aller jusqu'au royaume de Dieu, le macrocosme de matière subtile absolue. Selon le cas, ce cheminement cosmique peut être long. L'âme a également la possibilité de choisir d'interrompre son cheminement direct vers la patrie éternelle pour s'incarner à nouveau dans un corps humain. Chaque homme, chaque âme a le libre arbitre. En raison de quoi, chaque homme détermine lui-même son propre cheminement, et cela à travers son comportement pour ou contre la loi universelle, éternelle et cosmique, qui est la vie pure. Tous les aspects de sa vie qui sont contre la loi cosmique, contre la vie pure, charge son âme, mais aussi son corps physique. Il en résulte les coups du sort, la détresse et la maladie. Cependant, au-dessus de tout se trouve la miséricorde de Dieu. Elle dit « Mets à profit l'instant, mets à profit la journée et reconnais ton comportement. Repens-toi et mets en ordre. Répare ce qui peut l'être et ne refais plus les mêmes fautes. » Cela est valable pour le contenu de nos sensations, de nos pensées, de nos paroles et de nos actes, ainsi que pour nos désirs négatifs. Jésus de Nazareth enseignait déjà « Réconcilie-toi vite avec ton adversaire pendant que tu es encore en chemin avec lui, de peur que l'adversaire ne te livre au juge, le juge au garde, et que tu ne sois mis en prison. »
0: Entre-temps, nous avons appris que tout est énergie, que l'énergie est constamment en mouvement et en cours de transformation. Si nous apprenons à partir de nos fautes et nous efforçons d'accepter la loi universelle cosmique, la conscience universelle, c'est-à-dire l'esprit de l'amour, de l'unité, de la liberté et de la paix, et de nous observer en cela, afin de faire les pas qui mènent à la liberté cosmique, il se passe en nous, l'être humain, ainsi que dans notre âme, la chose suivante. Ce qui est négatif, lourd, la charge créée par les énergies qui nous tirent vers le bas, se transforme petit à petit en énergie positive, légère et remplie de force. Nous devenons plus joyeux, plus heureux, et, si cela est bon pour notre âme, en meilleure santé. Et puisque chaque être humain est un microcosme contenu dans les deux macrocosmes, la transformation s'opère dans l'âme et dans l'homme. Au cours de cette transformation de l'énergie, l'âme de l'homme s'éclaircit et la vibration de son corps devient également plus légère. Sa vie devient plus équilibrée, il devient plus compréhensif, plus accessible et apte à reconnaître certaines choses. En résumé, l'homme est alors sur la longueur d'onde d'une vie positive. Encore une fois, tout le comportement de l'homme, tout ce qui est positif et négatif, tous les détails de son comportement pour ou contre son prochain et les règnes de la nature est enregistré. Puisque tout est énergie, l'énergie négative provenant de notre manière de nous comporter et les énergies similaires de notre prochain constituent un karma collectif, ou bien se lient à un karma collectif existant déjà, ou encore, selon l'intensité de la faute, s'inscrit dans le karma mondial. Tout, véritablement tout, est enregistré par le macrocosme matériel et, parallèlement et de manière détaillée pour cette âme, par le macrocosme de matière subtile, c'est-à-dire par les constellations de planètes auxquelles l'âme est liée sur un plan énergétique, en fonction de ce qu'elle enregistre en elle au cours de son incarnation. Un petit exemple qui, pour beaucoup, paraît sans importance et qui pourtant a ses conséquences. Celui qui abat un arbre en pleine sève, ou qui fait abattre des arbres qui serviront de décoration pour une fête traditionnelle, peut être sûr qu'il est enregistré dans de tels champs karmiques, dans des karmas collectifs correspondants, dans le macrocosme matériel ainsi que dans le cosmos de matière plus subtile. L'évaluation de la part de chacun dépend de la fréquence et de l'intensité avec laquelle chacun agit contre la vie.
3: De nombreuses personnes vivent inconsciemment sans se demander ce que déclenche leur comportement. La masse humaine se lie aux traditions. Dans les registres comptables des macrocosmes, tous les actes en rapport avec une exploitation effrénée de la nature liée à des traditions appartiennent à un karma collectif ou déjà au karma mondial. Peu de gens savent que lorsqu'ils abattent un arbre, voire plusieurs arbres, en pleine sève, les formes de vie similaires, tous les autres arbres des espèces similaires, ressentent la souffrance de leurs congénères, et cela sur la terre entière. Il en va de même pour le monde animal. Toute la souffrance des animaux maltraités et tués volontairement, le massacre que subit leur corps, tout cela est perçu et ressenti avec douleur sur la terre entière par tous les animaux appartenant au même genre d'animaux. L'étendue de cette souffrance est enregistrée de manière détaillée par les macrocosmes. Dieu est esprit. L'esprit de l'infini est la conscience universelle cosmique. Les êtres humains, en fonction de leur origine culturelle, nomment la conscience universelle cosmique, l'intelligence absolue, Allah, Jéhovah ou encore l'existence pure. En Occident, l'esprit universel, l'esprit de l'infini, est appelé Dieu. Cependant, il s'agit toujours du même esprit, de la force de l'infini, universelle et toute puissante, à la vibration suprême, la conscience universelle. L'esprit de l'infini, la conscience universelle qui est la vie en tout, est unité. La conscience universelle, l'esprit infini qui est unité, est composé d'innombrables facettes de conscience. Les deux macrocosmes, le macrocosme matériel dans lequel est avant tout enregistré le monde tridimensionnel, ainsi que le macrocosme de matière plus subtile dans lequel les âmes désincarnées vivent selon leur niveau de conscience, ne sont que des domaines liés à l'événement de la chute qui, après un certain temps, seront à nouveau inspirés par la conscience universelle et éternelle pour être réintégrés dans le royaume de Dieu éternellement existant, le macrocosme absolu.

0: Nous l'avons déjà mentionné dans l'émission précédente, ce qu'on appelle des matrices, des cocons énergétiques, afin que si l'âme se réincarne, elle retrouve en tant qu'être humain, dans le monde tridimensionnel, les conditions de vie terrestre qui lui correspondent.
1: La conscience cosmique universelle est l'esprit de l'unité. Il agit, comme nous l'avons déjà mentionné, dans toutes les espèces végétales, dans chaque animal, dans chaque être vivant, aussi petit soit-il, comme par exemple dans les microbes. L'esprit éternel, la conscience éternelle, est présent en tout. Les substances de tous les minéraux font également partie de la conscience universelle. En tout, vraiment tout, il y a la vie, la conscience universelle. Il n'existe rien qui ne porte en soi la conscience universelle. Chaque atome, chaque molécule, le plus petit des éléments de l'univers est porteur de la conscience universelle, porteur de la vie. Tous les hommes et toutes les âmes appartiennent à la conscience universelle, la vie. Dans le royaume de Dieu, tous les êtres purs sont, eux, conscience universelle comprimée. Leur corps spirituel est divin, mais n'est pas Dieu lui-même. Pour rappel, la différence entre appartenir à la conscience universelle et être conscience universelle comprimée est la suivante. Le cosmos matériel et le cosmos de matière plus subtile sont tous deux des énergies dégradées, des fragments du royaume de Dieu. Comme cela a déjà été dit, ces deux cosmos sont temporels. Ils sont au service des hommes et des âmes, des êtres qui se sont détournés de Dieu, de la conscience universelle. Se détourner de Dieu est également appelé péché. Les règnes de la nature, tous les minéraux, toutes les forces de la terre, comme les animaux, les plantes et les minéraux, etc., ne sont pas chargés. Ils ont été donnés à l'homme afin qu'il se reprenne, qu'il reconnaisse ses fautes et rebrousse chemin, afin qu'il sorte de l'égocentrisme pour avancer vers l'unité qu'est Dieu, car toute forme de vie appartient à cette unité. La racine de l'homme, au plus profond de son âme, fait partie de la racine unique qu'est l'unité en Dieu. Au plus profond de son âme, l'homme n'est pas de ce monde. Son être véritable est issu du royaume de Dieu, de la conscience universelle, Dieu, l'intelligence éternelle, et un jour ou l'autre, il retournera à ses racines éternelles de l'amour, de l'unité, de la paix et de la liberté. Et même si le chemin à parcourir est encore long pour l'âme, elle et toutes les autres âmes suivront un jour le chemin de la mise en ordre de leurs fautes et ainsi prendront le chemin de l'oubli pour être à nouveau en tant qu'être spirituel auprès de Dieu, leur Père, dans la maison éternelle.
2: Malheureusement, la majeure partie des êtres humains n'ont pas encore compris qu'ils chargent leur âme lorsqu'ils agissent contre l'unité qu'est la vie en Dieu, c'est-à-dire lorsqu'ils agissent contre d'autres hommes qui, eux aussi, appartiennent à l'unité cosmique. ou lorsqu'ils agissent contre les

0: règne de la nature contre la terre tout entière. Celui dont les pensées et les actes sont orientés contre la vie pêche contre la conscience universelle, la loi universelle, l'esprit de la liberté et de l'unité, autrement dit, contre la vie. Une grande partie des êtres humains s'en remettent à la science et sont d'avis qu'elle devrait être en mesure de connaître les différentes interactions cosmiques. Les scientifiques cherchent et recherchent encore, mais jusqu'à présent, ils n'ont pas percé à jour l'intelligence universelle, la conscience universelle. Ils parlent, par exemple, de ce qu'ils appellent les trous noirs dans le cosmos matériel. Ils savent que ces trous noirs attirent des planètes et que dans ces trous noirs, des énergies se transforment, mais n'en ont trouvé ni la raison, ni le but. La conscience universelle est la force créatrice. Elle est le créateur qui, également dans les macrocosmes plus denses, qui appartiennent au domaine de la chute, agit et transforme les énergies, c'est-à-dire les remodèle, pour le bien de l'existence éternelle, à laquelle appartient l'infini tout entier. Selon la loi de la transformation énergétique, on peut qualifier ces trous noirs de trieurs cosmiques qui transforment les énergies de parties de planètes ou de planètes tout entières et les attribuent au cosmos correspondant. Ces énergies pénètrent ensuite dans des cosmos plus subtils ou alors retournent vers des macrocosmes plus denses, selon si cette forme de vie continue sur la Terre ou bien si elle peut être reconduite dans l'existence primordiale éternelle, dans la conscience universelle. Par exemple, lorsque de nombreuses espèces animales meurent ou même disparaissent complètement de la surface de la Terre, des planètes entières ou des parties de planètes du macrocosme matériel qui leur correspondent sont attirées par des trous noirs et transformées en substances énergétiques plus subtiles. La science des hommes appelle de telles transformations du macrocosme matériel la mort de planètes ou de parties de planètes.
1: Il ne s'agit pas d'une mort au sens négatif du terme. Rien ne disparaît tout simplement de la surface de la vie. Rien ne se dissout dans le néant. Le néant n'existe pas. Le sens de la mort en question est le suivant. Disparaître sous une forme pour réapparaître sous une autre forme d'existence plus élevée, plus rayonnante, plus lumineuse, plus proche de l'origine spirituelle. Les trous noirs attirent donc, comme des aimants, les planètes ou bien des parties de planètes qui nécessitent une transformation, comme par exemple celles qui correspondent énergétiquement aux espèces animales qui ne se formeront plus sur Terre, ou bien celles qui portent les enregistrements négatifs d'âmes anciennement incarnées, qui se transforment du point de vue énergétique parce que leur âme évolue sur le chemin de la mise en ordre et de l'oubli. L'esprit créateur, la conscience universelle, est inlassablement en action. Il agit dans le cosmos de matière plus subtile où séjournent les âmes. Il agit dans et sur la Terre, ainsi que dans le macrocosme matériel. Il est celui qui dirige les forces. Il est celui qui transforme les énergies, soit en matière subtile, en force subtile, soit encore, selon les cas, à nouveau en matière plus grossière, qui sera alors attribuée au macrocosme matériel, ce qui est le cas entre autres lorsque des âmes se réincarnent ou lorsque des espèces naturelles particulières, animales ou végétales, par exemple, réapparaissent sur Terre. Il est nécessaire de prendre conscience du sens de l'interaction expliquée ici. C'est pourquoi je le répète encore une fois. Que l'homme sur Terre se contente d'approuver certains événements et certaines traditions ou qu'il y prenne part personnellement, qu'il retire des avantages personnels de projets accomplis au mépris de la Terre, de ses formes de vie et de ses ressources, et en quelle mesure, tout, véritablement tout, est précisément sous-pesé, mesuré et enregistré, également en fonction de l'intensité avec laquelle il a agi.
2: Chers téléspectateurs, chers amis, il y aurait encore beaucoup, infiniment beaucoup à dire à propos de la comptabilité cosmique, des registres comptables profondément justes de la conscience universelle. On pourrait écrire des livres entiers portant sur le thème de l'homme, le microcosme, dans le macrocosme, ainsi que sur l'âme dans les plans de purification, en décrivant la comptabilité extrêmement précise du crédit et du débit, ainsi que la justice absolue de la conscience universelle. Nous ne pourrions cependant pas en redonner toute l'ampleur. Si vous souhaitez relire le texte de cette émission, n'hésitez pas à le télécharger gratuitement sur le site indiqué en fin d'émission. Ainsi se termine cette émission portant le titre, je le rappelle, Le chemin de l'oubli, le microcosme dans le macrocosme. Pour le moment, nous prenons congé de vous et nous vous souhaitons des journées intéressantes et riches en prise de conscience. Au revoir et à bientôt. 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À toutes les époques, il y a eu des prophètes. Depuis plus de 40 ans, Dieu, l'Éternel, se révèle à nouveau par la parole prophétique. C'est le Dieu d'Abraham, d'Isaac et de Jacob qui s'exprime à travers sa prophétesse à notre époque, Gabriel. Sa parole est la parole du Consolateur qui fut annoncée par Jésus de Nazareth il y a 2000 ans. Aujourd'hui, lui, le Christ de Dieu, a réalisé sa promesse. Dans ses souvenirs autobiographiques, portant le titre « Une vie de femme au service de l'Éternel, mon chemin en tant que prophétesse, instructrice et messagère de Dieu en se tournant d'air », Gabriel, la prophétesse et messagère de paix de Dieu, donne de façon vivante un aperçu de sa vie, de ses souvenirs d'enfance et de l'appel à la mission prophétique. C'est par amour pour Dieu, l'Éternel, que Gabriel, une femme plutôt menue, timide et sensible, accepta de donner la parole prophétique et s'exposa donc au public, tout en sachant qu'elle pourrait être tournée en dérision. Et elle fit en effet l'expérience amère de ce que signifie être rejetée, mise au ban de la société et dénigrée en raison de la parole de Dieu, et ceci en premier lieu par les représentants des églises institutionnelles et ceux qui leur sont soumis. C'est aussi la raison pour laquelle cette autobiographie, écrite en 1997, n'est publiée qu'aujourd'hui, 20 ans plus tard. À l'époque où Gabriel rédigea ce manuscrit, les campagnes inquisitoriales menées par les églises institutionnelles depuis plus de 20 ans déjà contre la parole du Christ de Dieu et sa prophétesse et messagère, Gabriel, atteignaient leur paroxysme. Il fut alors décidé de ne pas publier l'autobiographie de Gabriel dans cette atmosphère empoisonnée, afin d'éviter que des personnes souffrent à nouveau en raison de la vérité. Depuis 20 ans se sont écoulés, beaucoup de choses ont changé, et les souvenirs autobiographiques écrits par Gabriel en 1997 sont publiés aujourd'hui dans le livre « Une vie de femme au service de l'Éternel ». Mon chemin en tant que prophétesse, instructrice et messagère de Dieu en se tournant d'air. Imperturbable, malgré tous les obstacles et toutes les attaques, Gabriel poursuivit son action au service de l'Éternel pour l'œuvre du Christ de Dieu jusqu'à ce jour. Dans le livre, après cette autobiographie, des témoins d'époque donnent un résumé de la performance surhumaine et de la créativité exceptionnelle de Gabriel, mise au service du royaume de Dieu, de ses prochains, de toutes les âmes, et en fin de compte, au service de la création divine, tout au long de sa vie de femme jusqu'à ce jour. La sagesse divine, Sophia, a été présente dans toutes les générations afin d'accomplir ce que la sagesse enseigne. Il en est de même en cette ère de grands bouleversements. L'amour, la sagesse, créa et mit en œuvre afin qu'advienne ce qui est annoncé, la Nouvelle Jérusalem, les fondements du royaume de paix de Jésus-Christ. 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

L'ère messianique et sophianique a commencé. Le retour du Christ de Dieu est annoncé dans la conscience de ses paroles « Je viens bientôt ». Je ne viens pas dans la chair, mais en esprit auprès de ceux qui font ma volonté. Ce sont les combattants pour le royaume de Dieu qui reviennent et ceux qui viendront encore. Les armes se taisent, car le Christ est ressuscité. Plus d'armes. Place au signe du Christ. Avec les paroles autour de la clé du Christ, le royaume de Dieu, l'existence infinie, le portail des cieux est ouvert, le chemin vers l'éternité.

0: La commune fondatrice du Seigneur pour l'édification du royaume de paix, du Christ de Dieu, invite à une rencontre de la commune du christianisme des origines à l'occasion de la Pentecôte 2026. La rencontre était placée sous le signe « La Pentecôte, le Dieu qui parle et qui est pour la vie en toute existence ». Cet enregistrement a été réalisé à la bibliothèque Sophia, le centre de l'esprit libre.
1: Liebe Geschwister, es ist schön, dass wir zusammenkommen.
2: Chers frères et sœurs, c'est une joie de pouvoir nous réunir en tant que commune fondatrice du Seigneur pour l'édification du royaume de paix du Christ de Dieu. Et nous sommes heureux également que de nombreux invités venus de différents pays, ainsi que certains frères et sœurs des bassins collecteurs, aient répondu à notre invitation et soient présents ici avec nous pour cette rencontre de la commune du christianisme des origines dans la salle de la bibliothèque Sophia, le centre de l'esprit libre. Saluons-nous par une chaleureuse salutation en Dieu. Nos frères et sœurs des bassins collecteurs situés en Slovénie, en Croatie, en Macédoine du Nord, en Serbie, en Italie, en Espagne, en France, en Hongrie et en Pologne sont également reliés à nous ce soir par le biais de la technique. Même si extérieurement des centaines et des centaines de kilomètres nous séparent parfois, nous avons déjà pu constater et ressentir à plusieurs reprises que nous sommes unis dans nos cœurs par un même objectif et qu'intérieurement, aucune distance nous sépare. Et nous nous réjouissons beaucoup que vous aussi, chers amis qui nous suivez à la télévision ou à la radio, puissiez participer à notre rencontre de la commune du christianisme des origines. Nous vous saluons chaleureusement. Cette rencontre est placée sous le signe « La Pentecôte, le Dieu qui parle et qui est pour la vie en toute existence ». La Pentecôte commémore le déversement de l'Esprit-Saint il y a près de 2000 ans. Mais quel sens cela a-t-il aujourd'hui? Cela signifie qu'hier comme aujourd'hui, nous pouvons à tout moment nous relier intérieurement à cet Esprit. Nous sommes les filles et les fils d'un Père aimant qui n'a jamais cessé de nous parler et de déverser son amour sur nous. Nous pouvons le trouver au plus profond de notre âme. Lorsque nous contemplons la nature, nous le trouvons partout. Il est la vie dans l'oiseau qui vole au-dessus de nous. Il est la vie dans l'arbre dont les feuilles bruissent dans le vent. Il est la vie dans la goutte de pluie qui tombe sur la terre. Il est la vie et l'amour en nous, dans chaque animal, dans chaque plante, dans chaque pierre. Mais comme nous avons souvent encore du mal à l'entendre en nous et dans tout ce qui nous entoure, c'est à travers des prophétesses et des prophètes que Dieu nous parle aujourd'hui encore à nous, ses enfants, comme il l'a fait à toutes les époques. En effet, pendant près de 50 ans, nous avons eu la grande chance d'entendre sa parole à travers Gabriel, le séraphin de la sagesse divine. Et désormais, sans qu'il n'y ait eu d'arrêt, c'est à travers le prophète Ulrich qu'il s'adresse à nous. Il y a 2 semaines, la parole prophétique a été donnée en Slovénie. Et le Christ a adressé des paroles d'amour et de réconfort à un peuple dont l'histoire a été très longtemps étroitement liée au christianisme des origines et dont certains fragments sont encore conservés aujourd'hui. Ce fut un appel puissant à le suivre. Dieu nous parle sans relâche car il souhaite ardemment retrouver ses enfants et veut ramener chacun de ses fils et chacune de ses filles dans notre patrie éternelle. C'est pourquoi il a confié à son fils premier-né, le Christ de Dieu, la mission de ramener toutes les âmes déchues dans la patrie céleste. et le Christ poursuit cette mission avec amour et sollicitude. Il a dit, « Mes brebis connaissent ma voix. » Lorsque je laisse cette phrase agir en moi, j'ai la profonde certitude que c'est la vérité et j'aspire à suivre cette vérité. J'ai l'impression que quelque chose s'épanouit en moi lorsque le Christ nous parle. Tout comme en cette saison, tout s'épanouit et fleurit dans la nature et se tourne vers le soleil, cette grande lumière rayonnante. Pour nous, les êtres humains, se tourner vers la lumière signifie vivre l'amour pour Dieu et pour tous nos prochains. Et aimer notre prochain, c'est aussi être là pour lui, s'engager pour lui. Ces derniers jours, j'ai beaucoup réfléchi à ce que signifie s'engager pour quelqu'un, être là pour lui. Tous ceux qui ont déjà fait l'expérience que quelqu'un s'engage pour eux savent ce que l'on ressent alors. Un sentiment de chaleur, de gratitude, la fraternité. Et d'un autre côté, lorsque nous sommes dans la détresse et que personne n'est là pour nous, c'est une grande souffrance intérieure. Le Christ est venu sur cette terre en tant que Jésus de Nazareth pour s'engager pour nous aider, et il continuera à le faire jusqu'à ce que nous rentrions tous à la maison du Père. Et cela m'amène inévitablement à me poser la question suivante. Est-ce que moi, je m'engage aussi pour le Christ? Comment puis-je m'engager pour le Christ? Comment défendre sa cause? En mettant en pratique, pas à pas, les 10 commandements de Dieu et le sermon sur la montagne de Jésus de Nazareth. En prenant vraiment à cœur les 5 principes divins que sont l'égalité, la liberté, l'unité, la fraternité et la justice. Et en m'efforçant de les vivre au quotidien. À travers la sagesse divine, nous avons reçu d'innombrables aides et conseils sur la manière dont nous pouvons nous engager pour le Christ. Car la sagesse divine, c'est l'action portée par l'amour et la sollicitude envers le prochain. Et je ressens en moi un bonheur profond de pouvoir, pas à pas, m'engager pour Dieu et me mettre à son service. Tournons maintenant nos sens vers l'intérieur et laissons l'amour de Dieu emplir notre cœur. Unissons-nous dans une prière commune et invitons le royaume de Dieu à être parmi nous.
0: Dieu Père se révèle à travers la parole prophétique durant la rencontre de la commune du christianisme des origines.
3: Je suis le Je suis, le Dieu de l'infini, le Dieu unique et universel de tous les vrais prophétesses et prophètes. Je suis le Dieu unique, la lumière de l'infini. Je suis le Dieu unique de l'amour qui vous enveloppe, mes enfants bien-aimés. Je suis et reste toujours le même, hier, aujourd'hui et pour l'éternité. Je suis vraiment l'amour même et mon amour appelle mes enfants à rebrousser chemin, à retourner dans la patrie céleste. Ô mes enfants, je vous appelle vraiment depuis des temps immémoriaux par l'intermédiaire de prophétesses et de prophètes. Je répands mon esprit sur vous afin que vous compreniez que vous n'êtes pas seulement des êtres humains. Je répands mon esprit sur vous. Je vous rassemble pour que vous deveniez le peuple de l'amour, l'amour que je suis en vous. Oh, regardez le passé. Mon amour vous a été donné par mon Fils. qui, incarné en Jésus de Nazareth, vous a fait connaître la nature de mon être. Puis, il est revenu en esprit avec le couple porteur de la sagesse divine et pendant des décennies a dispensé à profusion toute la sagesse et tout l'amour qui viennent de moi. Le déversement de l'Esprit Saint s'est véritablement révélé avec une abondance sans précédent. Tout est consigné, enregistré, tout se trouve ici à la bibliothèque Sophia sous forme écrite et audio. Pouvez-vous vous imaginer ce que cela signifie? Le déversement de l'Esprit Saint que je suis, moi, Dieu, votre Dieu Père-Mère, vous a révélé toute la plénitude de son Esprit à travers le couple porteur de la sagesse divine et à travers mon Fils, le Christ de Dieu. Tout, absolument tout ce que les êtres humains sont capables de comprendre dans les trois dimensions est consigné ici et chacun peut en prendre connaissance sous forme écrite, audio et en partie aussi visuelle. Vous pouvez donc apprendre ce que signifie recevoir l'Esprit Saint. L'Esprit Saint que je suis est véritablement venu pour toucher vos cœurs, pour les adoucir et les ouvrir pour moi, votre Seigneur et Dieu que je suis d'éternité en éternité. Je suis véritablement venu à travers mon Fils et à travers la sagesse divine, votre sœur Gabrielle, ma fille, le séraphin de la sagesse divine. Elle vous a enseigné et formé, elle a révélé et continue de révéler ma parole éternelle et sainte, le déversement de l'Esprit Saint à travers la bouche prophétique. Les peuples de cette terre ont donc à leur disposition toute la plénitude de la connaissance, en vérité, la plénitude venant de moi, votre Dieu Père-Mère. D'innombrables enseignements, des explications de la loi éternelle, le déversement de l'Esprit Saint que je suis d'éternité en éternité. Que devrais-je encore donner à mes enfants sur terre alors que tout a déjà été donné? En vérité, ô vous les peuples de cette terre, bien peu de personnes ont accepté et accueilli la parole dans leur cœur. Comparé au nombre total d'êtres humains sur terre, ils sont peu nombreux à apprendre à suivre le chemin intérieur par la mise en pratique des 10 commandements de Dieu et du sermon sur la montagne de mon Fils, le Christ de Dieu, pour purifier leur âme, afin qu'elles deviennent plus lumineuses, et qu'à travers la lumière de leur âme, ils illuminent de plus en plus leur environnement, rayonnent vers leurs semblables, de sorte que ceux-ci soient amenés à s'interroger. Que se passe-t-il avec mon frère, avec ma sœur? Pourquoi sont-ils devenus si paisibles? Vous voyez, mon esprit qui porte ses fruits en vous veut continuer à semer des graines afin de toucher de nombreuses personnes et de nombreuses âmes, car un peuple de Dieu doit se former, un peuple qui accomplisse ma volonté sainte. Pourquoi tant de personnes parmi les peuples de ce monde restent-elles sourdes à ma parole? Vous, peuple de cette terre, vous entendez certes ma parole, mais avez-vous accepté profondément ce que je vous ai révélé? Ou êtes-vous restés les mêmes, des personnes qui aiment écouter ma parole et se laisser bercer par elle? Sachez que vous êtes dans l'illusion. Quiconque entend ma parole, la reconnaît comme vérité et l'accepte, est en même temps tenu de mettre progressivement en pratique ce qu'il entend. Sinon, il charge son âme d'un fardeau. Mes enfants bien-aimés, le déversement de mon esprit, la plénitude d'enseignements que vous avez à disposition, que vous pouvez lire et écouter ici, à la bibliothèque Sophia et dans la tente de Dieu, implique également pour vous le devoir d'accomplir, pas à pas, les œuvres de l'amour pour Dieu et pour le prochain. Accomplir signifie intégrer progressivement dans votre vie mes sept forces, l'ordre, la volonté, la sagesse et la rectitude, la patience, l'amour et la miséricorde. Une fois que vous faites vos premiers pas, le désir s'éveille en vous de ne pas être sur cette terre uniquement pour vous-même, afin d'ordonner votre vie, puis de poursuivre le chemin intérieur dans ma volonté. Celui qui s'est fortifié dans ma volonté est attiré comme automatiquement vers la communauté. Et la communauté signifie vivre selon ma volonté, selon les cinq principes divins, l'égalité, la liberté, l'unité, afin que la fraternité s'établisse véritablement sur cette terre et que la justice règne au-dessus de tout. Je suis un Dieu de justice. En vérité, ce que l'être humain sème, il le récoltera. Et que récoltera celui qui se contente d'écouter ma parole et de se laisser bercer par elle? Ô, voyez, vos âmes ne se purifient que par l'action désintéressée, l'amour désintéressé. Et ce dernier est véritablement capable de déplacer des montagnes, car il exerce une attraction sur toutes les sœurs et tous les frères en quête de Dieu sur la terre entière. C'est ainsi qu'un peuple doit se former grâce au fait que vos âmes deviendront plus lumineuses et rayonneront et que le Christ de Dieu pourra agir de plus en plus en vous, vous donner des impulsions d'amour, des impulsions de sagesse venant de moi, Dieu, l'Éternel, votre Père. Ô, voyez, vous avez entendu dire que l'être humain est le temple de chair et d'os. Vous êtes donc vous-même le temple de chair et d'os. Vous êtes vous-même la lumière, vous êtes vous-même la vie qui vient de moi, votre Dieu Père-Mère. Je pose cette question au peuple de cette terre. Pourquoi tant de gens continuent-ils à suivre les religions extérieures, ces aveugles qui guident d'autres aveugles? Je n'ai jamais été représenté au sein d'une caste des prêtres. Je n'ai jamais été présent dans une église faite de mains d'hommes. À quoi servent donc les clochers de ce monde? En vérité, ils s'effondreront. Et dans le royaume de paix de mon Fils, le Christ de Dieu, il n'y aura plus de temples extérieurs, ni d'églises faites de mains d'hommes. Il n'y aura plus de prêtres, ni de religions. Toutes ces futilités extérieures disparaîtront. En tant qu'être humain, vous n'avez donc pas besoin d'autorité religieuse, car moi, le Dieu de l'éternité, je suis en vous. Et vous êtes le temple de chair et d'os. Regardez ce monde, mes enfants. Regardez ce monde. Qu'ont apporté les religions? Qu'ont apporté les puissants qui se sont alliés aux dirigeants religieux? L'état actuel de ce monde. Je vous le révèle encore et encore. Sortez de ces organisations qui font preuve de cruauté envers la nature et les êtres humains. Ne savez-vous donc pas que de nombreuses religions ont tellement enfreint les lois de Dieu qu'un karma indicible pèse véritablement sur elles? Venez à moi, je suis en vous. Le Dieu d'amour. Venez au Christ, mon Fils, votre frère, en vous. Il est possible de le trouver. Et vous savez qu'il vous a donné sa force rédemptrice pour renforcer vos âmes, afin que vous trouviez le chemin du retour dans la patrie céleste. Ô peuple de cette terre, vous les êtres humains de ces peuples, qui êtes si souvent attirés par le chemin de la facilité, réveillez-vous, car les heures filent à toute allure. Voulez-vous vraiment rester tel que vous êtes? Voulez-vous continuer à ne faire qu'écouter la parole et à gaspiller des énergies? Ne voulez-vous pas devenir des chrétiens actifs, c'est-à-dire qui mettent en pratique les 10 commandements de Dieu et le sermon sur la montagne de mon Fils? Ne voulez-vous pas mûrir pas à pas dans l'amour pour Dieu et pour le prochain, afin de pouvoir vous aussi recevoir cet amour? Ô peuple de cette terre, réveillez-vous. Libérez-vous des liens des religions. Je suis un Dieu d'amour et un Dieu de liberté. Je suis liberté absolue. Personne n'est lié. Personne n'est lié non plus à une promesse. Chacun est totalement libre de venir à moi et de venir au Christ. Je n'attends rien. Je donne mon amour. Celui qui reçoit mon amour et comprend ce qu'est vraiment cet amour mûrira intérieurement et finira par ressentir profondément qu'il souhaite lui aussi devenir cet amour. Je suis l'amour éternel et mon Fils, le Christ de Dieu, va à la recherche de chaque être humain, de chaque âme, avec l'amour que je lui ai donné. Mes enfants bien-aimés, je suis le Je suis, un Dieu d'amour. Je ne suis pas dans les religions. Comprenez-le donc, je ne suis pas dans les dogmes, je ne suis pas non plus dans les tabernacles ou dans une hostie. Tout cela ne sont que des œuvres humaines mises en place par ceux qui veulent vous éloigner de moi, le Dieu vivant, par ceux qui cherchent à vous mener à autre chose, à adorer le Dieu des ténèbres. N'avez-vous donc toujours pas compris que vous êtes le temple de chair et d'os? Vous êtes la lumière du Dieu que je suis en vous. Vous portez en vous la lumière du Christ de Dieu. Vous êtes des êtres issus de moi, des êtres spirituels. Une lumière qui s'écoule éternellement vous a créé. Vous êtes à mon image, esprit issu de mon esprit, amour issu de mon amour. Et ainsi, je lance encore et encore mon appel dans ce monde par la bouche prophétique. Pourquoi n'entendez-vous pas mon appel? Pourquoi restez-vous toujours les mêmes, faisant ici et là un petit pas et croyant que cela suffit? À travers le Christ, mon Fils, je veux former un peuple qui fasse ma volonté. Je veux former un peuple afin qu'il en soit sur la terre comme au ciel, et que les êtres humains dans le royaume de paix voient véritablement le Christ de Dieu et tous les êtres de lumière avec lesquels ils forment ensemble le royaume de paix sur cette terre. Tout le reste passera, disparaîtra. En vérité, tout le reste disparaîtra. Toutes les richesses de ce monde sont une injustice. Toutes les richesses de ce monde portent en elles l'oppression, les guerres, l'esclavage, d'innombrables transgressions de la loi, de l'amour pour Dieu et pour le prochain. Tout cela fait déjà partie du passé. Tous les riches qui croient pouvoir tout dominer font déjà partie du passé. Eux aussi ont entendu, il est plus facile à un chameau de passer par le chat d'une aiguille qu'à un riche d'entrer dans le royaume des cieux. Pourquoi tant de gens courent-ils après cette richesse extérieure, convoitisent, désirent? Tout cela fait déjà partie du passé. Le Christ de Dieu en vous, dans le temple de chair et d'os, est le vainqueur. Il est la vie éternelle en moi, Dieu, votre Dieu, Père-Mère. Je suis le Je suis et j'envoie mon esprit vers les miens. Je vous fortifie dans votre volonté de faire ce qui correspond à l'amour pour Dieu et pour le prochain. Je viens toujours en aide à mes enfants qui s'efforcent de faire un pas en direction de l'amour pour Dieu et pour le prochain. Peuple de cette terre, pourquoi vous infligez-vous une telle souffrance? Croyez-vous vraiment que cela va continuer toujours ainsi? D'où viennent toutes les maladies, tous les tourments et la détresse? C'est ce que vous êtes vous-même. D'où viennent donc les innombrables catastrophes? Des êtres humains, car vous êtes vous-même une catastrophe. Pourquoi ne croyez-vous pas en la loi de l'amour que je suis? En vérité, je suis l'esprit de l'amour et je vous offre mon amour. Je rayonne mon amour vers vous en fonction de l'intensité avec laquelle vous vous tournez vers moi. Plus vous vous ouvrez à mon amour, plus vous recevez, plus vous guérissez, plus vous êtes heureux, joyeux et plus vous trouvez le chemin vers la communauté où il n'y a ni supérieur ni inférieur. Tous les frères et sœurs sont égaux. Personne ne reçoit plus de considération qu'un autre. Toutes les ethnies, tous sont égaux. Vous êtes frères et sœurs en moi, votre Seigneur et Dieu. Je vous ai tous contemplés et créés comme des frères et sœurs, et vous étiez autrefois frères et sœurs dans le royaume éternel avant de vous incarner. Pourquoi avez-vous tant de mal à le mettre en pratique dans ce monde? Pourquoi la notion de propriété y est-elle si forte? Pourquoi tant de hiérarchie? Pourquoi tant de richesse et tant de pauvreté à la fois? Vous êtes frères et sœurs et vous devriez à nouveau faire en vous l'expérience de la fraternité et suivre le chemin qui mène aux cinq principes, l'égalité, la liberté, l'unité, la fraternité, afin que la justice règne aussi sur cette terre. En vérité, je suis votre Dieu, Père, Mère de l'amour, l'Esprit Saint, comme vous le dites. Mais il n'y a pas un seul saint d'Église dans mon royaume. Les saints n'existent pas. Moi, le Je suis, la vie, le Dieu créateur, le Dieu d'Abraham, d'Isaac et de Jacob, le Dieu de la sagesse divine, d'Emmanuel et de Gabriel. Je suis la vie. Et en dehors de moi, il n'y a pas de vie. Amis bien-aimés, enfants bien-aimés, en vérité, je suis un Dieu d'amour. Je voudrais vous prendre par la main et vous ramener avec mon Fils, le Christ de Dieu, dans la patrie éternelle, avant que des souffrances indicibles ne s'abattent sur cette terre, avant que des catastrophes indescriptibles ne surviennent. Depuis combien de temps en avez-vous déjà connaissance? Depuis des décennies, je me révèle et je me révèle encore, et pourtant vous êtes si peu nombreux. Un grand peuple aurait pu voir le jour depuis longtemps déjà. Mais je n'abandonne pas, je continue d'appeler et d'appeler, mais j'exhorte aussi, et je dis à tous ceux qui entendent ma parole, celui qui entend ma parole et l'accepte a également le devoir de la mettre en pratique, sinon il charge son âme. Et ceux qui entendent ma parole et la rejettent comme si elle n'avait aucune importance,

nature. Mon esprit leur donne ma parole en tout ce qu'ils rencontrent. Si vous ne m'entendez pas, c'est uniquement parce que vos âmes sont encore assombries et que vous ne vous êtes pas exercés à devenir silencieux. En vérité, devenez silencieux et recevez ma parole dans la nature, recevez ma parole dans le temple de chair et d'os, car je suis la parole éternelle dans toute ma création. Je suis le Je suis, le Dieu, Père, Mère de mes enfants, et je ne vous abandonne pas. Je vous laisse la paix des cieux et ma parole d'amour dans votre cœur. Amen.

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1: Chers frères, chères sœurs, des paroles emplies d'une telle douceur, de tellement de bonté et d'amour. Seul notre Dieu Père-Mère peut parler ainsi. Lui qui nous aime et connaît chacun de ses enfants incarnés sur terre qui le cherchent. Il connaît les luttes que nous traversons ici, les détours que nous faisons parfois jusqu'à ce que nous le trouvions. Aujourd'hui, nous commémorons la Pentecôte, le déversement de l'Esprit-Saint. Et ce que notre Père nous a donné aujourd'hui a vraiment été le déversement de son Esprit sur chacun de nous, sur chaque âme qui souhaite l'entendre. Et lorsqu'il se révélait, une image est montée en moi. C'est comme si un jardinier passait dans son jardin, regardant chacune de ces petites plantes qui sont en train de pousser. Il leur donne son amour, sa chaleur. Il leur donne de l'eau. Il leur donne ce dont elles ont besoin pour bien grandir, pour fleurir et être ce qui correspond à la nature originelle des enfants de l'amour, des enfants de l'infini. Aujourd'hui, il nous a rappelé que nous sommes ses enfants. Et nous pouvons nous le rappeler chaque jour à nouveau et prendre conscience de ceci. Nous n'avons pas besoin de guides aveugles guidant d'autres aveugles. Nous avons simplement besoin du Christ, des 10 commandements de Dieu, du sermon sur la montagne de Jésus de Nazareth, du chemin intérieur. C'est là le soutien dont nous avons besoin pour le trouver. C'est cela qui nous permet d'avancer et de nous rapprocher de lui. Il nous a posé plusieurs questions aujourd'hui, et deux d'entre elles m'ont particulièrement touchée. Il a dit, « Qu'est-ce que je peux encore vous donner de plus ? Tout a été dit, tout a été donné, et se trouve ici, dans la bibliothèque Sophia, le centre de l'esprit libre. » Je trouve que nous pouvons laisser agir en nous ces mots pour en comprendre le sens. Le centre de l'esprit libre est ici. Et nous, nous avons la grande chance d'être ici. Dans les livres et les enseignements qui nous ont été donnés par la sagesse divine durant près de 50 ans, nous trouvons des conseils et des aides sur toutes les situations que nous pouvons traverser et tous les thèmes. C'est vraiment un trésor incommensurable. Le Père nous

0: a également demandé si nous ne voulions pas devenir des chrétiens actifs pour lui. Et la seule réponse pour moi est oui. Oui, de tout mon cœur, je veux apporter mon aide et le servir pour que le royaume de paix puisse être édifié ici et que toujours plus d'âmes puissent être touchées dans leur cœur par le Christ de Dieu. Chers frères et sœurs, après de telles paroles, de telles révélations qui nous touchent profondément et nous poussent plutôt à rester dans le silence, il n'est souvent pas simple d'exprimer ce que nous ressentons dans notre cœur, de partager ce qui nous a touchés. Malgré tout, j'aimerais inviter chacun qui le souhaite à le faire, à exprimer ce qui l'a touché. C'est aussi une manière de nous connaître mieux et une possibilité d'apprendre les uns des autres. Donc, n'hésitez pas à prendre la parole, nous nous en réjouirions.
1: Aujourd'hui, j'ai perçu le Père comme un Père aimant qui dit « Je vous l'ai dit à travers Abraham, je vous l'ai dit à travers Moïse, je vous l'ai dit à travers Ésaïe, je vous ai donné mon Fils, le Christ de Dieu, afin qu'il vous conduise dans toute la vérité, et je vous ai envoyé au fil des siècles des prophètes et des prophétesses de Dieu. Et maintenant, je vous ai envoyé la sagesse primordiale et l'amour primordial. Pendant 50 ans, la corne d'abondance de la sagesse divine s'est déversée sur l'humanité. Me permettez-vous de vous l'expliquer encore une fois? C'est ainsi que je l'ai ressenti. Ce que je souhaite, c'est que vous deveniez les êtres que vous êtes au plus profond de vous-même et que vous formiez un peuple sur cette terre, la terre qui est un produit de la chute. Un peuple qui vit ensemble dans mon esprit et dans l'esprit du Christ de Dieu. Il s'est exprimé avec tellement d'amour, de bonté et de chaleur. C'était vraiment le Père bienveillant.
0: Quant à moi, j'ai pensé, c'est incroyable comme la plus grande force de l'univers nous parle avec une infinie douceur. Il n'y a rien de pompeux ni de mystérieux en Dieu, cela n'existe pas. Il est simplement là, il nous dit que nous faisons partie de lui et que nous devrions rentrer à la maison. Et il nous indique aussi comment y parvenir. J'ai aussi été très touchée par le fait qu'il cherche sans cesse à nous ramener à l'amour qui se trouve aussi au plus profond de nous.
2: Bueno, a mí cada frase que ha dicho hoy el padre me ha llegado muy profundamente porque todo eran aspectos importantísimos para mi momento actual.
1: En ce qui me concerne, toutes les paroles prononcées par Dieu Père ont trouvé un écho profond en moi. Et je retiens tout particulièrement cet aspect. Le fait d'écouter sa parole implique le devoir de la mettre en pratique.
2: Et también me llevo todo el amor que ha derramado sobre nosotros, que ha sido un
1: Je garde aussi en moi son amour infini qu'il a déversé sur nous. Je n'ai pas de mots pour le décrire.
0: Je trouve ce que tu dis très beau. Merci beaucoup pour tes paroles. En effet, la plus grande marque de gratitude que nous puissions témoigner aux prophètes, à tous les hommes et toutes les femmes éclairées qui sont venues sur terre, mais aussi au Père et au Christ de Dieu, c'est de mettre vraiment en pratique pas à pas ce que nous avons compris et de le faire rayonner de plus en plus. Et je trouve aussi belle cette image que tu as évoquée. Tu l'emportes avec toi dans ton pays, comme le Père l'a dit tout à l'heure, plus ou moins en ces termes, que mon esprit porte ses fruits en vous, d'où naîtront à leur tour de nouvelles graines. Et c'est ainsi que je me représente le fait que le véritable amour pour Dieu et pour le prochain se répande et se diffuse alors à travers les bassins collecteurs et partout.
1: Oui, je trouve que cette puissante révélation nous a montré une fois de plus très clairement que ce Dieu n'a vraiment rien à voir avec le Dieu auquel les Églises essaient de nous faire croire depuis des siècles. L'Église et les prêtres ont façonné une croyance basée sur cette phrase « la foi seule suffit » et l'ont inculquée au peuple pendant des siècles, justement pour les contrôler. Et j'ai le sentiment que Dieu Père s'est également exprimé avec beaucoup de force contre cela aujourd'hui, car il ne suffit pas de simplement trouver qu'un enseignement est bien. Il s'agit de changer, de sortir de ma zone de confort, et c'est là que cela devient vraiment passionnant.
0: Le Père l'a rappelé aujourd'hui, « Je vous ai tout donné, tout est ici ». Oui, depuis 50 ans, à travers le Christ et la sagesse divine, il a exprimé sa loi dans nos mots humains, afin que chacun ait la possibilité de reconnaître où se trouve cet esprit libre, à savoir en nous. Et c'est cela le chemin intérieur, de manière très concrète. Frère Emmanuel l'a enseigné à travers Gabriel pendant de très nombreuses années et sous tous les angles, tantôt d'un point de vue, puis d'un autre, afin que chacun puisse vraiment se reconnaître et se libérer avec le Christ de ces schémas de pensée qui ne correspondent pas à la loi de Dieu. Il est là, nous pouvons le trouver, et je trouve ça formidable. Dieu n'est pas loin de nous. Il dit que nous pouvions aussi le trouver, le ressentir dans la nature. Nous n'y parvenons pas du jour au lendemain, mais il nous donne sans cesse des petits signes. Par exemple, lorsque nous entendons soudain un oiseau chanter, qui nous parle là? Ça pourrait être notre Père qui nous transmet un message qui nous aide à aborder la journée dans un état d'esprit différent, afin que nous puissions nous rapprocher de lui pas à pas.
1: Le Père nous a également expliqué aujourd'hui ce qui se passe lorsque nous mettons son enseignement en pratique. Il nous a dit qu'ici, à la bibliothèque Sophia, se trouve tout, absolument tout ce dont nous avons besoin, et que cela signifie que nous pouvons apprendre par nous-mêmes à recevoir l'Esprit Saint. Et cela signifie donc que nous sommes alors totalement indépendants de toute structure extérieure, de toute religion, voire même d'un prophète. Nous pouvons alors vraiment percevoir que Dieu est là dans tout ce qui nous entoure, comme un poisson dans l'eau perçoit l'eau. Et je pense que c'est vraiment le chemin à suivre pour se libérer de ces religions, de ces structures, quand on commence soi-même à mettre en pratique l'enseignement et à ressentir que Dieu est en nous. Alors, toutes les structures extérieures n'ont plus aucune valeur.
0: Lorsque j'étais enfant, j'ai moi aussi beaucoup, beaucoup cherché Dieu. Je l'ai vraiment cherché. Je suis même allée parfois à l'église parce que je pensais pouvoir le trouver là-bas. Et des images me sont revenues à l'esprit, celles de tous les murs d'église ornés de statues, ces visages sombres avec une expression vraiment triste et apeurée. Les paroles du Père que nous venons d'entendre ont été comme une confirmation pour la petite fille que j'étais alors, ce n'est pas là le vrai Dieu. Je crois que beaucoup d'âmes qui entendent sa parole ressentiront en elles-mêmes « Je connais cette voix, je connais cet amour. » Et puis le Père a ajouté « Formez un peuple porté par l'amour. » Cela a été pour moi comme une vision que je connais déjà. Oui, mon âme connaît cette vision d'un peuple de l'amour sans frontières, tous ensemble et tous s'entraident. Je suis donc très, très reconnaissante qu'il nous ait parlé avec tant de douceur, car comme quelqu'un l'a dit auparavant, seul le Dieu unique, notre Père qui nous aime éternellement, peut nous parler ainsi.
1: Je trouve que le Père nous a donné une merveilleuse clé qui est très simple. Il n'y a ni supérieur ni inférieur. Et c'est précisément le contraire que toutes les religions ont utilisé comme outil. Elles ont créé cette notion de supérieur et d'inférieur, et cela a engendré des peurs, de la souffrance, l'oppression, des luttes les uns contre les autres jusqu'à la guerre. Il n'y a ni supérieur ni inférieur. Il n'y a que la fraternité dans l'égalité, dans la diversité des mentalités, mais dans l'égalité en tant qu'enfant du Père aimant, en tant qu'être issu de lui.
0: Et Dieu Père a dit aujourd'hui, si nous commençons progressivement à mettre en pratique son enseignement, cela nous attire inévitablement vers une communauté qui vit la même chose. Et en même temps, j'ai eu le sentiment qu'il nous donnait aujourd'hui un si bel exemple de ce que signifie la douceur. Peut-être pouvons-nous tous en tirer une leçon dans nos relations avec les uns et les autres. Il a parlé avec gravité et a abordé des problèmes, des structures qui ne sont pas bonnes, mais avec une douceur et un amour absolu. C'est ce que je voudrais faire, moi aussi, car dans une communauté, tout n'est certainement pas toujours rose et harmonieux, mais si l'on reste dans la douceur et l'amour, alors les choses peuvent vraiment changer. Et aujourd'hui, par ses paroles, il nous en a donné un immense exemple.
1: Dieu Père nous a dit aujourd'hui, je suis dans le silence. Mais vous parlez encore trop, vous êtes trop bruyant. Et là, je me suis rendu compte moi-même que je parlais encore trop. Et je me suis posé une question que j'aimerais justement poser ici. Comment parvenir à ce silence intérieur?
0: Parvenir au calme intérieur, ça marche pour moi de cette manière. Je prie à voix haute en disant au Père tout ce qui me touche et me préoccupe. Alors, je me sens plus calme. Et lorsque je dis ensuite, Père, j'aimerais t'entendre, ou que je pose une question à Gabi, des impulsions me viennent souvent telles que, tu es encore trop agité, ouvre donc la fenêtre et fais quelques exercices de respiration. Inspire profondément et consciemment, puis expire profondément. Je fais cela pendant une ou deux minutes, et je remarque alors que je suis plus calme, que je deviens silencieux. Il existe aussi un petit livre intitulé « Apprends à prier », ainsi qu'un autre intitulé « La prière intérieure », dans lesquels Gabriel décrit de manière fantastique les différentes formes de prière. Cela aide aussi beaucoup quand on est très énervé ou simplement agité et qu'on n'arrive pas à trouver le calme. Je m'efforce souvent d'en lire quelques pages et en général, cela m'aide. Tout le monde peut essayer. Bien sûr, on n'est pas le même tous les jours. Notre humeur diffère selon les jours.
1: Nous avons pu aujourd'hui faire l'expérience du déversement de l'esprit à travers la parole prophétique. Dieu nous a parlé comme un Père aimant, doux et plein de sollicitude. Dieu, notre Père, nous parle tous les jours, à travers chaque rencontre, à travers la nature, à travers les nuages et le vent. Il nous parle également à travers les mets qui garnissent les tables richement dressé devant nous. Mais comme nous l'avons entendu aujourd'hui, pour pouvoir le percevoir, nous devons faire le silence en nous. Nous en avons certainement fait l'expérience. Quand je fais vraiment le silence et que je ressens la force de son amour qui m'emplit entièrement, c'est un tel sentiment de bonheur que je ne souhaite rien d'autre que de rester dans cet amour. Nos sens humains nous entraînent souvent vers le monde extérieur bruyant. Et parfois, dans l'agitation du quotidien, nous prenons nos repas rapidement sans réfléchir. Mais si nous prenons régulièrement conscience que les fruits de la terre sont des dons de Dieu, pleins de force vitale pour notre corps spirituel, alors un sentiment de respect pour ces aliments grandit en nous. Et nous éprouvons une véritable et profonde gratitude envers notre Père céleste qui pourvoit à nos besoins. Exerçons-nous donc au silence et exerçons-nous à préserver le silence en nous. Entrons ensemble dans le silence, au plus profond de nous-mêmes, tournons-nous vers notre Père aimant et remercions-le de tout cœur de nous parler et de nous offrir ses dons d'amour.

Chers amis auditeurs, après cet échange riche et vivant, la rencontre s'est poursuivie avec un repas de l'amour sans souffrance animale.

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1: Chers frères, chères sœurs, je ne sais pas si vous avez déjà remarqué les cartes posées sur les tables. Chacun a devant soi un petit cadeau et si vous retournez la carte, vous y trouverez deux magnifiques extraits de deux révélations de Dieu Père. Sur la mienne, il y a un extrait d'une révélation de Dieu Père du 13 avril 1990 donnée à travers Gabriel Sophia. Mon enfant, que tu en doutes ou que tu n'y crois pas, je parle. En effet, je suis le Dieu qui parle au plus profond de ton âme. Je suis le Dieu qui parle dans tous les soleils et tous les astres. Je suis le Dieu qui parle dans chaque plante, chaque pierre, chaque animal. Je suis le Dieu qui parle dans chaque goutte d'eau, dans chaque rayonnement émis par les astres. Je suis l'infini, l'univers, et toi, mon enfant, tu portes en toi, au plus profond de ton âme, l'essence de l'infini tout entier, l'essence de toutes les formes d'existence.
2: Chers amis auditeurs, une profonde prière de remerciement a alors été exprimée par le prophète Ulrich.
3: Notre Père, tu es aux cieux et pourtant tu es si proche de nous par ta parole, par ton amour et par ta force, car tu nous guides. Tu guides chacun d'entre nous jour après jour et tu touches de plus en plus de cœurs afin qu'ils s'ouvrent à toi, au rayonnement d'amour venant des cieux que tu es en nous par le Christ. Dieu éternel, unique et miséricordieux, nous avons vraiment du mal à réaliser à quel point tu es proche de nous et que tu nous offres encore et encore ta parole pour édifier notre âme, pour fortifier l'être humain que nous sommes, pour nous affermir dans la foi en toi, dans la conviction que ta conduite infiniment sage peut toute chose en nous et à travers nous, et qu'à travers nous, tu rayonnes de plus en plus dans ce monde afin qu'il se transforme, qu'il sorte des ténèbres pour entrer dans la lumière que tu es. Car tu es la lumière primordiale éternelle qui rayonne d'éternité en éternité. Tu es la lumière de notre âme. Tu es la vie de notre être intérieur. Tu es l'amour qui nous appelle sans cesse à nous intérioriser, à réfléchir sur notre vie et à nous tourner vers toi pour te demander de nous guider selon les paroles de notre frère divin, le Christ, frappez à la porte et l'on vous ouvrira. Oui, en vérité, Père, plus nous te prions de nous guider, de nous accompagner, afin que nous devenions un peuple fort et vigoureux en toi, plus notre rayonnement s'intensifie et plus nos frères et sœurs viennent à nous. C'est toi, Seigneur, qui guide tout. C'est le Christ qui, à ta demande, n'a de cesse de déverser dans nos âmes son amour fraternel, sa sollicitude à notre égard et son amour pour toi, notre Dieu, Père, Mère de l'amour, toi qui nous aimes tant que nous ne sommes bien souvent pas en mesure de le saisir. Le Christ, notre frère divin, incarné en Jésus de Nazareth, a vraiment marqué un tournant. Il a enseigné que tu es le Dieu Père, Mère, aimant d'éternité en éternité. Et malgré tous les obstacles apportés par la lutte de la caste des prêtres de toutes les religions contre la parole prophétique, que tu es, Père merveilleux, il a réussi encore et encore à créer dans ce monde des mouvements du christianisme des origines, des communes des origines où se perpétuait la parole prophétique et où des personnes commençaient à vivre selon ta parole, selon les 10 commandements de Dieu transmis par Moïse et selon le sermon sur la montagne de ton Fils, le Christ. Et les fruits qui en découlent deviennent de plus en plus visibles, Seigneur. Même si des générations se sont succédées, ce qui est positif demeure. Car tu es la lumière et la force de l'éternité, et aucune énergie positive ne se perd. Nous savons, Père, que tu es véritablement l'amour et que petit à petit, au fil des générations, tu édifies le royaume de paix. Sans cesse, de nouveaux contingents de frères et sœurs s'incarnent sur terre. Sans cesse, ils se rassemblent autour de la parole intérieure, la parole prophétique, et font grandir dans leur âme la terre de la paix, qui prend forme alors aussi à l'extérieur, dans la communauté. Tu es l'esprit de la vie, tu es notre Dieu Père-Mère. Et en dehors de toi, Père, il n'y a pas d'autre Dieu. Tu es l'amour pour Dieu et pour le prochain, la loi de l'infini dont nous sommes issus et vers laquelle nous nous efforçons de retourner. Père, nous t'aimons sincèrement du fond du cœur, car tu nous appelles sans cesse. Tu nous exhortes et nous réveilles sans cesse, afin que nous prenions conscience que tu es un Dieu intérieur et que nous sommes nous-mêmes ton temple, le temple de chair et d'os dans lequel réside la lumière intérieure que tu es, la vie intérieure et la rédemption du Christ de Dieu en nous. Père, nous ne pouvons que te remercier pour ton amour infini que tu rayonnes continuellement vers nous. Nous ne pouvons vraiment que te remercier et te remercier encore, car en cette période qui touche à sa fin, tu nous offres une fois de plus ta parole, afin que nous laissions ton rayonnement d'amour adoucir nos cœurs et que nous devenions le peuple de l'amour que tu désires tant. Père bien-aimé, oui, donne-nous à tous ta force, donne-nous ta bénédiction pour tout ce que nous ferons dans les temps à venir, afin que nous mûrissions de plus en plus pour nous rapprocher de toi selon ta volonté. Père bien-aimé, en vérité, dans cette atmosphère élevée où nous nous trouvons par ta grâce, nous ne désirons rien d'autre que te servir et rempli d'amour, te plaire à toi et à ton Fils, notre frère le Christ. En vérité, ô Dieu éternel et unique, tu es la force et la puissance de l'éternité, et par le Christ ton Fils, tu nous ramènes dans la patrie éternelle. Et avec le Christ et ta force, il nous est donné d'appeler tous les frères et sœurs disposés à te suivre, afin de les ramener avec nous dans le royaume de Dieu. En vérité, Nous te remercions, Père. Nous te remercions pour ce moment de grâce. Nous te remercions et nous savons que tu ne nous laisses jamais seuls. Merci pour ton amour. Merci pour ta fidélité envers nous, tes enfants.

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1: Ich wollte eigentlich die...
2: En fait, une fois que la musique s'est tue, je n'avais plus envie d'ouvrir les yeux.
0: Međutim, kada sam otvorio oči...
2: Mais quand je les ai ouverts, j'ai vu beaucoup de personnes autour de moi, des personnes dont je connaissais certaines, mais la plupart m'étaient inconnues. Cependant, quand j'ai essayé de regarder et de ressentir les choses de l'intérieur, j'ai simplement eu le sentiment de voir autour de moi des frères et sœurs. Cela me comble profondément, cela me fortifie et me motive. Oui, agir ensemble au sein de la communauté, cela me motive, et précisément vivre et ressentir cette communauté avec les yeux intérieurs.
1: Und eben mit den inneren Augen auch diese Gemeinschaft zu erleben und zu spüren.
0: I puno hvala na svemu što možemo doživjeti ovde.
2: Un grand, grand merci pour tout ce que nous avons eu la chance de vivre ici.
3: Ja, liebe Geschwister.
4: Oui, chers frères et sœurs, c'est vraiment une fête de Pentecôte particulière. Le Père nous parle et nous encourage à passer à l'action. Nous avons aussi partagé ensemble un repas de l'amour végétarien. Malheureusement, ce n'est pas le cas partout, car les jours fériés comme la Pentecôte, Pâques ou Noël sont vraiment un enfer sur terre pour nos petits frères et sœurs de la création, les animaux. Ils sont abattus par milliers pour les plats de fête. Et avant cela, ils passent leur vie enfermés dans des étables sombres où leurs familles sont séparées. Et le trajet qui les mène à l'abattoir est souvent la seule fois où nos petits frères et sœurs de la création voient la lumière du jour. Ils peuvent peut-être ressentir le vent. Beaucoup voient aussi une prairie pour la première fois. C'est un chemin de souffrance inimaginable, alors que le cinquième commandement de Dieu est connu depuis si longtemps. Tu ne tueras pas. Ce qui est également valable envers les animaux. Chers frères et sœurs, le christianisme des origines est le christianisme de la mise en pratique. Pendant 2000 ans, beaucoup de mots ont été prononcés et maintenant le moment est venu d'agir. Et je crois que nous sommes tous très reconnaissants que la sagesse, Gabriel, Sophia, soit passé aux actes en l'an 2000. En créant la Fondation internationale Gabriel Sophia, elle a posé la première pierre de la terre de la paix. Une terre où les animaux, les plantes et les minéraux sont respectés et appréciés. Et nous, les êtres humains, nous apprenons de plus en plus à parvenir à cette unité, ce que notre Père aimant nous a également demandé aujourd'hui, à agir pour sa création. C'est un endroit merveilleux où les animaux peuvent vivre en liberté. Et ce n'est certainement pas un hasard si, juste avant la Pentecôte, il nous a été demandé si nous pouvions accueillir deux troupeaux de moutons en détresse. Concernant le premier troupeau, la raison était que c'est un homme âgé qui s'occupait des moutons et qui ne pouvait plus subvenir à leurs besoins. Et vous imaginez bien que nous n'avons pas hésité longtemps. Nous avons tout de suite dit oui et sommes allés les chercher pour les sauver. Ce sont des moutons à laine, des nez noirs du Valais, croisés avec des moutons de Jacob. Ce sont de très beaux animaux. C'est vraiment une belle expérience. Et quand on regarde cette vidéo, on voit combien ils sont magnifiques, imposants et nobles. Cairo, c'est le bélier, le chef du troupeau, en quelque sorte. Et il y a aussi deux brebis, Syriane et Dora. Dans ce troupeau, il y a aussi quatre moutons du Cameroun. Le petit bélier s'appelle Limori et les trois dames sont Lima, la laïka et Likuira. C'est vraiment une famille de moutons très vivante et joyeuse. Le deuxième troupeau que nous avons pu sauver est lui aussi composé de moutons à laine. Il s'agit d'un troupeau plus important, de 10 moutons. Ce troupeau s'est lui aussi retrouvé en difficulté car son propriétaire ne pouvait plus s'en occuper et a demandé de l'aide. Ils viennent de tout juste arriver. Nous n'avons pas encore pu donner un nom à chacun, mais c'est tout simplement une grande joie que cette terre nous donne la possibilité de donner un foyer à ces créatures, que nous puissions au sein de la communauté nous engager en faveur de la création de Dieu, que nous puissions prendre soin d'elles. Et vous pouvez imaginer que c'est aussi une grande responsabilité, car il s'agit de vie. Et les moutons vivent relativement longtemps et ont besoin d'être bien soignés.
2: Nous avons tous eu la chance, à travers la parole prophétique vivante, de pouvoir ressentir et entendre la voix de notre Père aimant. Sa parole d'amour éternel et puissante est à la recherche de chacun de ses enfants. Il souhaite nous toucher au plus profond de nous-mêmes et nous vivifier. Il nous appelle car nous sommes une partie de lui. En nous, dans le noyau central de notre âme, nous portons toute la force de son amour, notre héritage divin éternel. Et ainsi, nous sommes indissociablement reliés à toute vie, à toute existence, à chaque être humain, à chaque animal, à chaque plante et à chaque pierre. Ce qui compte, c'est donc la mise en pratique de l'amour envers toute la vie qui nous entoure. Exerçons-nous chaque jour à nous enraciner un peu plus profondément dans la loi divine. Les 10 commandements de Dieu et le sermon sur la montagne nous montrent le chemin. Chers frères et sœurs, prenons maintenant congé les uns des autres. Je pense le cœur empli de gratitude. Une chaleureuse salutation en Dieu.

Chers amis, c'est avec joie que nous lirions vos impressions suite à cette grande émission. 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

0: Gebete sollten vom Herzen kommen.
1: Nos prières devraient venir du cœur, de notre conscience spirituelle développée. Souvent, nous nous demandons où nous en sommes de notre évolution spirituelle. Et si nos prières viennent de notre conscience développée, et à quel point celle-ci est-elle développée? Nos prières peuvent être comparées à la manière dont nous nous alimentons. Nous prions tel que nous mangeons. Pouvons-nous imaginer cela? Dans les grands enseignements cosmiques, Jésus, le Christ, le grand esprit, dit ce qui suit. Prends tes repas en Dieu. La manière dont les bouchées et les gorgées entrent en toi détermine la manière dont elles agissent en toi et rayonnent de nouveau à partir de toi. Celui qui sanctifie chaque bouchée et chaque gorgée garde vivante la conscience de la nourriture et de la boisson qui pénètre alors dans l'âme en tant qu'essence et force. Ainsi, la nourriture et la boisson ne fortifient pas seulement le corps, mais l'âme et le corps. Le Christ, notre frère divin, poursuit sa révélation en disant « Accompagne de ta conscience chaque bouchée de nourriture et chaque gorgée de boisson sur leur chemin dans ton corps. » Les sensations, pensées et paroles avec lesquelles tu accompagnes ainsi la nourriture et la boisson agissent en conséquence sur l'âme et le corps. La nourriture et la boisson agissent en toi et sur toi en fonction de la façon dont tu te comportes envers elles. Toutes tes vibrations qui se manifestent en toi et à travers toi et qui te façonnent également.

0: Gleiches erfolgt im Beten.
1: La même chose se produit lorsque nous prions. La prière devrait provenir de notre conscience développée. En fin de compte, la prière est aussi la nourriture de notre âme et de notre corps, car celui qui prie consciencieusement, c'est-à-dire qui accomplit ce qu'il exprime dans ses prières, nourrit et abreuve son âme. Son âme devient plus lumineuse, son corps en meilleure santé et plus libre. Prier signifie donc prier à partir du cœur, pas du cœur physique, mais du plus profond de l'âme, de la conscience développée qui rayonne en nous, dans notre âme. Au plus profond de notre âme se trouve l'océan incommensurable de la vie. Si nous parvenons à puiser des gouttes dans l'océan de la vie et à les laisser s'écouler dans nos pensées ou paroles de prière, alors elles rayonneront vers l'extérieur pour aller fortifier les âmes et les personnes qui y sont réceptives. Nos prières devraient donc avoir un contenu. Et le contenu qui abreuve et nourrit véritablement l'âme et l'être humain, c'est l'esprit. Ce sont les gouttes de l'océan, Dieu. Si nous nous efforçons de faire grandir nos prières en demandant au Christ, l'Esprit rédempteur, de nous aider à déposer en elle une nourriture et une boisson spirituelle, nous ressentons que nos prières sont également fructueuses pour nous. Car les prières qui émanent de nous reviennent vers nous. Autrement dit, nous recevons en fonction de la manière dont nous prions. Si nous prions à partir de l'océan de la vie et que nous communiquons cette vie à des âmes et à nos prochains, aux animaux et aux plantes, à la terre-mère, nous ressentons que la vibration de notre âme s'élève, que notre corps devient plus léger, que nous devenons plus joyeux et finalement emplis de gratitude envers celui qui rend nos pensées ou paroles de prière fructueuses en y déposant force, lumière et amour.
0: Und Liebe hineinzulegen vermag. Jesus, der Christus, sprach in den kosmischen Lehren.
1: Dans les grands enseignements cosmiques, Jésus, le Christ, dit aussi, tout est énergie. La nourriture et la boisson sont elles aussi énergie. En fonction de la manière dont tu ressens et penses, tu magnétises la nourriture et la boisson. C'est avec ces forces que tu les accompagnes sur le

Du plus profond de notre cœur, nous nous sentons heureux et libres après la prière. Nous nous sentons animés d'une force que nous ne pouvons pas expliquer et pourtant elle est en nous. Les prières faites à partir de notre conscience qui s'élèvent vers notre prochain et le servent, et servent ainsi la Mère Terre, reviennent vers nous et nous rendent heureux. C'est pourquoi nous devrions, à la fin de notre prière, ne pas oublier de remercier l'Éternel, car il est celui qui donne, il est la vie qui habite en nous, il est la vie qui emplit nos prières.

0: Chers amis, bienvenue à cette première partie d'une série d'émissions intitulée « Le jeûne et le prophète » au cours de laquelle nous allons lire des extraits d'un échange avec Gabrielle, la prophétesse et messagère de Dieu. Au cours de cet échange qui a eu lieu dans les années 90, Gabrielle répond à des questions posées par des jeunes. Vous vous demandez peut-être qui est Gabrielle ? À travers elle, l'Esprit libre a enseigné pendant 50 ans la loi de la vie, l'amour pour Dieu et pour le prochain. Gabrielle a apporté aux êtres humains les enseignements les plus élevés des cieux, ainsi que d'innombrables aides permettant de trouver la paix et l'unité avec nos prochains, avec la nature et les animaux. Et pas de souci, même si ces conversations avec Gabrielle remontent déjà à plusieurs années, leur contenu est toujours d'actualité et constitue une aide précieuse pour notre vie, en particulier pour nous les jeunes. J'étais adolescente lorsque j'ai lu ces textes pour la première fois et ils m'ont beaucoup aidée à comprendre que Dieu est amour, qu'il est en moi et dans mon prochain et qu'en suivant ce chemin, j'accède à la vie intérieure qui est en moi. D'ailleurs, je ne pouvais pas m'arrêter de lire car j'avais enfin trouvé des réponses à de nombreuses questions que je me posais sur l'amitié et les relations de couple, le sport de compétition, faire la fête et aller danser, boire de l'alcool et bien d'autres choses encore. Sur la base de son expérience, Gabrielle nous donne d'innombrables conseils sur la manière de faire face aux difficultés de tous les jours, si nous le souhaitons bien sûr, car nous avons tous le libre arbitre. Alors commençons sans plus attendre la lecture de cet entretien. C'est un jeune qui commence en s'adressant à Gabrielle. Il lui dit « Bonjour, salut. Excuse-moi, mais à l'idée que notre entretien soit enregistré pour en faire une brochure, je ne sais plus de quelle manière je dois m'adresser à toi. Quand nous, les jeunes, nous parlons de toi ou avec toi, nous t'appelons tout simplement Gabrielle ou Gabi. Tu répètes toujours que tu es simplement notre sœur. C'est aussi de cette manière que tu t'adresses à nous. En fait, tu pourrais être notre mère. Nous savons, à travers ce que dit le Christ et ce que toi-même tu dis, que d'un point de vue spirituel, nous sommes tous frères et sœurs. Ça, on l'a bien compris. Dans nos familles ou lors de nos rencontres, nous nous tutoyons tous. Entre nous ou lors d'une conversation téléphonique avec quelqu'un, nous n'accordons pas beaucoup d'importance à l'âge de notre interlocuteur. C'est tout simplement Noah ou Gabi ou Anna, quelqu'un qui est là pour nous, tout naturellement, comme nous sommes là pour lui ou pour elle. Mais en public, comment nous comporter? Dois-je t'appeler honorable prophétesse, chère prophétesse, Gabrielle ou simplement Gabi?
1: Gabrielle lui répond « Pourquoi faire si compliqué? Tu sais bien, d'après nos nombreuses conversations, que le mot « prophète » ne fait pas référence à un titre, mais que cela désigne seulement une personne qui est là pour exhorter les êtres humains. Le prophète, qui est un instrument de Dieu, doit exprimer ce que Dieu veut leur dire et qui n'est pas toujours agréable à entendre. » Jusqu'à présent, je n'ai jamais eu l'impression que vous, les jeunes, m'ayez considéré comme quelqu'un qui vous exhorte. D'après moi, nos relations ont toujours évolué sur une base fraternelle, bien que, comme tu viens de le dire, la différence d'âge soit assez importante entre nous. J'ai 64 ans et tu en as 18. Si le cœur reste jeune parce que l'âme est devenue lumineuse, c'est-à-dire imprégnée par la lumière de Dieu, alors l'âge ne joue pratiquement plus aucun rôle. La conscience spirituelle reste active et nous fait ressentir que le corps spirituel, l'âme lumineuse, ne veut pas vieillir du fait que l'Esprit de Dieu est vie éternelle, donc jeunesse éternelle. Dieu, le Père céleste, étant le Père de tous les êtres humains, dans son esprit, nous sommes tous frères et sœurs. Alors, restons simples, comme l'est aussi l'Esprit de Dieu. Appelez-moi tout simplement Gabrielle ou Gabi.
2: J'ai toujours beaucoup aimé la façon dont Gabrielle dit simplement « Pourquoi c'est compliqué ?» Car j'imagine que moi aussi, je serais tout d'abord un peu intimidée face à une prophétesse. Mais elle n'est pas du tout distante. Elle s'adresse simplement aux jeunes, comme une sœur parmi ses frères et sœurs. Et on ressent bien que malgré ses 64 ans à l'époque, elle est restée jeune de cœur. Je poursuis la lecture. Le jeune répond. Ça va bien comme ça, merci. Les questions que j'aimerais te poser sont peut-être un peu délicates. Est-ce que c'est possible? Gabriel répond de manière encourageante. Vas-y, je suis partante. Il ne faut pas hésiter, pas de timidité. Je suis ouverte à toutes vos questions. Le jeune pose donc sa première question. Nous vivons dans un monde qui, bien souvent, ne satisfait pas les jeunes. Ceux d'entre nous qui sont à la recherche de valeurs éthiques sont arrivés à la conclusion qu'on ne les trouve pratiquement plus. Où trouve-t-on encore ce qui est authentique et vrai? Dans ce monde, tout, vraiment tout, est uniformisé et sans s'en apercevoir, on devient un imitateur, ou on l'est déjà. Quelqu'un qui, dans de nombreux domaines de sa vie, se conforme à l'attitude générale. Si un jeune essaye de vivre selon ses propres idéaux et valeurs, il est catalogué comme un marginal et perd rapidement ses amis. Cependant, on a besoin d'amis et on souhaiterait aussi avoir des modèles. Moi, j'ai de la chance car j'ai des amis. Mais je connais beaucoup de jeunes qui disent qu'il est difficile de trouver de vrais amis. Gabi, tu nous as souvent donné ce conseil, essayez de ne pas vous orienter sur ce que font les autres, mais laissez toujours s'éveiller en vous l'image de Jésus de Nazareth, ce qu'il a enseigné et comment il a vécu. Projetez son enseignement et sa vie dans le présent, car ses valeurs sont une référence qui reste valable pour toutes les époques et pour l'éternité.
0: L'un des jeunes présents à cet entretien demande à ce propos. Gabriel, toi aussi tu es un être humain et tu sais que souvent ce n'est pas facile de prendre Jésus de Nazareth comme exemple à suivre dans le cadre de notre vie moderne. Parfois j'essaie de m'imaginer quelle pourrait être la vie et la manière de se comporter de Jésus de Nazareth s'il vivait aujourd'hui parmi nous en tant que jeune par exemple. C'est pourquoi j'aimerais bien te poser cette question. Si tu avais notre âge, environ 20 ans, comment serait ta vie? Écoutons la réponse de Gabriel. Avant tout, je dois ouvrir une petite parenthèse pour indiquer dans quel contexte j'ai vécu moi-même ma jeunesse. Lorsque j'avais entre 16 et 20 ans, notre pays, l'Allemagne, vivait encore très fortement les effets de la Seconde Guerre mondiale. Beaucoup de choses avaient été bombardées et détruites. Dans les villes, il y avait encore beaucoup de chaos. Cependant, ici ou là, la reconstruction commençait. La plupart des gens disposaient de très peu d'argent et beaucoup de familles ne possédaient que ce qui était vraiment indispensable pour la vie quotidienne. À cette époque, les places d'apprentissage étaient rares. Et ceux qui avaient fait de bonnes études secondaires ne pouvaient pas tous entrer dans des écoles supérieures, car il y avait des problèmes de transport et aussi des problèmes d'argent. La radio diffusait très peu de programmes, et toutes les familles n'avaient pas la radio. La télévision et l'ordinateur n'existaient pas. Il n'y avait ni discothèque, ni concerts en plein air, ni tout ce qui plaît à la jeunesse d'aujourd'hui. On ne se posait pas de questions sur ce qui était à la mode, on s'habillait avec ce qu'on avait ou avec ce qu'on nous donnait. Bien sûr, nous avions également des idéaux et des conceptions sur ce que l'on voulait, mais en général, on était moins exigeants et ambitieux qu'aujourd'hui.
1: Oui, on remarque bien que Gabriel a grandi à une époque très différente de la nôtre. La plupart des jeunes ne savent pas aujourd'hui ce que c'est que de vivre comme avant, sans portable ni Internet. On en a entendu parler, mais c'est tout. Il est impossible pour nous d'imaginer vivre sans cette technologie. Et justement, en raison du flot d'informations qui nous submerge sur Internet, je trouve particulièrement utile de confronter ce que l'on dit, entend et voit à l'enseignement du Christ afin d'avoir, comme l'a dit Gabriel, des valeurs auxquels se référer et de ne pas simplement s'orienter en fonction des opinions et des idées des autres. Continuons à lire comment Gabriel décrit son adolescence. « À quoi ressemblait ma vie à 18-20 ans ? J'étais très spontanée, joyeuse, gaie et sportive. À 10-12 ans, il n'y avait pas d'arbre trop haut pour moi, pas d'eau trop profonde dans laquelle je n'ai eu envie de plonger. Je pratiquais à peu près tous les sports qui existaient à l'époque, le handball, la course de fond ou de vitesse, la gymnastique aux agrès. Ma vitalité et ma joie de vivre, de même que ma force et mon dynamisme corporel, y trouvaient un bon moyen de s'exprimer. J'avais beaucoup d'amis et je nourrissais également de nombreux désirs. Par exemple, celui de fonder une famille et d'avoir une maison. Que tu le crois ou non, pour les jeunes comme moi, il n'était pas question de rêver d'une voiture ou d'une moto comme vous en avez aujourd'hui. Et mon plus grand désir était d'avoir un jour ma propre bicyclette, car je ne disposais que du vélo de mon père. Comme tous les vélos d'hommes, il avait une barre transversale qui était trop haute pour moi et par-dessus laquelle je n'arrivais pas à passer la jambe droite. Je la passais donc sous la barre pour atteindre la deuxième pédale. Dans cette position délicate, il était difficile de trouver l'équilibre et avant d'y parvenir, je tombais de nombreuses fois, et le vélo avec moi. Souvent, mes genoux étaient plus endommagés que la bicyclette sur laquelle ces accidents laissaient naturellement aussi des traces. Mon père n'était pas du tout content et disait que je devais prendre le vélo de ma mère. Cependant, celui-ci était une véritable antiquité. Avec de grandes roues, je n'arrivais pas à m'asseoir sur la selle. Plus tard, dès que ma paye d'apprenti me l'a permis, je me suis acheté ma propre bicyclette dont j'étais très fier.
2: Après cet aperçu vivant de son enfance, Gabriel poursuit le récit de sa vie d'adolescente et de jeune adulte. À 17-18 ans, j'avais l'âge d'aller dans les cafés dansants. À cette époque, il n'y avait pas encore de cours de danse chez nous. On apprenait en regardant les autres. Le carnaval était également une occasion rêvée pour les jeunes de se faire des amis avec qui danser, ce qui impliquait de porter une tenue appropriée, une jolie robe. Comme tu le sais, j'ai grandi dans une petite ville aux mœurs très puritaines. La plupart du temps, les relations entre jeunes gens n'allaient pas au-delà de l'amitié. Elles ne débouchaient pas sur des relations sexuelles, en tout cas en ce qui me concerne, car j'étais une jeune fille plutôt farouche, qui ne se perdait pas en rêveries romantiques ou sentiments de même genre, et qui préférait se consacrer au sport, par exemple la natation. Mais j'aimais aussi les moments de convivialité. Si je transpose votre mode de vie actuel, à l'époque où j'avais 16-20 ans, avec le monde de sentiments qui était le mien alors, il est plus que probable que je serais allée dans les discothèques, aux concerts en plein air, et que j'aurais fait beaucoup d'autres choses encore. Par contre, si je m'imagine à l'époque où j'avais 18 ans, mais possédant les connaissances spirituelles que j'ai actuellement, je pense que la jeune Gabrielle aurait évalué et mesuré toutes choses sans s'appuyer sur la masse. Mon désir inné de liberté et l'amour de la vérité qui m'animait auraient contribué au développement de mon autonomie intérieure, ainsi qu'à une vraie confiance en moi, et m'auraient probablement aidé à atteindre assez tôt une certaine assurance. Plus tard, j'aurais également vécu ma vie de couple et de famille de façon tout à fait différente de la manière dont l'a vécu la Gabi catholique que j'étais, et qui n'avait aucune idée des aspects subtils de la loi de Dieu, qui, justement, rendent un couple et une famille si précieux. Je dois dire que les mots « désir inné de liberté »,« amour de la vérité », »,« autonomie intérieure », vraie confiance en soi et assurance dessine le portrait d'un adolescent totalement opposé au monde schématisé et aux imitateurs dont nous avons parlé au début Cette image me parle beaucoup.
0: Gabriel poursuit son récit. Comme j'étais ignorante de la vie intérieure, donc des valeurs et des lois spirituelles, j'ai commis beaucoup d'erreurs, aussi bien à l'égard de mes amis que plus tard au sein de mon couple et de ma famille. Si j'avais eu connaissance autrefois des lois divines que je connais aujourd'hui, je ne serais en aucun cas devenue une imitatrice, comme Gabrielle, la jeune fille d'alors, l'était en de nombreux aspects, tout simplement parce qu'elle ne savait pas faire autrement. Ce sont ces tendances à imiter les autres qui furent à l'origine de beaucoup de mes ennuis d'alors et qui m'occasionnèrent des discordes, de l'insatisfaction et des désaccords. Si j'étais jeune aujourd'hui, avec les connaissances spirituelles que j'ai, je ne me lierais à personne, pas même à mon conjoint. Je ne me servirais pas de lui à mes propres fins. Mes aspirations et mes efforts viseraient à être sur un pied d'égalité avec mon conjoint et à pouvoir parler de tout avec lui. Je laisserais également mes enfants libres et je ne les lierais pas à moi. Je m'efforcerais de les guider et non de les éduquer comme c'était habituel par le passé. Je suis du signe de la balance, très sociable. Si j'étais jeune maintenant, je chercherais à avoir de vrais amis, mais pas à entretenir des amitiés superficielles qui dans la plupart des cas sont intéressées et fondées sur des intérêts communs extérieurs. Dans toutes les situations déjà à l'époque, la loyauté a toujours été importante pour moi. La loyauté, la fidélité, c'est le contraire des liens. Rester fidèle, cela veut dire être libre. Rester fidèle, loyal, c'est aussi ce qui m'apporte aujourd'hui la liberté, qui me permet de parler de tout, si ce n'est pas de façon directe, au moins de façon indirecte. En fonction de la personne avec qui je parle, de sa capacité d'accepter, de supporter et d'assimiler ce qu'on lui dit. Je trouve vraiment génial que Gabriel nous explique le thème de l'amitié de manière aussi simple et réaliste, et aussi ce qu'elle dit sur la fidélité. Que la fidélité est le contraire des liens, et qu'être fidèle signifie laisser l'autre libre. C'est vraiment une aide précieuse pour notre propre vie.
2: Oui, je suis tout à fait d'accord. Je continue à lire, le jeune dit. Gabriel, t'entendre parler de ta jeunesse m'a fait ressentir une certaine gravité. Il est difficile pour moi de me projeter à cette époque, après la Seconde Guerre mondiale, parce que je n'ai pas connu de telle période. Je me rends compte que quelqu'un qui, par exemple, n'a pas vécu cette période de la guerre et de l'après-guerre, ne peut pas vraiment ressentir ce qu'une personne a traversé et enduré pendant cette époque. Je comprends mieux l'enseignement de Christ de Dieu, qui dit que quelqu'un qui n'a pas d'expérience ou de programme relatif à certaines situations ou certaines choses ne peut pas comprendre les autres sur ces points précis. Malgré tout, je n'ai pas pu m'empêcher de sourire quand tu as raconté de façon tellement vivante ta jeunesse, tes escapades à vélo et tes escalades dans les arbres. Également, quand tu as décrit les activités sportives que tu pratiquais alors jusqu'à cette confession sincère à propos de ton ignorance de catholique à l'égard des lois divines et spirituelles qui t'a fait commettre beaucoup d'erreurs. Maintenant, je comprends mieux comment il t'est possible de si bien ressentir ce qui se passe en nous, les jeunes d'aujourd'hui. Tu as projeté tes connaissances spirituelles actuelles issue de la sagesse divine sur ta jeunesse, afin de mieux comprendre les jeunes d'aujourd'hui. Ainsi, tu peux nous aider dans beaucoup de situations, à partir de tes connaissances, ou plutôt de cette sagesse. Merci pour tes conseils et ton aide.
1: Gabriel répond ainsi. Cela me fait plaisir de pouvoir être là pour mes jeunes frères et sœurs. Il est vrai que je peux vous donner certains conseils et certaines aides, mais ce ne sont que des propositions. Chacun doit lui-même décider s'il veut les accepter ou pas. En particulier, pour ce qui concerne leur mise en pratique, c'est-à-dire leur transposition dans la réalité, c'est à chacun de le faire lui-même. D'ailleurs, cela est valable pour tous, les jeunes et les moins jeunes, en raison de la loi du libre arbitre. Chers amis, nous sommes à la fin de cette première partie de la série « Le jeune et le prophète ». La façon dont Gabriel, même à plus de 60 ans, raconte son enfance et son adolescence avec une fraîcheur juvénile est tout simplement contagieuse et montre qu'une vie épanouie en Dieu, qui comprend également la fidélité et la liberté, permet de garder son cœur jeune. Je trouve particulièrement utile la recommandation de ne pas s'orienter en fonction des autres, mais de garder en conscience la vie et l'enseignement de Jésus de Nazareth et de les intégrer dans sa vie quotidienne. Cela m'a déjà beaucoup interpellé quand j'étais adolescent et cela m'aide encore aujourd'hui, par exemple pour examiner mes pensées ou mon comportement envers les autres. Et cela me montre aussi où j'en suis, si mon comportement appartient encore au moi d'hier ou s'il correspond déjà à la personne de la nouvelle ère qui, comme le dit Gabriel, transpose dans la réalité, autrement dit, met en pratique l'enseignement de l'amour pour Dieu et pour le prochain. Nous poursuivons notre lecture dans la prochaine partie de cette série dont nous vous donnons déjà maintenant un petit aperçu. Le jeune demande à Gabriel « Si tu essaies, à partir de la sagesse divine développée maintenant en toi, de te replacer à l'époque de ta jeunesse, que ferais-tu après le travail, dans le cadre de ton temps libre ? À quoi t'intéresserais-tu si tu étais jeune aujourd'hui ? Comment t'y prendrais-tu pour changer le monde ?» Nous découvrons donc la réponse de Gabriel dans la prochaine partie de notre série « Le jeune et le prophète ». Nous serions très heureux de vous retrouver à cette occasion. D'ici là, une bonne continuation, à bientôt et une chaleureuse salutation en Dieu.

0: Chers auditeurs, nous vous saluons chaleureusement pour la troisième partie de la série « L'unité universelle parle, la parole de l'esprit créateur universel », une œuvre cosmique d'enseignement et d'apprentissage donnée à l'école de la sagesse divine. Comme nous l'avions annoncé à la fin de l'émission précédente, nous parlerons aujourd'hui de l'action des quatre forces primordiales dans la création matérielle. Dans les explications qui vont suivre, une personne éclairée et un scientifique tentent de nous communiquer quelques connaissances sur la présence et l'action des quatre forces primordiales dans la matière. Mais, soulignons-le, cela reste une tentative de lever le voile sur l'action de l'esprit dans la matière.
1: Ce qui va suivre a pour but d'inciter le lecteur à réfléchir à la façon dont Dieu agit dans la matière avec ses quatre forces de création, ce qui pourra peut-être amener le lecteur attentif à comprendre la proximité de Dieu, l'esprit omniprésent dans la matière. Dans le monde matériel, les quatre forces éternelles de création, appelées également forces primordiales, portent d'autres noms et sont désignés par des termes dont le but est de nous faire comprendre, en tant qu'être humain, que l'éternel originel agit dans les différentes substances de la matière et ainsi également dans le corps de chaque être humain. Auparavant, il a été question des forces de la création, des quatre forces primordiales qui portent en elles les trois forces des attributs du Dieu Père-Mère. Puisque tout est contenu en tout, les forces de la loi de l'esprit sont également contenues dans la matière en tant que forces primordiales énergétiques. Dans la matière, les quatre forces de création ainsi que les trois forces des attributs de Dieu sont vues différemment et prennent d'autres formes que dans l'existence spirituelle pure, d'une part en raison de la pensée de la chute et d'autre part en raison du caractère tridimensionnel de la vie terrestre. Au vu de la dimension cosmique du sujet et malgré l'énergie et les moyens considérables mis en œuvre, on peut dire que tous les efforts de la science se résument à la recherche de semblants d'explications sur l'origine de l'univers matériel. Lorsque la physique moderne expose la théorie du Big Bang, phénomène dont nous parlerons plus en détail dans quelques instants, à l'aide de modèles cosmologiques complexes, nombreux sont ceux qui adoptent ces explications que la science délivre communément. Selon la théorie du Big Bang, il y a environ 14 milliards d'années, un instant initial d'une intensité énergétique inimaginable, appelé Big Bang, aurait déclenché la naissance du cosmos matériel et serait donc à l'origine de tout ce qui agit de manière visible ou invisible dans l'ensemble du cosmos matériel et ses milliards de systèmes solaires. Beaucoup de gens acceptent telle quelle cette théorie exposant ce processus inimaginable parce que c'est la science qui l'énonce. Dans l'unité universelle parle, la parole de l'esprit créateur universel, il est régulièrement question des quatre forces élémentaires et des trois forces des attributs de Dieu. Si nous observons de plus près ce qui est dit, nous constatons que dans tous les processus ayant lieu dans la matière, mais aussi dans toutes les formes de vie, on peut reconnaître les quatre forces élémentaires de Dieu qui, sous les formes les plus variées, se manifestent en tant que forces fondamentales de développement en toute vie, y compris dans la matière. Bien que les modèles d'explication scientifique apparaissent tout à fait certains à l'époque où ils sont élaborés, il ne reste généralement que des tentatives d'explication correspondant au niveau de connaissance des recherches scientifiques du moment. Ils sont basés sur des observations, des expériences et les théories qui en résultent. Souvent, ce savoir ne garde sa validité que jusqu'à ce que de nouvelles connaissances le rendent caduque. Toutefois, les dernières découvertes effectuées dans les domaines de la physique, des mathématiques, de l'astronomie, de la biologie et d'autres domaines scientifiques montre des parallèles avec la vision globale qui nous est communiquée par le monde spirituel. Ce qui est dit sur l'action des forces primordiales de l'infini dans le cosmos matériel est particulièrement intéressant. À chaque fois que des scientifiques, des philosophes et des humanistes ont cherché une explication à l'harmonie de l'infini, la tétractis ou tétrade a joué un rôle central. La découverte de ce qui est appelé l'harmonie du monde est prêtée à Pythagore de Samos qui vécut de 570 à 510 avant Jésus-Christ. Les pythagoriciens considéraient qu'il existe une harmonie des sphères au sein de laquelle tout corps céleste, en fonction de sa taille, de sa vitesse et de la distance qui le sépare des autres corps célestes, émet un son particulier qui conduit à une musique des sphères. Il partait du fait qu'il existe une concordance entre les harmonies mathématiques, musicales et cosmiques. La base et la clé de leur conception du monde était la tétractis. Les pythagoriciens prononçaient un serment qui disait « Je le jure par celui qui a transmis à notre âme la tétractis, en qui se trouve la source et la racine de l'éternelle nature. » Il y est question de Dieu qui a confié à notre être enraciné dans l'être éternel la tétractis sainte. En musique, ils constatèrent que les harmonies essentielles peuvent être exprimées à l'aide des quatre nombres de la tétrade. Selon les pythagoriciens, la tétrade est aussi la base de la géométrie. Le 1 symbolise le point, le 2 la ligne, le 3 la surface et le 4 le volume. Et Giordano Bruno, qui se référait aux pythagoriciens, écrivit à peu près en ces termes « La tétrade est la première chose que l'on reconnaît dans la nature d'un objet, d'un corps matériel. » La physique moderne reconnaît elle aussi quatre forces fondamentales à la base de tout processus physique. Pourquoi quatre ? On a observé dans le monde physique la manifestation de quatre forces fondamentales actives dans la matière. Ces forces, appelées également interactions élémentaires, nous en apprendrons plus à ce sujet un peu plus tard, font en sorte que des particules s'attirent, se repoussent ou entrent d'une autre manière en interaction. Elles constituent le canevas énergétique de la matière visible. L'un des buts de la physique moderne est d'élaborer un concept global, appelée théorie du tout, qui unifierait les quatre forces fondamentales ou interactions de telle sorte qu'il soit possible de donner pour origine à ces dernières, ainsi qu'à toutes leurs manifestations, une seule force fondamentale. Les formes de vie de la création spirituelle pure ont d'autres structures que les formes de vie de la matière. Le corps spirituel des êtres du royaume de Dieu est une structure composée de particules insufflées par la lumière primordiale à travers les soleils prismatiques. Les formes de vie de l'existence matérielle, de substances grossières, sont elles aussi animées par le souffle de Dieu, à la différence que sur le plan terrestre, ce sont les cellules qui constituent les unités de base de la vie. Bien que l'action des quatre forces de création de Dieu soit différente dans les structures densifiées du monde matériel et dans l'existence éternelle dans le royaume de Dieu, elles agissent aussi dans les cellules physiques. Les forces agissantes des quatre forces de la création qui se reflètent dans les cellules corporelles se retrouvent dans les unités de base de l'ADN. Ce sont les quatre bases nucléiques qui, dans leurs multiples combinaisons, constituent la base de toute forme de vie organique. Ce sont leurs différentes combinaisons qui amènent la variété phénoménale de toutes les formes de vie de l'existence matérielle. Rappelons-nous que tout est énergie, que tout est vibration. Les quatre forces spirituelles de la création, rayonne dans la matière dite grossière et, dans le cadre des lois qui régissent la matière, donne naissance aux formes de vie leur correspondant. Il est intéressant de remarquer que chez l'homme, par exemple, la formation des spermatozoïdes est basée sur le même modèle. Une cellule germinale souche, appelée aussi spermatogonie, se divise en quatre pour créer quatre spermatozoïdes matures qui, une fois leur évolution terminée, se répartiront en quatre types de spermatozoïdes. Donc, à partir d'une cellule souche, se développent quatre spermatozoïdes matures. Nous retrouvons ici aussi un petit reflet du processus d'élaboration de la création. Il en va de même pour les phénomènes lumineux de l'existence matérielle, qui portent aussi en eux les aspects de la loi de la lumière primordiale, même s'ils sont adaptés aux lois de la matière dense. Cela se montre tout particulièrement lorsqu'à travers un prisme, un faisceau de lumière blanche se décompose en sept couleurs. Isaac Newton définit les sept couleurs spectrales comme suit: le rouge, l'orange, le jaune, le vert, le bleu, l'indigo et le violet. Dans sa théorie des couleurs, Johann Wolfgang von Goethe considère que la lumière blanche constitue la lumière originelle dans laquelle sont contenues les sept couleurs spectrales.
2: Chers amis, d'un point de vue scientifique aussi, il y a beaucoup de choses très intéressantes à dire sur l'action des quatre forces dans la matière. Tous les phénomènes physiques de la nature sont basés sur quatre forces fondamentales, ou, en d'autres termes, sur quatre interactions élémentaires. Ces forces fondamentales sont la gravitation, la force électromagnétique, la force nucléaire faible et la force nucléaire forte. Dans sa vie quotidienne, l'être humain peut percevoir deux de ces forces, la gravitation et la force électromagnétique. La gravitation est à l'origine du poids de tous les êtres vivants et de tous les objets, ainsi que de la trajectoire prise par les planètes autour du Soleil. La force électromagnétique, elle, régit les phénomènes les plus courants, comme la lumière, l'électricité, le magnétisme, la chimie, ainsi que de nombreux autres phénomènes. La gravitation et la force électromagnétique ont un rayon d'action très étendu et sont actives dans l'univers tout entier, alors que la force nucléaire faible et la force nucléaire forte ont un rayon d'action extrêmement faible et ne sont actives que dans la sphère du noyau atomique. La force faible est responsable de différents processus de décomposition radioactive et, entre autres, de certains processus atomiques du Soleil, ce qu'on appelle la fusion nucléaire, à l'aide desquels le Soleil produit son énergie. La quatrième force, la force nucléaire forte, assure la cohésion des protons et des neutrons au sein des noyaux atomiques. Autrement dit, c'est elle qui maintient la cohésion de la matière en son plus profond. Dans un court rayon d'action, la force nucléaire forte est environ 100 fois plus puissante que les autres. Des expériences faites grâce à des accélérateurs de particules prouvent que plus l'énergie des particules augmente, et avec elle les températures, plus l'intensité de ces trois forces tend à s'équilibrer. À partir d'une certaine température, se produit une unification de la force électromagnétique et de la force nucléaire faible, appelée alors la force électrofaible. Dans sa théorie du modèle standard, la physique des particules part du fait qu'à partir d'une certaine température et d'une certaine énergie, a même lieu une fusion de la force nucléaire forte avec la force électrofaible. En présence de températures et d'énergie bien plus élevées encore, une fusion des quatre forces naturelles pourrait se produire, constituant une superforce unique. De telles conditions physiques extrêmes ne peuvent avoir existé que lors du Big Bang. Dans le domaine de la physique, le Big Bang ne désigne pas une explosion qui a eu lieu dans un espace donné, mais représente bien plus l'instant initial de la matière, de l'espace et du temps. La plupart des astronomes pensent que l'univers matériel a commencé avec le Big Bang il y a 13,7 milliards d'années. Le processus du Big Bang en lui-même ne peut pas être décrit par les formules physiques ou mathématiques connues jusqu'alors. Les astronomes supposent qu'au début de l'univers visible n'existait qu'un minuscule domaine d'espace-temps, plus petit qu'une tête d'épingle, composé de mousse quantique. En une fraction infinitésimale de seconde après le Big Bang, ce minuscule domaine s'est probablement dilaté en un espace aux dimensions gigantesques. L'expansion de l'univers fut colossale. On peut essayer de se l'imaginer en la comparant à un atome qui se dilaterait en un instant à la taille de 10 000 années-lumière, tout en sachant qu'une année-lumière représente déjà 9,5 billions de kilomètres. La science a bien sûr essayé de trouver des explications à une telle expansion de l'espace. La plupart des cosmologues pensent aujourd'hui qu'elle a été provoquée par un champ d'énergie très puissant, un champ scalaire, appelé inflation. Ce champ d'énergie avait probablement une force de gravitation répulsive qui augmenta constamment avec l'expansion du volume de l'espace. À la fin de cette expansion, il y avait un mélange de particules extrêmement chaudes aux températures avoisinant les 10 degrés Kelvin puissance 29, c'est-à-dire des températures inimaginables. L'air qui suivit est appelé l'air électrofaible. C'est au cours de cette phase que les particules élémentaires font leur apparition. L'univers se refroidit alors progressivement et 380 000 années plus tard, il devient perméable à la lumière. C'est de cette époque que date le rayonnement appelé fond diffus cosmologique, mesuré aujourd'hui par les satellites. Alors que l'univers était encore minuscule, il est probable qu'il y ait eu des fluctuations quantiques qui, par la suite, en raison de l'expansion de l'univers, se dilatèrent pour atteindre des ordres de grandeur phénoménaux. Dans l'univers, se créèrent des régions composées pour les unes de moins de particules que la moyenne et, pour les autres, de plus de particules que la moyenne. Dans le milliard d'années qui suivirent le Big Bang, la gravitation commença à former les premières structures complexes et massives. Les plus récentes mesures et études laissent penser que l'univers comporterait 100 à 200 milliards de galaxies, toutes plus ou moins semblables à notre Voie lactée, chacune des galaxies pouvant être composée jusqu'à 200 milliards d'étoiles. Ce qui donnerait la somme totale de 20 trilliards d'étoiles dans l'univers. Autrement dit, le chiffre 2 suivi de 22 zéros. Chers amis, il s'agit de chiffres que nous ne pouvons tout simplement pas imaginer. La comparaison suivante peut nous aider à mieux comprendre. Si chaque étoile de l'univers était un grain de sable, leur totalité recouvrirait la surface totale du territoire allemand sur une hauteur de 50 cm. Longtemps, on a cru que le modèle du Big Bang était la clé permettant de comprendre l'univers. Mais au cours des dernières années, est ressorti de manière toujours plus fréquente que de nombreux phénomènes de l'univers n'ont été ni explorés conséquemment, ni compris. Ce qu'on appelle la matière noire en est un exemple. Au cours du XXe siècle, en observant des galaxies et des amas de galaxies, des astronomes ont découvert que la dynamique de ces galaxies ne pouvait pas être expliquée par la quantité de matière visible et que l'univers était forcément composé de plus de matière qu'on ne l'avait pensé jusqu'alors. Du fait que cette matière ne réfléchit pas la lumière, elle fut appelée matière noire. Aujourd'hui, nous savons qu'il existe autour des galaxies une zone de matière noire dont la taille est au moins 10 fois plus importante que l'espace qu'elle entoure et dans lequel les étoiles suivent leur orbite. Il y a quelques années seulement que des scientifiques ont découvert que notre univers se développe tout à fait différemment de ce que nous pensions. Contrairement à toutes les conceptions en vigueur jusqu'alors, l'univers se dilate toujours plus rapidement depuis environ 5 milliards d'années. C'est ce qu'on appelle l'accélération cosmique. La conception de départ était que l'univers se rétracterait et que la gravitation prendrait le dessus. Dans son volume, l'univers paraît posséder une sorte d'énergie interne, faisant constamment pression vers l'extérieur, s'efforçant ainsi de le faire grandir. La particularité de cette force est qu'elle augmente en même temps que le volume en question. Il n'existe encore aucune explication scientifique à cette énergie, appelée énergie sombre. On pense aujourd'hui que l'univers n'est composé que de 4,6% de matière observable, composée d'atomes, que 23% serait de la matière noire, et que presque 73% correspondrait donc à de l'énergie sombre. Si l'énergie sombre reste une fraction dominante de l'univers, ce que présument les cosmologues, toute la matière de l'univers, jusque dans ses atomes mêmes, se désintégrera, y compris les trous noirs, pour ne laisser place qu'à un rayonnement minime. Si, pour une raison ou une autre, la force de gravitation prenait cette place dominante, l'univers se contracterait sur lui-même avant de disparaître totalement. Ce qui est naturellement intéressant, c'est la question « qu'est-ce qu'il y avait avant le Big Bang ?» La théorie de la relativité générale introduit la notion d'un point de départ du monde dans le passé cosmique. Ainsi, s'interroger sur le « avant » n'aurait aucun sens. Le modèle du Big Bang aborde la question de son déroulement. Il n'en recherche pas les raisons et encore moins ce qui existait avant. Certains cosmologues et physiciens, ne se satisfaisant pas du modèle du Big Bang, ont cependant développé de tout autres idées. Un de ces modèles scientifiques, par exemple, avance l'hypothèse d'un mouvement primordial selon lequel, avant notre univers, aurait existé un autre univers empli de champs quantiques et composé d'énergie pure. D'autres modèles mathématico-physiques supposent des univers cycliques. Selon ces modèles, la phase finale d'un univers amène automatiquement un nouveau départ, prenant la forme d'un Big Bang. De nombreux physiciens sont étonnés par le fait que, parmi les 4 forces élémentaires de la physique, la gravitation est de loin la plus faible. Une des hypothèses serait que la gravitation s'infiltrerait, pour ainsi dire, dans un univers parallèle, ce qui expliquerait son affaiblissement dans le nôtre. En résumé, on peut dire que selon le niveau actuel des connaissances scientifiques, à l'instant du Big Bang, aurait existé une force unifiée à partir de laquelle se serait détachée en premier la gravitation, suivie ultérieurement des autres forces élémentaires. Le tétractys se trouve également dans les 4 nombres quantiques. Tout comme les 4 forces élémentaires jouent un rôle prépondérant dans le domaine de la physique, les 4 nombres quantiques ont une signification centrale dans le domaine de la chimie. Dès les premières recherches faites sur la composition de l'atome, il apparut clairement que son noyau était composé de protons et de neutrons et qu'autour de ce noyau gravitaient des électrons. Les membranes de l'atome jouent un rôle central dans les réactions et les liaisons chimiques. Il fallut de nombreuses années pour décrire de manière satisfaisante la nature de la membrane nucléaire. Pour décrire correctement un électron, il faut 4 nombres quantiques. Le nombre quantique principal, le nombre quantique secondaire, le nombre quantique magnétique et le nombre quantique de spin. Un principe fondamental de la physique et de la chimie stipule que, dans un atome, il ne peut y avoir deux électrons ayant la même combinaison des quatre nombres quantiques. Cette combinaison est donc unique et caractéristique de chaque électron. Chers amis, il est intéressant de constater que le code génétique est lui aussi déterminé par quatre bases nucléiques. L'acide désoxyribonucléique, ADN, est le support de l'information génétique pour la quasi-totalité des formes de vie. Seuls quelques virus utilisent l'acide ribonucléique, ARN, comme porteur d'information. Il est donc à noter que seulement 4 molécules sont nécessaires à l'enregistrement et à la codification du matériel génétique. Ces molécules, appelées bases nucléiques, sont l'adénine, la guanine, la cytosine et la thymine. Un groupe de 3 bases nucléiques consécutives constitue le code d'un acide aminé. Les acides aminés sont connus pour être les éléments de tous les types de protéines. Autrement dit, la nature n'a besoin que de 4 types de molécules pour codifier les informations de tout le matériel génétique. Il est remarquable de constater qu'à peu d'exceptions près, le code génétique est le même pour tous les êtres vivants. Tous les êtres vivants se servent donc du même langage génétique. Notons également la théorie des 4 éléments. Sur la base de la théorie des 4 éléments, la médecine antique développa ce qu'elle appellera la théorie des humeurs, qui, jusqu'à la fin du XIXe siècle, régnera sur le monde des sciences et de la médecine. Selon cette théorie, les 4 humeurs du corps humain que sont le sang, la bile jaune, la bile noire et le phlegme, appelé aussi lymphe, correspondent à 4 types de tempéraments, le sanguin, le colérique, le mélancolique et le phlegmatique. Cette théorie viendra même jusque dans le XXe siècle inspirer la psychologie de la personnalité. Pour les médecins de l'Antiquité, Hippocrate de Cos et Galien de Pergame par exemple, la santé est le résultat d'un équilibre harmonieux des humeurs. Selon leur compréhension des choses, les maladies sont causées par un déséquilibre de ces 4 substances. On sait aussi que les biomolécules importantes ont une structure quaternaire. Il existe un groupe de biomolécules à la structure quaternaire marquée. Elles sont appelées porphyrines et sont composées de 4 molécules cylindriques ordonnées symétriquement. Au groupe des porphyrines appartiennent des molécules très importantes telles que l'hémoglobine, responsable de la pigmentation du sang, la myoglobine, responsable de la pigmentation des muscles, certaines protéines porteuses d'électrons vers les centrales électriques des cellules, ainsi que certains enzymes responsables de la détoxification des radicaux libres. Le composé de ce type le plus courant sur la Terre est la chlorophylle des plantes. Grâce à ce pigment vert, la plante peut utiliser la lumière du soleil comme source d'énergie lui permettant de produire le glucose. La vitamine B12 présente, elle aussi, une structure moléculaire similaire à celle de l'hémoglobine. Il est intéressant d'observer que différents métaux peuvent également se trouver enveloppés dans les 4 molécules cylindriques des porphyrines. Le fer dans l'hémoglobine, le magnésium dans la chlorophylle et le cobalt dans la molécule de la vitamine B12, par exemple. Les molécules les plus importantes pour la production d'énergie des cellules présentent une structure similaire chez tous les êtres vivants.
0: Chers amis, tous ces mots pour tenter de décrire les 4 forces primordiales qui se manifestent dans la matière produisent à nouveau une image caricaturale. Cela reste des suppositions et des hypothèses, une tentative visant à décrire quelque chose qui est encore, malgré tout, recouvert du voile des 3 dimensions. Quittons les explications scientifiques et revenons aux éclaircissements sur l'existence véritable. L'unité universelle parle, la parole de l'esprit créateur universel, donnée à travers la vision de l'œuvre universelle et spirituelle de l'Éternel, telle que Gabriel l'a décrite lors de plusieurs échanges. Voici ce que nous pouvons lire dans notre livre au sujet de l'harmonie universelle de l'existence éternelle.

formes de vie, ainsi qu'avec les êtres spirituels qui vivent dans les plans célestes, où se trouvent les différentes planètes d'habitation sur lesquelles ils habitent avec leurs familles spirituelles dans des édifices spirituels. C'est cela la vie véritable, la communication universelle. Les édifices célestes et les familles vivant dans le royaume de Dieu ne peuvent être comparés avec les maisons et les palais de cette terre ou avec les familles de l'ici-bas. Les édifices de l'existence éternelle ne sont pas construits, mais créés par les êtres spirituels à partir de la substance originelle éthérique des planètes d'habitation sur lesquelles ils vivent. La substance éthérique de la planète d'habitation est élevée de sorte que l'édifice créé est en harmonie parfaite avec la planète. Les êtres spirituels de tous les plans célestes sont des corps sonores correspondant à leur mentalité. Leurs habits sont également en harmonie avec la couleur du plan céleste dans lequel ils vivent. Il en va de même pour la forme et l'apparence de toutes les formes de vie, des minéraux jusqu'aux êtres de la nature parvenus à maturité, dont le niveau de conscience se reflète dans les nuances de couleurs. Chaque couleur a son parfum et, en fonction de son stade de développement, un son correspondant. Toutes les nuances de couleurs proviennent de la lumière primordiale. Le soleil central primordial, à travers les soleils prismatiques qui, comme cela a déjà été mentionné, décompose en spectre lumineux la lumière du soleil central primordial de couleur or blanc et la rayonne dans l'infini. Sous toutes leurs facettes, les formes, les couleurs, les parfums et les sons reflètent l'unité, l'unité également avec les sons de tous les astres sur tous les plans célestes. Lorsque, par exemple, des êtres spirituels passent d'un plan céleste à un autre, la couleur primaire de leur habit prend la couleur du plan céleste de destination. Pourquoi ? Parce que toutes les couleurs sont contenues dans les habits des êtres divins et, ainsi, également dans toutes les forces de l'existence pure. Toutes les formes de vie, quel que soit leur niveau d'évolution, portent en elles aussi une forme, une couleur, un parfum et un son prédéterminés. Forme, couleur, parfum et son appartiennent à l'unité universelle, tout comme tous les soleils et les planètes de tous les plans célestes appartiennent à l'unité divine. Il en résulte l'harmonie sphérique, les sons sphériques de l'existence éternelle. Chers amis, tout ce qui est redonné ici, sous forme de mots, inhérents à la vie terrestre dans un monde tridimensionnel, ne correspond pas même à un souffle de l'existence éternelle. Nous sommes, pour le moment, dans la vie terrestre afin de reprendre conscience de notre origine en suivant le chemin qui mène vers l'intérieur, vers notre existence véritable qui est au plus profond de notre âme et frappe à la porte de notre âme, nous appelle et nous exhorte encore et toujours à suivre le chemin qui rend libre et heureux et qui nous permet de pressentir que nous ne sommes pas de ce monde, mais véritablement des fils et des filles de l'Éternel, du Dieu Père-Mère. Chacun de nous a accepté, plus ou moins selon les cas, de s'incarner afin de retrouver en lui-même l'être divin au plus profond de son âme, de reprendre conscience de l'unité qui existe entre toutes les forces positives et de retrouver cette unité avec tous les êtres vivants, aussi avec ce qu'il y a de plus profond en chaque être humain. Cela signifie examiner chaque jour nos sensations, nos sentiments, nos pensées, nos paroles et nos actes, et nous demander si ce que nous ressentons, pensons, disons et faisons est en accord avec les lois éternelles du royaume de Dieu.

Le contenu des 10 commandements de Dieu et des enseignements du sermon sur la montagne de Jésus de Nazareth nous appelle à nous examiner chaque jour et à vivre dans la conscience que tout ce qui est à notre droite, à notre gauche, au-dessus et au-dessous de nous, a un contenu vital qui, en tant qu'essence divine de la vie, appartient à l'unité universelle. Devenir sensitif signifie comprendre que tout vit et est relié par la communication qui a lieu entre toutes les formes de vie et aussi avec l'unité universelle. Chers amis, c'est avec ces mots que nous concluons cette émission et prenons congé de vous. Dans la quatrième partie de cette série, nous parlerons des sensations, sentiments, pensées, paroles et actes, les cinq composantes de la vie des hommes qui peuvent se transformer en projectiles de combat. Un médecin nous exposera plus particulièrement son point de vue sur le sujet. Cette série reste donc très intéressante. Nous serions heureux de vous retrouver pour la suite de cette lecture. L'unité universelle parle, la parole de l'esprit créateur universel, une œuvre cosmique d'enseignement et d'apprentissage donnée à l'école de la sagesse divine. Nous vous souhaitons ce qu'il y a de mieux. Au revoir et une salutation en Dieu.

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Le retour du Christ de Dieu est annoncé dans la conscience de ses paroles « Je viens bientôt ». Je ne viens pas dans la chair, mais en esprit auprès de ceux qui font ma volonté. Ce sont les combattants pour le royaume de Dieu qui reviennent et ceux qui viendront encore. Les armes se taisent, car le Christ est ressuscité. 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Avec les paroles autour de la clé du Christ, le royaume de Dieu, l'existence infinie, le portail des cieux est ouvert, le chemin vers l'éternité.

0: Chers téléspectateurs, chers amis, bonjour. Vous saluons chaleureusement pour cette nouvelle émission de notre série « La réincarnation, une grâce de la vie ». Nous qui participons à cette table ronde, nous nous considérons être des successeurs de Jésus de Nazareth, c'est-à-dire des chrétiens des origines. Lors d'une précédente émission, nous avons déjà expliqué que dès le VIe siècle après Jésus-Christ, l'Église catholique romaine qui était en train de se former menaça d'excommunication et de la damnation éternelle toute personne qui croyait en la réincarnation, qui l'enseignait ou qui la divulguait. Aujourd'hui encore, les institutions ecclésiastiques cherchent à tourner en dérision cette connaissance ou à la faire passer pour un enseignement appartenant aux religions orientales. Pourtant, Jésus de Nazareth fut le plus grand enseignant de la sagesse, et à son époque, en Palestine, la connaissance de la réincarnation existait. Cela est prouvé historiquement. Si les gens de son époque n'en avaient pas eu connaissance, Jésus l'aurait enseigné, et nous aurions à l'heure actuelle des textes écrits qui en parleraient. Si l'enseignement de la réincarnation était un enseignement erroné, nous pouvons être certains que Jésus de Nazareth l'aurait dit aux gens du peuple, qu'il l'aurait rectifié, qu'il l'aurait mis en garde. Cependant, et nous le savons, cela n'a pas été le cas. Et tous les disciples savaient que la réincarnation existe. C'est en partie ce dont nous avons parlé la dernière fois. Gerhard, qu'avons-nous encore expliqué?
1: Nous avons expliqué que cette connaissance de la réincarnation ne correspond pas à la conception orientale qui enseigne la possibilité d'une transmigration de l'âme humaine également dans des animaux, des insectes ou des plantes. La réincarnation de l'être humain est étroitement liée à la loi des semailles et des récoltes que nous connaissons bien. L'apôtre Paul en parlait déjà, et j'aimerais citer un passage de sa lettre aux Galates. Je cite, « Ne vous y trompez pas, on ne se moque pas de Dieu. L'homme récoltera ce qu'il aura semé. » Fin de citation. Nous devrions prendre le temps de réfléchir à cette phrase, car elle a une signification essentielle pour toute notre vie, pour notre manière de ressentir, de penser, de parler et d'agir. En d'autres termes, on peut dire que l'homme récolte ce qu'il a lui-même semé auparavant.
2: Si nous partons du fait que la réincarnation existe vraiment, c'est-à-dire que l'âme a la possibilité de se réincarner plusieurs fois sur Terre, on en vient alors à se demander pourquoi et dans quel but, et également d'où vient notre âme, si elle existait déjà avant notre naissance, et comment une âme est faite, de quelle nature est-elle au moment où elle s'incarne, ou encore où elle va quand elle quitte à nouveau le corps, ce qu'elle devient, où mène son voyage, et quel est le but qu'elle aimerait atteindre. Voilà une foule de questions essentielles qui intéressent certainement tous ceux qui nous écoutent et auxquelles nous aimerions répondre justement dans notre émission.
0: Oui, je pense que ces questions sont vraiment très intéressantes. La première question que tu as posée est celle du pourquoi. Pourquoi l'âme peut-elle s'incarner plusieurs fois sur Terre? Dans quel but? Sur Terre, une âme incarnée dans un être humain a la possibilité de se libérer de ses charges en les mettant en ordre et en les réparant, et ceci plus rapidement que cela ne lui est possible dans les domaines plus subtils des plans de purification de l'au-delà, c'est-à-dire lorsqu'elle a quitté le corps.
3: Ainsi, la réincarnation est une grâce de la vie. Et le bon chemin, le chemin que nous pouvons suivre en tant qu'être humain, est d'avancer aux côtés de Jésus, du Christ. Car le Christ est le chemin, la vérité et la vie, et personne ne vient au Père sans passer par lui. Et venir au Père, cela veut dire retourner dans la patrie éternelle.
1: Nous pouvons donc être reconnaissants que Dieu nous offre toujours et toujours une nouvelle chance de nous libérer de nos charges et de nous purifier avant que nous soyons rattrapés par notre récolte, avant que nous ayons par exemple à subir un coup du sort. Même si souvent on nous fait croire que tout se jouerait en une seule vie, ce n'est pas le cas.
0: Et la réincarnation n'a rien à voir non plus avec une auto-rédemption quelconque qui rendrait superflu l'acte de rédemption de Jésus de Nazareth, comme l'affirment souvent ceux qui sont contre l'enseignement de la réincarnation. Au contraire, c'est la force rédemptrice du Christ de Dieu qui nous donne la possibilité de nous relever sans cesse avec son aide lorsque nous sommes tombés. C'est elle qui nous permet de rebrousser chemin intérieurement et de nous développer d'incarnation en incarnation par le fait que nous accomplissions toujours plus sa volonté. Nous, les êtres humains, nous sommes donc des élèves sur le chemin vers Dieu et nous évoluons au cours de nos diverses incarnations que nous pourrions comparer à différentes classes dans cette école de vie qui nous mène à la conscience cosmique. Nous sommes libres et c'est nous, les élèves, qui déterminons combien de fois nous voulons répéter une classe, c'est-à-dire si nous voulons revenir de nombreuses fois dans un corps humain ou si nous voulons tout mettre en œuvre pour avancer rapidement dans notre évolution et redevenir le véritable enfant de Dieu qui se trouve au plus profond de nous.
2: Nous sommes donc libres, car le vrai christianisme est liberté. Cela signifie que c'est nous qui nous décidons tout à fait librement à suivre le Christ. Lorsqu'il a dit « Suivez-moi », Jésus de Nazareth a laissé à chacun la liberté de le faire ou pas. Cependant, le suivre ne veut pas seulement dire accepter son enseignement, mais aussi le mettre en pratique dans sa vie au quotidien. La liberté est donc aussi synonyme de responsabilité ainsi que de fidélité par rapport à sa décision.
3: Tu parles de décision, et celui qui s'est décidé à suivre Jésus, le Christ, a également conscience que chaque être humain est le temple de Dieu et que Dieu habite en nous. C'est parce qu'ils ont conscience que l'Esprit de Dieu se trouve en chacun, donc au plus profond de l'âme, que les chrétiens des origines suivent un chemin intérieur et que pour prier, ils se tournent vers le Christ de Dieu qui est en eux, dans leur âme. Une religion extérieure lie les hommes. Elle est remplie de cérémonies, de dogmes, de cultes et de rituels, et elle enseigne également que celui qui ne respecte pas ces rituels et ces dogmes est damné éternellement par Dieu, condamné à l'enfer éternel et à des souffrances insupportables, qu'il est rejeté et condamné à vivre loin de Dieu. Pourtant, la damnation n'existe pas dans le royaume de Dieu, et encore moins une damnation éternelle.
1: Dans le royaume de Dieu, il y a des lois élevées et immuables. Ce sont les lois de l'amour et de la vie. Si une personne n'a pas vécu selon ces lois de l'amour et de la vie, l'âme a la possibilité de revenir sur terre pour travailler à ses aspects par trop humains. Par exemple, sa difficulté à donner et recevoir à partir de la vie, jusqu'à ce qu'elle ait appris à le faire selon la loi, donner et recevoir, et qu'elle vive ainsi progressivement dans cette loi divine, de sorte à pouvoir retourner dans la maison éternelle du Père. C'est la grâce qu'offre Dieu à ses enfants qui, il faut le dire, ont bien des difficultés à apprendre. Cette grâce exclut bien évidemment l'existence de la damnation éternelle.
3: Les personnes qui, parce qu'elles sont catholiques ou protestantes, n'arrivent pas à croire à la réincarnation ou ne veulent pas y croire, doivent donc obligatoirement, ce serait logique, croire à la damnation éternelle. Car selon les enseignements catholiques et protestants, une âme lourdement chargée est vouée à la damnation éternelle. Mais comme Gerd vient de le dire, cela ne correspond pas à la grâce de Dieu qui permet à une âme chargée de revenir et de se réincarner pour s'acquitter progressivement de ses fautes et s'ouvrir de nouveau complètement à la vie qu'est Dieu. Elle peut ainsi réintégrer la vie, c'est-à-dire retourner auprès de Dieu dans la maison de son Père. C'est cela le sens de notre vie sur terre.
0: Alfred, je reviens à ce que tu viens de dire. Tu as tout à fait raison. Chacun peut croire ce qu'il veut. Chacun peut rester catholique ou protestant ou encore croire à autre chose. Mais nous aimerions rendre attentif au fait que Jésus, le Christ, n'a pas voulu d'église. Jésus n'a pas voulu de damnation. Jésus n'a pas non plus voulu de prêtre ou de pasteur. Jésus nous a expliqué ceci. Le temple de Dieu est en vous. Et si nous en avons conscience, nous reconnaissons que Dieu est toujours présent, quel que soit le nombre de fois où nous nous réincarnons.
2: Penchons-nous maintenant sur la question suivante. D'où vient l'âme ? Selon l'enseignement de l'Église, l'âme, une âme immortelle, se forme au moment de la conception. Mais qui lui donne l'essence ?
4: L'Église explique qu'au moment de la conception, Dieu entre en jeu en quelque sorte et participe à la création de cette âme immortelle. Formulée de manière un peu plus acérée, on pourrait dire que l'Église rabaisse Dieu au rang d'assistant créateur au service de l'homme.
2: Un instant, si Dieu participe à la création d'une âme immortelle, il sait également, lui qui est le sage omniscient, qu'il sera peut-être amené plus tard à l'envoyer dans la damnation éternelle. L'Église protestante a, elle, encore une autre version. Car selon l'enseignement de Luther, Dieu détermine à l'avance, donc au moment de la conception, quelle âme ira au ciel et quelle autre sera vouée à la damnation éternelle. Mais comment une chose pareille peut-elle être possible ? Luther affirme en effet que l'être humain n'est pas vraiment libre, qu'il est donc prédestiné soit au ciel, soit la damnation éternelle. À mon avis, tout cela n'est vraiment pas plausible.
0: C'est pourtant ce qui est enseigné. C'est ce qu'on appelle l'enseignement de la prédestination que Luther et Calvin ont soutenu. Calvin fut, à côté de Luther, l'un des grands réformateurs protestants. Un tel enseignement signifie que Dieu créerait sciemment des âmes mauvaises qu'il condamnerait ensuite à la damnation éternelle.
4: Vous venez d'expliquer ce que contiennent les enseignements des Églises, et nous ne voulons empêcher personne d'y croire. Mais selon nous, chacun devrait plutôt suivre l'enseignement prôné par le fondateur de sa religion. Et il est clair que l'enseignement de Jésus de Nazareth ne correspond pas aux enseignements ecclésiastiques et ne devrait pas être transformé.
2: Tout à fait. Et si nous prenons conscience de ce que veut dire prédestination et damnation éternelle, nous nous rendons compte qu'il s'agit d'enseignements extrêmement cruels, qui seraient donc donnés par un Dieu cruel. Mais est-ce que notre Père est cruel, lui dont Jésus de Nazareth parlait avec tant d'amour ?
0: En aucun cas. Si les choses se passaient vraiment ainsi, nous ne serions que les marionnettes d'un Dieu cruel, absurde et imprévisible dans ses réactions.
2: Dieu se comporterait alors comme un être humain, il porterait en lui aussi bien le mal que le bien. Alors de quoi les cieux auraient-ils l'air ? Ressemblerait-il peut-être à notre monde ?
0: Ce sont justement de telles contradictions qui font en sorte qu'énormément de personnes ne comprennent pas les enseignements prônés par leur propre Église.
3: Oui, et c'est également la raison pour laquelle on leur a prêché du haut de la chair que l'essentiel n'est pas de comprendre l'enseignement de Jésus et de vivre en conséquence, mais qu'il suffit de croire au Christ, comme cela est écrit dans la Bible, dans l'Épître aux Romains. Cela a toujours été le mot d'ordre des protestants.
4: Oui, et en plus, Luther disait, tenez-vous bien, pêche vaillamment, mais crois encore plus vaillamment.
0: Mais cela n'a vraiment plus rien à voir avec l'enseignement de Jésus de Nazareth, car lui a dit, celui qui entend mon enseignement et le met en pratique est un homme intelligent.
2: Cela explique pourquoi certains disent qu'il suffit de croire. Luther, mais aussi les hommes d'Église catholique, l'ont-ils dit sans se rendre compte de ce qu'ils faisaient, ou ces paroles cachent-elles une intention? Est-ce qu'en affirmant que la foi suffit, les institutions ecclésiastiques ne cherchent-elles pas à lier les gens à elles, de sorte que, pour finir, des aveugles guident des aveugles?
3: Et il y a une chose importante qu'il ne faut pas oublier. Ceux qui affirment qu'il suffit de croire affirment également que la Bible est la vraie parole de Dieu. Cependant, celui qui prend la Bible pour référence devrait aussi accepter qu'on lui fasse remarquer que dans la Bible, Jésus n'a pas enseigné une seule fois que la foi suffit. Cela m'amène à conclure que chacun peut en fait croire ce qu'il veut. Il faut dire clairement que cette affirmation « il suffit de croire » fait partie de l'enseignement protestant luthérien, mais qu'il est essentiel de faire une différence entre ce que Luther a dit et ce que Jésus le Christ, le grand enseignant de la sagesse, a dit.
0: L'enseignement de Jésus, du Christ, est un enseignement qui nous demande une mise en pratique, car il a dit « celui qui entend mon enseignement et le met en pratique est un homme intelligent ». Pourquoi sommes-nous sur Terre? Nous sommes sur Terre pour mettre en pratique dans notre vie quotidienne les enseignements du Nazaréen, pour mettre en ordre nos erreurs du passé, nous en repentir, réparer ce qui peut encore l'être, et ne plus répéter les aspects pécheurs reconnus. C'est ainsi que, progressivement, nous redevenons divins. C'est cela le sens profond de la réincarnation. C'est une chance fantastique dont la dimension est cosmique. Et comme nous sommes des êtres cosmiques, elle constitue pour nous, les êtres humains, une véritable école de vie. Mais nous n'avons pas encore répondu à la question de savoir ce qu'est vraiment l'âme. Il ne s'agit pas de ce que nous croyons savoir à ce sujet, ou ce qui nous a été expliqué, mais de ce qu'est vraiment l'âme.
4: À l'origine, l'âme est un être spirituel pur dans le royaume de Dieu. Cependant, à un moment donné, certains êtres spirituels se détournèrent de Dieu. On pourrait dire qu'ils chutèrent dans l'abîme. Cette chute eut lieu parce qu'ils se sont rebellés contre Dieu. Certains êtres divins voulaient être omniprésents, c'est-à-dire qu'ils voulaient être comme Dieu. Mais comme il n'y a qu'un Dieu, qu'une loi absolue qui comprend toutes choses, il n'est en fait pas possible de s'opposer à Dieu.
2: Ainsi qu'au cours de ce processus de la chute, les êtres déchus se densifièrent toujours plus, leur corps spirituel de matière subtile se transformèrent en un corps plus grossier jusqu'à devenir matière. Dans cet habit matériel qu'est l'être humain, l'âme, qui se trouve dans le corps physique, est liée à la loi des semailles et des récoltes qu'elle a en fait elle-même créée. Aussi longtemps que l'âme est incarnée dans le corps physique, elle a pour tâche de mettre en ordre et de réparer le désordre qu'elle a créé en enfreignant les lois cosmiques. C'est tout à fait logique et c'est juste également.
3: Dieu a donc offert à ses enfants la liberté de mettre à profit leur incarnation, de mettre à profit le fait de pouvoir revenir plusieurs fois sur Terre pour parvenir à sortir de la roue de la réincarnation, du cercle des causes et des effets.
0: Tu parles de mettre à profit notre incarnation et de parvenir à sortir de la roue de la réincarnation. Cela signifie en fait que la liberté que Dieu nous donne contient en même temps une énorme responsabilité face à notre propre vie. Toujours plus de personnes reconnaissent que Dieu, notre Père, n'est pas un Dieu qui punit, voire même qui se venge, mais un Dieu d'amour, un Dieu de miséricorde, un Dieu qui accorde de nombreuses chances que nous pouvons saisir si nous le voulons.
3: Chacun décide en fait lui-même soit de se réincarner, soit de retourner de manière ciblée à la maison du Père. C'est pour que nous puissions retourner auprès de lui que l'Éternel nous a enseigné les 10 commandements à travers Moïse. C'est également la raison pour laquelle son fils, Jésus de Nazareth, est venu sur terre pour nous parler de l'amour de notre Père et nous enseigner le chemin qui nous ramène à lui. Si nous respectons les commandements de Dieu et les enseignements de Jésus de Nazareth dans notre vie quotidienne, nous n'aurons plus à nous réincarner, car nous ne nous réincarnons que si nos péchés nous attirent une nouvelle fois sur terre.
0: Alfred, nous venons d'apporter à tous ceux qui nous écoutent des connaissances fondamentales sur l'origine de l'âme. Peux-tu expliquer brièvement d'où nous tenons ces connaissances ?
2: Dieu les a déjà données par le passé, mais elles se sont perdues au cours des derniers millénaires et ont également été en partie déformées par les enseignements de l'Église. Il y a 36 ans environ, Dieu a de nouveau appelé une prophétesse sur cette terre et lui a donné pour tâche d'enseigner une nouvelle fois toute la vérité qu'il avait déjà enseigné à travers Jésus de Nazareth. Il a également enseigné beaucoup de choses qui ne l'avaient pas encore été à l'époque. Les connaissances que nous avons au sujet de l'âme ont été données par la parole divine prophétique à travers Gabriel, la prophétesse et messagère de Dieu pour notre époque.
0: Chers téléspectateurs, chers amis, beaucoup de personnes pensent que la réincarnation n'est pas un enseignement chrétien. Mais qu'est-ce qui est chrétien en fait ? N'est-ce pas de faire ce que Jésus, le Christ, nous a enseigné ? Si nous n'accomplissons pas son enseignement, nous ne sommes pas chrétiens. Prenons par exemple la règle d'or qui est contenue dans le sermon sur la montagne. Comporte-toi envers les autres comme tu aimerais qu'ils se comportent envers toi. Si nous n'appliquons pas cet enseignement, nous ne sommes pas chrétiens et nous nous empêchons ainsi nous-mêmes de prendre le chemin qui nous ramène à notre Père. Car rappelons-nous ce que Jésus a enseigné. Personne ne vient au Père que par moi. Donc, si notre comportement n'est pas devenu chrétien, nous ne pouvons pas rentrer à la maison. Et c'est pourquoi nous recevons une deuxième, une troisième, une quatrième chance. La chance de nous réincarner dans un corps humain jusqu'à ce que nous comprenions comment nous devons faire pour retourner à la maison du Père, c'est-à-dire pour redevenir divin. Jésus de Nazareth nous a dit « Soyez donc parfaits, tout comme votre Père dans le ciel est parfait ». Aujourd'hui encore, nous pouvons lire ces paroles dans les Écritures. Dieu aimerait que nous retournions à la maison, c'est sa volonté. C'est l'amour qu'il nous transmet à travers le Christ, son Fils, notre Rédempteur. Il nous a enseigné que lui seul est le chemin, la vérité et la vie, et que personne ne va au Père sans passer par lui. Lorsque nous sortons de la roue de la réincarnation, nous prenons le chemin de retour vers Dieu, vers notre patrie éternelle.
2: Dans l'Évangile de Matthieu, verset 18, numéro 3, Jésus dit ceci, et la plupart des gens connaissent ces paroles. Je cite, « en vérité, je vous le dis, si vous ne rebroussez pas chemin et ne devenez pas comme les petits-enfants, vous n'entrerez pas dans le royaume des cieux. » C'est la phrase telle que nous la trouvons dans la Bible. Cependant, Günther Schwarz, un théologien protestant allemand et linguiste en même temps, a étudié l'araméen, la langue maternelle de Jésus, et la maîtrise relativement bien. Ce qui est intéressant, c'est qu'il a retraduit en araméen, donc la langue de Jésus, la phrase de l'évangile de Matthieu que je viens de citer, puis l'a une nouvelle fois traduite en allemand. Le résultat de son travail est assez étonnant, car voici ce que Jésus a très vraisemblablement dit. Je cite, « Amen, amen, je vous le dis, si vous ne naissez pas à plusieurs reprises, vous ne pouvez pas retourner dans le royaume de Dieu. » Fin de citation.
4: Je trouve que ces paroles de Jésus font très clairement allusion à la réincarnation. Günther Schwarz en conclut que soit le traducteur de cette phrase ne connaissait pas assez bien l'araméen pour la traduire correctement, soit le texte a été ensuite retravaillé par un traducteur qui, pour des raisons dogmatiques, en a retiré l'idée de la réincarnation, de sorte que ce message de Jésus a été effacé de la conscience des hommes.
2: Nous aimerions apporter différentes explications que Gabriel nous a données. Notre corps physique est constitué d'une structure cellulaire, le corps spirituel d'une structure particulière. On peut comparer les particules du corps spirituel pur à des perles spirituelles qui brillent. Pourtant, lorsqu'il pense et agit de manière négative, et qui d'entre nous ne le fait pas, l'être humain recouvre les perles qui se trouvent dans son âme. Elles s'assombrissent et leurs vibrations diminuent. Au moment de la mort, l'âme se retire progressivement du corps physique et emporte dans l'au-delà les enveloppes sombres qui l'entourent. On pourrait parler aussi des habits de l'âme qui sont chargés et qui recouvrent sa conscience. Il s'agit de forces spirituelles qui ont été dégradées, si l'on peut dire, et l'âme est donc entourée, enveloppée de ce fluide. Mais revenons-en à la réincarnation. Au moment où notre âme se réincarne, ce qu'elle irradie dans le corps, ce n'est pas de la lumière pure, mais ce qui émane de ces enveloppes sombres dont nous venons de parler, c'est-à-dire des habits de sa conscience. Il s'agit en quelque sorte de substances toxiques venant de nos incarnations antérieures. Chers téléspectateurs, chers amis, vous vous demandez peut-être ce qui se passe avec ces substances toxiques. Elles agissent sur notre corps et le marquent, et ensuite, elles influencent une nouvelle fois notre monde de pensée, nos paroles, notre manière d'agir et de nous comporter.
4: On peut donc dire que si nous vivons en respectant les commandements de Dieu et les enseignements de Jésus, du Christ, nous n'aurons plus besoin de nous réincarner. Pourquoi ? Parce que les particules de l'âme dont tu viens de parler, c'est-à-dire les perles, sont à nouveau purifiées. Ainsi, nous nous rendons compte que ce n'est pas Dieu qui est à l'origine de la réincarnation, mais nous-mêmes, car c'est nous qui avons souillé les perles se trouvant dans notre âme. C'est nous qui avons chargé ces particules célestes de nos aspects pécheurs et par trop humains. Nous nous sommes plongés dans le monde des ombres de notre moi humain au lieu de nous diriger vers la lumière et de nous développer pour y parvenir.
0: Pour une meilleure compréhension, nous devrions peut-être répéter que la volonté de Dieu n'est pas qu'une âme s'incarne à plusieurs reprises. Ce que Dieu veut, c'est que l'âme, au cours de cette incarnation, de cette vie sur terre, donc ici et maintenant, se libère des charges qui se trouvent en elle ainsi que dans le corps physique, de sorte qu'il ne soit plus nécessaire qu'elle se réincarne. Ce n'est donc pas Dieu qui a créé la réincarnation, mais nous, les êtres humains. Dieu ne souhaite qu'une chose, c'est que nous soyons à nouveau auprès de lui en tant que ses enfants, en tant qu'êtres de lumière. Nous pourrions dire également en tant qu'êtres spirituels.
3: Il y a un autre aspect de la réincarnation qu'il est très important de connaître, car il répond à la question qui avait été posée auparavant, à savoir, d'où vient l'âme si elle existait déjà avant notre conception ? Dans les enseignements donnés par Gabriel, il est expliqué que lorsqu'un enfant est conçu, une âme se trouvant dans l'au-delà se rapproche peu à peu. Nous savons que tout est énergie et que ce qui se rassemble, s'assemble. Ainsi, les futurs parents attirent exactement l'âme qui correspond à leur vibration.
4: Tu viens de dire qui correspond à leur vibration. Si quelque chose correspond au niveau vibratoire, on peut donc dire qu'ils ont quelque chose en commun, quelque chose qui les relie. On pourrait dire que les parents et l'enfant sont liés les uns aux autres et qu'ils ont quelque chose à résoudre. On pourrait dire aussi à mettre en ordre, ensemble. C'est pourquoi les parents ont une grande responsabilité envers leurs enfants. Ils devraient avoir conscience qu'ils ont attiré ou attirent un enfant qui correspond à leur gène, donc à leur vibration.
0: Tout à fait, Christo. L'âme de l'enfant qui va s'incarner porte dans sa structure particulière des aspects semblables à ceux qui se trouvent dans les gènes des parents. C'est à cause de cette similitude que l'âme s'incarne justement parmi ces personnes qui vont donc être ses parents.
2: Il se peut donc qu'au cours d'une incarnation antérieure, l'enfant ait lui-même été soit la mère, soit le père, et que les différents membres de la famille aient ainsi créé des causes, des liens entre eux, et qu'ils ont maintenant, dans cette nouvelle incarnation, la chance de les défaire. On pourrait dire aussi de dissoudre ces chaînes. Cela veut dire que s'ils parviennent ensemble à résoudre ces liens, à les mettre en ordre, l'enfant peut alors ensuite suivre son propre chemin de vie.
3: Nous nous incarnons donc dans une famille bien précise, avant tout pour mettre en ordre certaines choses et nous libérer d'éventuelles charges que nous avons. Mais comment y parvenir? Nous connaissons le chemin de la mise en ordre. Pardonner, demander pardon, se repentir de ce que nous avons fait et ne plus le répéter. À la place de cela et avec l'aide du Christ, nous mettons en pratique les commandements de Dieu. C'est ainsi qu'en appliquant la loi de la vie, chacun d'entre nous libère et purifie son âme de sorte à retourner le plus rapidement possible dans la maison du Père. Mais en réalité, selon les lois de notre patrie éternelle, les parents et les enfants sont des frères et des sœurs, les fils et les filles de Dieu, l'unité, des êtres divins vivant dans l'unité de la création pure.
2: Celui qui reconnaît cela, le comprend et y croit aussi, devrait comprendre également que ni les parents ni les enfants ne peuvent se faire de reproches réciproques, car ils sont ensemble pour mettre en ordre ce qui ne l'était pas et pour ensuite poursuivre leur chemin respectif. En effet, lorsque ces choses sont mises en ordre, d'autres charges présentes dans l'âme peuvent alors devenir actives, permettant à nouveau à chacun de continuer son chemin de la mise en ordre. Les parents ne devraient donc pas se lier à leurs enfants et les enfants ne devraient pas se lier à leurs parents.
0: Ce qui vient d'être expliqué est vraiment un élément clé. Si ce savoir spirituel était plus largement divulgué, si les parents en avaient connaissance, cela changerait certainement complètement la relation qu'ils ont avec leurs enfants. Il en découlerait une forme d'éducation tout à fait nouvelle, car les parents auraient conscience que ce sont des traits de caractère semblables qui les ont conduits les uns vers les autres et qu'ils ont une tâche commune à maîtriser ensemble. Sous cette base pourrait naître un concept éducatif apportant une certaine liberté, aussi bien pour les parents que pour les enfants, car les parents pourraient se défaire de ce qui s'est passé au cours d'incarnations précédentes, et les enfants également. L'âme des uns et des autres deviendrait plus lumineuse et l'être intérieur en chacun plus libre.
4: Ces explications nous permettent de comprendre que la réincarnation n'est pas basée sur la contrainte, mais au contraire sur la liberté et le libre arbitre de l'âme. Plus une âme est chargée, plus elle aspire à retourner dans un corps humain, plus une âme se purifie, lorsqu'elle est dans un corps humain, moins elle souhaite se réincarner après la mort du corps. Au contraire, l'âme met tout en œuvre pour retourner le plus rapidement possible auprès de Dieu dans l'éternité.
3: Et ce que nous venons d'expliquer ne s'applique pas uniquement aux relations familiales. Cela est valable pour toutes les relations humaines. Cela est valable envers chaque personne, quel que soit le lieu de la Terre où nous la rencontrions. C'est indiscutablement un aspect essentiel de l'enseignement de la réincarnation. Nous ne rencontrons pas quelqu'un par hasard à un endroit précis, que ce soit dans la famille, là où nous habitons, dans le club de sport que nous fréquentons, sur notre lieu de travail ou partout ailleurs, par exemple également au cours d'un voyage. Les rencontres que nous faisons ne sont pas dues au hasard. Ce n'est pas par hasard que nous nous disputons avec notre voisin. Ce n'est pas non plus par hasard que nous nous entendons mieux avec certains collègues qu'avec d'autres. Tout cela n'est pas le fruit du hasard. Il est possible que si nous rencontrons ces personnes maintenant, c'est pour saisir l'occasion de régler certaines choses datant d'incarnations antérieures. Et comment le faire? Par exemple, en prenant notre prochain au sérieux, en écoutant vraiment ce qu'il veut nous dire, et avant tout, en nous pardonnant réciproquement.
0: Le seul fait d'envisager l'éventualité que l'antipathie profonde que j'éprouve envers une personne n'est pas forcément en rapport avec un comportement désagréable qu'elle aurait actuellement, mais est déjà présent en moi à cause d'antipathies plus anciennes, me donne la possibilité de me réconcilier plus facilement et de mieux m'entendre avec elle. Et plus je me concentre à trouver ma part de responsabilité dans les événements qui m'arrivent, plus je me rends compte rapidement qu'en fait, c'est moi qui, au cours d'incarnations précédentes, ai tracé les sillons de ce que je vis actuellement. Il ne s'agit pas obligatoirement exactement de la même situation, mais de comportements négatifs semblables qui m'ont amené à faire subir à des personnes ce qu'elles me font subir maintenant.
5: Wieder auf mich zukommen und wo jetzt eine ähnliche Situation entsteht.
2: Les situations personnelles que tu viens de décrire maintenant peuvent bien sûr se passer à un niveau beaucoup plus large, concerner des peuples entiers qui se combattent par exemple. Il se peut que certains conflits qui sévissent dans ce monde, comme ceux qui opposent par exemple l'islam au christianisme et qui n'ont cessé au cours de l'histoire de se réenflammer, sont à mettre sur le compte de luttes ancestrales et de personnes qui par le passé se sont déjà combattues et qui se retrouvent à nouveau face à face aujourd'hui.
4: La connaissance de la réincarnation nous permet également de ne pas donner trop facilement la faute à notre prochain. De dire, par exemple, c'est lui qui s'est mal conduit. C'est lui qui était mal intentionné. Elle nous permet d'envisager qu'un conflit peut remonter à bien plus loin que notre vie actuelle.
2: Effectivement, et qu'est-ce qui pourrait remonter à bien plus loin que notre vie actuelle? À notre époque moderne, où nous considérons avoir une certaine ouverture d'esprit, les explications que j'aimerais maintenant apporter pourraient permettre à certains d'accepter la réincarnation d'un point de vue logique. Aujourd'hui, tout le monde sait, même la plupart des enfants, que selon la physique, aucune énergie ne se perd. L'énergie peut être transformée, mais elle ne peut pas disparaître. Les pensées et les sensations sont des énergies. Nous nous en rendons compte, par exemple, lorsque nous sommes en colère ou lorsque nous avons peur. Alors pourquoi ces énergies, que sont les pensées et les sensations, ne seraient-elles pas soumises aux lois de la physique? Est-ce que le contenu de nos sensations, pensées, paroles et actes disparaît tout simplement quelque part dans le néant?
3: Si nous prenons en compte qu'une grande partie des choses qui nous arrivent ont leur cause dans des incarnations antérieures, nous serons aussi amenés à porter un regard tout à fait différent sur Dieu. Nous ne l'accuserons plus aussi facilement des injustices qui nous arrivent ou du fait que cela nous arrive justement à nous. Nous chercherons beaucoup plus rapidement à comprendre si le coup du sort qui nous arrive maintenant n'est pas en relation avec des énergies négatives que nous avons émises par le passé et qui reviennent maintenant vers nous. Si nous avons compris l'existence de ces interactions, nous n'accuserons plus du tout Dieu de ce qui nous arrive. Si nous avons conscience que nous vivons plusieurs fois sur Terre, que nous pouvons y faire nos preuves et que ce qui nous arrive, c'est nous-mêmes qui l'avons causé, les images d'un Dieu arbitraire, d'un Dieu qui se venge et qui punit, qui ont été inventées par les théologiens et les hommes d'Église et enseignées aux hommes durant des siècles, disparaissent alors totalement.
0: Chers amis, chers téléspectateurs,

0: Ehe ich in dieses Erdenleben kam,
1: avant de commencer ma vie sur Terre, on m'a montré à quoi elle ressemblerait. J'en ai vu les afflictions, les chagrins, la misère et les fardeaux de souffrance. J'ai vu le vice m'accabler, l'erreur m'emprisonner. J'ai vu la colère dans laquelle je m'emporterais, la haine et l'orgueil, la fierté et la honte. Mais j'ai vu aussi les joies de jour, remplies de lumière et de beaux rêves, où il n'y a plus ni plainte, ni plaie, et où partout coule la source du don, où l'amour offre la félicité de la liberté à celui qui est encore prisonnier de l'habit terrestre. Des jours où l'homme s'arrache des tourments de l'être humain pour penser comme un élu d'esprit élevé. On m'a montré les bons et les mauvais côtés. On m'a montré la quantité de mes faiblesses. On m'a montré la plaie par laquelle je saigne. On m'a montré l'aide donnée par les anges. Alors que je regardais ainsi ma vie future, j'entendis un être me demander si j'allais oser la vivre, car l'heure de la décision avait sonné. Après en avoir mesuré une nouvelle fois tous les mauvais côtés, j'ai donné ma décision d'un ton ferme. Oui, c'est la vie que je veux vivre. Et dans le silence, j'ai pris sur moi mon nouveau destin. C'est ainsi que je suis né dans ce monde. C'est ainsi que cela s'est passé quand je suis entré dans cette nouvelle vie. Je ne me plains pas, même si souvent beaucoup de choses ne me plaisent pas, car avant de naître, j'ai dit oui.
2: Chers téléspectateurs, chers amis, c'est avec ce poème profond que nous aimerions conclure aujourd'hui notre émission, dont le thème était, je rappelle, la réincarnation, une grâce de la vie. Il y a bien sûr encore beaucoup à dire sur ce sujet, c'est pourquoi nous allons poursuivre cette série. Nous vous rendons attentifs également au fait qu'il existe une petite brochure gratuite portant le même titre que notre émission. Nous vous remercions beaucoup d'avoir suivi ce programme sur ce thème capital qu'est la réincarnation et nous réjouissons de vous retrouver bientôt pour une prochaine émission sur ce même thème ou sur d'autres thèmes. Si vous souhaitez réagir à cette émission, écrivez-nous, nous nous en réjouirons. En attendant, au revoir et à bientôt.

0: Der Ruf des Christus Gottes durch Sophia.
1: Voici l'appel du Christ de Dieu lancé à travers Sophia. L'ère messianique et sophianique est la lumière de l'apparition du Christ de Dieu dans les âmes et les hommes éveillés, conscients de Dieu. Il nous appelle tous. Venez

à moi, le Christ de Dieu. Je veux vous guider et déposer la vérité dans votre cœur. Dieu en vous. Car vous êtes le temple de Dieu et l'Esprit de l'amour qu'est Dieu habite en vous. Ne craignez rien. Priez dans le centre de conscience du Christ de Dieu qui se trouve près de votre cœur physique. Moi, la vie, je vous prépare le chemin et vous accompagne au cours de chaque journée. Je vous accompagne sur le chemin qui mène à la vie véritable, qui est au plus profond de votre âme, qui vous rend libre et vous prépare à l'éternité. Quand et où? Remettez-moi ces interrogations et laissez-les en moi, le Christ de Dieu, car je suis le Messie spirituel, votre Rédempteur, qui est envoyé par le Père et qui était en Jésus de Nazareth. Les paroles que j'ai prononcées lorsque j'étais Jésus de Nazareth sont des paroles rédemptrices, c'est-à-dire libératrices. Je viens bientôt. D'où cet appel? Venez tous à moi, le Christ de Dieu, votre Rédempteur, qui habite en vous, qui vous attend et aimerait vous conduire jusqu'à la maison du Père éternel, lorsque l'Éternel vous appellera, Dieu, mon Père, qui est également votre Père. Ne craignez rien. L'Éternel connaît le jour et l'heure, car la lumière de la patrie éternelle respire à travers vous et accompagne votre souffle. Moi, le Christ de Dieu, je vous lance cet appel et je vous demande de remplir vos lampes d'huile, car la lumière en vous est le chemin, la vérité et la vie. Moi, le Christ, je suis la vérité et la vie. Je suis avec vous tous les jours de votre vie terrestre et de toute éternité. Ses fils et ses filles sont l'éternité en lui, en moi, celui qui lance cet appel en vous. Venez tous à moi, le Christ de Dieu. Dans vos prières et dans vos pensées, soyez un avec moi. Et en vérité, votre corps et votre âme ne subiront aucun dommage. Ainsi, suivez-moi, Jésus, le Christ. Je connais le chemin qui mène à la vie. Je suis la vie.

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0: Bonjour les enfants, c'est moi, Kiri. Vous ne pouvez pas me voir, et pourtant je suis là. Vous savez, je suis presque aussi grand que vous. Je suis un lutin de la famille des lutins-conteurs. Les lutins font partie des êtres de la nature, et nous sommes très nombreux dans la nature. Tout comme vous, nous aimons bien rire, chanter, danser et sauter. Notre vie est remplie de nombreuses aventures. Et nous avons beaucoup à faire. Autrement dit, nous avons des tas de choses à vous raconter. Voyons quelle histoire nous allons vous conter aujourd'hui.
1: Là où les renards se disent bonne nuit. Chers enfants, il était une fois une grande famille. Le père et la mère avaient 8 enfants. L'avant-dernier était une petite fille qui s'appelait Laska. Laska voulait toujours tout connaître de façon précise. Ce n'était pas de la curiosité mal placée. Elle aimait tout simplement savoir pourquoi les choses étaient comme elles étaient et pas autrement. Sa mère et ses frères et sœurs plus âgés ne pouvaient guère répondre à ces questions, d'autant plus qu'ils ne s'intéressaient pas à ce qui l'intéressait, elle. La petite Laska avait une relation profonde à la nature. Elle ressentait qu'une grande force émanait de la nature. Elle ne cessait de demander à sa mère et à ses frères et sœurs si les plantes et les pierres vivaient eux aussi, et si Dieu existait. De temps à autre, un de ses frères ou une de ses sœurs lisait à Laska des histoires. Dans l'une de ces histoires, il était question des renards qui se disent bonne nuit. Laska demanda : « Où sont ces renards qui se disent bonne nuit ?» Mais le frère ou la sœur qui lisait cette histoire ne pouvait lui répondre. Comme personne ne pouvait lui dire où se situait cet endroit, Laska décida d'aller elle-même à sa recherche. En secret, sans que ses parents ne le sachent, elle prépara son petit sac de voyage avec de quoi boire et manger. En pensée, elle fit ses adieux à ses parents et à ses frères et sœurs et se mit en route. Laska était encore petite et sous la responsabilité de son père et de sa mère, mais elle ne réfléchit pas au fait que ses parents pourraient se faire du souci à cause de son départ. Elle ne pensait qu'aux renards qui se disent bonne nuit quelque part. Elle se doutait bien que ce serait un assez long voyage. Elle se dit qu'en allant vers l'ouest, là où le soleil se couche, elle trouverait des renards. Arrivant aux abords d'une petite ville, elle prit un billet d'autobus comme elle le faisait chez elle et put ainsi traverser entièrement la ville. Cela plut beaucoup à Laska, car avec ses petites jambes, elle ne marchait pas vite, tandis qu'avec l'autobus, elle fit le trajet rapidement. En descendant du bus, elle se retrouva toute seule. Devant elle, il n'y avait que des champs et des forêts. Bien souvent, Laska avait prié avec sa mère et elle savait que le bon Dieu ainsi que son ange gardien étaient avec elle. Aussi n'avait-elle aucune raison d'avoir peur. Chers enfants, est-ce bien la volonté de Dieu qu'une petite fille quitte la maison en cachette pour chercher les renards qui se disent bonne nuit ? Notre Père Céleste ne le veut certainement pas, puisqu'il a mis les plus jeunes enfants sous la protection de leurs parents. Mais ce n'est pas cela qui préoccupait la petite fugueuse. Lorsque la nuit tomba, elle dormit sous les arbres, dans le sac de couchage qu'elle avait dérobé dans le garage de son père. Le jour suivant, elle poursuivit son chemin, toujours dans l'idée de trouver les renards. longeant un champ de blé, elle vit un grand corbeau voler au-dessus d'elle. « Bonjour, lui dit Laska. Peux-tu me dire si je suis bien sur le chemin qui conduit là où les renards se disent bonne nuit ?»«
2: Croix, croix. »
1: « Mais oui, croissa le corbeau. Continue tout droit et suis le prochain tournant que tu rencontreras. Ce n'est pas un virage prononcé, mais seulement un léger tournant. Interroge les animaux, tu apprendras alors peu à peu leur langage et tu pourras les comprendre. » Laska le remercia et continua son chemin. Il la conduisit le long des champs de blé, de maïs et de colza, en direction d'un petit bois et encore plus loin vers l'ouest. Elle rencontra des corneilles, des oies sauvages, des souris et d'autres animaux qui lui indiquèrent le chemin par des gestes ou en faisant d'autres signes. Lorsqu'à nouveau la nuit tomba, elle s'allongea pour dormir. Soudain, elle entendit une voix qui venait de la cime des arbres. Laska regarda en l'air et vit une famille de hiboux. Elle envoya des pensées dans leur direction et le grand-père, grand-duc, lui répondit. Il dit qu'il veillerait sur elle durant la nuit pour qu'il ne lui arrive rien. Chers enfants, vous savez que les hiboux sont des oiseaux nocturnes qui, la nuit, ne dorment pas et font beaucoup d'allées et venues en volant çà et là. Au matin, lorsque Laska s'éveilla, elle s'étira et vit que la famille hibou s'était posée près d'elle. Elle déballa son petit déjeuner et le partagea avec eux. Ils devinrent ainsi de bons amis. Le père grand-duc lui indiqua la direction à prendre et Laska poursuivit sa route. Elle arriva au bord d'une rivière qu'elle traversa. Comme il faisait bien chaud, c'était très agréable. Au milieu de la rivière, elle rencontra Madame Castor, à laquelle elle tenta d'expliquer son projet. Madame Castor la comprit et lui répondit : « Les renards ne sont plus très loin. Continue droit devant toi jusqu'à ce que tu atteignes un beau verger. Ensuite, traverse la grande forêt qui le borde en direction de l'ouest. » Laska la remercia et poursuivit son chemin. Arrivée au verger, elle y rencontra les propriétaires, des paysans fort aimables. Ils étaient en train de travailler dans le verger et Laska les aida de son mieux. L'après-midi, ils l'invitèrent chez eux, lui offrirent à manger et à boire, puis la laissèrent dormir dans un lit douillet. Elle dormit merveilleusement bien et se souvint de sa maison. Mais le désir de rencontrer les renards fut plus fort. C'est ainsi qu'au petit matin, elle s'esquiva de nouveau discrètement pour poursuivre sa route. Elle avançait à petits pas. Arrivée à l'orée d'un bois, elle se reposa un peu avant de poursuivre sa marche. Soudain, derrière elle, un craquement se fit entendre. Laska n'en fut pas effrayée, car elle connaissait maintenant le langage des animaux, et elle savait que Dieu l'accompagnait. Elle se retourna et vit un grand cerf qui lui demanda dans sa langue à lui où son chemin la conduisait. Laska lui expliqua tout et le cerf dit alors « Monte, je t'emmène chez les renards. » Avec précaution, ils traversèrent la forêt et Laska se sentait bien et en sécurité sur le dos du majestueux et grand cerf.

Le cerf déposa Petite Laska à l'ouest de la forêt et il lui dit toujours dans sa langue « Il ne te reste plus que quelques mètres. Avance tout droit jusqu'à la petite colline couverte d'herbe. » Laska le remercia et se mit à courir. Lorsqu'elle fut en haut de la colline, elle s'écria « Ohé, les renards, où êtes-vous ? J'ai parcouru un long chemin pour vous trouver. » et pour voir comment vous vous dites bonne nuit. » Tout à coup, elle découvrit l'entrée d'un terrier et vit un museau de renard dépassé. Lentement, en hésitant, le renard sortit de son terrier et s'approcha de Laska. Il envoya des impulsions dans le monde de sensations de Laska qui le comprit. « Pourquoi cela t'intéresse-t-il ? » fut sa question. « Ah, tu sais, » dit Laska, et elle raconta combien la vie est triste lorsqu'on ne peut pas communiquer avec les animaux, ni parler du grand esprit créateur qui est la grande unité. Elle raconta au renard, « Ma famille prie et ma mère m'a appris à prier, mais elle ne comprend pas mes nombreuses questions et ne peut pas de ce fait y répondre. Ma mère et mes frères et sœurs ne s'intéressent pas à toutes les questions que je leur pose. » Le renard acquiesça d'un signe de tête. Il comprenait Laska. Alors, les uns après les autres, les renards sortirent du terrier. Une famille de renards au grand complet. Monsieur Renard dit, « Nous nous sommes retirés à la campagne et nous nous nourrissons de cadavres d'animaux déjà morts. Nous devons vivre dans des lieux reculés et monter la garde afin de ne pas être tués par les chasseurs. » Monsieur Renard présenta sa famille à Laska qui salua chacun chaleureusement. Laska se reposa près du terrier des renards. Le soir vint, et pour la première fois, Laska put voir comment les renards se disent bonne nuit.

tous les animaux sont des enfants de la création qui prie l'Esprit Créateur éternel. La famille de renards priait également. Pour commencer, ils prièrent tous ensemble et remercièrent pour ce jour de lumière. Pendant leur prière, les elfes et les lutins s'approchèrent tout doucement, formèrent autour d'eux un cercle, puis firent avec la famille de renards une danse du soir qui était également une prière dansée.

La nuit tomba. Les renards et les êtres de la nature se touchèrent, s'embrassèrent et s'apprêtèrent à aller se coucher. Les êtres de la nature se retirèrent et les renards allèrent dormir dans leur terrier. Laska put rester chez les renards. « Je suis heureuse, dit Laska, de pouvoir dormir chez vous. C'est beau, silencieux et paisible. C'est si harmonieux. Tous les animaux sont là les uns pour les autres. Les êtres de la nature sont également unis les uns aux autres et avec la nature. Je sens que tous vivent en Dieu et avec la nature, et cela me remplit le cœur de bonheur. » Laska était très heureuse d'avoir trouvé les renards. C'était ce à quoi elle avait aspiré. Elle sentait que les animaux vivent vraiment en harmonie avec la création, qu'ils s'aiment et s'entraident tous. Elle avait voulu voir si telle était la réalité. Maintenant qu'elle connaissait la réponse, elle était infiniment heureuse et remercia le Seigneur Tout-Puissant dans les cieux pour la grande unité et le grand amour qu'il fait s'écouler vers les hommes, vers les animaux, les plantes et les minéraux.

0: Vous aimeriez sûrement savoir si la petite Laska resta chez les renards. À vrai dire, ses parents se faisaient beaucoup de soucis. Après un certain temps, Laska prit le chemin du retour. Les renards, le cerf, les hiboux, les corbeaux et bien d'autres animaux l'y aidèrent. Cependant, même lorsqu'elle fut plus grande, Laska n'oublia jamais que les hommes, les êtres de la nature, les animaux, les plantes et les minéraux font partie de la grande unité d'amour présente dans le grand jardin de Dieu qu'est la nature. Cela la remplissait de joie et de gratitude au plus profond d'elle-même. Et parce qu'elle était heureuse au fond de son cœur, elle rendait heureux tous ses semblables et toutes les formes de la nature qu'elle rencontrait.
1: Voilà, c'est fini pour aujourd'hui. Je serai heureux de vous retrouver pour la suite. À bientôt. Votre Kiri, le lutin conteur.
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Et nous voilà à nouveau ensemble. Bonjour les amis, bonjour les enfants. Les petits, les grands, les jeunes ou les moins jeunes, tous sont comme toujours les bienvenus à l'école de Liobani. L'école pour la Nouvelle Jérusalem, pour une autre époque, sous le signe du Christ de Dieu, de l'amour pour Dieu et pour le prochain. Aujourd'hui encore, nous allons entendre ce que nous explique Liobani. Vous vous rappelez l'ange au langage céleste qui nous instruit sur de nombreux domaines de la vie afin que nous comprenions en profondeur ce qu'est la liberté, la paix et l'amour. La liberté, l'amour et la paix intérieure viennent du cœur, du royaume de l'intérieur, le royaume infini et éternel de Dieu. Dieu qui est en nous tous. Et pour nous tous aussi, c'est une grâce gigantesque que de recevoir à notre époque des explications provenant du monde divin. Et cela, grâce à Gabriel, qui est notre sœur terrestre et qui est l'instrument que Dieu a choisi pour parler à tous les hommes dans le langage qu'ils comprennent, donc le langage humain, afin qu'ils retrouvent le chemin menant à notre patrie éternelle, qui est notre origine. Le passage que nous allons lire aujourd'hui traite d'un comportement de l'être humain qui est très répandu et qui est la cause de beaucoup de complications et de désagréments, pouvant même engendrer de très vilaines situations. De quoi s'agit-il? Moi? J'ai raison. Moi? Je sais mieux que les autres. Moi, je fais mieux que tout le monde. Je suis plus fort, plus malin. Je suis quelqu'un de très particulier, etc., etc. Est-ce que ça te rappelle quelqu'un? C'est aussi souvent le comportement des héros et des stars dans les médias, dans le sport, dans les jeux vidéo, qui sont acclamés par des médailles, des cris et des applaudissements. Mais le résultat final d'un tel comportement, l'autre devient l'ennemi à vaincre. Et cela peut aller jusqu'à la guerre, un aboutissement triste et cruel. Mais comme il y a un début à tout, nous allons voir ce que Liobani nous explique concernant ce sentiment de « je sais tout mieux que les autres » et la vantardise. Liobani n'a pour but que de nous montrer ce qui conduit à la vraie paix, à l'harmonie, à la santé et au bonheur. Autrement dit, elle nous conduit dans un tout autre monde, la Nouvelle Jérusalem, où règne l'esprit libre. Mais pour cela, nous devons nous-mêmes retrousser les manches et aussi bien écouter ce que Liobani nous explique. Elle nous dit ceci. Cher enfant, ne t'isole jamais de tes camarades de classe. Ne sois pas un enfant impertinent, un « je sais tout » qui se met en avant et pense qu'il sait tout mieux que tout le monde. Applique d'abord à toi-même ce que tu sais et ce que tu as compris. Alors, tu ne te vanteras pas de tes connaissances. Ce qui n'est que du savoir doit devenir de la sagesse. En fait, Liobani veut nous dire qu'il y a des choses que nous savons. Mais savoir, cela ne veut pas dire appliquer, c'est-à-dire vivre ce que nous savons ou ce que nous avons seulement compris. Tiens, prenons un exemple. Si je sais qu'en nageant, je peux me déplacer dans l'eau. Oui, mais cela ne veut pas encore dire que je sais nager. Pour cela, il va falloir que j'aille dans l'eau et que j'apprenne à me débattre dans l'eau et trouver les mouvements qui m'aident à rester à la surface et à me déplacer dans l'eau. C'est logique, non? Tu es bien d'accord? Et Liobani nous dit aussi, ceux qui sont vraiment sages ne se vantent pas parce qu'ils ont eux-mêmes vécu beaucoup de choses et les ont surmontées par la force de Dieu. Ils peuvent apporter leurs expériences à la communauté ou les transmettre à certains, mais ils n'imposent leurs expériences à personne. Ils donnent en temps voulu et au bon moment ce qui est essentiel, c'est-à-dire ce dont l'âme de la personne concernée a besoin, et non ce que celle-ci veut entendre ou désirer recevoir.
Ah oui, c'est bien vrai. Car si j'ai appris à très bien nager maintenant, et que je veux à tout prix transmettre cela à un ami qui n'est même pas attiré par l'eau, pour sûr, quand on veut imposer quelque chose à quelqu'un, ça fait des tensions et même des disputes, non ? Qu'en penses-tu ? Car il n'y a personne qui apprécie de se faire imposer quoi que ce soit. Donc, ce que je ne veux pas qu'on me fasse, je ne le fais pas aux autres. Et si quelqu'un a vraiment besoin d'aide, je suis toujours prêt à la donner. Yobani poursuit et nous dit « L'ange gardien de celui qui est sage, c'est-à-dire qui vit dans la loi de Dieu, est très proche de lui et est à ses côtés dans toutes les situations. Mais si tu veux te vanter en te mettant en avant avec ton savoir, alors ton ange gardien se retire de plus en plus. Car il n'est plus sollicité par le vantard qui veut seulement étaler son savoir pour être admiré et complimenté. » Là, Yobani nous dit bien clairement que nous ne sommes pas seuls, puisque Dieu met à nos côtés un ange gardien qui est toujours prêt à nous aider. Par contre, si on pense qu'on fait et c'est mieux que tout le monde, y compris notre ange gardien, alors cela revient à dire que nous n'acceptons l'aide de personne et que nous voulons nous-mêmes être une sorte de Dieu qui peut tout et qui cherche à être admiré de tous. Mais l'ange gardien, qui sait ce qu'entraîne un tel comportement, ne va pas nous soutenir. Il nous laissera libres dans notre volonté de nous mettre au-dessus des autres. C'est pourquoi Yobani poursuit en disant « Celui qui a soif de louanges et de flatteries reçoit des éloges, des récompenses et de la reconnaissance de ce monde, et non de Dieu, notre Père céleste. Ainsi, ceux qui ont reçu des louanges, des récompenses et des éloges de ce monde ont déjà été récompensés. Même l'ange gardien ne l'aidera pas, car le vantard a déjà reçu sa récompense et en est satisfait. » Les médailles, les cris et les acclamations appartiennent bien à ce monde. Mais dis-moi, en fait, crois-tu vraiment que tous les héros des films et autres qui savent tout mieux faire que les autres et qui ne meurent jamais correspondent à la réalité de la vie ? Et en fait, même s'il existait vraiment un monde habité de héros qui savent tout mieux que les autres, est-ce qu'ils seraient capables de vivre ensemble paisiblement? Je pense que ça ne doit pas être drôle tous les jours. Et toi, qu'en penses-tu? Yobani ajoute ceci. Tu sais maintenant comment te comporter afin de vivre dans la véritable camaraderie avec tes professeurs, tes camarades de classe et tes amis. Les frimeurs, aussi appelés vantards, sont rapidement reconnus et bien souvent mis de côté par les enseignants et par leurs camarades de classe, parce que les « je sais tout » ne sont pas les bienvenus. Comme ils cherchent constamment à faire la leçon aux autres, ils peuvent rarement tisser des liens amicaux avec leurs semblables. Il est difficile d'avoir du plaisir à jouer avec les vantards. Ils interrompent toujours le jeu et veulent toujours tout savoir mieux que les autres. C'est pourquoi, deviens sage et ne sois pas un « je sais tout ». Il vaut donc mieux ne pas se laisser bercer d'illusions en se laissant programmer par des mauvais comportements qui, en fin de compte, n'engendrent que des problèmes. Au contraire, nous devrions suivre le conseil de Yobani, celui de mettre tout d'abord en pratique ce que nous savons et comprenons, que nous l'appliquions à nous-mêmes sans attendre quoi que ce soit de qui que ce soit et aussi sans se vanter quand on réussit quelque chose. Cela nous aidera à devenir une personne utile et serviable qui aime faire des choses avec ses amis. Alors ainsi, nous ne sommes pas un vantard qui sait tout, isolé des autres, mais nous apprenons et nous améliorons chaque jour et gagnons liberté.
et en sagesse. Et pour sûr, nous aurons de vrais amis. Alors, au travail. Et si tu veux bien, nous nous donnons rendez-vous à la prochaine fois pour d'autres précieux conseils de Liobani. En attendant, souhaitons-nous tous de bonnes expériences dans l'esprit libre. À très bientôt et au revoir.

chers amis, nous vous souhaitons la bienvenue pour la 18e partie de la série « Les grands enseignements cosmiques de Jésus de Nazareth à ses apôtres et disciples qui pouvaient les comprendre ». Que faut-il comprendre par ce thème ? De quoi Jésus de Nazareth a-t-il parlé dans le petit cercle de ses disciples il y a 2000 ans ? C'est ce que nous souhaitons partager avec vous au cours de cette série d'émissions. Les enseignements spirituels divins qu'il donna à l'époque à ses apôtres et disciples ont été révélés aujourd'hui par le Christ, l'Esprit libre, à travers sa prophétesse et messagère Gabrielle. Ces grands enseignements cosmiques nous aident à prendre conscience que de par notre origine spirituelle, nous sommes des êtres divins. Et ils montrent également à ceux qui le souhaitent comment retrouver cet être divin, leur être véritable. Le Christ nous montre une nouvelle foi, la voie qui mène à la liberté, qui nous fait sortir de la foi coercitive, des dogmes, des églises faites de main d'homme et des hiérarchies ecclésiastiques.

0: enthousiastique pour aller vers Dieu, l'intelligence éternelle qui habite en chaque être humain. Au cours d'une série d'enseignements donnés en public, Gabrielle, la messagère de l'Esprit libre, a expliqué les enseignements du Christ de Dieu en puisant dans la richesse de son expérience. De nombreuses personnes qui ont eu l'occasion d'entendre ces explications ont exprimé le souhait de pouvoir relire ces aides précieuses. Cela a donné lieu à la publication d'un grand ouvrage contenant les enseignements du Christ et les explications de Gabrielle dont nous faisons la lecture au cours de cette série d'émissions. Chers amis, les grands enseignements cosmiques sont également pour nous qui en faisons la lecture un but élevé. Nous avons encore beaucoup à apprendre, mais les enseignements cosmiques et les explications de Gabrielle nous enthousiasment, et c'est à partir de cette conviction intérieure que nous vous les présentons. Nous ne sommes pas des professionnels de la télévision, et après cette émission, chacun d'entre nous retrouvera son travail quotidien. Nous poursuivons maintenant la lecture.
1: Dans ces grands enseignements cosmiques, le Christ dit « Dans chaque question se trouve l'existence pure ». La réponse qui t'est destinée. Dans chaque réponse se trouve l'existence pure et éventuellement une nouvelle question pour toi. L'existence pure agit dans chaque entretien, tu en fais l'expérience en toi. Dans chaque parole se trouve l'existence pure. Elle te parle. Dans tout ce que tu vois et rencontres se trouve l'existence pure. Elle se montre à toi et te parle. Gabrielle ajoute « Prenons conscience qu'en chaque situation se trouve la réponse légitime, qui correspond à la loi divine. Toute question est énergie, et en toute énergie humaine se trouve également l'énergie divine, celui qui nous aide et qui est toujours présent. Si nous développons l'intelligence divine, notre héritage spirituel divin, en mettant de l'ordre dans notre vie, en reconnaissant la volonté de Dieu et en l'accomplissant toujours plus, nous développons alors le désintéressement, l'amour de Dieu et sa sagesse. La sagesse est l'intelligence de Dieu, son action. »
2: Le Christ poursuit. Si tu vis au plus profond de toi-même, c'est que ton temple est pur. Tu es alors en communication avec ce qui est pur. Tu entends ce que d'autres n'entendent pas. Tu vois ce que d'autres ne voient pas. Tu sais ce que d'autres ne savent pas. Tu prends conscience de ce que d'autres n'appréhendent pas. Tu ressens ce que d'autres ne ressentent pas. Tu discernes des odeurs et des goûts que d'autres ne discernent pas. Tu perçois ce que d'autres ne perçoivent pas. Parce que tu es la vérité, le silence du temple, l'amour désintéressé, la loi, Dieu.
0: Gabrielle éclaire pour nous le contenu de ces paroles élevées révélées par l'Esprit du Christ de Dieu. Chers amis, si nous avons développé notre conscience divine, au point de ressentir à l'intérieur de toute chose, notre âme est alors en majeure partie lumineuse et le divin est actif en nous. Notre conscience s'est élargie grâce à la mise en pratique des lois éternelles. Elle rayonne dans l'infini ainsi que dans les domaines de l'existence pure éternelle. Aucun domaine des cieux n'est étranger à la conscience divine. Lorsque nous l'avons redéveloppée en nous, elle rayonne et éclaire tous les domaines de l'infini, car la vie de l'infini est alors active dans notre âme. Nous avons, en tant qu'êtres humains, retrouvé la patrie intérieure. Nous avons trouvé Dieu, notre origine. Notre âme a retrouvé sa pureté et est redevenue le cristal de la vie. En d'autres termes, il nous faut redevenir ce que nous sommes déjà au plus profond de nous. Substance pure, noble et fine, la loi divine, l'amour désintéressé. Chacun de nous doit progressivement se défaire de ses aspects humains, transformer les enveloppes de son âme pour finalement ne plus porter que l'habit de la vie éternelle, de l'amour désintéressé. Autrement dit, nous sommes sur terre pour redevenir divins.
2: Dans son enseignement, le Christ dit « Vois, toute chose, tout événement, difficulté ou problème, toute situation ou entretien, et même chaque mot, exprime lui-même ce qu'il est. L'existence pure, en toute chose, en tout événement, problème ou difficulté, en toute situation, action ou pensée, exprime elle aussi ce qu'elle est, le puissant soi, l'existence pure. » Gabriel explique ce que cela signifie pour notre vie. Tout problème, toute difficulté, comprend trois aspects, nous pourrions dire trois langues. Le conscient, le subconscient et la conscience spirituelle. Le conscient est ce que notre entendement perçoit sur le moment. Dans le subconscient se trouve ce que nous pressentons, les aspects humains encore présents en nous, nos faiblesses, nos erreurs, ce qui n'est pas encore mis en ordre et pardonné, donc tout ce qui pourrait être la cause de difficultés et problèmes.
1: Gabriel poursuit ses explications. La troisième langue est la langue de la vérité. C'est la loi éternelle en toutes choses. C'est la solution qui se trouve en chaque difficulté, en chaque problème. Si nous acceptons cette solution venant de la loi éternelle et mettons en ordre avec le Christ notre comportement erroné, cet aspect est résolu et ainsi effacé de notre âme. Ainsi, chaque difficulté, chaque problème nous parle. Avec quelle langue? À nous de le découvrir. Nos pensées nous le disent. Lorsqu'un problème se montre, interrogeons-nous. Quelles sont nos pensées? Qu'est-ce que ce problème veut nous dire? Si, au lieu de nous interroger de la sorte, nous disséquons le problème avec l'intellect et accusons notre prochain d'en être responsable, nous n'avons ni saisi ni solutionné le problème. Nous parlons avec la langue du conscient ou du subconscient et ne laissons pas la langue de la vérité s'exprimer. Elle, qui est la solution en toute chose, l'Esprit de Dieu qui permet à l'âme de résoudre tout ce qui est en elle.
0: Les explications de Gabriel contiennent également de nombreuses indications sur la manière dont nous pouvons mettre en pratique, dans notre vie quotidienne, les enseignements élevés de l'Esprit de Dieu. Je cite « C'est pourquoi nous devrions brièvement mettre en lumière tout ce qui vient à nous. Chaque désagrément, en nous demandant ce que veut nous dire cette situation, ce problème, cette difficulté. Demandons au Christ son aide et son soutien, lui qui est en toute chose. Et avec le temps, nous ressentirons toujours plus souvent et plus clairement quelle est la solution, une solution en accord avec les lois de Dieu. Demandez et il vous sera donné, cherchez et vous trouverez, frappez et l'on vous ouvrira. En chaque situation, pour tout ce qui vient à nous, nous pouvons faire appel au Christ. Affirmons le Christ, l'existence pure en toute chose. Et le Christ, l'existence pure, la loi éternelle, nous soutiendra et nous aidera, afin que nous puissions résoudre tout problème, toute difficulté, toute situation conformément aux lois divines.
2: Gabriel donne d'autres indications. Nous devrions prendre le temps de nous interpeller régulièrement en nous disant « Mets-toi en retrait ». Le Christ est la solution en toute chose. Si nous en prenons conscience, avec le temps nous ressentons sa présence. Nous soupèserons alors chaque mot et regarderons ce que nous voulons dire à la lumière de la loi de Dieu, en demandant encore une fois au Christ de nous aider. C'est uniquement de cette manière que nous trouvons accès au royaume intérieur, à notre héritage divin. De cette façon, nous pourrons également trouver le Christ malgré cette époque tourmentée dans laquelle le monde extérieur agit de manière destructrice et dévastatrice sur l'humanité et sur la nature. Nous avons besoin du Christ. À l'avenir, il ne sera plus possible de vivre sans lui. Nous ne pouvons éviter de choisir d'être soit pour le Christ, soit contre lui. Chaque jour nous place devant cette décision, pour ou contre le Christ.
1: Chers amis, laissons maintenant agir sur nous de nouvelles paroles tirées de l'enseignement du Christ de Dieu. L'enveloppe de nature humaine exprime ce qu'elle est, mais la force dans l'enveloppe, l'existence pure, exprime elle aussi ce qu'elle est. C'est le « je suis ». Celui qui est devenu existence pure, qui est devenu soi désintéressé, est en communication avec ce qui est pur. Il voit avec les yeux de la vérité. Il clarifie, met en ordre, purifie, planifie et parle à partir de l'existence éternelle pure du soi désintéressé. Gabriel explique ses paroles. À plusieurs reprises déjà, nous avons entendu que chacun exprime ce qu'il est. Les êtres purs expriment la loi éternelle. Les êtres qui ne sont pas purs, les êtres humains, expriment leur manque de pureté, leur loi personnelle, la loi du moi humain. Ils expriment les aspects impurs enregistrés dans leur âme, dans leur cerveau et dans les astres d'enregistrement de la loi de cause à effet. Celui qui est impur se trouve en communication avec ses propres aspects impurs, c'est-à-dire avec les causes qu'il a créées. Celui qui est pur communique avec la loi éternelle. Celui qui est impur est agité. Il recherche continuellement l'approbation de son soi bas, de son moi humain. Celui qui est pur est empli de paix. Il ne cherche pas. Il est en communication constante avec son soi véritable, le divin en lui. Nous sommes sur terre pour redevenir purs. C'est une aspiration que partagent beaucoup de personnes, tout particulièrement à notre époque. Elles ressentent que le monde ne leur offre plus de soutien, qu'elles ne s'en sortent plus. Elles comprennent que seul le Christ, notre Rédempteur, peut être une aide. Et le Christ aide. Il se rapproche de plus en plus de nous.
2: Gabriel poursuit ses explications. Faisons-en l'expérience jour après jour. Appelons le Christ en chaque situation et demandons-lui de nous aider. Le Christ est toujours avec nous. Lorsque nous quittons notre lieu d'habitation, il nous accompagne. Quoi que nous fassions, affirmons qu'il est toujours à nos côtés et nous soutient. Affirmons-le toujours et encore. Ressentons la vie au plus profond de nous-mêmes. Nous y arriverons en disant oui au Christ qui est la lumière de notre âme et la loi de l'infini. Nos journées deviennent alors plus lumineuses. Jour après jour, nous devenons plus libres. Nous ressentons le courage et la force de mettre en ordre les aspects humains que la journée nous montre, car nous appelons le Christ et lui demandons son aide et son soutien en chaque situation. Cette étroite communication avec le Très-Haut en nous nous procure assurance intérieure et joie. C'est alors empli de joie et de gratitude que nous mettons en ordre nos aspects humains. De cette manière, nous retrouvons progressivement notre héritage spirituel, la vie véritable qui nous procure sécurité, paix, joie, amour désintéressé et gratitude.
1: Dans ces enseignements, le Christ de Dieu expose de nouveaux aspects. Laissons ses paroles agir en nous. Le « moi bas » ne connaît pas le « je suis ». Par contre, le « je suis » connaît le « moi bas » parce que le « je suis », l'existence pure, est présente en toute chose. Celui qui est pur, qui maintient l'ordre du temple, s'efforcera de clarifier toute situation et de mener toute conversation conformément à la loi de Dieu. Il s'efforcera de résoudre toute chose, tout ce qui arrive, tout problème et toute difficulté, sur la base de la loi, Dieu.
0: Chers amis, Gabriel ajoute des enseignements à ces paroles du Christ de Dieu, je cite. Cela pourrait être une tâche pour nous. Devenons celui qui est pur, qui maintient l'ordre du temple et qui, jour après jour, examine toujours plus ses pensées. Tel que nous l'avons lu auparavant, nos pensées et nos paroles créent des formes, elles engendrent des effets. Une pensée, éventuellement irréfléchie et mise plus ou moins à la légère, constitue pourtant déjà un potentiel d'émission, c'est-à-dire une action. La réaction à nos pensées est beaucoup plus importante que ces dernières, car le potentiel de sentiments et de sensations qu'elles contiennent fait partie de nos pensées. Si nous nous tournons avec conséquence vers le Christ en chaque situation, autrement dit, si nous construisons sur lui et mettons l'instant à profit pour mettre les choses en ordre et rebrousser chemin, nous ressentirons en peu de jours seulement combien le courant de la force positive nous saisit, nous élève et nous fait avancer. Lorsque nous nous tournons avec conséquence vers le Christ, nous trouvons le silence et le calme intérieur qui procurent la sérénité. Cela nous permet de prendre du recul avec notre moi humain et de l'observer d'un point de vue plus élevé. Ainsi, nous pouvons y travailler et nous en défaire plus facilement et plus rapidement.
1: Le Christ dit, « Lorsque le moi humain cherche à résoudre avec son moi bas quelque chose, que ce soit une difficulté, un problème, une situation ou un entretien, aucune solution ne voit le jour. Il peut même en résulter un chaos. » Écoutons ce que Gabriel explique à ce propos. Il nous suffit de regarder l'état actuel du monde pour reconnaître à quoi mène l'intellect. L'intellectuel veut tout résoudre lui-même. Le chaos mondial en est la conséquence. C'est pourquoi rebroussons chemin. Réglons notre chaos personnel avec le Christ et nous accéderons progressivement au « je suis », à notre héritage divin.
2: Dans ses grands enseignements cosmiques, le Christ s'adresse à nous en disant « Sache que l'existence pure en toute chose est le Dieu qui parle. Il te parle à travers la situation, la difficulté ou le problème. Il te parle à travers une action ou un entretien. » Dans ses explications sur ces paroles du Christ, Gabriel nous encourage. Prenons conscience que Dieu, notre Père éternel, en Christ, nous parle infatigablement. Chaque mouvement de notre corps, chaque mot, chaque pensée ne pourrait exister si la force de Dieu n'existait pas. Réveillons-nous. Vivons plus consciemment et nous ressentirons que Dieu est proche de nous, lui qui parle éternellement, car la loi divine s'écoule éternellement, donne éternellement, se révèle éternellement.
3: Nous poursuivons la lecture de l'enseignement du Christ de Dieu. Je cite, « Tout est conscience. Tout ce qui est pur est conscience, ce qui est impur est conscience. Ce qui est pur s'exprime dans le sanctuaire intérieur, en toi. Il te parle et en même temps il parle à travers toi. Ce qui est impur exprime ce qui est impur, les charges de l'âme et parle à partir de ce désordre. Il exprime le désordre et c'est ainsi que le monde ne peut être que désordre. Gabriel explique à ce propos. Même si le chaos règne en ce monde, Au plus profond de nous-mêmes, dans notre cœur, se trouve l'ordre. Immergeons-nous dans l'ordre saint, divin, qui est en nous, et nous ferons de l'ordre autour de nous, dans notre famille, notre couple, dans notre travail, en toutes choses. Mettons de l'ordre en cessant de nous quereller, en nous repentant, en nous pardonnant et en développant de la compréhension les uns pour les autres. Alors régnera la paix. Le chemin intérieur qui mène à la vie éternelle, à la paix, nous guide de l'extérieur vers l'intérieur.
1: Chers amis, plus nous accédons à notre intérieur, au royaume de l'existence éternelle qui est au plus profond de nous, plus nous ressentons l'existence pure, les cieux. Notre patrie éternelle, les cieux, ne peuvent être décrits avec des mots du langage humain. Même si nous nous représentions des chemins pavés d'or, des édifices faits de la porcelaine la plus fine qui soit, ou des plus pures pierres précieuses, et que le tout rayonne plus puissamment encore que tous les soleils et tous les astres réunis, ce ne serait là toutefois qu'un pâle reflet de notre patrie véritable, de la magnificence de notre Père céleste, de la magnificence de notre patrie éternelle. Autrement dit, il vaut vraiment la peine de retrouver en nous notre patrie intérieure afin de pouvoir retourner dans cette lumière éternelle après la mort de notre corps physique. C'est notre but à tous. C'est le chemin de chacun de nous. Le Christ est à nos côtés. Souvent, le Seigneur dit « Vous êtes les enfants de la plénitude » ou aussi « Vous êtes des enfants de roi ». Ce sont des mots dont nous ne sommes pas à même de saisir la profondeur de la signification. Cependant, laissons-les agir en nous, car lorsque notre âme est touchée par la lumière de notre patrie éternelle, ces aspects se mettent à rayonner en elle.
0: Ces paroles ont sûrement éveillé en nous la nostalgie de notre patrie éternelle, la nostalgie de Dieu. Ceux qui le souhaitent sont invités à laisser ces mots agir en eux et à se rappeler l'indication donnée. Appelons le Christ en toute situation et demandons-lui son aide et son soutien. Chers amis, vous pouvez retrouver ces enseignements merveilleux dans un grand ouvrage intitulé « Les grands enseignements cosmiques de Jésus de Nazareth à ses apôtres et disciples qui pouvaient les comprendre » avec des explications de Gabriel. Nous vous invitons chaleureusement à nous retrouver lors de notre prochaine émission dans laquelle il sera question de la manière dont nous pouvons concrètement évoluer spirituellement. Nous recevrons à nouveau de nombreuses informations intéressantes sur nous-mêmes et sur notre vie terrestre, par exemple sur être et paraître, sur les termes que nous marquons de notre empreinte, sur l'origine des maladies, ou encore sur la raison pour laquelle chacun de nous perçoit différemment les sons, les couleurs ou les situations. Si vous le souhaitez, retrouvez-nous à cette occasion. D'ici là, nous vous souhaitons une bonne continuation, beaucoup de force et nous vous adressons une chaleureuse salutation en Dieu.

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0: Chers amis du monde entier, partout sur la Terre, des personnes, notamment de nombreux jeunes, cheminent vers la nouvelle ère et parlent des expériences qu'ils font dans leur vie avec l'enseignement de l'esprit libre. Nous leur donnons aujourd'hui la parole. En effet, nous nous réjouissons de vous accueillir pour cette nouvelle émission de la série « Nous lisons, tu veux écouter ?» Ressentir ce que les autres disent, des jeunes sur le chemin qui mène au Christ. Léonie, Sébastien et moi-même, je m'appelle Noah, nous allons lire aujourd'hui quelques messages envoyés par des jeunes du monde entier. Vous vous demandez peut-être, comment vont les jeunes qui suivent le chemin du Christ, par exemple en Afrique, en Amérique du Sud ou dans les différents pays d'Europe? Certains d'entre eux écrivent ou téléphonent pour parler de leur prise de conscience et des expériences qu'ils font au quotidien en mettant en pratique, pas à pas, l'enseignement de l'amour pour Dieu et pour le prochain. Leur vie prend un autre sens. Elle devient intérieurement plus riche et ainsi grandit de plus en plus l'espoir de voir naître une époque plus lumineuse. Bien souvent, ces témoignages sont pleins de gratitude à l'égard de la sagesse divine qui, à notre époque, a apporté des enseignements pour tous les domaines de la vie et a révélé dans les moindres détails comment chacun, quelle que soit sa culture ou sa nationalité, peut suivre le chemin qui mène à Dieu en nous, sans religion ni prêtre. Ces enseignements sont contenus dans d'innombrables livres et sont transmis par des émissions diffusées par de nombreuses télévisions et radios du monde entier, de sorte que chacun peut prendre connaissance du chemin menant à la liberté intérieure et à une vie consciente avec Dieu. Pour commencer, écoutons un jeune homme du Nigeria qui raconte ses expériences sur le chemin menant au Christ. Il nous dit « Aujourd'hui, je souhaite partager avec vous ce que j'ai appris sur le véritable christianisme à travers les enseignements de la prophétesse et messagère de Dieu que je pratique maintenant peu à peu sur le chemin intérieur. Je vis parce que Dieu est en moi. Et le plus important, c'est d'être toujours plus conscient que Dieu veut ce qu'il y a de mieux pour nous. C'est pourquoi je m'efforce, moi également, de ne blesser personne. Je sais aussi maintenant qu'il y a une solution à chaque problème. J'essaie de rester calme et de demander de l'aide au Christ. Et même si je fais encore des erreurs, je remarque que son aide est là. Ainsi, sur le chemin intérieur, à l'aide des 10 commandements et du sermon sur la montagne de Jésus, j'apprends à vivre de plus en plus le christianisme d'une manière complètement différente de celle que je connaissais auparavant.
1: Une jeune femme du Nigeria a également écrit et partagé ses expériences sur le chemin du Christ. Ressentons en nous ce qu'elle nous raconte. « Le chemin intérieur est pour moi un chemin sur lequel j'avance progressivement. » Il m'aide à être toujours plus consciente que grâce à son étincelle rédemptrice, le Christ est en moi comme il est en chacun de nous. J'apprends aussi que chacun d'entre nous, chaque être vivant jusqu'au plus petit organisme, a une tâche et que c'est la raison pour laquelle nous existons. Grâce au chemin intérieur, peu à peu, j'ai plus de respect pour mes prochains, je vois davantage le positif en eux et je ne les critique plus autant qu'avant. Cela m'a beaucoup aidé. Je remarque aussi que lorsque je cueille un fruit sur un arbre ou détache la feuille d'une plante, je ressens de la gratitude de les recevoir. Il devient de plus en plus naturel pour moi d'être reconnaissante pour la nourriture que je reçois. Je suis confiante que je vais continuer ce chemin avec courage. Et je suis particulièrement reconnaissante envers notre sœur, la prophétesse, qui nous a fait comprendre à tous, par ses enseignements, comment mettre en pratique l'enseignement de Dieu. Merci beaucoup et une chaleureuse salutation en Dieu. Quelques semaines plus tard, après l'échange international pour les jeunes, dans le cadre des communautés libres, elle ajoute. Lors de l'échange, quelqu'un a dit que nous sommes responsables de chacune de nos pensées et de nos paroles, qu'elles soient négatives ou positives. J'ai remarqué que le type de pensée que j'émets a parfois de l'influence sur le type de personne que j'attire et la façon dont mes activités quotidiennes se déroulent. Par exemple, je n'aimais pas le lieu et l'école où j'ai été envoyée après mes études pour ma première mission sociale. Parfois, je n'avais vraiment pas envie d'y aller. J'avais un vrai rejet. Alors, lorsque ces sentiments et ces pensées montaient en moi, je me tournais vers le Christ pour qu'il m'aide à clarifier ces sentiments, et il m'a toujours aidée. J'ai fini par réussir à émettre des pensées positives en direction de mon lieu de travail avant de m'y rendre, ce qui a contribué à de bons échanges avec les collègues. Depuis, leur comportement ainsi que celui des élèves a changé de manière très positive à mon égard. Ainsi, j'ai compris que le problème ne venait pas de l'école, mais de moi.
2: Toujours suite à l'échange international dans le cadre des communautés libres du monde entier, une jeune Italienne nous a contactés par email. Écoutons et ressentons ce qu'elle nous dit. J'ai été très touchée par l'échange des jeunes, il y avait tellement de bonnes impulsions. C'est beau de ressentir cette relation qui existe entre nous à travers les pas que nous faisons au quotidien sur le même chemin, même si nous vivons loin les uns des autres et que nous ne nous sommes jamais rencontrés. Le fait que nous travaillions à des tâches extérieures et intérieures similaires montre que la séparation n'existe pas, mais que, au contraire, il y a une vie intérieure qui nous unit. Nous avons un objectif commun, retrouver l'unité, qui nous ramène enfin à notre Père Céleste, à notre patrie véritable. Lors de cet échange, j'ai noté quelques tâches, comme par exemple, nous ne devrions pas rechercher le bonheur personnel ou des avantages personnels. Cela n'attire que du malheur. Quand je remarque que je commence à ruminer sur le fait que mon prochain aille mieux que moi, ou lorsque je ressens une correspondance, je me demande de quelle façon est-ce que je travaille sur moi-même? Qu'est-ce que j'ai moi-même changé en moi? Et je me rappelle aussi ce que Gabriel nous a dit. Nous pouvons être heureux si notre prochain va mieux que nous. Si nous nous ouvrons au Christ, quelque chose de nouveau peut se construire. Je me dis également que là où nous nous trouvons et ce que nous faisons n'est pas un hasard. La situation dans laquelle je me trouve est en fait la situation idéale pour apprendre à travers les personnes qui m'entourent ou bien pour les aider. Mon but est de mettre à profit les situations de la journée pour me rapprocher du Christ et me libérer de mes aspects de nature humaine, car le Christ est notre réformateur intérieur.
0: Repartons maintenant en Afrique, et plus précisément en Ouganda, d'où un jeune homme nous fait un récit impressionnant par WhatsApp. Il dit « Même si je n'ai pas donné beaucoup de nouvelles, je regarde des émissions du chemin intérieur » et je lis les livres et brochures que j'ai reçus l'année dernière. Je constate que plus les choses sont répétées, mieux on les comprend. Dieu nous a donné tout ce dont nous avons besoin dans notre vie, mais parfois, nous ne le voyons pas. Nous ne le découvrons que petit à petit. Dieu est vraiment amour. Il nous aime tellement qu'il a envoyé ses prophètes, comme Jésus, pour guider les êtres humains dans la bonne direction. Je suis très reconnaissant pour la nourriture spirituelle que j'ai reçue jusqu'à présent et qui m'aide à m'efforcer d'aller vers la perfection qui est en chacun de nous. Une fois que nous avons compris que Dieu existe et qu'il est l'origine de la perfection, nous commençons tout naturellement à aller vers lui. Merci encore une fois pour tous ces enseignements. Quand je vois ce qui se passe dans les zones où sévit la guerre. Nous avons vraiment besoin de paix. Dieu nous a donné la terre et sa création en cadeau. Mais nous créons la division en disant par exemple « Lui, c'est un musulman, lui, c'est un chrétien ou un hindou. » Dieu nous a tous créés à son image. Lorsque j'essaie de me mettre à la place des gens qui vivent dans des zones de guerre, ça me fait mal. Et quelques jours plus tard, il écrit « Aujourd'hui, j'ai reçu la nouvelle qu'un paquet en provenance d'Allemagne est arrivé. Il contient deux livres, Ceci est ma parole, et Le chemin intérieur, niveau de l'ordre. Quelle surprise ! Merci à Dieu !» Pour information, les livres étaient en route depuis une année.
1: Restons encore un peu en Afrique, d'où un jeune homme nous parle de ses conditions de vie sur place et de l'aide qu'il a reçue grâce à l'enseignement de l'esprit libre. J'étais triste de ne plus pouvoir suivre les émissions à la télévision du fait que la parabole est déréglée depuis la dernière tempête. Mais ensuite, j'ai entendu une émission de radio dans laquelle mes frères et sœurs africains exprimaient leur gratitude pour les changements positifs qu'ont apporté dans leur vie les expériences qu'ils font grâce à l'enseignement du Christ. Ici, en Afrique, en particulier là où je vis, nous considérons que les problèmes que nous rencontrons font partie de la vie. On ne peut pas les fuir. Mais nous savons peu de choses sur la loi des semailles et des récoltes. C'est pourquoi apprendre dans la communauté libre avec le chemin intérieur et les livres que j'ai reçus a amené un grand changement dans ma vie grâce aux prises de conscience sur moi-même. L'amour pour Dieu et pour mon prochain a changé mon comportement envers mon prochain et m'amène à remettre à Dieu tout ce dont je prends conscience. Auparavant, comme je le disais à l'instant, je ne savais pas que certains problèmes que je rencontrais étaient le fruit de ma propre bêtise. Grâce aux enseignements divins, je sais aussi que chaque problème que je rencontre porte en lui une réponse qui permet de le résoudre. Et cette connaissance m'accompagne. Depuis, j'ai moins de soucis dans ma vie quotidienne. En effet, nous avons appris que Dieu est en nous. En Christ, personne n'est supérieur ou inférieur aux autres. Et en Christ, il n'y a pas de religion qui divise. J'apprends à accepter les problèmes auxquels je suis confronté et je me sens ainsi plus fort car je me dis que Dieu est en moi et qu'il sait tout ce que je traverse. Cela me rend heureux et mon comportement change. Je fais des pas vers l'amour pour Dieu et pour le prochain. Je remercie régulièrement pour la chance qui m'a été offerte de découvrir Gabrielle TV et les enseignements divins de Gabrielle, la prophétesse de Dieu. Elle a apporté le grand amour de Dieu dans ma vie.
2: Le récit suivant exprime également la joie et la gratitude de recevoir les nombreux enseignements de la sagesse divine pour le développement d'une nouvelle humanité sous le signe de l'amour pour Dieu et pour le prochain. Écoutons et ressentons ce qu'écrit un jeune homme de Tanzanie qui suit régulièrement les émissions. Un programme merveilleux vient de passer à la télévision, le téléphone du Christ, grâce auquel j'en apprends davantage sur le Christ. Merci beaucoup, cela m'aide énormément. Je me suis beaucoup réjouie d'entendre en arrière-fond la voix de la prophétesse Gabrielle. C'est sûr, le Christ est en nous, le Christ est en moi et aussi dans mon prochain. J'ai entendu que le Christ est particulièrement proche de ceux qui se tournent vers lui, qu'il nous aide lorsque nous avons des difficultés et aussi que nous trouvons la paix dans notre âme lorsque nous nous relions à lui. Il nous aide à ne pas penser uniquement aux difficultés, mais à lui faire confiance afin de pouvoir comprendre ce que nous pouvons apprendre dans chaque situation. Savoir que le Christ est là, savoir qui il est et quelle importance il a pour nous tous dans notre vie sur terre et au-delà de cette vie, me procure une joie et une paix intérieure que ce monde ne peut pas donner. Chers amis, chers téléspectateurs, ressentir ce que des jeunes du monde entier partagent à partir de leurs expériences sur le chemin du Christ nous relie où que nous soyons, dans le monde entier, car comme nous l'avons entendu dans l'un des récits, le fait que nous travaillions à des tâches intérieures et extérieures similaires montre que la séparation n'existe pas, mais que, au contraire, il y a une vie intérieure qui nous unit. Nous avons un objectif commun, retrouver l'unité qui nous ramène enfin à notre Père céleste, à notre patrie véritable. Si vous avez, vous aussi, fait des expériences que vous aimeriez partager avec nous, n'hésitez pas à écrire aux Communautés Libres sous le signe d'Ulysse. Nous prenons maintenant congé de vous et vous saluons de tout cœur. Merci d'avoir été avec nous et nous nous réjouirions bien sûr de vous retrouver pour une prochaine émission de la série « Nous lisons, tu veux écouter ?» Ressentir ce que les autres disent. Des jeunes sur le chemin qui mène au Christ.

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0: La commune fondatrice du Seigneur pour l'édification du royaume de paix, du Christ de Dieu, invite à une rencontre de la commune du christianisme des origines à l'occasion de la Pentecôte 2026. La rencontre était placée sous le signe « La Pentecôte, le Dieu qui parle et qui est pour la vie en toute existence ». Cet enregistrement a été réalisé à la bibliothèque Sophia, le centre de l'esprit libre.
1: Liebe Geschwister, es ist schön, dass wir zusammenkommen.
2: Chers frères et sœurs, c'est une joie de pouvoir nous réunir en tant que commune fondatrice du Seigneur pour l'édification du royaume de paix du Christ de Dieu. Et nous sommes heureux également que de nombreux invités venus de différents pays, ainsi que certains frères et sœurs des bassins collecteurs, aient répondu à notre invitation et soient présents ici avec nous pour cette rencontre de la commune du christianisme des origines dans la salle de la bibliothèque Sophia, le centre de l'esprit libre. Saluons-nous par une chaleureuse salutation en Dieu. Nos frères et sœurs des bassins collecteurs situés en Slovénie, en Croatie, en Macédoine du Nord, en Serbie, en Italie, en Espagne, en France, en Hongrie et en Pologne sont également reliés à nous ce soir par le biais de la technique. Même si extérieurement des centaines et des centaines de kilomètres nous séparent parfois, nous avons déjà pu constater et ressentir à plusieurs reprises que nous sommes unis dans nos cœurs par un même objectif et qu'intérieurement, aucune distance nous sépare. Et nous nous réjouissons beaucoup que vous aussi, chers amis qui nous suivez à la télévision ou à la radio, puissiez participer à notre rencontre de la commune du christianisme des origines. Nous vous saluons chaleureusement. Cette rencontre est placée sous le signe « La Pentecôte, le Dieu qui parle et qui est pour la vie en toute existence ». La Pentecôte commémore le déversement de l'Esprit-Saint il y a près de 2000 ans. Mais quel sens cela a-t-il aujourd'hui? Cela signifie qu'hier comme aujourd'hui, nous pouvons à tout moment nous relier intérieurement à cet Esprit. Nous sommes les filles et les fils d'un Père aimant qui n'a jamais cessé de nous parler et de déverser son amour sur nous. Nous pouvons le trouver au plus profond de notre âme. Lorsque nous contemplons la nature, nous le trouvons partout. Il est la vie dans l'oiseau qui vole au-dessus de nous. Il est la vie dans l'arbre dont les feuilles bruissent dans le vent. Il est la vie dans la goutte de pluie qui tombe sur la terre. Il est la vie et l'amour en nous, dans chaque animal, dans chaque plante, dans chaque pierre. Mais comme nous avons souvent encore du mal à l'entendre en nous et dans tout ce qui nous entoure, c'est à travers des prophétesses et des prophètes que Dieu nous parle aujourd'hui encore à nous, ses enfants, comme il l'a fait à toutes les époques. En effet, pendant près de 50 ans, nous avons eu la grande chance d'entendre sa parole à travers Gabriel, le séraphin de la sagesse divine. Et désormais, sans qu'il n'y ait eu d'arrêt, c'est à travers le prophète Ulrich qu'il s'adresse à nous. Il y a 2 semaines, la parole prophétique a été donnée en Slovénie. Et le Christ a adressé des paroles d'amour et de réconfort à un peuple dont l'histoire a été très longtemps étroitement liée au christianisme des origines et dont certains fragments sont encore conservés aujourd'hui. Ce fut un appel puissant à le suivre. Dieu nous parle sans relâche car il souhaite ardemment retrouver ses enfants et veut ramener chacun de ses fils et chacune de ses filles dans notre patrie éternelle. C'est pourquoi il a confié à son fils premier-né, le Christ de Dieu, la mission de ramener toutes les âmes déchues dans la patrie céleste. et le Christ poursuit cette mission avec amour et sollicitude. Il a dit, « Mes brebis connaissent ma voix. » Lorsque je laisse cette phrase agir en moi, j'ai la profonde certitude que c'est la vérité et j'aspire à suivre cette vérité. J'ai l'impression que quelque chose s'épanouit en moi lorsque le Christ nous parle. Tout comme en cette saison, tout s'épanouit et fleurit dans la nature et se tourne vers le soleil, cette grande lumière rayonnante. Pour nous, les êtres humains, se tourner vers la lumière signifie vivre.

0: chaleur, de gratitude, la fraternité. Et d'un autre côté, lorsque nous sommes dans la détresse et que personne n'est là pour nous, c'est une grande souffrance intérieure. Christ est venu sur cette terre en tant que Jésus de Nazareth pour s'engager pour nous aider, et il continuera à le faire jusqu'à ce que nous rentrions tous à la maison du Père. Et cela m'amène inévitablement à me poser la question suivante. Est-ce que moi, je m'engage aussi pour le Christ? Comment puis-je m'engager pour le Christ? Comment défendre sa cause? En mettant en pratique, pas à pas, les 10 commandements de Dieu et le sermon sur la montagne de Jésus de Nazareth, en prenant vraiment à cœur les 5 principes divins que sont l'égalité, la liberté, l'unité, la fraternité et la justice, et en m'efforçant de les vivre au quotidien. À travers la sagesse divine, nous avons reçu d'innombrables aides et conseils sur la manière dont nous pouvons nous engager pour le Christ, car la sagesse divine, c'est l'action portée par l'amour et la sollicitude envers le prochain. Et je ressens en moi un bonheur profond de pouvoir, pas à pas, m'engager pour Dieu et me mettre à son service. Tournons maintenant nos sens vers l'intérieur et laissons l'amour de Dieu emplir notre cœur. Unissons-nous dans une prière commune et invitons le royaume de Dieu à être parmi nous.
1: Dieu Père se révèle à travers la parole prophétique durant la rencontre de la commune du christianisme des origines.
2: Je suis le Je suis, le Dieu de l'infini, le Dieu unique et universel de tous les vrais prophétesses et prophètes. Je suis le Dieu unique, la lumière de l'infini. Je suis le Dieu unique de l'amour qui vous enveloppe, mes enfants bien-aimés. Je suis et reste toujours le même, hier, aujourd'hui et pour l'éternité. Je suis vraiment l'amour même et mon amour appelle mes enfants à rebrousser chemin, à retourner dans la patrie céleste. Ô mes enfants, je vous appelle vraiment depuis des temps immémoriaux par l'intermédiaire de prophétesses et de prophètes. Je répands mon esprit sur vous afin que vous compreniez que vous n'êtes pas seulement des êtres humains. Je répands mon esprit sur vous, je vous rassemble pour que vous deveniez le peuple de l'amour, l'amour que je suis en vous. Oh, regardez le passé. Mon amour vous a été donné par mon Fils, qui, incarné en Jésus de Nazareth, vous a fait connaître la nature de mon être. Puis, il est revenu en esprit avec le couple porteur de la sagesse divine et pendant des décennies a dispensé à profusion toute la sagesse et tout l'amour qui viennent de moi. Le déversement de l'Esprit Saint s'est véritablement révélé avec une abondance sans précédent. Tout est consigné, enregistré, tout se trouve ici à la bibliothèque Sophia sous forme écrite et audio. Pouvez-vous vous imaginer ce que cela signifie? Le déversement de l'Esprit Saint que je suis, moi, Dieu, votre Dieu Père-Mère, vous a révélé toute la plénitude de son Esprit à travers le couple porteur de la sagesse divine et à travers mon Fils, le Christ de Dieu.

Tout, absolument tout ce que les êtres humains sont capables de comprendre dans les trois dimensions est consigné ici et chacun peut en prendre connaissance sous forme écrite, audio et en partie aussi visuelle. Vous pouvez donc apprendre ce que signifie recevoir l'Esprit Saint. L'Esprit Saint que je suis est véritablement venu pour toucher vos cœurs, pour les adoucir et les ouvrir pour moi, votre Seigneur et Dieu que je suis d'éternité en éternité. Je suis véritablement venu à travers mon Fils et à travers la sagesse divine, votre sœur Gabrielle, ma fille, le séraphin de la sagesse divine. Elle vous a enseigné et formé, elle a révélé et continue de révéler ma parole éternelle et sainte, le déversement de l'Esprit Saint à travers la bouche prophétique. Les peuples de cette terre ont donc à leur disposition toute la plénitude de la connaissance, en vérité, la plénitude venant de moi, votre Dieu, Père, Mère. D'innombrables enseignements, des explications de la loi éternelle, le déversement de l'Esprit Saint que je suis d'éternité en éternité. Que devrais-je encore donner à mes enfants sur terre alors que tout a déjà été donné? En vérité, ô vous les peuples de cette terre, bien peu de personnes ont accepté et accueilli la parole dans leur cœur. Comparé au nombre total d'êtres humains sur terre, ils sont peu nombreux à apprendre, à suivre le chemin intérieur par la mise en pratique des 10 commandements de Dieu et du sermon sur la montagne de mon Fils, le Christ de Dieu, pour purifier leur âme, afin qu'elles deviennent plus lumineuses, et qu'à travers la lumière de leur âme, ils illuminent de plus en plus leur environnement, rayonnent vers leurs semblables, de sorte que ceux-ci soient amenés à s'interroger. Que se passe-t-il avec mon frère, avec ma sœur? Pourquoi sont-ils devenus si paisibles? Vous voyez, mon esprit qui porte ses fruits en vous veut continuer à semer des graines afin de toucher de nombreuses personnes et de nombreuses âmes, car un peuple de Dieu doit se former, un peuple qui accomplisse ma volonté sainte. Pourquoi tant de personnes parmi les peuples de ce monde restent-elles sourdes à ma parole? Vous, peuple de cette terre, vous entendez certes ma parole, mais avez-vous accepté profondément ce que je vous ai révélé? Ou êtes-vous restés les mêmes, des personnes qui aiment écouter ma parole et se laisser bercer par elle? Sachez que vous êtes dans l'illusion. Quiconque entend ma parole, la reconnaît comme vérité et l'accepte, est en même temps tenu de mettre progressivement en pratique ce qu'il entend. Sinon, il charge son âme d'un fardeau. Mes enfants bien-aimés, le déversement de mon esprit, la plénitude d'enseignement que vous avez à disposition, que vous pouvez lire et écouter ici, à la bibliothèque Sophia et dans la tente de Dieu,
implique également pour vous le devoir d'accomplir pas à pas les œuvres de l'amour pour Dieu et pour le prochain. Accomplir signifie intégrer progressivement dans votre vie, mais cette force, l'ordre, la volonté, la sagesse et la rectitude, la patience, l'amour et la miséricorde. Une fois que vous faites vos premiers pas, le désir s'éveille en vous de ne pas être sur cette terre uniquement pour vous-même, afin d'ordonner votre vie, puis de poursuivre le chemin intérieur dans ma volonté. Celui qui s'est fortifié dans ma volonté est attiré comme automatiquement vers la communauté. Et la communauté signifie vivre selon ma volonté, selon les cinq principes divins, l'égalité, la liberté, l'unité, afin que la fraternité s'établisse véritablement sur cette terre et que la justice règne au-dessus de tout. Je suis un Dieu de justice. En vérité, ce que l'être humain sème, il le récoltera. Et que récoltera celui qui se contente d'écouter ma parole et de se laisser bercer par elle? Oh, voyez, vos âmes ne se purifient que par l'action désintéressée, l'amour désintéressé. Et ce dernier est véritablement capable de déplacer des montagnes, car il exerce une attraction sur toutes les sœurs et tous les frères en quête de Dieu sur la terre entière. C'est ainsi qu'un peuple doit se former grâce au fait que vos âmes deviendront plus lumineuses et rayonneront, et que le Christ de Dieu pourra agir de plus en plus en vous, vous donner des impulsions d'amour, des impulsions de sagesse venant de moi, Dieu, l'Éternel, votre Père. Oh, voyez, vous avez entendu dire que l'être humain est le temple de chair et d'os. Vous êtes donc vous-même le temple de chair et d'os. Vous êtes vous-même la lumière, vous êtes vous-même la vie qui vient de moi, votre Dieu Père-Mère. Je pose cette question au peuple de cette terre. Pourquoi tant de gens continuent-ils à suivre les religions extérieures, ces aveugles qui guident d'autres aveugles? Je n'ai jamais été représenté au sein d'une caste des prêtres. Je n'ai jamais été présent dans une église faite de mains d'hommes. À quoi servent donc les clochers de ce monde? En vérité, ils s'effondreront. Et dans le royaume de paix de mon Fils, le Christ de Dieu, il n'y aura plus de temples extérieurs, ni d'églises faites de mains d'hommes. Il n'y aura plus de prêtres, ni de religions. Toutes ces futilités extérieures disparaîtront. En tant qu'être humain, vous n'avez donc pas besoin d'autorité religieuse, car moi, le Dieu de l'éternité, je suis en vous, et vous êtes le temple de chair et d'os. Regardez ce monde, mes enfants, regardez ce monde. Qu'ont apporté les religions? Qu'ont apporté les puissants qui se sont alliés aux dirigeants religieux? L'état actuel de ce monde. Je vous le révèle encore et encore. Sortez de ces organisations
qui font preuve de cruauté envers la nature et les êtres humains. Ne savez-vous donc pas que de nombreuses religions ont tellement enfreint les lois de Dieu qu'un karma indicible pèse véritablement sur elles? Venez à moi, je suis en vous, le Dieu d'amour. Venez au Christ, mon Fils, votre frère, en vous. Il est possible de le trouver. Et vous savez qu'il vous a donné sa force rédemptrice pour renforcer vos âmes, afin que vous trouviez le chemin du retour dans la patrie céleste. Ô peuple de cette terre, vous les êtres humains de ces peuples, qui êtes si souvent attirés par le chemin de la facilité, réveillez-vous, car les heures filent à toute allure. Voulez-vous vraiment rester tel que vous êtes? Voulez-vous continuer à ne faire qu'écouter la parole et à gaspiller des énergies? Ne voulez-vous pas devenir des chrétiens actifs, c'est-à-dire qui mettent en pratique les 10 commandements de Dieu et le sermon sur la montagne de mon Fils? Ne voulez-vous pas mûrir pas à pas dans l'amour pour Dieu et pour le prochain, afin de pouvoir, vous aussi, recevoir cet amour? Ô peuple de cette terre, réveillez-vous. Libérez-vous des liens des religions. Je suis un Dieu d'amour et un Dieu de liberté. Je suis liberté absolue. Personne n'est lié. Personne n'est lié non plus à une promesse. Chacun est totalement libre de venir à moi et de venir au Christ. Je n'attends rien. Je donne mon amour. Celui qui reçoit mon amour et comprend ce qu'est vraiment cet amour mûrira intérieurement et finira par ressentir profondément qu'il souhaite lui aussi devenir cet amour. Je suis l'amour éternel et mon Fils, le Christ de Dieu, va à la recherche de chaque être humain, de chaque âme, avec l'amour que je lui ai donné. Mes enfants bien-aimés, je suis le Je suis, un Dieu d'amour. Je ne suis pas dans les religions. Comprenez-le donc, je ne suis pas dans les dogmes, je ne suis pas non plus dans les tabernacles ou dans une hostie. Tout cela ne sont que des œuvres humaines mises en place par ceux qui veulent vous éloigner de moi, le Dieu vivant, par ceux qui cherchent à vous mener à autre chose, à adorer le Dieu des ténèbres. N'avez-vous donc toujours pas compris que vous êtes le temple de chair et d'os? Vous êtes la lumière du Dieu que je suis en vous. Vous portez en vous la lumière du Christ de Dieu. Vous êtes des êtres issus de moi, des êtres spirituels. Une lumière qui s'écoule éternellement vous a créé. Vous êtes à mon image, esprit issu de mon esprit, amour issu de mon amour. Et ainsi, je lance encore et encore mon appel dans ce monde par la bouche prophétique. Pourquoi n'entendez-vous pas mon appel? Pourquoi restez-vous toujours les mêmes, faisant ici et là un petit pas et croyant que cela suffit? À travers le Christ, mon Fils, je veux former un peuple qui fasse ma volonté. Je veux former un peuple afin qu'il en soit sur la terre comme au ciel.
et que les êtres humains dans le royaume de paix voient véritablement le Christ de Dieu et tous les êtres de lumière avec lesquels ils forment ensemble le royaume de paix sur cette terre. Tout le reste passera, disparaîtra. En vérité, tout le reste disparaîtra. Toutes les richesses de ce monde sont une injustice. Toutes les richesses de ce monde portent en elles l'oppression, les guerres, l'esclavage, d'innombrables transgressions de la loi, de l'amour pour Dieu et pour le prochain. Tout cela fait déjà partie du passé. Tous les riches qui croient pouvoir tout dominer font déjà partie du passé. Eux aussi ont entendu, il est plus facile à un chameau de passer par le chat d'une aiguille qu'à un riche d'entrer dans le royaume des cieux. Pourquoi tant de gens courent-ils après cette richesse extérieure, convoitise, désir? Tout cela fait déjà partie du passé. Le Christ de Dieu en vous, dans le temple de chair et d'os, est le vainqueur. Il est la vie éternelle en moi, Dieu, votre Dieu, Père-Mère. Je suis le Je suis et j'envoie mon esprit vers les miens. Je vous fortifie dans votre volonté de faire ce qui correspond à l'amour pour Dieu et pour le prochain. Je viens toujours en aide à mes enfants qui s'efforcent de faire un pas en direction de l'amour pour Dieu et pour le prochain. Peuple de cette terre, pourquoi vous infligez-vous une telle souffrance? Croyez-vous vraiment que cela va continuer toujours ainsi? D'où viennent toutes les maladies, tous les tourments et la détresse? C'est ce que vous êtes vous-même. D'où viennent donc les innombrables catastrophes? Des êtres humains, car vous êtes vous-même une catastrophe. Pourquoi ne croyez-vous pas en la loi de l'amour que je suis? En vérité, je suis l'esprit de l'amour et je vous offre mon amour. Je rayonne mon amour vers vous en fonction de l'intensité avec laquelle vous vous tournez vers moi. Plus vous vous ouvrez à mon amour, plus vous recevez, plus vous guérissez, plus vous êtes heureux, joyeux, et plus vous trouvez le chemin vers la communauté où il n'y a ni supérieur ni inférieur. Tous les frères et sœurs sont égaux. Personne ne reçoit plus de considération qu'un autre. Toutes les ethnies, tous sont égaux. Vous êtes frères et sœurs en moi, votre Seigneur et Dieu. Je vous ai tous contemplés et créés comme des frères et sœurs, et vous étiez autrefois frères et sœurs dans le royaume éternel avant de vous incarner. Pourquoi avez-vous tant de mal à le mettre en pratique dans ce monde? Pourquoi la notion de propriété y est-elle si forte? Pourquoi tant de hiérarchie? Pourquoi tant de richesse et tant de pauvreté à la fois? Vous êtes frères et sœurs et vous devriez à nouveau faire en vous l'expérience de la fraternité et suivre le chemin qui mène aux cinq principes: l'égalité, la liberté, l'unité, la fraternité, afin que la justice règne aussi sur cette terre. En vérité, je suis votre Dieu, Père, Mère de l'amour, l'Esprit Saint, comme vous le dites. Mais il n'y a pas un seul saint d'Église dans mon royaume. Les saints n'existent pas. Moi,
le Je suis, la vie, le Dieu créateur, le Dieu d'Abraham, d'Isaac et de Jacob, le Dieu de la sagesse divine, d'Emmanuel et de Gabriel. Je suis la vie, et en dehors de moi, il n'y a pas de vie. Ami bien-aimé, enfant bien-aimé, en vérité, je suis un Dieu d'amour. Je voudrais vous prendre par la main et vous ramener avec mon Fils, le Christ de Dieu, dans la patrie éternelle, avant que des souffrances indicibles ne s'abattent sur cette terre, avant que des catastrophes indescriptibles ne surviennent. Depuis combien de temps en avez-vous déjà connaissance? Depuis des décennies, je me révèle et je me révèle encore, et pourtant vous êtes si peu nombreux. Un grand peuple aurait pu voir le jour depuis longtemps déjà, mais je n'abandonne pas, je continue d'appeler et d'appeler, mais j'exhorte aussi. Et je dis à tous ceux qui entendent ma parole, celui qui entend ma parole et l'accepte a également le devoir de la mettre en pratique, sinon il charge son âme. Et ceux qui entendent ma parole et la rejettent comme si elle n'avait aucune importance ont déjà prononcé eux-mêmes leur propre jugement. Je suis véritablement le Je suis, le Dieu unique de l'amour, et il n'y a pas d'autre Dieu que moi. Je suis le Je suis, éternellement le même, et je donne mon esprit à mes enfants. Mon esprit se répand vers eux à travers la nature. Mon esprit leur donne ma parole en tout ce qu'ils rencontrent. Si vous ne m'entendez pas, c'est uniquement parce que vos âmes sont encore assombries et que vous ne vous êtes pas exercé à devenir silencieux. En vérité, devenez silencieux et recevez ma parole dans la nature, recevez ma parole dans le temple de chair et d'os, car je suis la parole éternelle dans toute ma création. Je suis le Je suis, le Dieu, Père, Mère de mes enfants, et je ne vous abandonne pas. Je vous laisse la paix des cieux et ma parole d'amour dans votre cœur. Amen.

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1: Chers frères, chères sœurs, des paroles emplies d'une telle douceur, de tellement de bonté et d'amour. Seul notre Dieu Père-Mère peut parler ainsi. Lui qui nous aime et connaît chacun de ses enfants incarnés sur terre, qui le cherche. Il connaît les luttes que nous traversons ici, les détours que nous faisons parfois jusqu'à ce que nous le trouvions. Aujourd'hui, nous commémorons la Pentecôte, le déversement de l'Esprit-Saint. Et ce que notre Père nous a donné aujourd'hui a vraiment été le déversement de son Esprit sur chacun de nous, sur chaque âme qui souhaite l'entendre. Et lorsqu'il se révélait, une image est montée en moi. C'est comme si un jardinier passait dans son jardin, regardant chacune de ces petites plantes qui sont en train de pousser. Il leur donne son amour, sa chaleur, il leur donne de l'eau, il leur donne ce dont elles ont besoin pour bien grandir, pour fleurir et être ce qui correspond à la nature originelle des enfants de l'amour, des enfants de l'infini. Aujourd'hui, il nous a rappelé que nous sommes ses enfants. Et nous pouvons nous le rappeler chaque jour à nouveau et prendre conscience de ceci. Nous n'avons pas besoin de guides aveugles guidant d'autres aveugles. Nous avons simplement besoin du Christ, des 10 commandements de Dieu, du sermon sur la montagne de Jésus de Nazareth, du chemin intérieur. C'est là le soutien dont nous avons besoin pour le trouver. C'est cela qui nous permet d'avancer et de nous rapprocher de lui. Il nous a posé plusieurs questions aujourd'hui et 2 d'entre elles m'ont particulièrement touchée. Il a dit, « Qu'est-ce que je peux encore vous donner de plus ? Tout a été dit, tout a été donné et se trouve ici, dans la bibliothèque Sophia, le centre de l'esprit libre. » Je trouve que nous pouvons laisser agir en nous ces mots pour en comprendre le sens. Le centre de l'esprit libre est ici. Et nous, nous avons la grande chance d'être ici. Dans les livres et les enseignements qui nous ont été donnés par la sagesse divine durant près de 50 ans, nous trouvons des conseils et des aides sur toutes les situations que nous pouvons traverser et tous les thèmes. C'est vraiment un trésor incommensurable. Le Père nous a également demandé si nous ne voulions pas devenir des chrétiens actifs pour lui. Et la seule réponse pour moi est « Oui, oui, de tout mon cœur, je veux apporter mon aide et le servir pour que le royaume de paix puisse être édifié ici et que toujours plus d'âmes puissent être touchées dans leur cœur par le Christ de Dieu. » Chers frères et sœurs, après de telles paroles, de telles révélations qui nous touchent profondément et nous poussent plutôt à rester dans le silence, il n'est souvent pas simple d'exprimer ce que nous ressentons dans notre cœur, de partager ce qui nous a touchés. Malgré tout, j'aimerais inviter chacun qui le souhaite à le faire, à exprimer ce qui l'a touché. C'est aussi une manière de nous connaître mieux et une possibilité d'apprendre les uns des autres. Donc, n'hésitez pas à prendre la parole, nous nous en réjouirions.
2: Aujourd'hui, j'ai perçu le Père comme un Père aimant qui dit « Je vous l'ai dit à travers Abraham, je vous l'ai dit à travers Moïse, je vous l'ai dit à travers Ésaïe. Je vous ai donné mon Fils, le Christ de Dieu, afin qu'il vous conduise dans toute la vérité. Et je vous ai envoyé, au fil des siècles, des prophètes et des prophétesses de Dieu. Et maintenant, je vous ai envoyé la sagesse primordiale et l'amour primordial. Pendant 50 ans, la corne d'abondance de la sagesse divine s'est déversée sur l'humanité. Me permettez-vous de vous l'expliquer encore une fois? C'est ainsi que je l'ai ressenti. Ce que je souhaite, c'est que vous deveniez les êtres que vous êtes au plus profond de vous-même et que vous formiez un peuple sur cette terre, la terre qui est un produit de la chute. Un peuple qui vit ensemble dans mon esprit et dans l'esprit du Christ de Dieu. Il s'est exprimé avec tellement d'amour, de bonté et de chaleur. C'était vraiment le Père bienveillant.
1: Quant à moi, j'ai pensé, c'est incroyable comme la plus grande force de l'univers nous parle avec une infinie douceur. Il n'y a rien de pompeux ni de mystérieux en Dieu, cela n'existe pas. Il est simplement là, il nous dit que nous faisons partie de lui et que nous devrions rentrer à la maison. Et il nous indique aussi comment y parvenir. J'ai aussi été très touchée par le fait qu'il cherche sans cesse à nous ramener à l'amour qui se trouve aussi au plus profond de nous.
3: Bueno, a mí cada frase que ha dicho hoy el padre me ha llegado muy profundamente porque todo eran aspectos importantísimos para mi momento actual.
2: En ce qui me concerne, toutes les paroles prononcées par Dieu Père ont trouvé un écho profond en moi. Et je retiens tout particulièrement cet aspect. Le fait d'écouter sa parole implique le devoir de la mettre en pratique.
3: Y también me llevo todo el amor que ha derramado sobre nosotros, que ha sido un...
2: Je garde aussi en moi son amour infini qu'il a déversé sur nous. Je n'ai pas de mots pour le décrire.
1: Je trouve ce que tu dis très beau. Merci beaucoup pour tes paroles. En effet, la plus grande marque de gratitude que nous puissions témoigner aux prophètes, à tous les hommes et toutes les femmes éclairées qui sont venus sur terre, mais aussi au Père et au Christ de Dieu, c'est de mettre vraiment en pratique pas à pas ce que nous avons compris et de le faire rayonner de plus en plus. Et je trouve aussi belle cette image que tu as évoquée. Tu l'emportes avec toi dans ton pays, comme le Père l'a dit tout à l'heure, plus ou moins en ces termes, que mon esprit porte ses fruits en vous, d'où naîtront à leur tour de nouvelles graines. Et c'est ainsi que je me représente le fait que le véritable amour pour Dieu et pour le prochain se répande et se diffuse alors à travers les bassins collecteurs et partout.
2: Oui, je trouve que cette puissante révélation nous a montré une fois de plus très clairement que ce Dieu n'a vraiment rien à voir avec le Dieu auquel les Églises essaient de nous faire croire depuis des siècles. L'Église et les prêtres ont façonné une croyance basée sur cette phrase « la foi seule suffit » et l'ont inculquée au peuple pendant des siècles, justement pour les contrôler. Et j'ai le sentiment que Dieu Père s'est également exprimé avec beaucoup de force contre cela aujourd'hui, car il ne suffit pas de simplement trouver qu'un enseignement est bien. Il s'agit de changer, de sortir de ma zone de confort, et c'est là que cela devient vraiment passionnant.
1: Le Père l'a rappelé aujourd'hui, je vous ai tout donné, tout est ici. Oui, depuis 50 ans, à travers le Christ et la sagesse divine, il a exprimé sa loi dans nos mots humains, afin que chacun ait la possibilité de reconnaître où se trouve cet esprit libre, à savoir en nous. Et c'est cela le chemin intérieur, de manière très concrète. Frère Emmanuel l'a enseigné à travers Gabriel pendant de très nombreuses années et sous tous les angles, tantôt d'un point de vue, puis d'un autre, afin que chacun puisse vraiment se reconnaître et se libérer avec le Christ de ces schémas de pensée qui ne correspondent pas à la loi de Dieu. Il est là, nous pouvons le trouver. Et je trouve ça formidable. Dieu n'est pas loin de nous. Il dit que nous pouvions aussi le trouver, le ressentir dans la nature. Nous n'y parvenons pas du jour au lendemain, mais il nous donne sans cesse des petits signes. Par exemple, lorsque nous entendons soudain un oiseau chanter, qui nous parle là? Ça pourrait être notre Père qui nous transmet un message qui nous aide à aborder la journée dans un état d'esprit différent, afin que nous puissions nous rapprocher de lui pas à pas.
2: Le Père nous a également expliqué aujourd'hui ce qui se passe lorsque nous mettons son enseignement en pratique. Il nous a dit qu'ici, à la bibliothèque Sophia, se trouve tout, absolument tout ce dont nous avons besoin. Et que cela signifie que nous pouvons apprendre par nous-mêmes à recevoir l'Esprit Saint. Et cela signifie donc que nous sommes alors totalement indépendants de toute structure extérieure, de toute religion, voire même d'un prophète. Nous pouvons alors vraiment percevoir que Dieu est là dans tout ce qui nous entoure, comme un poisson dans l'eau perçoit l'eau. Et je pense que c'est vraiment le chemin à suivre pour se libérer de ces religions, de ces structures, quand on commence soi-même à mettre en pratique l'enseignement et à ressentir que Dieu est en nous. Alors, toutes les structures extérieures n'ont plus aucune valeur.
1: Lorsque j'étais enfant, j'ai moi aussi beaucoup, beaucoup cherché Dieu. Je l'ai vraiment cherché. Je suis même allée parfois à l'église parce que je pensais pouvoir le trouver là-bas. Et des images me sont revenues à l'esprit, celles de tous les murs d'église ornés de statues, ces visages sombres avec une expression vraiment triste et apeurée. Les paroles du Père que nous venons d'entendre ont été comme une confirmation pour la petite fille que j'étais alors, ce n'est pas là le vrai Dieu. Je crois que beaucoup d'âmes qui entendent sa parole ressentiront en elles-mêmes « Je connais cette voix, je connais cet amour. » Et puis le Père a ajouté « Former un peuple porté par l'amour. » Cela a été pour moi comme une vision que je connais déjà. Oui, mon âme connaît cette vision d'un peuple de l'amour sans frontières, tous ensemble et tous s'entraident. Je suis donc très, très reconnaissante qu'il nous ait parlé avec tant de douceur, car comme quelqu'un l'a dit auparavant, seul le Dieu unique, notre Père qui nous aime éternellement, peut nous parler ainsi.
2: Je trouve que le Père nous a donné une merveilleuse clé qui est très simple, il n'y a ni supérieur ni inférieur. Et c'est précisément le contraire que toutes les religions ont utilisé comme outil. Elles ont créé cette notion de supérieur et d'inférieur, et cela a engendré des peurs, de la souffrance, l'oppression, des luttes les uns contre les autres jusqu'à la guerre. Il n'y a ni supérieur ni inférieur. Il n'y a que la fraternité dans l'égalité, dans la diversité des mentalités, mais dans l'égalité en tant qu'enfant du Père aimant, en tant qu'être issu de lui.
1: Et Dieu Père a dit aujourd'hui, si nous commençons progressivement à mettre en pratique son enseignement, cela nous attire inévitablement vers une communauté qui vit la même chose. Et en même temps, j'ai eu le sentiment qu'il nous donnait aujourd'hui un si bel exemple de ce que signifie la douceur. Peut-être pouvons-nous tous en tirer une leçon dans nos relations avec les uns et les autres. Il a parlé avec gravité et a abordé des problèmes, des structures qui ne sont pas bonnes. mais avec une douceur et un amour absolu. C'est ce que je voudrais faire, moi aussi, car dans une communauté, tout n'est certainement pas toujours rose et harmonieux, mais si l'on reste dans la douceur et l'amour, alors les choses peuvent vraiment changer. Et aujourd'hui, par ses paroles, il nous en a donné un immense exemple.
2: Dieu Père nous a dit aujourd'hui, je suis dans le silence. Mais vous parlez encore trop, vous êtes trop bruyant. Et là, je me suis rendu compte moi-même que je parlais encore trop. Et je me suis posé une question que j'aimerais justement poser ici. Comment parvenir à ce silence intérieur?
1: Parvenir au calme intérieur, ça marche pour moi de cette manière. Je prie à voix haute en disant au Père tout ce qui me touche et me préoccupe. Alors, je me sens plus calme. Et lorsque je dis ensuite, Père, j'aimerais t'entendre, ou que je pose une question à Gabi, des impulsions me viennent souvent telles que « Tu es encore trop agité, ouvre donc la fenêtre et fais quelques exercices de respiration. Inspire profondément et consciemment, puis expire profondément. » Je fais cela pendant une ou deux minutes et je remarque qu'alors je suis plus calme, que je deviens silencieux. Il existe aussi un petit livre intitulé « Apprends à prier », ainsi qu'un autre intitulé « La prière intérieure », dans lesquels Gabriel décrit de manière fantastique les différentes formes de prière. Cela aide aussi beaucoup quand on est très énervé ou simplement agité et qu'on n'arrive pas à trouver le calme. Je m'efforce souvent d'en lire quelques pages et en général, cela m'aide. Tout le monde peut essayer. Bien sûr, on n'est pas le même tous les jours. Notre humeur diffère selon les jours.
2: Nous avons pu aujourd'hui faire l'expérience du déversement de l'esprit à travers la parole prophétique. Dieu nous a parlé comme un Père aimant, doux et plein de sollicitude. Dieu, notre Père, nous parle tous les jours à travers chaque rencontre, à travers la nature, à travers les nuages et le vent. Il nous parle également à travers les mets qui garnissent les tables richement dressées devant nous. Mais comme nous l'avons entendu aujourd'hui, pour pouvoir le percevoir, nous devons faire le silence en nous. Nous en avons certainement fait l'expérience. Quand je fais vraiment le silence et que je ressens la force de son amour qui m'emplit entièrement, c'est un tel sentiment de bonheur que je ne souhaite rien d'autre que de rester dans cet amour. Nos sens humains nous entraînent souvent vers le monde extérieur, bruyant. Et parfois, dans l'agitation du quotidien, nous prenons nos repas rapidement, sans réfléchir. Mais si nous prenons régulièrement conscience que les fruits de la terre sont des dons de Dieu, pleins de force vitale pour notre corps spirituel, alors un sentiment de respect pour ces aliments grandit en nous. Et nous éprouvons une véritable et profonde gratitude envers notre Père céleste qui pourvoit à nos besoins. Exerçons-nous donc au silence et exerçons-nous à préserver le silence en nous. Entrons ensemble dans le silence, au plus profond de nous-mêmes, tournons-nous vers notre Père aimant et remercions-le de tout cœur de nous parler et de nous offrir ces dons d'amour.

Chers amis auditeurs, après cet échange riche et vivant, la rencontre s'est poursuivie avec un repas de l'amour sans souffrance animale.

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1: Chers frères, chères sœurs, je ne sais pas si vous avez déjà remarqué les cartes posées sur les tables. Chacun a devant soi un petit cadeau et si vous retournez la carte, vous y trouverez deux magnifiques extraits de deux révélations de Dieu Père. Sur la mienne, il y a un extrait d'une révélation de Dieu Père du 13 avril 1990 donnée à travers Gabriel Sophia. Mon enfant, que tu en doutes ou que tu n'y crois pas, je parle. En effet, je suis le Dieu qui parle au plus profond de ton âme. Je suis le Dieu qui parle dans tous les soleils et tous les astres. Je suis le Dieu qui parle dans chaque plante, chaque pierre, chaque animal. Je suis le Dieu qui parle dans chaque goutte d'eau, dans chaque rayonnement émis par les astres. Je suis l'infini, l'univers, et toi, mon enfant, tu portes en toi, au plus profond de ton âme, l'essence de l'infini tout entier, l'essence de toutes les formes d'existence.
2: Chers amis auditeurs, une profonde prière de remerciement a alors été exprimée par le prophète Ulrich.
3: Notre Père, tu es aux cieux et pourtant tu es si proche de nous par ta parole, par ton amour et par ta force, car tu nous guides, tu guides chacun d'entre nous jour après jour et tu touches de plus en plus de cœurs afin qu'ils s'ouvrent à toi, au rayonnement d'amour venant des cieux que tu es en nous par le Christ. Dieu éternel, unique et miséricordieux, nous avons vraiment du mal à réaliser à quel point tu es proche de nous et que tu nous offres encore et encore ta parole pour édifier notre âme, pour fortifier l'être humain que nous sommes, pour nous affermir dans la foi en toi, dans la conviction que ta conduite infiniment sage peut toutes choses en nous et à travers nous, et qu'à travers nous tu rayonnes de plus en plus dans ce monde afin qu'il se transforme, qu'ils sortent des ténèbres pour entrer dans la lumière que tu es. Car tu es la lumière primordiale éternelle qui rayonne d'éternité en éternité. Tu es la lumière de notre âme. Tu es la vie de notre être intérieur. Tu es l'amour qui nous appelle sans cesse à nous intérioriser, à réfléchir sur notre vie et à nous tourner vers toi pour te demander de nous guider selon les paroles de notre frère divin, le Christ, frappez à la porte et l'on vous ouvrira. Oui, en vérité, Père, plus nous te prions de nous guider, de nous accompagner, afin que nous devenions un peuple fort et vigoureux en toi, plus notre rayonnement s'intensifie et plus nos frères et sœurs viennent à nous. C'est toi, Seigneur, qui guides tout. C'est le Christ qui, à ta demande, n'a de cesse de déverser dans nos âmes son amour fraternel, sa sollicitude à notre égard et son amour pour toi, notre Dieu, Père, Mère de l'amour. Toi qui nous aimes tant que nous ne sommes bien souvent pas en mesure de le saisir. Le Christ, notre frère divin, incarné en Jésus de Nazareth, a vraiment marqué un tournant. Il a enseigné que tu es le Dieu Père-Mère aimant d'éternité en éternité. Et malgré tous les obstacles apportés par la lutte de la caste des prêtres de toutes les religions contre la parole prophétique, que tu es, Père merveilleux, il a réussi encore et encore à créer dans ce monde des mouvements du christianisme des origines, des communes des origines où se perpétuait la parole prophétique et où des personnes commençaient à vivre selon ta parole, selon les 10 commandements de Dieu transmis par Moïse et selon le sermon sur la montagne de ton Fils, le Christ. Et les fruits qui en découlent deviennent de plus en plus visibles, Seigneur. Même si des générations se sont succédées, ce qui est positif demeure, car tu es la lumière et la force de l'éternité, et aucune énergie positive ne se perd. Nous savons, Père, que tu es véritablement l'amour et que petit à petit, au fil des générations, tu édifies le royaume de paix. Sans cesse, de nouveaux contingents de frères et sœurs s'incarnent sur terre. Sans cesse, ils se rassemblent autour de la parole intérieure, la parole prophétique, et font grandir dans leur âme la terre de la paix, qui prend forme alors aussi à l'extérieur, dans la communauté. Tu es l'esprit de la vie, tu es notre Dieu Père-Mère, et en dehors de toi, Père, il n'y a pas d'autre Dieu. Tu es l'amour pour Dieu et pour le prochain, la loi de l'infini dont nous sommes issus et vers laquelle nous nous efforçons de retourner. Père, nous t'aimons sincèrement du fond du cœur, car tu nous appelles sans cesse. Tu nous exhortes et nous réveilles sans cesse, afin que nous prenions conscience que tu es un Dieu intérieur et que nous sommes nous-mêmes ton temple, le temple de chair et d'os dans lequel réside la lumière intérieure que tu es, la vie intérieure et la rédemption du Christ de Dieu en nous. Père, nous ne pouvons que te remercier pour ton amour infini que tu rayonnes continuellement vers nous. Nous ne pouvons vraiment que te remercier et te remercier encore, car en cette période qui touche à sa fin, tu nous offres une fois de plus ta parole, afin que nous laissions ton rayonnement d'amour adoucir nos cœurs et que nous devenions le peuple de l'amour que tu désires tant. Père bien-aimé, oui, donne-nous à tous ta force, donne-nous ta bénédiction pour tout ce que nous ferons dans les temps à venir, afin que nous mûrissions de plus en plus pour nous rapprocher de toi selon ta volonté. Père bien-aimé, en vérité, dans cette atmosphère élevée où nous nous trouvons par ta grâce, nous ne désirons rien d'autre que te servir et rempli d'amour, te plaire à toi et à ton Fils, notre frère le Christ. En vérité, ô Dieu éternel et unique, tu es la force et la puissance de l'éternité, et par le Christ, ton Fils, tu nous ramènes dans la patrie éternelle. Et avec le Christ et ta force,

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2: En fait, une fois que la musique s'est tue, je n'avais plus envie d'ouvrir les yeux.
0: Međutim, kada sam otvorio oči...
2: Mais quand je les ai ouverts, j'ai vu beaucoup de personnes autour de moi, des personnes dont je connaissais certaines, mais la plupart m'étaient inconnues. Cependant, quand j'ai essayé de regarder et de ressentir les choses de l'intérieur, j'ai simplement eu le sentiment de voir autour de moi des frères et sœurs. Cela me comble profondément, cela me fortifie et me motive. Oui, agir ensemble au sein de la communauté, cela me motive, et précisément vivre et ressentir cette communauté avec les yeux intérieurs.
1: Und eben mit den inneren Augen auch diese Gemeinschaft zu erleben und zu spüren.
0: I puno hvala na svemu što možemo doživeti ovde.
2: Un grand, grand merci pour tout ce que nous avons eu la chance de vivre ici.
3: Ja, liebe Geschwister.
4: Oui, chers frères et sœurs, c'est vraiment une fête de Pentecôte particulière. Le Père nous parle et nous encourage à passer à l'action. Nous avons aussi partagé ensemble un repas de l'amour végétarien. Malheureusement, ce n'est pas le cas partout, car les jours fériés comme la Pentecôte, Pâques ou Noël sont vraiment un enfer sur terre pour nos petits frères et sœurs de la création, les animaux. Ils sont abattus par milliers pour les plats de fête. Et avant cela, ils passent leur vie enfermés dans des étables sombres où leurs familles sont séparées. Et le trajet qui les mène à l'abattoir est souvent la seule fois où nos petits frères et sœurs de la création voient la lumière du jour. Ils peuvent peut-être ressentir le vent. Beaucoup voient aussi une prairie pour la première fois. C'est un chemin de souffrance inimaginable, alors que le cinquième commandement de Dieu est connu depuis si longtemps. Tu ne tueras pas. Ce qui est également valable envers les animaux. Chers frères et sœurs, le christianisme des origines est le christianisme de la mise en pratique. Pendant 2000 ans, beaucoup de mots ont été prononcés et maintenant le moment est venu d'agir. Et je crois que nous sommes tous très reconnaissants que la sagesse, Gabriel, Sophia, soit passé aux actes en l'an 2000. En créant la Fondation internationale Gabriel Sophia, elle a posé la première pierre de la terre de la paix. Une terre où les animaux, les plantes et les minéraux sont respectés et appréciés. Et nous, les êtres humains, nous apprenons de plus en plus à parvenir à cette unité, ce que notre Père aimant nous a également demandé aujourd'hui, à agir pour sa création. C'est un endroit merveilleux où les

0: animaux peuvent vivre en liberté. Et ce n'est certainement pas un hasard si, juste avant la Pentecôte, il nous a été demandé si nous pouvions accueillir deux troupeaux de moutons en détresse. Concernant le premier troupeau, la raison était que c'est un homme âgé qui s'occupait des moutons et qui ne pouvait plus subvenir à leurs besoins. Et vous imaginez bien que nous n'avons pas hésité longtemps. Nous avons tout de suite dit oui et sommes allés les chercher pour les sauver. Ce sont des moutons à laine, des nez noirs du Valais, croisés avec des moutons de Jacob. Ce sont de très beaux animaux. C'est vraiment une belle expérience. Et quand on regarde cette vidéo, on voit combien ils sont magnifiques, imposants et nobles. Cairo, c'est le bélier, le chef du troupeau, en quelque sorte. Et il y a aussi deux brebis, Syriane et Dora. Dans ce troupeau, il y a aussi quatre moutons du Cameroun. Le petit bélier s'appelle Limori et les trois dames sont Lima, la Laïka et Likuira. C'est vraiment une famille de moutons très vivante et joyeuse. Le deuxième troupeau que nous avons pu sauver est lui aussi composé de moutons à laine. Il s'agit d'un troupeau plus important, de 10 moutons. Ce troupeau s'est lui aussi retrouvé en difficulté car son propriétaire ne pouvait plus s'en occuper et a demandé de l'aide. Ils viennent de tout juste arriver. Nous n'avons pas encore pu donner un nom à chacun, mais c'est tout simplement une grande joie que ces terres nous donnent la possibilité de donner un foyer à ces créatures, que nous puissions, au sein de la communauté, nous engager en faveur de la création de Dieu, que nous puissions prendre soin d'elles. Et vous pouvez imaginer que c'est aussi une grande responsabilité, car il s'agit de vie. Et les moutons vivent relativement longtemps et ont besoin d'être bien soignés.
1: Nous avons tous eu la chance, à travers la parole prophétique vivante, de pouvoir ressentir et entendre la voix de notre Père aimant. Sa parole d'amour éternel et puissante est à la recherche de chacun de ses enfants. Il souhaite nous toucher au plus profond de nous-mêmes et nous vivifier. Il nous appelle car nous sommes une partie de lui. En nous, dans le noyau central de notre âme, nous portons toute la force de son amour, notre héritage divin éternel. Et ainsi, nous sommes indissociablement reliés à toute vie, à toute existence, à chaque être humain, à chaque animal, à chaque plante et à chaque pierre. Ce qui compte, c'est donc la mise en pratique de l'amour envers toute la vie qui nous entoure. Exerçons-nous chaque jour à nous enraciner un peu plus profondément dans la loi divine. Les 10 commandements de Dieu et le sermon sur la montagne nous montrent le chemin. Chers frères et sœurs, prenons maintenant congé les uns des autres. Je pense le cœur empli de gratitude. Une chaleureuse salutation en Dieu.

Chers amis, c'est avec joie que nous lirions vos impressions suite à cette grande émission. Pour cela, envoyez vos messages WhatsApp au numéro suivant 0049 pour l'Allemagne, 159 08 45 45 05. Je répète, 0049 pour l'Allemagne, 159 08 45 45 05. Ou écrivez-nous par mail à info@radio-santec.com. Nous vous remercions chaleureusement.

0: Liebe Brüder, liebe Schwestern,
1: chers frères, chères sœurs, dans l'Esprit de l'Éternel, j'aimerais exprimer quelques mots nous menant à différentes prises de conscience. Chacun de nous a un corps physique. Celui-ci entoure l'âme. L'âme est cosmique. Mais notre corps physique est également le microcosme dans le macrocosme. Le grand esprit, la vie infinie, se trouve dans notre âme, dans toutes ses particules spirituelles, mais aussi en chaque cellule de notre corps physique, en chaque vaisseau sanguin, en chaque organe, en chaque particule de notre corps. Notre corps est un puissant champ de force, une synergie harmonieuse des organes, des cellules et des vaisseaux sanguins. Nous connaissons nos organes, nous connaissons la structure de notre corps. Mais sommes-nous conscients que notre corps physique est le microcosme dans le macrocosme? Sommes-nous conscients que chaque cellule est composée de trois plans de conscience? Le conscient, le subconscient et la conscience spirituelle? Avons-nous du respect pour cette grande mécanique qu'est notre corps? Notre corps, chacune de ses cellules, chacun de ses atomes est relié à l'infini, à l'existence pure, la vie. Aussi à notre cerveau, au conscient et au subconscient, ainsi qu'au plan de purification où l'âme séjournera un jour. Avons-nous une communication avec notre corps? Quelle relation entretenons-nous avec ce merveilleux ouvrage qu'est le corps physique? En général, nous ne pensons à notre corps que lorsqu'un organe nous fait souffrir. Quand soudain nous ressentons des pincements au niveau du cœur ou des poumons, quand nous souffrons de l'estomac ou que le grand champ de force du foie ne fonctionne pas comme il faut. Nous sommes alors inquiets. Qu'est-ce que ça peut être? Un rétrécissement de l'artère coronaire? Suis-je sur le point d'avoir une crise cardiaque? Un problème circulatoire ou un ulcère d'estomac? Ou qu'est-ce qui ne va pas au niveau de mon foie? Je suis malade. C'est ce que nous disons souvent à notre corps. Mais avons-nous déjà songé à remercier notre corps? Avons-nous déjà pensé à remercier nos cinq sens? Nous voyons, nous entendons, nous sentons, nous goûtons, nous touchons. Nous prenons tout cela comme allant de soi. Remercier ces cinq sens, c'est communiquer, c'est agir sur les sens de telle sorte que la grande vie puisse s'écouler en eux. Avons-nous déjà pensé à remercier notre cœur qui bat jour et nuit depuis 20, 40, 60 ans, peut-être même 80 ans? Notre cœur qui achemine le sang jusqu'aux organes à travers les veines.
0: zu den Organen. Haben wir schon einmal
1: Avons-nous déjà remercié notre appareil digestif qui absorbe les aliments, que nous les lui transmettions brûlants ou froids? Avons-nous déjà remercié notre foie qui purifie et conditionne le corps pour que tout fonctionne merveilleusement bien et soit en harmonie? Avons-nous déjà remercié nos pieds et nos jambes de nous avoir portés tout au long de notre existence sur Terre, depuis 20, 40, 50, 60 ou 70 ans, ils nous portent? Avons-nous déjà remercié nos mains et nos bras qui, en association avec nos cinq sens, nous ont permis jusqu'alors de gagner notre vie? Et je pourrais poursuivre cette liste en citant un organe après l'autre, que ce soit la rate, le pancréas, les ligaments et les tendons, ou les os. Tous les éléments constitutifs de notre corps, quels qu'ils soient, participent à ce grand ouvrage de la vie et nous aident à nous porter relativement bien. Peut-être devrions-nous réfléchir à ce que cela signifie de remercier également la substance de nos organes, des éléments constitutifs de notre corps, et de ressentir au plus profond de cette gratitude ce que signifie que le corps physique fonctionne bien. C'est à nous de préparer notre corps par le remerciement et la pensée positive afin que la force éternelle d'amour et de guérison puisse nous inonder complètement. C'est nous qui, par la dureté envers notre prochain, mais aussi envers notre corps, bloquons les forces de l'amour de Dieu, les forces qui sont toujours les forces de la santé. Car le Christ, la force de la vie, le grand médecin et guérisseur intérieur, est la santé. Si nous agissons contre la loi de l'amour, nous nous punissons nous-mêmes, nous punissons notre corps par des indispositions, des douleurs, des souffrances, voire la maladie. Prenons conscience que le grand esprit, le Christ, est en nous, en chaque cellule, en chaque élément constitutif de notre corps. Prenons conscience que notre corps est le microcosme dans le grand macrocosme. Lorsque nous parlons de l'infini, nous pensons souvent « Oh, comme c'est loin !» Oh non, il est tout proche, il est en nous, dans notre âme, dans chaque cellule de notre corps. Le Christ veut que nous soyons en bonne santé et heureux. Il est la source de la santé dans notre âme. Il est la source de la force, de la santé dans chaque cellule de notre corps. Prenons conscience de ce que signifie remercier notre corps, les organes, la circulation sanguine, les cellules, les os, les dents et les ligaments, et réfléchissons un instant à cela. Celui qui apprend à remercier commence à se préparer de plus en plus à la grande force de guérison qui est en lui. Ainsi, nous voulons aller ensemble vers celui qui est en nous, vers le Christ en nous. Je tiens à préciser ici que je ne suis pas une guérisseuse. Jésus a dit, là où deux ou trois sont réunis en mon nom, je suis au milieu d'eux. C'est dans cet esprit, en tant que frères et sœurs, que nous nous adressons au grand esprit de l'amour, car l'amour guérit. Asseyons-nous bien droit. Si vous le souhaitez, posez vos mains sur le haut de vos cuisses, les paumes tournées vers le haut. Ceux qui le souhaitent peuvent aussi fermer les yeux. Nous appelons le Christ en nous. Esprit éternel, grand et puissant, tu es l'amour infini qui nous voit parfait. La perfection de ta conscience sainte est en nous. En toi, nous sommes parfaits. Tu es la force parfaite et éternelle en chaque cellule de notre corps. Tu es la santé, la vie dans notre corps. Nous t'appelons. Et par la respiration, nous entrons toujours plus profondément en nous-mêmes, au plus profond de notre âme. Nous inspirons et expirons. Nous respirons de plus en plus profondément, jusque dans le ventre, et expirons à nouveau. Les pensées quotidiennes s'éloignent. La respiration nous aide à nous immerger dans le Christ, dans sa force qui guérit et aide. Nous respirons. Nous inspirons et expirons profondément jusqu'à ce que nous ressentions que nous sommes en grande partie libérés de nos pensées quotidiennes. Une personne nouvelle se développe en nous. Nous disons oui à cette personne dans l'esprit du Christ. Nous inspirons et expirons toujours plus profondément. Nous nous sentons intérieurement plus légers. Les forces de l'amour vibrent dans les cellules de notre corps. C'est l'esprit. Le Christ intensifie son souffle de guérison en nous. Maintenant, nous respirons à nouveau à notre rythme habituel. La respiration se fait c'est l'esprit qui respire à travers nous. Nous remercions notre corps. Nous remercions chaque cellule de notre corps. Nous remercions nos organes, nos vaisseaux sanguins et lymphatiques. Nous remercions nos cellules nerveuses qui nous harmonisent. Nous remercions nos pieds, nos jambes, nos mains et nos bras. Nous remercions nos cinq sens. Nous remercions le cerveau qui nous sert de système de stockage. Nous remercions notre conscient et notre subconscient. Et surtout, nous remercions le grand médecin et guérisseur intérieur, le Christ en nous. Par le remerciement, nous nous sommes rapprochés de notre corps. En remerciant le Christ, nous disons oui à la loi de l'amour. L'amour guérit. Nous ressentons le grand et puissant esprit qui afflue en nous. Nous sentons notre corps vibrer doucement. L'Esprit Saint qui guérit s'écoule à travers nous, du sommet de notre tête à la plante de nos pieds. La vie s'écoule et retourne de la plante de nos pieds jusqu'au sommet de notre tête. Nous sommes maintenant enveloppés dans la puissante force qui soulage, qui guérit et aide. Nous ressentons dans nos paumes le flux de la vie. C'est l'esprit. Nous plaçons maintenant notre main droite sur notre corps, là où nous le souhaitons. Nous nous concentrons sur la partie du corps que nous avons choisie. Un puissant champ de force, d'amour et de guérison se crée. Le Christ de Dieu guérit. L'amour guérit. L'amour donne. La force de l'amour se développe de plus en plus sous la paume de notre main. L'amour guérit. Nous pensons au Christ. Nous affirmons sa force de guérison. Nous ressentons son action dans notre corps. Notre foi se renforce. Notre foi nous attire vers le Christ qui guérit et aide. Grâce à notre foi, le champ de force s'intensifie. Nous affirmons que nous sommes guéris. La guérison s'accomplit. Ressentez au plus profond de vous-même que la guérison s'accomplit. Ressentez à l'intérieur de ces paroles, la guérison s'accomplit. Et ressentez le champ de force de guérison. C'est l'Esprit. Le Christ guérit.
0: Christus heilt.
1: Le Christ guérit.
0: Glaube, ô Mensch, ist
1: gegenwärtig. Oh, crois qu'il est présent.
0: Glaube,
1: crois
0: ô Mensch,
1: qu'il guérit.
0: Heilt. Glaube,
1: crois
0: ô Mensch,
1: qu'il t'aime.
0: Liebt dich.
1: L'amour guérit.
0: Liebe heilt. Es heilt.
1: La guérison s'accomplit.
0: Die rechte Hand legen wir wieder.
1: Nous reposons notre main droite sur le haut de notre cuisse droite, la paume tournée vers le haut. Nous disons oui au Christ en nous. Oui, Seigneur, que ta volonté s'accomplisse. Nous remercions le Christ pour sa présence et nous remercions également notre corps physique. Nous remercions tous les éléments constituant notre corps, chaque organe, chaque cellule. Nous remercions nos pieds et nos jambes, nos mains et nos bras, nos sens. Nous remercions le cerveau qui nous sert de système de stockage. Nous nous rapprochons de l'Esprit du Christ et aussi de notre corps, le grand champ de force, le microcosme dans le macrocosme. Le Christ respire à travers nous. De nouveau, il s'écoule à travers nous, du sommet de notre tête à la plante de nos pieds et retourne ensuite jusqu'au sommet de notre tête. Le champ de force qui guérit se développe de plus en plus. Il circule et rayonne dans notre corps et autour de lui. Nous ressentons la présence de Dieu. Nous nous sentons légers. L'amour porte. Nous ressentons la force de la foi. Le Christ donne. Conscient de sa présence, nous posons à nouveau notre main droite sur une partie de notre corps. Nous nous concentrons sur cette partie. Nous disons oui au Christ, l'Esprit qui aide et guérit. Christ, Tu nous connais.
0: Christ,
1: tu sais comment nous sommes.
0: Christ,
1: tu nous aimes. L'amour guérit. La guérison s'accomplit. Le Christ de Dieu guérit. Percevez sa présence guérissante. Renforcez votre foi et votre confiance en lui. Il est présent. Il guérit. Oh, laissez-le agir. Mettez de côté vos pensées de doute et de résistance envers lui. Dites oui et restez concentré sur la partie du corps que vous avez choisie et vous remarquez que le champ de force se développe de plus en plus. La guérison s'accomplit. La guérison s'accomplit. L'amour guérit.
0: Christus, der Gesundbrunnen in uns.
1: Le Christ, la source de la santé, est en nous. La foi en lui fait jaillir la fontaine de la santé du corps. La guérison s'accomplit. Dieu est la santé. Pensez ceci. La santé est dans mon corps. Pensez chacun individuellement. La santé est dans mon corps. Et ressentez à l'intérieur de ces pensées. Et vous prenez conscience de la présence du Christ de Dieu. Il guérit. Et nous sommes en bonne santé dans la mesure où nous croyons et prenons conscience des lois de l'amour. Nous reposons maintenant notre main droite sur notre cuisse. Que chacun pense en lui-même, je suis en bonne santé. Ressentez à l'intérieur de ces mots et au plus profond de vos pensées, je suis en bonne santé. De nouveau, nous ressentons le puissant courant de la santé. De nouveau, nous ressentons le Christ de Dieu qui afflue en nous. Je suis en bonne santé. Oh, affirmez la santé de votre corps. Je suis en bonne santé. Affirmez la lumière dans votre âme. J'affirme la lumière dans mon âme. J'affirme la lumière dans mon âme. Je suis en bonne santé. J'affirme la santé de mon corps. Oh, ressentez à l'intérieur de votre corps. Celui qui croit ressent la présence du Christ de Dieu. Et celui qui commence à l'aimer suivra de plus en plus ses commandements et avec le temps entendra l'appel intérieur, l'appel du Christ de Dieu qui dit « Lève-toi et marche, car je suis avec toi. Lève-toi et marche, car je suis avec toi. » Christ, nous te remercions. Nous te remercions de ton amour infini. Nous te remercions de ton grand acte de rédemption. Nous te remercions de ton puissant courant de guérison. Au plus profond de notre âme se trouve l'autel de l'amour. En esprit, nous nous agenouillons devant l'autel et remercions. Nous remercions également pour notre corps et prenons la ferme résolution de remercier le Christ encore et encore, mais aussi notre corps, nos organes, ce merveilleux champ de force qui fonctionne harmonieusement. Christ, tu es la vie omniprésente. Dans cette profonde prière, nous pensons à tous nos frères et sœurs sur la terre entière. Nous prions pour nos frères et sœurs, car dans ton esprit, Christ, nous sommes tous frères et sœurs. Nous prions pour la terre mère, ses minéraux, ses plantes et ses animaux. L'unité, c'est la vie qui s'écoule. L'unité rend fort. L'unité donne de la force. Nous pensons aussi aux êtres divins, nos frères et sœurs dans l'esprit de l'amour qui nous servent, qui nous aident, qui sont autour de nous. Dieu, toi qui es grand, merci de ton amour. Chers frères, chères sœurs, l'unité rend fort. Si vous allez chez un médecin de ce monde, rappelez-vous que l'unité rend fort. L'unité aussi avec notre corps, avec nos organes. Rappelez-vous que le Christ est en tout. Et si nous pensons et ressentons toujours plus selon son esprit, nos pensées seront toujours plus lumineuses. C'est de là que se développe une personne nouvelle dans son esprit. Lorsque nous pensons que nous sommes le microcosme dans le macrocosme, qu'en nous se trouve le champ de force infinie de l'amour, lorsque nous remercions nos organes, que nous remercions l'ensemble de notre organisme, nous ressentons alors que nous posons également les bases pour que le Christ puisse agir pour nous à travers le médecin de ce monde. Et n'oubliez pas que la personne nouvelle se développe à partir de l'amour pour Dieu et pour le prochain. Dans cette conscience, je vous souhaite, en tant que sœur, la force éternelle de l'amour. Elle rend heureux, elle unit, elle rend joyeux. C'est la santé et la source vitale de la fraîcheur, que l'on soit jeune ou plus âgé.

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0: Chers amis, nous sommes heureux de vous retrouver pour cette émission. Nous sommes les communautés libres, unies et soi. Vous connaissez sûrement cette situation. Parfois, on a un problème ou de nombreuses pensées négatives et on ne sait pas quoi faire pour s'en sortir. Souvent, dans ces moments-là, j'ouvre l'un des innombrables livres de la sagesse divine, de Gabriel, ou l'une des petites brochures de la série « Le message de la vérité ». Récemment, j'ai ouvert une brochure intitulée « Le message des cieux, la prophétie divine à notre époque n'est pas la parole de la Bible ». Et j'aimerais en lire un passage. Le Christ a révélé, je cite, « Voulez-vous devenir des enfants de l'esprit libre ? Alors, intériorisez-vous en étant conscient que l'esprit du Christ, le « Je suis », habite en vous. Et priez en silence. Accomplissez dans votre vie quotidienne ce pour quoi vous priez et vous ferez l'expérience que l'esprit libre, le Christ de Dieu, votre Rédempteur, est à vos côtés et vous aide à chaque instant. Vous prendrez alors peu à peu conscience qu'il n'est pas besoin de techniques particulières de respiration, de méditer longuement pour trouver Dieu, la vie. Ceci, si vous accomplissez vous-même ce pour quoi vous priez et vous rapprochez ainsi pas à pas de l'accomplissement des 10 commandements et du sermon sur la montagne. Lorsque j'ai appris que le Christ était en moi, ça a été pour moi une immense libération. Car j'avais fait l'expérience que les litanies, les prières toutes faites ou les techniques de méditation ne me rapprochaient absolument pas de Dieu et ne m'aidaient pas non plus à avancer dans la vie. Aujourd'hui, avant de commencer la journée, je m'assieds dans un endroit calme, dans ma chambre, et je me relie au Christ et à Dieu en moi, avec mes propres mots. Je fais de même au cours de la journée. Lorsqu'une situation difficile se présente, je sais que je peux m'adresser au Christ. Il est là, il est en moi, et il m'aide si je bâtis sur lui.
1: Tu as dit « Le Christ est en moi ». Et les enseignements de la sagesse divine nous ont appris que sa lumière et sa force sont aussi présentes dans tous les êtres vivants. Jésus de Nazareth aimait aussi les animaux, et j'aimerais lire un petit passage de la brochure de la série « Le message de la vérité »

Intitulé « Jésus et les animaux ». Nous y trouvons plusieurs extraits de la grande révélation « Ceci est ma parole » donnée à travers Gabriel sur l'amour de Jésus pour les animaux. Je cite « Soyez donc pleins d'égards, bons, compatissants et bienveillants, pas seulement envers vos semblables, mais aussi envers toutes les créatures qui vous sont confiées, car dans leur détresse, vous êtes pour elles comme des dieux vers lesquels elles se tournent. Ce que vous faites au plus petit de mes enfants, c'est à moi que vous le faites, car je suis en eux et ils sont en moi. Oui, je suis dans toutes les créatures et toutes les créatures sont en moi. Je me réjouis avec elles de toute leur joie et je souffre avec elles de toute leur peine. C'est pourquoi je vous dis, soyez bons les uns envers les autres et envers toutes les créatures de Dieu. » Après avoir entendu ces paroles du Christ pour la première fois, je suis devenu beaucoup plus attentif à l'égard des animaux et j'ai réalisé à quel point les animaux et la nature souffraient sous le joug de l'être humain. Je me suis alors demandé ce que je pouvais faire. Je suis devenu végétarien et avec le temps, j'ai senti que je prenais davantage conscience de la vie dans toutes les créatures et dans la nature. Lorsque je me promène, je me réjouis de la diversité et de la beauté de la nature et je remarque que j'ai encore beaucoup à apprendre de la nature, même des plus petits êtres qui ont aussi leur tâche au sein de la création. M'exercer à avoir du respect pour tous les êtres vivants me rapproche aussi de ce qui est contenu dans les mots « uni » et « soi ». Chers amis, je vous souhaite, je nous souhaite à tous de bonnes expériences dans notre relation avec les animaux et la nature. Une chaleureuse salutation, Dieu avec nous et nous avec Dieu.

0: Chers amis, nous vous saluons cordialement pour la 10e partie de la série « L'unité universelle parle », la parole de l'Esprit créateur universel, au cours de laquelle nous allons poursuivre la lecture du livre portant le même titre. Il s'agit d'une œuvre cosmique de formation et d'apprentissage donnée à l'école de la sagesse divine, basée sur des entretiens avec Gabrielle, la prophétesse et messagère de Dieu à notre époque. Chers amis, l'émission d'aujourd'hui est tout particulièrement consacrée à nos prochains des règnes de la nature, les animaux, et plus précisément à la manière dont nous devrions nous comporter envers eux, à la manière dont ils nous perçoivent, ce qu'ils aimeraient nous dire et nous apprendre, et à la façon dont nous pouvons apprendre à les comprendre. Aujourd'hui encore, notre devise est donc « apprendre, apprendre et encore apprendre ». Cette chance est offerte à tous ceux qui suivent ces émissions, tout comme à nous qui lisons ce texte aujourd'hui. Ce qui peut nous aider dans cet apprentissage, c'est naturellement de toujours mieux comprendre comment fonctionne notre vie. C'est pourquoi nous aimerions reprendre un aspect dont nous avons déjà entendu parler à plusieurs reprises. L'être humain vit dans des images. Lorsque nous pensons consciemment et parlons lentement, nous remarquons que notre vie, également nos actes, se déroulent en images. Tout notre comportement est fait d'innombrables successions d'images, nous pourrions dire d'un film nourri par le contenu des cinq composantes que sont nos sensations, sentiments, pensées, paroles et actes. Un film que nous revivons inlassablement, mais que nous complétons aussi constamment en y ajoutant de nouvelles images. Tout est, pour ainsi dire, enregistré dans le fichier du film de notre vie. Chacun de nous a donc son propre film de vie qui se déroule en permanence. Chers amis, nous allons aujourd'hui découvrir quel impact cela a sur notre relation avec les animaux. Pour cela, poursuivons la lecture de notre livre au chapitre consacré à nos petits frères et sœurs des règnes de la nature, les animaux.
1: Poursuivons notre apprentissage. Les animaux, quelle que soit leur espèce ou leur taille, font partie de la vie, de l'unité, de nous les hommes. Ils veulent que nous, leurs grands frères et sœurs, nous les prenions au sérieux et les traitions avec bonté, tel que le Dieu créateur éternel, dans le berceau de la création, l'a insufflé à tous les êtres divins du royaume éternel, de l'existence éternelle pure. Nous aussi, au plus profond de notre âme, nous sommes cet être divin. Certains animaux pourraient même nous aider à nous trouver nous-mêmes, à prendre conscience des enregistrements présents dans le film de notre vie, par exemple, en relation à notre comportement envers nos prochains et les mondes animal et végétal. Nous sommes appelés à nous demander régulièrement dans quelle mesure nous nous sommes rapprochés de Dieu en nous, de la parole de la loi de l'unité universelle, à nous examiner à la lumière de cette question et à nous réorienter.
2: Les animaux domestiques, dont nous sommes peut-être plus proches, pourraient nous apprendre certaines choses, par exemple par cette question qu'ils nous adressent « Qui éduque qui ?» Nous devrions toujours avoir un regard critique au sujet de notre comportement envers nos frères et sœurs les animaux, et par exemple nous demander si nous souhaiterions vivre ainsi en captivité. L'être humain aspire profondément à la liberté. Les animaux, eux aussi, ont droit à la liberté, car les animaux issus du souffle de Dieu portent tous en eux la loi de la liberté. Quelle que soit leur espèce ou leur taille, tous les animaux ont droit au respect et à la bienveillance que l'homme revendique pour lui-même. Seule une communication basée sur le respect mutuel peut être le fondement de la communication universelle de la vie qu'est le Créateur éternel.
1: Nos animaux domestiques aussi sont des êtres à part entière, tout comme les autres animaux qui vivent sur la terre, dans le sol, les rivières ou les mers. Tous veulent être pris au sérieux. Notre chat ou notre chien, par exemple, ne souhaite pas être traité comme un jouet en peluche que l'on couvre de mamour, pas plus qu'il ne souhaite être enfermé ou attachés à une chaîne. Les oiseaux ne veulent pas être emprisonnés dans des cages. Nous devrions laisser les animaux vivre en liberté, et lorsque nous les côtoyons, nous devrions le faire dans la conscience de leur être véritable, des dispositions naturelles que leur a insufflées le Créateur éternel. L'affection exubérante que nous montrons parfois à leur égard pourrait être le signe que nous ne les prenons pas au sérieux et les considérons comme inférieurs, au-dessous de notre soi-disant dignité d'être humain, raison pour laquelle nous les traitons de la sorte. Ce qui nous est demandé, ce n'est pas de développer la conscience centrifuge de l'être humain qui ramène tout à lui, mais la vraie humilité qui est l'un universel et qu'il a également déposé dans nos dispositions divines.
3: Chers amis, continuons notre lecture avec le chapitre suivant. Notre aura reflète notre comportement, les animaux perçoivent notre rayonnement. Chacun de nous se comporte en fonction des images enregistrées dans son film de vie. Ce qui est gravé en lui et qu'il rayonne aussi, c'est son fluide, son aura. Chacune des images de notre film de vie a, entre autres, une odeur spécifique. C'est l'odeur du corps qui fait partie de ce que les animaux perçoivent. Tous les animaux, quelle que soit leur taille, portent en eux, en fonction de leur stade d'évolution, des images issues de leur vie dans la création divine. Malheureusement, ils portent aussi en eux d'autres images, reflétant la manière dont certaines personnes les ont traitées ou les traitent encore. Ce sont ce qu'on appelle des images olfactives, qui la plupart du temps servent de signaux d'avertissement. Les animaux perçoivent des images olfactives qui leur montrent clairement à qui ils ont affaire, comment est cette personne et ce qu'elle pense, mais aussi la manière dont elle pourrait les traiter, ce qu'elle serait capable de leur faire subir. Les pensées ont également leurs odeurs spécifiques.
0: Chers amis, laissez vivre nos petits frères et sœurs, les animaux, et soyez bons envers eux. Si nous voulons apprendre, nous devrions prendre conscience que tout notre comportement est gravé en nous et nous imprègne. C'est l'aura, appelée aussi couronne, qui entoure notre corps et reflète notre manière d'être et de nous comporter par des couleurs, des formes et une odeur. C'est le film de notre vie et la manifestation de notre caractère actuel. Celui qui s'analyse apprend en s'observant lui-même et en faisant ses propres expériences. Encore une fois, l'humilité est le chemin qui mène à la communication universelle. Que ceux qui veulent apprendre s'interrogent. À quel point suis-je parvenu à l'humilité? Quelle est encore l'ampleur de mon égocentrisme forcené? Quelles pensées contiennent encore en moi des éléments destructeurs qui souhaitent faire souffrir les animaux, les maltraiter, les torturer, voire même les tuer en toute conscience?
1: Malheureusement, il n'est pas rare que les personnes ayant encore de tels schémas de pensée et de comportement égocentriques exercent un pouvoir sur les animaux, les maintenant prisonniers avant de les faire exécuter consciemment par le boucher et, pour couronner le tout, se régaler de leur chair. Apprenons à regarder les animaux dans les yeux. Bien souvent, le regard reflète la peur et même l'effroi, car ils sentent les intentions de l'homme et le sort qui pourrait bien leur être réservé.
2: On ne cesse jamais d'apprendre. Les yeux de beaucoup de nos frères et sœurs, les animaux, sont remplis de tristesse et de souffrance. Ils rayonnent la peur et la méfiance. Apeurés par le comportement des hommes, beaucoup d'entre eux sont agressifs et ne font pas preuve de bienveillance à l'égard des hommes. Cela aussi veut nous dire quelque chose. Il serait juste que nous appliquions à notre propre comportement les mesures éducatives que bien souvent nous imposons aux animaux pour les rendre dociles. Avoir raison, entre guillemets, est toujours partial. Par contre, être juste mène à la prise de conscience de ce qui, éventuellement, est encore à mettre en ordre en nous. L'anxiété, la peur et l'agressivité sont toujours des signes qui indiquent que l'animal a fait beaucoup de mauvaises expériences, qu'il a rencontré beaucoup de méchanceté de la part des êtres humains, mais en aucun cas du Dieu créateur. Poursuivons notre apprentissage. Que lisons-nous dans les yeux de notre chat ou de notre chien? Dans le comportement de l'oiseau en cage? Lui aussi, un être à part entière? Que veulent-ils nous transmettre et comment? Pour le ressentir, le comprendre, nous devons tout d'abord faire le calme en nous-mêmes, diriger vers nous-mêmes les pensées et les désirs que nous avons envers eux, en nous demandant ce que nous attendons de nos frères et sœurs les animaux et que nous n'accomplissons pas nous-mêmes, que ce soit à leur égard ou envers nos prochains.
0: Chers amis, lors d'échanges avec Gabriel, il est toujours possible de poser des questions. La question qui suit et la réponse reçue pourraient être intéressantes pour tous. Nous avons entendu à plusieurs reprises que les animaux et les plantes veulent nous dire et nous apprendre quelque chose. Y a-t-il des exemples illustrant cela? Comment puis-je être certain que ce que je perçois est véritablement ce que, par exemple, un animal veut me dire et non quelque chose qui vient de moi, c'est-à-dire que j'ai moi-même enregistré dans mon film de vie?
1: Voici la réponse donnée à l'école de la sagesse divine. Pour parvenir à comprendre les espèces animales et végétales issues du souffle de Dieu, l'homme devrait rendre sa conscience perméable. Tout être humain à la conscience flexible respecte la vie des animaux et des plantes telle que cela leur est dû. Il lui est beaucoup plus facile de comprendre ce que les animaux veulent communiquer aux hommes par le principe émettre et recevoir. Par exemple, les oiseaux veulent nous dire quelque chose lorsque, nous voyant, ils prennent la fuite en s'envolant et en lançant des cris d'alarme. Ou bien, lorsqu'ils se posent sur la branche d'un arbre pour nous observer à distance. Si nous avons le désir d'apprendre, nous pourrions être attentifs à différentes choses, comme par exemple, qu'est-ce que l'envol et les cris des oiseaux ont déclenché en nous, autrement dit, réveillés dans la caisse de résonance de notre système nerveux? Quelles étaient nos pensées au moment où les oiseaux ont été effrayés? Et qu'avons-nous pensé et ressenti au moment où ils se sont envolés en lançant des cris ou pendant qu'ils nous observaient, perchés sur leur arbre? Le comportement et les mouvements des animaux sont émetteurs de certains aspects qui déclenchent certaines choses au niveau de notre système nerveux ainsi que dans nos pensées. Dans l'exemple précédent, nous avons donc reçu ce qui pourrait bien être un message à notre intention. Chacun de nous reçoit, en provenance de son film de vie, ce qu'il serait maintenant important pour lui de reconnaître.
3: Prenons maintenant l'exemple des animaux domestiques ou des animaux de ferme, desquels nous sommes un peu plus proches. Pour eux, nous ne sommes pas seulement la personne qu'ils connaissent et qui leur est familière, ils nous perçoivent de façon bien plus subtile, nuancée. En premier lieu, en fonction de notre odeur. En deuxième lieu, à la manière dont nous nous comportons, si nous sommes stressés ou à peu près harmonieux. Ils voient et flairent, entre guillemets, l'émanation globale de l'aura de l'être humain, car ce que l'homme a enregistré dans son âme, dans son conscient ainsi que dans son subconscient, est également visible dans son aura et génère des couleurs et une odeur spécifique. En observant notre comportement envers nos frères et sœurs, les animaux, nous pourrions nous demander plus souvent quelles nuances de couleurs et quelles odeurs ont mes pensées en ce moment? Ou bien, comment est mon comportement aujourd'hui? Quelle que soit l'attitude que nous adoptions envers un animal, qu'on lui donne l'impression d'être son ami ou que nous le soyons véritablement, il voit tout ce que nous cachons. Il nous voit tels que nous sommes, quels que soient les masques que nous mettions, c'est-à-dire la mascarade que nous jouions. Tout, véritablement tout, est visible, à ses couleurs, ses sonorités et l'odeur qui y correspond.
0: Chers amis, nous pouvons apprendre beaucoup grâce aux animaux. Ils ne réagissent pas de façon aussi spontanée, irréfléchie que l'homme. Avant qu'un animal réagisse, il laisse une image se former en lui. Lorsque l'image est complète, nous voyons et prenons connaissance de sa réaction. Soit le regard de l'animal se trouble parce qu'il a peur de nous et en même temps il cherche un moyen de s'enfuir, soit il attaque, ou encore il se soumet à l'homme et fait ce que l'homme attend de lui, mais souvent uniquement par peur. Lorsqu'ils n'ont pas d'autre issue, de nombreux animaux se soumettent à leur destin et acceptent le joug imposé par l'homme. La corde, la chaîne ou l'enfermement représentent pour eux la perte de la liberté, un acte cruel de l'homme contre lequel ils ne peuvent pas se défendre. Les animaux sont des êtres sensibles et intelligents. Ils remarquent bien qui les méprise ou les frappe et qui a réellement de bonnes intentions envers eux. Un regard clair et ouvert de l'animal nous dira éventuellement « Tu es mon ami, tu ne me fais pas de mal » ou encore « J'ai de l'amitié pour toi » ou bien, plus directement, « Nous sommes amis ».
3: Les animaux n'ont pas peur de la mort lorsque le moment est venu pour eux. Mais ils ont très peur, une peur panique, de la mort qui survient suite aux tortures que leur inflige l'homme. Lorsqu'ils vont être livrés au boucher, ils ressentent tout à fait ce qui va leur arriver. Ceux qui mangent la chair de leurs frères et sœurs, les animaux, ont entre autres une effluve particulière, c'est-à-dire une odeur caractéristique que les animaux perçoivent parfaitement. L'odeur du tueur d'animaux, entre guillemets, n'est pas seulement un signal d'alarme pour eux. Certains paniquent instantanément et attaquent. Regardez plus souvent dans les yeux d'un animal qu'on conduit à l'abattoir, et il est possible que vous cessiez de consommer des cadavres d'animaux.
1: Prenons conscience que les animaux ont une perception très fine. L'homme, parfois avec une certaine condescendance, appelle l'intelligence des animaux « leur instinct », entre guillemets. Cependant, l'intelligence des animaux est en communication constante avec l'intelligence universelle, avec la vie universelle. Prendre conscience de cela signifie se demander où nous en sommes nous-mêmes de notre propre évolution. Autrement dit, ne nous berçons pas d'illusions. Nous pouvons peut-être tromper d'autres êtres humains, mais pas les animaux. Souvent, les hommes ne se connaissent pas eux-mêmes, mais les animaux, eux, les percent à jour. Parce que dans leur conscient se forme une image authentique qui ne trompe pas. La conscience de chaque animal correspond à son stade d'évolution, qui détermine ce qu'il émet et reçoit. Les animaux sont des êtres doués de perception. Cette perception se fait sous forme d'images qu'ils voient et reniflent, des images olfactives qui ne se transforment en eux que lorsque l'homme a changé au cours de sa vie et est devenu bon et compréhensif. Les hommes émettent différentes fréquences. Dans toute cette gamme de vibrations se trouvent certaines fréquences perçues par des espèces animales précises qui réagissent alors en conséquence.
2: Malheureusement, la majeure partie des êtres humains n'a quasiment aucune communication avec le monde animal, le monde végétal et le monde minéral. L'homme détruit, il chasse les animaux, les tue et les mange sans aucun scrupule. L'énergie négative de cette cruauté se reporte sur les animaux. De nombreux animaux reproduisent le comportement de l'homme. Eux aussi chassent leurs petits frères et sœurs, qu'ils tuent et dévore. Les hommes, aussi bien par le passé qu'aujourd'hui, sont à l'origine de ce malheur. Si chacun s'orientait sur des valeurs éthiques et morales élevées, dans la conscience qu'en tout et en tous agit Dieu, sa force créatrice, son amour, la loi éternelle qui est en toute chose et qui nous est communiquée à travers les commandements de Dieu et les enseignements de Jésus le Christ, la paix régnerait sur terre. Les animaux percevraient ce qui émane de l'homme et changeraient leur comportement en conséquence.
1: Vivre avec des animaux et construire une véritable amitié avec eux signifie avoir de vrais amis, des amis fidèles. Les animaux aiment la compagnie des hommes en qui ils peuvent avoir confiance. Ils se révéleront être des amis fidèles, des frères et des sœurs à l'intelligence cosmique, c'est-à-dire dont la conscience dépasse l'intellect de l'homme ignorant. Rappelons-nous les paroles de Jésus. Le royaume de Dieu est en vous. Le royaume de Dieu est la vie de l'infini, la vie universelle à laquelle appartiennent tous les animaux, toutes les plantes, tous les minéraux, ainsi que l'ensemble des planètes et des soleils. Toutes les planètes et tous les soleils sont inclus dans l'éther de lumière et sont eux-mêmes éthers de lumière comprimés, densifiés. Tout ce qui est la parole de la loi de l'un universel. Et tous les aspects de conscience de tous les plans célestes perçoivent sa parole. L'homme, par contre, est lui-même sa propre loi. Ce qu'il a enregistré dans son cerveau, ce sont ses propres aspects. C'est ce qu'il est et c'est ainsi qu'il se conduit, s'habille, parle, se nourrit, se montre aux autres et se comporte entre ses quatre murs. On appelle l'ensemble du comportement de chacun sa loi personnelle ou bien sa loi de la correspondance.
0: Chers amis, nous voici au terme de cette émission intitulée « L'unité universelle parle, la parole de l'Esprit créateur universel ». Si certains passages soulignent la gravité de l'état actuel des choses, il est cependant donné à tous ceux qui le souhaitent de nombreuses aides permettant de se trouver soi-même, permettant aussi de développer un comportement juste envers nos prochains des règnes de la nature et de nous rapprocher progressivement de l'unité universelle en nous. Si ces indications données à l'école de la sagesse divine trouvent un écho en vous, essayez tout simplement, si vous le souhaitez, de les appliquer. Certains auditeurs et participants aux tables rondes avec Gabriel ont déjà fait leurs premières expériences d'apprentissage avec leurs frères et sœurs les animaux. Ce sera le thème de notre prochaine émission. Nous nous réjouirions de vous retrouver à cette occasion et prenons congé de vous pour aujourd'hui. Une chaleureuse salutation en Dieu.

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0: Bonjour les enfants, c'est moi, Kiri. Vous ne pouvez pas me voir, et pourtant je suis là. Vous savez, je suis presque aussi grand que vous. Je suis un lutin de la famille des lutins-conteurs. Les lutins font partie des êtres de la nature, et nous sommes très nombreux dans la nature. Tout comme vous, nous aimons bien rire, chanter, danser et sauter. Notre vie est remplie de nombreuses aventures et nous avons beaucoup à faire. Autrement dit, nous avons des tas de choses à vous raconter. Voyons quelle histoire nous allons vous conter aujourd'hui.
1: L'araignée Tésine. C'est l'été et Tésine habite dans un beau grand pré. Tésine est une araignée noire avec une croix sur le dos et elle vit au milieu des marguerites et des tulipes. Tésine trouve qu'il n'y a rien de plus beau que de vivre dehors dans la nature. Beaucoup de ses semblables se contentent de vivre à l'étroit, sous les toits des maisons, entre des poutres en bois ou dans les coins sombres des habitations des hommes. Les araignées ne sont pas toujours appréciées des hommes, car beaucoup de grandes personnes et d'enfants les trouvent plutôt laides. Même si nous n'aimons que plus ou moins les araignées et que nous préférons ne pas les avoir dans notre maison, nous devons en tout cas prendre conscience que chaque animal est une créature de Dieu et a le droit de vivre. Pourquoi les araignées ne restent-elles pas dehors en liberté ? Parce que beaucoup d'hommes ne vivent pas selon les lois de Dieu, selon les lois de la création. Beaucoup de personnes n'ont aucun respect envers leurs semblables. Ils veulent posséder des maisons luxueuses, alors que d'autres doivent vivre dans des cabanes délabrées. Cette inégalité est l'injustice qui se reporte sur le monde animal. C'est pourquoi les araignées, par exemple, viennent dans les maisons, bien qu'elles pourraient trouver un abri dans la nature. Il existe d'innombrables espèces d'animaux et parmi elles une infinité de variétés d'araignées qui appartiennent, comme nous venons de l'entendre, au jardin de Dieu. Elles aussi ont leur tâche à remplir, comme tout autre petit animal sur terre. On dit que les araignées sont des mangeurs d'insectes. Pourquoi vivent-elles de la chair de leurs frères et de leurs sœurs ? Les hommes se nourrissent de la chair animale et, au cours de périodes de temps extrêmement longues, ce comportement s'est reporté sur les animaux. Chaque animal a son utilité sur cette terre. L'araignée possède, elle aussi, beaucoup d'aptitudes et de capacités et contribue ainsi à la grande vie de la création. Les araignées sont de grandes artistes car leurs toiles sont de véritables œuvres d'art. Observons de près une toile d'araignée, la solidité de chaque fil et l'adresse avec laquelle elles sont tissées. La toile d'araignée nous fait aussi penser à ce qu'on appelle un réseau de communication. Elle représente les fils par l'intermédiaire desquels les informations sont transmises, tout comme l'araignée se déplace le long des fils d'un bout à l'autre de sa toile. Chacun de nous devrait toujours commencer à apprendre à faire les petites choses. Les araignées doivent, elles aussi, commencer petit, avant de devenir des maîtres d'œuvre et de savoir construire correctement une belle toile d'araignée bien solide. Qu'en était-il pour Tésine ? Quelque temps auparavant, c'était en été, ses parents l'avaient amenée dans un magnifique pré fleuri et lui avaient expliqué ceci. « Nous t'avons enseigné notre manière de vivre et la façon dont une araignée doit tisser et vivre. Il est temps maintenant pour toi de continuer ta vie seule. » Chers enfants, il faut savoir que les araignées n'ont pas une vie très longue, et pour les parents de Tézine, le moment était venu de s'en aller. De plus, on ne passe pas sa vie dans la maison de ses parents, et il en est de même chez les araignées. Chaque petite araignée doit apprendre à devenir indépendante et à maîtriser sa propre vie. Tézine et ses parents s'étaient donc dit au revoir, et Tézine avait cherché un petit endroit où elle pensait pouvoir être heureuse. C'est là qu'elle avait commencé à tisser sa toile, donc à construire sa maison. Alors qu'elle était à l'œuvre, des voisins curieux vinrent de partout pour lui souhaiter la bienvenue dans ce merveilleux pré. Tout d'abord, il y eut Vassy, le scarabée, puis les Sétoines dorées, c'était une autre famille de scarabées, puis les fourmis, les abeilles, les guêpes, les bourdons et la famille sauterelle. Les souris, les vers de terre, ainsi que d'autres espèces d'araignées étaient également venues pour saluer Tézine. Tézine avait été très étonnée et s'était demandé pourquoi tous étaient si gentils et amicaux envers elle, tout en gardant cependant leur distance. Cela n'est pas bien difficile à deviner, n'est-ce pas? Entrer en contact étroit avec une araignée pouvait s'avérer dangereux et personne ne voulait finir dans les filets de Tézine. L'après-midi touchait à sa fin et le soleil couchant annonçait le début de la soirée. Les nombreux visiteurs s'étaient retirés chez eux et les familles d'animaux prenaient leur repas du soir. L'habitation de Tézine, sa toile d'araignée, n'était pas encore terminée. Elle tissait et tissait, car pendant la nuit, il faudrait bien attraper un insecte pour avoir quelque chose à manger. À cet instant, Tézine dut s'avouer qu'elle avait bien de la peine à tisser sa toile. Lorsque ses parents lui avaient montré l'art de tisser, elle s'intéressait à toute autre chose et n'avait pas été attentive à cela. Maintenant, elle avait extrêmement honte d'avoir fait comme si elle avait tout compris, alors qu'elle avait fait preuve de bien peu de sagesse. À la maison, se rappelait Tézine, c'était toujours sa mère qui tissait la toile. Elle voulait ainsi lui montrer comment réaliser une telle œuvre d'art. Tézine, qui devait maintenant subvenir à ses propres besoins, ressentait comme la vie qu'elle avait menée dans la maison de ses parents avait été agréable. Elle se souvenait combien c'était gai grâce à leur présence et à celle de ses frères et sœurs. Ici, elle était toute seule. Tézine pensa, « Je vais faire une petite pause. Puis, à la tombée de la nuit, je reprendrai le tissage. » La nuit vint et Tézine se donnait beaucoup de peine, mais sans succès. L'ouvrage n'était pas assez solide. Et ce qui devait arriver, arriva. Elle s'empêtra dans sa propre toile qui s'écroula sous son poids. Les pattes accrochées dans ses fils, elle dut alors reconnaître que sa sagesse était bien minime. Furieuse de cet échec, elle se mit à pleurer à chaudes larmes. Elle pleurait de plus en plus fort, sans se soucier si on l'entendait ou pas. Elle était prisonnière dans sa propre toile. Elle avait besoin de quelqu'un pour l'aider à sortir de cette prison qu'elle avait elle-même tissée. À côté de chez elle dormait Monsieur Untel, une araignée d'un certain âge qui avait de l'expérience. Les sanglots de Tézine l'avaient tiré de son sommeil. « eh bien, dit-il, qui pleure là toutes les larmes de son corps ?» Il frotta ses yeux et écouta. « Mais oui, c'est bien ma nouvelle voisine, l'araignée Tézine. Il vaut mieux que j'aille voir ce qu'il se passe. » Prudemment, il frappa sur un brin d'herbe pour ne pas l'effrayer. Les pleurs s'atténuèrent et une petite voix gémissante dit « Approche-toi !» Monsieur Untel trouva Tézine noyée de larmes. Il ne vit pas tout de suite ce qui s'était passé et il dit « Allons, allons, chère voisine, dites-moi ce qui vous chagrine à ce point. Vos sanglots vont réveiller tout le voisinage. » Alors, Tézine se mit à raconter. Monsieur Untel, qui avait déjà fait quelques expériences, la réconforta. « Mais ce n'est pas si grave. Dans une vie au cœur de la création, on peut beaucoup apprendre si on le désire vraiment. D'ailleurs, il me revient un proverbe qui dit « Tel est pris qui croyait prendre ». Il aida Tézine à se libérer de la toile. « Je vous apprendrai comment tisser une bonne toile bien solide », proposa-t-il. Tézine était stupéfaite. Il y avait du vrai dans ce que venait de dire Monsieur Untel. N'avait-elle pas effectivement voulu tendre un piège dans lequel elle était elle-même tombée? Le chagrin, le sentiment d'être prisonnière de la toile et sans aucun secours, agissait encore en elle. N'avait-elle pas voulu tisser sa toile pour que d'autres animaux se prennent dedans? Elle se demanda ensuite, « Après tout, est-ce que j'ai vraiment envie de manger les autres animaux en les faisant ainsi mourir cruellement, simplement parce que d'autres araignées le font ou parce que mes parents l'ont fait eux aussi ?» Du plus profond d'elle-même, monta une impulsion issue de la création, semblable à une inspiration, de celles qui rendent sages les araignées qui ne le sont pas encore. Elle ressentit tout à coup, au fond de son cœur, « Ce n'est pas bien et ça ne correspond pas à ce que veut le Créateur. » En cette grande heure spirituelle de sa vie d'araignée, elle prit finalement conscience de ceci. Les hommes ont certainement transmis aux animaux leurs pensées et leurs actions, telles la chasse, l'abattage et la consommation de chair animale. Grâce à la force de cette inspiration, elle prit une décision. Je veux changer et j'aurai désormais un autre comportement. Le soleil se levait et annonçait une nouvelle journée. Monsieur Untel, désireux de transmettre à Tézine l'art de tisser une toile, s'approcha. Mais entre-temps, Tézine était devenue sûre d'une chose. Elle ne voulait faire de mal à aucune créature. Lorsque son voisin voulut lui montrer comment tisser la toile, elle déclara « Une toile pour y habiter, oui !» Mais pas pour y attraper des êtres vivants. Je vais devenir végétarienne. Les herbes et les fruits sont certainement aussi très savoureux. Tézine, la jeune araignée, venait de prendre conscience de quelque chose d'important et cela lui permit de grandir en sagesse. Et comme c'était une bonne prise de conscience, elle contenait également la force pour que Tézine la mette en pratique. Beaucoup d'habitants du pré s'étonnèrent de cette transformation. Le bouche à oreille alla bon train et chacun apprit rapidement que Tézine était devenue végétarienne. Ils n'avaient donc plus peur de Tézine, qui devint pour tous une vraie amie au milieu d'une grande famille d'amis. D'autres araignées qui habitaient également dans le pré suivirent son exemple. Elles obéirent, elles aussi, à ces impulsions de sagesse venues de l'esprit créateur, en furent heureuses et reconnurent que le véritable sens de la vie est la pensée créatrice divine qui demande d'avoir du respect pour toutes les créatures et pour tous les hommes. Personne ne doit faire de mal à autrui, dirent-elles, et elles agirent en conséquence. Les sages animaux inclurent également les hommes dans leurs sentiments positifs. Ils pensèrent « Nous voulons vivre avec les hommes et les hommes devraient vivre avec nous. » C'est cela la grande pensée créatrice de l'unité cosmique. Et nous, chers enfants, que pensons-nous de tout cela? Nous aussi, nous devrions vivre en harmonie et en communication avec la nature, avec tous les animaux, les plantes et les pierres. L'œuvre d'art qu'est une toile d'araignée nous montre que l'harmonie de Dieu s'écoule là où sont tissés des fils divins, c'est-à-dire les bonnes pensées. Nous aussi, nous commençons à vivre véritablement quand nous laissons vivre nos prochains, quand nous ne les privons pas de leur liberté et ne les détruisons pas. Ceci implique aussi que nous ne fassions pas de mal aux animaux, que nous ne les chassions pas et ne les abattions pas pour les manger. Celui qui respecte cette grande harmonie de Dieu est consciemment un enfant du Père éternel et est en sécurité dans ses mains pleines de bonté.
0: Voilà, c'est fini pour aujourd'hui. Je serai heureux de vous retrouver pour la suite. À bientôt. Votre Kiri, le lutin conteur.
2: 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Et elle fit en effet l'expérience amère de ce que signifie être rejetée, mise au ban de la société et dénigrée en raison de la parole de Dieu, et ceci en premier lieu par les représentants des églises institutionnelles

atteignaient leur paroxysme. Il fut alors décidé de ne pas publier l'autobiographie de Gabriel dans cette atmosphère empoisonnée, afin d'éviter que des personnes souffrent à nouveau en raison de la vérité. Depuis 20 ans se sont écoulés, beaucoup de choses ont changé et les souvenirs autobiographiques écrits par Gabriel en 1997 sont publiés aujourd'hui dans le livre « Une vie de femme au service de l'Éternel ». Mon chemin en tant que prophétesse, instructrice et messagère de Dieu en se tournant d'air. Imperturbable, malgré tous les obstacles et toutes les attaques, Gabriel poursuivit son action au service de l'Éternel pour l'œuvre du Christ de Dieu jusqu'à ce jour. Dans le livre, après cette autobiographie, des témoins d'époque donnent un résumé de la performance surhumaine et de la créativité exceptionnelle de Gabriel, mise au service du royaume de Dieu, de ses prochains, de toutes les âmes, et en fin de compte, au service de la création divine, tout au long de sa vie de femme jusqu'à ce jour. La sagesse divine, Sophia, a été présente dans toutes les générations afin d'accomplir ce que la sagesse enseigne. Il en est de même en cette ère de grands bouleversements. L'amour, la sagesse, créa et mit en œuvre afin qu'advienne ce qui est annoncé, la Nouvelle Jérusalem, les fondements du royaume de paix de Jésus-Christ. 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

0: L'école Liobani, une éthique et morale élevée pour les enfants et les adultes. Dans l'école Liobani, nous nous exerçons, entre autres, à mettre en pratique ce conseil donné pour nous aider dans notre vie. Ce que tu ne veux pas que l'on te fasse, ne le fais pas aux autres. Et cela, envers les hommes, les animaux et la nature, afin de devenir des personnes plus heureuses et pacifiques. Liobani est un être spirituel, un ange, qui, dans les mondes spirituels éternels, guide et enseigne les enfants spirituels. Une personne capable de traduire le langage des cieux dans le langage humain a mis par écrit ce que Liobani aimerait communiquer aux enfants humains qui vivent sur la terre, qu'ils soient encore très jeunes ou plus âgés. Liobani est un être céleste qui, pour cette raison, ne parle pas le langage des hommes. C'est pourquoi, moi, Gabriel, votre sœur, je traduis le langage céleste de Liobani.
1: Hallo, liebe Kinder.
0: Bonjour les enfants. Aujourd'hui, nous allons entendre l'histoire des mouches des marais racontée par la petite elfe Amicale. Elle va nous dire comment, ensemble, elles réussirent à aider un homme perdu en forêt à retrouver son chemin. La petite elfe Amicale raconte. Alors qu'il marchait en forêt, un homme, très préoccupé par ses pensées, prenait tantôt un chemin, tantôt un autre, sans même remarquer les indications données aux croisées des chemins. Au bout d'un certain moment, il quitta même le chemin tracé et s'enfonça dans les fourrés à travers la forêt. Tout comme il était perdu dans ses pensées, il était en train de se perdre en forêt. Il ne voyait ni les arbres, ni les fourrés. Il n'avait même pas remarqué qu'il avait quitté le chemin et continuait à s'enfoncer dans les bois. J'essayais, raconte la petite elfe Amicale, de l'aider grâce à mes sensations. Mais seule, je n'y parvins pas. J'appelais alors un esprit de l'air ainsi qu'un esprit du feu et leur demandais de m'aider dans cette tâche. Cependant, eux non plus ne réussirent pas à atteindre le promeneur. Il s'emmêlait toujours plus dans ses pensées ainsi que dans son destin. Nous, les esprits élémentaires, dit l'elfe, n'avions pas d'autre choix que de le laisser continuer son chemin. Mais nous restâmes à ses côtés et l'accompagnèrent. En même temps, pour l'aider, nous lui envoyèrent, sous forme d'impulsion, des sensations d'amour. Au bout d'un moment, le promeneur se sentit fatigué, s'allongea sur le sol de la forêt et s'endormit profondément. C'était l'occasion de pouvoir l'aider. J'appelai alors les mouches des marais et leur donnai une tâche à accomplir. Grâce à leur bourdonnement très doux et au battement de leurs petites ailes, les mouches arrivent à apaiser l'aura agitée d'un être humain. Liobani nous explique. Lorsque les mouches se posent sur le corps d'un être humain et que cela provoque à cet endroit un chatouillement, c'est que les mouches, ces petites êtres de la nature, s'efforcent de détendre les nerfs crispés de l'être humain. L'homme trouve cela plutôt dérangeant, la plupart du temps, parce que ça le chatouille et le rend nerveux. Mais en réalité, les mouches s'efforcent de l'aider. L'irritation désagréable provoquée par les mouches déclenche chez l'homme des mouvements qu'il ne ferait pas autrement. Par exemple, il frappe sur son bras pour effrayer la mouche. La mouche, elle, déclenche très consciemment cette réaction de l'homme pour qu'il remue plusieurs fois la partie crispée de son corps, comme par exemple le promeneur de notre histoire. Cela permet aux éventuelles tensions de se relâcher, renforçant ainsi la circulation du sang, également dans le cerveau. Ainsi, à travers son monde de sensations, l'homme peut alors percevoir les impulsions d'aide venant des êtres de la nature, impulsions qui atteignent alors son monde de pensée. Liobani nous dit, chers enfants, les mouches dont il est question ici sont une espèce particulière qui ne pique pas. Elles ont pour tâche d'aider les tensions qui sont dans l'atmosphère, dans la nature, dans les hommes et les animaux, à se relâcher, de les aider à se détendre. Ainsi, l'activité de ces mouches peut provoquer une véritable détente dans l'homme, afin que celui-ci soit à nouveau ouvert à des pensées positives et porteuses d'espoir. La petite elfe amicale continue son récit. Les mouches des marais se mirent au travail et il ne leur fallut que peu de temps pour que notre promeneur endormi se réveille à nouveau et se lève. Avant de se réveiller, il avait frappé plusieurs fois sur son bras ou sur son pied, s'était gratté la tête ou avait secoué plusieurs fois tout son corps pour faire partir la mouche qui le dérangeait. Maintenant, il était complètement réveillé, regardait autour de lui et se demandait « Mais où suis-je ?» Au moment où il se posait cette question, dit l'elfe, « Je pus reprendre ma tâche. » À travers ses souvenirs, c'est-à-dire son monde de sensations, et à travers ses sens, je lui montrai comment sortir des broussailles que formaient ses pensées et l'aider à reconnaître le chemin qui ramène à la maison. Je fus très contente, dit la petite elfe amicale, de voir le promeneur se lever, s'étirer, regarder sa montre, secouer sa tête et se dire « Oh là là, il est grand temps de rentrer à la maison. Je me suis réellement endormie. » Puis il se dit, cela m'a sûrement fait du bien. Mes pensées sont plus claires maintenant. Et j'ai trouvé une solution au problème qui me préoccupait tant. Puis il regarda autour de lui et se dit à nouveau, ah, voici un chemin. Je vais le suivre jusqu'au prochain poteau indicateur et à partir de là, je retrouverai bien mon chemin. Chers frères et sœurs, dit l'elfe en s'adressant à tous les êtres de la nature qui écoutaient, vous pouvez imaginer à quel point les mouches des marais et moi, nous fûmes heureux d'avoir pu aider. Nous accompagnèrent encore notre promeneur sur un bout de chemin, puis nous vîmes tout à coup son ange gardien qui nous salua aimablement. Nous savions maintenant qu'il était entre de bonnes mains. Lorsque l'elfe eut fini son récit, l'ancien de la grande famille, Monsieur Racine, un sage, c'est-à-dire un être de la forêt qui a derrière lui une très longue expérience, félicita grandement la petite elfe Gracile. Il lui demanda d'inviter les mouches des marais, qui l'avaient bien aidé dans cette tâche, à participer avec eux, le soir suivant, à la danse au soleil, des esprits de la forêt et des champs, qui est une prière de gratitude envers le grand esprit universel. L'elfe se réjouit et en sensation, elle envoya immédiatement cette invitation aux mouches des marais qui lui répondirent également en sensation et remercièrent pour cette invitation qu'elle qu'elles acceptaient avec joie. Eh bien, les enfants, je ne sais pas ce que vous en pensez, mais moi, je me suis beaucoup réjouie d'en apprendre un peu plus sur les êtres de la nature. Lors de votre prochaine promenade en forêt, vous pourrez, si vous le voulez, essayer d'être bien attentif. On ne peut pas voir les esprits de la forêt, mais qui sait, si on est très calme et silencieux, on peut ressentir comment ils veulent nous aider. Les enfants, nous avons passé un bon moment ensemble. Au revoir et à bientôt, j'espère.

0: chers amis, nous vous saluons chaleureusement pour cette émission consacrée à la lecture de la grande œuvre intitulée « Ceci est ma parole, Alpha et Oméga, l'Évangile de Jésus, la révélation du Christ que connaissent les véritables chrétiens du monde entier ». En ce grand tournant d'époque, l'Esprit du Christ de Dieu se révèle à travers la parole prophétique donnée par sa prophétesse instructrice et messagère, Gabriel. Il parle en détail de son immense action sur terre en tant que Fils de Dieu et Jésus de Nazareth. Il dit lui-même ceci : « Laissez la vie s'écouler à travers l'œuvre, ceci est ma parole, qui est en même temps une œuvre historique de référence. Si vous ne vous attachez pas à la lettre, mais vous efforcez d'en saisir le sens profond, les cieux s'ouvriront alors à vous. Les cieux que je décris à travers la parole prophétique, à l'attention de tous ceux qui aspirent au ciel en suivant vraiment les traces du Christ. » Nous allons tout d'abord lire le passage d'un évangile apocryphe intitulé « L'Évangile de Jésus » que le Christ lui-même explique, rectifie et approfondit à travers la parole prophétique dans sa révélation « Ceci est ma parole ». Nous lisons le chapitre 82 intitulé « La crucifixion de Jésus ». Je cite. Et à partir de la sixième heure, l'obscurité couvrit tout le pays jusqu'à la neuvième heure. Et certains de ceux qui se tenaient là allumèrent leurs flambeaux, car il faisait très sombre. Et à la sixième heure, Jésus cria d'une voix forte, « Eli, Eli, lama sabachthani ?» Ce qui veut dire, « mon Dieu, pourquoi m'as-tu abandonné ?»
1: Le Christ explique, rectifie et approfondit ses paroles. Les mots « mon Dieu, pourquoi m'as-tu abandonné ?» vinrent du cœur de Jésus. Sur la croix, j'eus une vision. Je vis de nombreux peuples, d'innombrables hommes dont les âmes revêtaient sans cesse l'habit terrestre, cheminant des siècles durant dans l'obscurité. Ils avaient perdu le chemin intérieur. Dans leur ignorance, dans leur détresse, dans leur maladie et leur solitude, ils imploraient Dieu. Mais ils ne pensaient qu'à leur corps physique et ne se souciaient pas de leur âme qu'ils laissaient dépérir. Ainsi, mon appel sur la croix fut l'appel de nombreuses générations qui se croyaient et se croient perdues. Car ma souffrance et ma mort sont un symbole de la souffrance et de la mort des hommes. Mes paroles « mon Dieu, pourquoi m'as-tu abandonné ?» sont celles des hommes et des femmes de tous les peuples et de toutes les générations, qui, dans leur incroyance, accusent Dieu des conséquences de leur propre péché. Je n'ai pas prononcé ces paroles pour moi-même, je les ai prononcées comme symbole pour une multitude. Aujourd'hui encore, ces paroles prononcées sur la croix sont un symbole pour beaucoup de personnes qui, dans leur détresse, s'écrient « mon Dieu, pourquoi m'as-tu abandonné ?» Car elles n'ont toujours pas compris que le salut, l'aide et la guérison viennent uniquement de l'intérieur. Aujourd'hui encore, beaucoup ne se préoccupent que de leur vie matérielle, parce que leur vie véritable leur est encore étrangère. Ainsi, les mots que j'ai prononcés sur la croix sont le cri de ceux qui se croient perdus. Ce cri sera enfin entendu quand ils ouvriront leur cœur à Dieu et ne seront plus enchaînés par leur sens à leur vie terrestre. Ils seront alors exaucés, car ils auront trouvé le chemin qui mène au cœur de Dieu. Le Consolateur et le Rédempteur, le Christ de Dieu, le chemin, la vérité et la vie que je suis, apporte à nouveau dans ce monde le chemin de l'amour, le chemin qui mène au cœur de Dieu. Tout comme le Père a été glorifié par moi, Jésus, et est glorifié par moi, le Christ, je serai glorifié par ceux qui appellent sincèrement Dieu, car ils trouveront ce à quoi leur cœur aspire, Dieu, l'amour et la vie, leur vie véritable.
0: Nous poursuivons la lecture avec un passage de l'Évangile de Jésus. Quelques-uns de ceux qui étaient là et qui entendirent cela dirent « Cet homme appelle Élie ». Certains dirent encore « Il appelle le soleil ». Les autres dirent « Restons pour voir si Élie vient le sauver ». Mais près de la croix de Jésus se tenaient sa mère et la sœur de sa mère, Marie, la femme de Cléophas, ainsi que Marie-Madeleine. Lorsque Jésus vit, se tenant là, sa mère et le disciple qu'il aimait, il dit à sa mère, « Femme, voici ton fils. » Et il dit au disciple, « Voici ta mère. » Et à partir de ce moment, le disciple l'a pris chez lui, dans sa maison. Le Christ explique, rectifie et approfondit ses paroles. Les paroles adressées à Marie, « Femme, voici ton fils » et aux disciples, « Voici ta mère » symbolisent la loi de l'amour désintéressé et de l'unité. Ces paroles furent comprises par ceux à qui elles étaient destinées. Le disciple accomplit la loi de l'amour et de l'unité et accueillit Marie chez lui. Car un commandement de la loi de Dieu dit « Un pour tous, le Christ, et tous pour un, le Christ ». Être les uns pour les autres par de bonnes pensées ainsi qu'un amour et une aide juste. Celui qui met en pratique la loi de l'amour et de l'unité est là pour son prochain. Il ne l'accueille pas seulement au fond de son cœur, mais également dans sa maison si celui-ci a vraiment besoin d'aide. Celui qui met en pratique la loi de l'amour et de l'unité et habite lui-même dans la maison de Dieu, dans le cœur de Dieu, conduit aussi ceux qui sont de bonne volonté à l'amour et à l'unité de Dieu.
1: Nous lisons le prochain passage de l'Évangile de Jésus. Jésus savait maintenant que tout avait eu lieu et que l'Écriture était accomplie. Il dit « J'ai soif ». Et ils imbibèrent une éponge dans un récipient plein de vinaigre et l'enroulèrent autour d'une branche d'hysope et la portèrent à sa bouche. Et Jésus cria d'une voix forte « Père, je remets mon esprit entre tes mains. » Après avoir pris le vinaigre, Jésus cria avec force « Tout est accompli !» Et il baissa la tête et rendit l'esprit. Et c'était la neuvième heure. Et voici qu'il y eut un puissant coup de tonnerre et de la foudre, et le mur de séparation du sanctuaire devant lequel était accroché le rideau s'effondra et se brisa en deux. La terre trembla et les rochers aussi se brisèrent. Le Christ explique, rectifie et approfondit ses paroles. Le tremblement de terre ne symbolise pas seulement la libération des âmes, mais avant tout la force et la vie que reçurent toutes les âmes incarnées ou non. C'est la force partielle issue de la force primordiale, la force du Christ qui se scinda en étincelles et s'implanta en chaque âme, y compris dans celle des démons. Sous l'action de ce puissant rayonnement cosmique, certaines personnes furent momentanément douées de clairvoyance et virent des âmes entrer, grâce à la force de la rédemption, dans des domaines plus élevés de la vie intérieure. Ces âmes avaient atteint une maturité intérieure suffisante pour se rendre vers des niveaux de vie supérieurs et avaient attendu ardemment la force de rédemption, l'étincelle rédemptrice qui leur montra le chemin vers le cœur de l'Éternel.
0: Je poursuis la lecture de l'Évangile de Jésus. Mais l'officier et ceux qui étaient avec lui pour monter la garde auprès de Jésus virent le tremblement de terre et tout ce qui arrivait. Ils furent terrorisés et dirent « C'était vraiment un fils de Dieu ». Le Christ explique, rectifie et approfondit ses paroles. Il est écrit « Ils furent terrorisés et dirent « C'était vraiment un fils de Dieu ». Lorsqu'en prenant conscience de quelque chose, une personne est saisie d'effroi, elle devrait examiner sa conscience et se demander combien de fois déjà elle a commis des actes qu'elle reconnaît maintenant comme négatifs. La peur, tout comme ce que reconnurent à ce moment l'officier et ceux qui l'accompagnaient pour monter la garde auprès de Jésus, étaient en fait des remords qui voulaient les mettre en garde et leur faire comprendre que l'homme ne devrait ni tuer, ni se rendre responsable de la mort d'autrui en ordonnant son exécution. En effet, qui est en droit de condamner à mort ou de tuer? Dieu, l'Éternel, n'a jamais ordonné de telles choses. Lui, le grand un universel qui est la loi de la vie, a, au contraire, commander aux hommes de ne pas tuer, car il est la vie et non la mort. Ce que l'on appelle la mort est le trépas du corps humain qui provient de la terre et retourne à la terre. C'est un processus naturel résultant de l'incarnation de l'âme. Il se déroule en fonction de la façon dont l'homme a pensé et vécu, et selon le stade de développement de son âme. Dieu est la vie. C'est pourquoi l'homme n'a pas le droit de tuer ou d'ordonner la mort de son prochain. Selon la loi des semailles et des récoltes, celui qui consciemment tue ou fait tuer devra lui-même subir et endurer ce qu'il a causé en raison de son éloignement de Dieu.
1: Chers amis, nous lisons maintenant le chapitre 84 de l'Évangile de Jésus, intitulé « La résurrection de Jésus ». À la fin du sabbat, alors que l'aube du premier jour de la semaine commençait à poindre, Marie-Madeleine vint au tombeau en portant les aromates qu'elle avait préparés et d'autres femmes l'accompagnaient. Et tout en marchant, elles dirent entre elles « Qui roulera la pierre d'entrée du tombeau pour nous ?» Car elle était de grande taille. Et en arrivant sur place, elles constatèrent que la pierre avait été déplacée. Car voici qu'un grand tremblement de terre avait eu lieu. L'ange du Seigneur était descendu du ciel, avait roulé la pierre hors de l'entrée et s'était assis sur elle. Son aspect était comme l'éclair et son vêtement blanc comme la neige. Mais les gardes eurent un tel effroi qu'ils tombèrent comme morts. Et l'ange dit aux femmes, « N'ayez pas peur, je sais que vous cherchez Jésus qui a été crucifié. Il n'est pas ici, car il est ressuscité comme il l'a dit. » Venez voir l'endroit où le Seigneur reposait. Et allez vite dire à ses disciples qu'il est ressuscité de la mort. Et voilà qu'il vous devance sur le chemin de Galilée. C'est là-bas que vous le verrez. Voilà, je vous l'ai dit. Le Christ explique, rectifie et approfondit la parole. Les gardes ne virent pas d'ange. Le tremblement de terre agit sur leur mauvaise conscience et la peur affecta brièvement leur circulation sanguine, de telle sorte qu'ils tombèrent évanouis à terre. Voyez, l'ange du Seigneur, l'un de ceux qui, parmi beaucoup d'autres, furent près de moi en tant que Jésus de Nazareth, ne put être perçu que par les femmes dont l'âme était devenue lumineuse, en raison de leur mise en pratique de la loi de l'amour. Leur oreille intérieure s'était ouverte et elles comprirent le langage de l'amour. Ces femmes répétèrent autour d'elles ce qu'elles avaient perçu. Et ceux qui les crurent agirent en conséquence. Celui qui vit en Dieu vit dans la loi de l'amour et de la liberté et respecte le libre arbitre. C'est pourquoi l'ange respecta le libre arbitre des femmes présentes en leur parlant à peu près en ces termes. Si vous le voulez, allez voir dans la tombe où était le corps du Seigneur. Et si vous le voulez, dites à ses disciples que le Seigneur ne connaît aucune mort. Le Fils de l'Éternel est ressuscité. Et si vous restez dans la foi et dans l'adoration intérieure, vous le rencontrerez sur le chemin que vous allez prendre.
0: Nous poursuivons dans l'Évangile de Jésus. Et elles entrèrent et ne trouvèrent pas le corps de Jésus. Alors elles s'enfuirent et allèrent vers Simon, Pierre et l'autre disciple que Jésus aimait en leur disant, « Ils ont enlevé le Seigneur du tombeau et nous ne savons pas où ils l'ont mis. » Le Christ explique, rectifie et approfondit ses paroles. Que Jésus aimait signifie qu'il lui était le plus proche par sa vie et sa pensée. Dieu aime tous ses enfants de la même manière, mais quand un enfant purifie son âme et lui voue sa vie, cet enfant se rapproche de lui. Celui qui place Dieu au centre de sa vie et lui est fidèle, purifie son âme de plus en plus. L'âme purifiée entre alors en communication intense et profonde avec Dieu, son Père. C'est ce qui se passa avec le disciple dont il est question ici. Il était plus près de Dieu parce que son âme était devenue plus lumineuse et s'était fortifiée par son orientation permanente vers Dieu, l'Éternel. La communication entre l'Éternel et une âme lumineuse a aussi pour effet d'établir une communication profonde entre les personnes qui cheminent vers le divin. Ainsi, mon corps spirituel et son âme lumineuse étaient reliés à Dieu et consciemment unis en Dieu. C'est pourquoi il comprit le sens de mes paroles et put, à partir de ces quelques mots, comprendre ce dont il était question. Voyez, faire preuve de compréhension envers son prochain et se comprendre mutuellement rapproche de Dieu et mène à agir en commun dans l'Esprit du Seigneur.
1: L'Évangile de Jésus décrit ensuite comment les femmes réagirent face au tombeau vide. Et elles accoururent au tombeau, regardèrent à l'intérieur et virent le linceul défait, et le suaire qui avait entouré la tête de Jésus n'était pas avec le linceul, mais replié et mis de côté à une place particulière. Et il advint qu'elles furent bouleversées, car voici que deux anges se tenaient à leur côté en vêtements blancs, éblouissants, et leur dirent « Pourquoi cherchez-vous le vivant parmi les morts? Il n'est pas ici. Il est ressuscité et voyez, il vous devance sur le chemin de Galilée. C'est là-bas que vous le verrez. » Le Christ explique, rectifie et approfondit ses paroles. Le tombeau fut inspecté par des Juifs et des Romains. Tous avaient peur, car ils ne pouvaient pas comprendre la signification de mes paroles. Après 3 jours, je ressusciterai. Seules quelques-unes des personnes présentes perçurent dans leur cœur les êtres issus de Dieu, les anges dont il était question ici, et bon nombre ne crurent pas à ce qu'ils dirent. Un tumulte s'ensuivit devant le tombeau. Quelques-uns perdirent la maîtrise d'eux-mêmes et commencèrent également à douter. Les uns croyaient, les autres doutaient. Ceux qui doutaient et étaient énervés ne prirent pas le chemin vers la Galilée. Dieu et les êtres de Dieu conduisent les hommes de façon indirecte parce que des divergences surviennent très souvent parmi eux. C'est ainsi qu'ils conduisirent ceux qui croyaient au travers de leurs sensations emplies de Dieu. Toutefois, ils n'employèrent pas le mot Galilée.
0: Poursuivons la lecture de l'évangile de Jésus. Ne vous rappelez-vous pas, comme il vous l'a dit, alors qu'il était encore en Galilée, que lui, le Fils de l'homme, serait crucifié et qu'il ressusciterait après le troisième jour? Et ils se souvinrent de ses paroles. Ils sortirent rapidement et s'enfuirent du tombeau parce qu'ils tremblaient et étaient bouleversés. Aussi, ils n'en dirent mot à personne, car ils avaient peur. Le Christ explique, rectifie et approfondit ses paroles. La peur et la fuite face au tombeau vide sont le signe que beaucoup entretenaient des doutes. Parmi eux, beaucoup furent également déçus et consternés à cause de moi, car ils espéraient un soi-disant miracle. Ils espéraient que mon corps ressusciterait. Cependant, le corps terrestre n'est que l'instrument du corps spirituel. Si le corps spirituel est pur et en Dieu, alors le corps physique, l'instrument, a rempli sa fonction. Et il en fut ainsi. J'ai accompli ma mission. Une partie de mon héritage, la force partielle issue de la force primordiale, put se détacher de la substance primordiale et devenir énergie rédemptrice parce que mon corps spirituel demeura en Dieu et était sans péché. Voici ce qu'on peut lire encore dans l'évangile de Jésus. Mais Marie se tenait devant le tombeau en pleurant. Et tandis qu'elle pleurait, elle se pencha et vit à l'intérieur du tombeau deux anges habillés de blanc, l'un à la tête et l'autre aux pieds de l'endroit où avait été couché le corps de Jésus. Et ils lui dirent, « Femme, pourquoi pleures-tu ? » Elle leur dit, « Parce qu'ils ont pris mon Seigneur et que je ne sais pas où ils l'ont mis. » Et en disant cela, elle se retourna et vit Jésus debout et ne reconnut pas que c'était Jésus. Jésus lui dit, « Femme, pourquoi pleures-tu ? Qui cherches-tu ? » Elle pensa que c'était le jardinier et lui dit, « Homme, si c'est toi qui l'as emporté, dis-moi où tu l'as mis pour que j'aille le chercher. » Jésus lui dit, « Marie !» Alors elle se retourna et lui dit, « Rabboni !» ce qui veut dire « maître ». Jésus lui dit, « Ne me touche pas, car je ne suis pas encore monté vers mon Père, mais va voir mes frères et dis-leur ceci. Je monte vers mon Père et vers votre Père, vers mon Dieu et vers votre Dieu. »
1: Le Christ explique, rectifie et approfondit ses paroles de l'évangile de Jésus. Les yeux de Marie restèrent clos jusqu'à ce que j'ouvris les yeux de son âme en disant « Marie ». Elle vit alors mon corps spirituel de substance fine. « Ne me touche pas » signifie, entre autres choses, « crois ». L'être humain ne peut toucher que le corps physique, mais pas celui de substance fine. Tandis que j'apparaissais à Marie et à quelques-uns des apôtres et disciples, mon corps physique était en train de se transformer. Cette transformation était invisible aux hommes. Elle se poursuivit jusqu'à mon ascension. Mon corps terrestre fut lentement absorbé par les atomes spirituels parce que mon corps spirituel l'avait entièrement traversé de sa lumière. La force éternelle du Père, la force primordiale, transforma alors mon corps de substance grossière, de sorte que la matière emplie de ma lumière fut élevée au-dessus de la matière grossière. Celui qui érige des crucifix et vénère le cadavre accroché à la croix dirige l'attention des hommes sur le corps physique et met ainsi en scène ma défaite, qui pourtant n'en est pas une. Il vénère le corps mort au lieu de prier le ressuscité, la lumière intérieure, le Père en moi, le Christ. Le symbole de la résurrection, de l'ascension dans les cieux, est la croix sans le corps.
0: Chers amis, c'est sur ces mots que nous terminons cette lecture de « Ceci est ma parole », Alpha et Oméga, l'Évangile de Jésus, la révélation du Christ que connaissent les véritables chrétiens du monde entier. Merci de nous avoir suivis. Nous nous réjouirions de vous retrouver pour la lecture d'autres chapitres de cette grande œuvre. Nous vous souhaitons tout ce qu'il y a de mieux, une chaleureuse salutation en Dieu.
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0: Chers amis, bienvenue à cette première partie d'une série d'émissions intitulée « Le jeûne et le prophète » au cours de laquelle nous allons lire des extraits d'un échange avec Gabrielle, la prophétesse et messagère de Dieu. Au cours de cet échange qui a eu lieu dans les années 90, Gabrielle répond à des questions posées par des jeunes. Vous vous demandez peut-être qui est Gabrielle ? À travers elle, l'Esprit libre a enseigné pendant 50 ans la loi de la vie, l'amour pour Dieu et pour le prochain. Gabrielle a apporté aux êtres humains les enseignements les plus élevés des cieux, ainsi que d'innombrables aides permettant de trouver la paix et l'unité avec nos prochains, avec la nature et les animaux. Et pas de souci, même si ces conversations avec Gabrielle remontent déjà à plusieurs années, leur contenu est toujours d'actualité et constitue une aide précieuse pour notre vie, en particulier pour nous les jeunes. J'étais adolescente lorsque j'ai lu ces textes pour la première fois et ils m'ont beaucoup aidée à comprendre que Dieu est amour, qu'il est en moi et dans mon prochain et qu'en suivant ce chemin, j'accède à la vie intérieure qui est en moi. D'ailleurs, je ne pouvais pas m'arrêter de lire car j'avais enfin trouvé des réponses à de nombreuses questions que je me posais sur l'amitié et les relations de couple, le sport de compétition, faire la fête et aller danser, boire de l'alcool et bien d'autres choses encore. Sur la base de son expérience, Gabrielle nous donne d'innombrables conseils sur la manière de faire face aux difficultés de tous les jours, si nous le souhaitons bien sûr, car nous avons tous le libre arbitre. Alors commençons sans plus attendre la lecture de cet entretien. C'est un jeune qui commence en s'adressant à Gabrielle. Il lui dit « Bonjour, salut. Excuse-moi, mais à l'idée que notre entretien soit enregistré pour en faire une brochure, je ne sais plus de quelle manière je dois m'adresser à toi. Quand nous, les jeunes, nous parlons de toi ou avec toi, nous t'appelons tout simplement Gabrielle ou Gabi. Tu répètes toujours que tu es simplement notre sœur. C'est aussi de cette manière que tu t'adresses à nous. En fait, tu pourrais être notre mère. Nous savons, à travers ce que dit le Christ et ce que toi-même tu dis, que d'un point de vue spirituel, nous sommes tous frères et sœurs. Ça, on l'a bien compris. Dans nos familles ou lors de nos rencontres, nous nous tutoyons tous. Entre nous ou lors d'une conversation téléphonique avec quelqu'un, nous n'accordons pas beaucoup d'importance à l'âge de notre interlocuteur. C'est tout simplement Noah ou Gabi ou Anna, quelqu'un qui est là pour nous, tout naturellement, comme nous sommes là pour lui ou pour elle. Mais en public, comment nous comporter? Dois-je t'appeler honorable prophétesse, chère prophétesse, Gabrielle ou simplement Gabi?
1: Gabrielle lui répond « Pourquoi faire si compliqué? Tu sais bien, d'après nos nombreuses conversations, que le mot « prophète » ne fait pas référence à un titre, mais que cela désigne seulement une personne qui est là pour exhorter les êtres humains. Le prophète, qui est un instrument de Dieu, doit exprimer ce que

0: est devenue lumineuse, c'est-à-dire imprégnée par la lumière de Dieu, alors l'âge ne joue pratiquement plus aucun rôle. La conscience spirituelle reste active et nous fait ressentir que le corps spirituel, l'âme lumineuse, ne veut pas vieillir du fait que l'Esprit de Dieu est vie éternelle, donc jeunesse éternelle. Dieu, le Père céleste, étant le Père de tous les êtres humains, dans son esprit, nous sommes tous frères et sœurs. Alors, restons simples, comme l'est aussi l'Esprit de Dieu. Appelez-moi tout simplement Gabriel ou Gabi.
1: J'ai toujours beaucoup aimé la façon dont Gabriel dit simplement « Pourquoi si compliqué ?» Car j'imagine que moi aussi, je serais tout d'abord un peu intimidée face à une prophétesse. Mais elle n'est pas du tout distante. Elle s'adresse simplement aux jeunes, comme une sœur parmi ses frères et sœurs. Et on ressent bien que malgré ses 64 ans à l'époque, elle est restée jeune de cœur. Je poursuis la lecture. Le jeune répond. Ça va bien comme ça, merci. Les questions que j'aimerais te poser sont peut-être un peu délicates. Est-ce que c'est possible? Gabriel répond de manière encourageante. Vas-y, je suis partante, il ne faut pas hésiter, pas de timidité. Je suis ouverte à toutes vos questions. Le jeune pose donc sa première question. Nous vivons dans un monde qui bien souvent ne satisfait pas les jeunes. Ceux d'entre nous qui sont à la recherche de valeurs éthiques sont arrivés à la conclusion qu'on ne les trouve pratiquement plus. Où trouve-t-on encore ce qui est authentique et vrai? Dans ce monde, tout, vraiment tout, est uniformisé et sans s'en apercevoir, on devient un imitateur, ou on l'est déjà. Quelqu'un qui, dans de nombreux domaines de sa vie, se conforme à l'attitude générale. Si un jeune essaye de vivre selon ses propres idéaux et valeurs, il est catalogué comme un marginal et perd rapidement ses amis. Cependant, on a besoin d'amis et on souhaiterait aussi avoir des modèles. Moi, j'ai de la chance car j'ai des amis. Mais je connais beaucoup de jeunes qui disent qu'il est difficile de trouver de vrais amis. Gabi, tu nous as souvent donné ce conseil, essayez de ne pas vous orienter sur ce que font les autres, mais laissez toujours s'éveiller en vous l'image de Jésus de Nazareth, ce qu'il a enseigné et comment il a vécu. Projetez son enseignement et sa vie dans le présent, car ses valeurs sont une référence qui reste valable pour toutes les époques et pour l'éternité.
2: L'un des jeunes présents à cet entretien demande à ce propos. Gabriel, toi aussi tu es un être humain et tu sais que souvent ce n'est pas facile de prendre Jésus de Nazareth comme exemple à suivre dans le cadre de notre vie moderne. Parfois j'essaie de m'imaginer quelle pourrait être la vie et la manière de se comporter de Jésus de Nazareth s'il vivait aujourd'hui parmi nous en tant que jeune par exemple. C'est pourquoi j'aimerais bien te poser cette question. Si tu avais notre âge, environ 20 ans, comment serait ta vie? Écoutons la réponse de Gabriel. Avant tout, je dois ouvrir une petite parenthèse pour indiquer dans quel contexte j'ai vécu moi-même ma jeunesse. Lorsque j'avais entre 16 et 20 ans, notre pays, l'Allemagne, vivait encore très fortement les effets de la Seconde Guerre mondiale. Beaucoup de choses avaient été bombardées et détruites. Dans les villes, il y avait encore beaucoup de chaos. Cependant, ici ou là, la reconstruction commençait. La plupart des gens disposaient de très peu d'argent et beaucoup de familles ne possédaient que ce qui était vraiment indispensable pour la vie quotidienne. À cette époque, les places d'apprentissage étaient rares. Et ceux qui avaient fait de bonnes études secondaires ne pouvaient pas tous entrer dans des écoles supérieures, car il y avait des problèmes de transport et aussi des problèmes d'argent. La radio diffusait très peu de programmes, et toutes les familles n'avaient pas la radio. La télévision et l'ordinateur n'existaient pas. Il n'y avait ni discothèque, ni concerts en plein air, ni tout ce qui plaît à la jeunesse d'aujourd'hui. on ne se posait pas de questions sur

0: ce qui était à la mode, on s'habillait avec ce qu'on avait ou avec ce qu'on nous donnait. Bien sûr, nous avions également des idéaux et des conceptions sur ce que l'on voulait, mais en général, on était moins exigeant et ambitieux qu'aujourd'hui.
1: Oui, on remarque bien que Gabriel a grandi à une époque très différente de la nôtre. La plupart des jeunes ne savent pas aujourd'hui ce que c'est que de vivre comme avant, sans portable ni Internet. On en a entendu parler, mais c'est tout. Il est impossible pour nous d'imaginer vivre sans cette technologie. Et justement, en raison du flot d'informations qui nous submerge sur Internet, je trouve particulièrement utile de confronter ce que l'on dit, entend et voit à l'enseignement du Christ afin d'avoir, comme l'a dit Gabriel, des valeurs auxquelles se référer et de ne pas simplement s'orienter en fonction des opinions et des idées des autres. Continuons à lire comment Gabriel décrit son adolescence. À quoi ressemblait ma vie à 18-20 ans? J'étais très spontanée, joyeuse, gaie et sportive. À 10-12 ans, il n'y avait pas d'arbre trop haut pour moi, pas d'eau trop profonde dans laquelle je n'ai eu envie de plonger. Je pratiquais à peu près tous les sports qui existaient à l'époque, le handball, la course de fond ou de vitesse, la gymnastique aux agrès. Ma vitalité et ma joie de vivre, de même que ma force et mon dynamisme corporel, y trouvaient un bon moyen de s'exprimer. J'avais beaucoup d'amis et je nourrissais également de nombreux désirs, par exemple celui de fonder une famille et d'avoir une maison. Que tu le crois ou non, pour les jeunes comme moi, il n'était pas question de rêver d'une voiture ou d'une moto comme vous en avez aujourd'hui. Et mon plus grand désir était d'avoir un jour ma propre bicyclette, car je ne disposais que du vélo de mon père. Comme tous les vélos d'hommes, il avait une barre transversale qui était trop haute pour moi et par-dessus laquelle je n'arrivais pas à passer la jambe droite. Je la passais donc sous la barre pour atteindre la deuxième pédale. Dans cette position délicate, il était difficile de trouver l'équilibre et avant d'y parvenir, je tombais de nombreuses fois, et le vélo avec moi. Souvent, mes genoux étaient plus endommagés que la bicyclette sur laquelle ces accidents laissaient naturellement aussi des traces. Mon père n'était pas du tout content et disait que je devais prendre le vélo de ma mère. Cependant, celui-ci était une véritable antiquité. Avec de grandes roues, je n'arrivais pas à m'asseoir sur la selle. Plus tard, dès que ma paye d'apprenti me l'a permis, je me suis acheté ma propre bicyclette dont j'étais très fier.
2: Après cet aperçu vivant de son enfance, Gabriel poursuit le récit de sa vie d'adolescente et de jeune adulte. À 17-18 ans, j'avais l'âge d'aller dans les cafés dansants. À cette époque, il n'y avait pas encore de cours de danse chez nous. On apprenait en regardant les autres. Le carnaval était également une occasion rêvée pour les jeunes de se faire des amis avec qui danser, ce qui impliquait de porter une tenue appropriée, une jolie robe. Comme tu le sais, j'ai grandi dans une petite ville aux mœurs très puritaines. La plupart du temps, les relations entre jeunes gens n'allaient pas au-delà de l'amitié. Elles ne débouchaient pas sur des relations sexuelles, en tout cas en ce qui me concerne, car j'étais une jeune fille plutôt farouche, qui ne se perdait pas en rêveries romantiques ou sentiments de même genre, et qui préférait se consacrer au sport, par exemple la natation. Mais j'aimais aussi les moments de convivialité. Si je transpose votre mode de vie actuel, à l'époque où j'avais 16-20 ans, avec le monde de sentiments qui était le mien alors, il est plus que probable que je serais allée dans les discothèques, aux concerts en plein air, et que j'aurais fait beaucoup d'autres choses encore. Par contre, si je m'imagine à l'époque où j'avais 18 ans, mais possédant les connaissances spirituelles que j'ai actuellement, je pense que la jeune Gabrielle aurait évalué et mesuré toute chose sans s'appuyer sur la masse. Mon désir inné de liberté et l'amour de la vérité qui m'animait aurait contribué au développement de mon autonomie intérieure, ainsi qu'à une vraie confiance en moi, et m'aurait probablement aidé à atteindre assez tôt une certaine assurance. Plus tard, j'aurais également vécu ma vie de couple et de famille de façon tout à fait différente de la manière dont l'a vécu la Gabi catholique que j'étais, et qui n'avait aucune idée des aspects subtils de la loi de Dieu, qui, justement, rendent un couple et une famille si précieux. Je dois dire que les mots « désir inné de liberté », « amour de la vérité », « autonomie intérieure », « vraie confiance en soi » et « assurance » dessinent le portrait d'un adolescent totalement opposé au monde schématisé et aux imitateurs dont nous avons parlé au début. Cette image me parle beaucoup.
0: Gabriel poursuit son récit. Comme j'étais ignorante de la vie intérieure, donc des valeurs et des lois spirituelles, j'ai commis beaucoup d'erreurs, aussi bien à l'égard de mes amis que plus tard au sein de mon couple et de ma famille. Si j'avais eu connaissance autrefois des lois divines que je connais aujourd'hui, je ne serais en aucun cas devenue une imitatrice, comme Gabrielle, la jeune fille d'alors, l'était en de nombreux aspects, tout simplement parce qu'elle ne savait pas faire autrement. Ce sont ces tendances à imiter les autres qui furent à l'origine de beaucoup de mes ennuis d'alors et qui m'occasionnèrent des discordes, de l'insatisfaction et des désaccords. Si j'étais jeune aujourd'hui, avec les connaissances spirituelles que j'ai, je ne me lierais à personne, pas même à mon conjoint. Je ne me servirais pas de lui à mes propres fins. Mes aspirations et mes efforts viseraient à être sur un pied d'égalité avec mon conjoint et à pouvoir parler de tout avec lui. Je laisserais également mes enfants libres et je ne les lierais pas à moi. Je m'efforcerais de les guider et non de les éduquer comme c'était habituel par le passé. Je suis du signe de la balance, très sociable. Si j'étais jeune maintenant, je chercherais à avoir de vrais amis, mais pas à entretenir des amitiés superficielles qui dans la plupart des cas sont intéressées et fondées sur des intérêts communs extérieurs. Dans toutes les situations déjà à l'époque, la loyauté a toujours été importante pour moi. La loyauté, la fidélité, c'est le contraire des liens. Rester fidèle, cela veut dire être libre. Rester fidèle, loyal, c'est aussi ce qui m'apporte aujourd'hui la liberté, qui me permet de parler de tout, si ce n'est pas de façon directe, au moins de façon indirecte. En fonction de la personne avec qui je parle, de sa capacité d'accepter, de supporter et d'assimiler ce qu'on lui dit. Je trouve vraiment génial que Gabriel nous explique le thème de l'amitié de manière aussi simple et réaliste, et aussi ce qu'elle dit sur la fidélité. Que la fidélité est le contraire des liens, et qu'être fidèle signifie laisser l'autre libre. C'est vraiment une aide précieuse pour notre propre vie.
2: Oui, je suis tout à fait d'accord. Je continue à lire, le jeune dit. Gabriel, t'entendre parler de ta jeunesse m'a fait ressentir une certaine gravité. Il est difficile pour moi de me projeter à cette époque, après la Seconde Guerre mondiale, parce que je n'ai pas connu de telle période. Je me rends compte que quelqu'un qui, par exemple, n'a pas vécu cette période de la guerre et de l'après-guerre, ne peut pas vraiment ressentir ce qu'une personne a traversé et enduré pendant cette époque. Je comprends mieux l'enseignement de Christ de Dieu, qui dit que quelqu'un qui n'a pas d'expérience ou de programme relatif à certaines situations ou certaines choses ne peut pas comprendre les autres sur ces points précis. Malgré tout, je n'ai pas pu m'empêcher de sourire quand tu as raconté de façon tellement vivante ta jeunesse, tes escapades à vélo et tes escalades dans les arbres. Également, quand tu as décrit les activités sportives que tu pratiquais alors jusqu'à cette confession sincère à propos de ton ignorance de catholique à l'égard des lois divines et spirituelles qui t'a fait commettre beaucoup d'erreurs. Maintenant, je comprends mieux comment il t'est possible de si bien ressentir ce qui se passe en nous, les jeunes d'aujourd'hui. Tu as projeté tes connaissances spirituelles actuelles, issues de la sagesse divine sur ta jeunesse, afin de mieux comprendre les jeunes d'aujourd'hui. Ainsi, tu peux nous aider dans beaucoup de situations, à partir de tes connaissances, ou plutôt de cette sagesse. Merci pour tes conseils et ton aide.
1: Gabriel répond ainsi. Cela me fait plaisir de pouvoir être là pour mes jeunes frères et sœurs. Il est vrai que je peux vous donner certains conseils et certaines aides, mais ce ne sont que des propositions. Chacun doit lui-même décider s'il veut les accepter ou pas. En particulier, pour ce qui concerne leur mise en pratique, c'est-à-dire leur transposition dans la réalité, c'est à chacun de le faire lui-même. D'ailleurs, cela est valable pour tous, les jeunes et les moins jeunes, en raison de la loi du libre arbitre. Chers amis, nous sommes à la fin de cette première partie de la série « Le jeune et le prophète ». La façon dont Gabriel, même à plus de 60 ans, raconte son enfance et son adolescence avec une fraîcheur juvénile est tout simplement contagieuse et montre qu'une vie épanouie en Dieu, qui comprend également la fidélité et la liberté, permet de garder son cœur jeune. Je trouve particulièrement utile la recommandation de ne pas s'orienter en fonction des autres, mais de garder en conscience la vie et l'enseignement de Jésus de Nazareth et de les intégrer dans sa vie quotidienne. Cela m'a déjà beaucoup interpellé quand j'étais adolescent et cela m'aide encore aujourd'hui, par exemple pour examiner mes pensées ou mon comportement envers les autres. Et cela me montre aussi où j'en suis, si mon comportement appartient encore au moi d'hier ou s'il correspond déjà à la personne de la nouvelle ère qui, comme le dit Gabriel, transpose dans la réalité, autrement dit, met en pratique l'enseignement de l'amour pour Dieu et pour le prochain. Nous poursuivons notre lecture dans la prochaine partie de cette série dont nous vous donnons déjà maintenant un petit aperçu. Le jeune demande à Gabriel « Si tu essaies, à partir de la sagesse divine développée maintenant en toi, de te replacer à l'époque de ta jeunesse, que ferais-tu après le travail, dans le cadre de ton temps libre ? À quoi t'intéresserais-tu si tu étais jeune aujourd'hui ? Comment t'y prendrais-tu pour changer le monde ? » Nous découvrons donc la réponse de Gabriel dans la prochaine partie de notre série « Le jeune et le prophète ». Nous serions très heureux de vous retrouver à cette occasion. D'ici là, une bonne continuation, à bientôt et une chaleureuse salutation en Dieu.

0: 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La rencontre était placée sous le signe « La Pentecôte, le Dieu qui parle et qui est pour la vie en toute existence ». Cet enregistrement a été réalisé à la bibliothèque Sophia, le centre de l'esprit libre.
1: Chers frères et sœurs, c'est une joie de pouvoir nous réunir en tant que commune fondatrice du Seigneur pour l'édification du royaume de paix du Christ de Dieu. Et nous sommes heureux également que de nombreux invités venus de différents pays, ainsi que certains frères et sœurs des bassins collecteurs, aient répondu à notre invitation et soient présents ici avec nous pour cette rencontre de la commune du christianisme des origines dans la salle de la bibliothèque Sophia, le centre de l'esprit libre. Saluons-nous par une chaleureuse salutation en Dieu. Nos frères et sœurs des bassins collecteurs situés en Slovénie, en Croatie, en Macédoine du Nord, en Serbie, en Italie, en Espagne, en France, en Hongrie et en Pologne sont également reliés à nous ce soir par le biais de la technique. Même si extérieurement des centaines et des centaines de kilomètres nous séparent parfois, nous avons déjà pu constater et ressentir à plusieurs reprises que nous sommes unis dans nos cœurs par un même objectif et qu'intérieurement, aucune distance nous sépare. Et nous nous réjouissons beaucoup que vous aussi, chers amis qui nous suivez à la télévision ou à la radio, puissiez participer à notre rencontre de la commune du christianisme des origines. Nous vous saluons chaleureusement. Cette rencontre est placée sous le signe « La Pentecôte, le Dieu qui parle et qui est pour la vie en toute existence ». La Pentecôte commémore le déversement de l'Esprit-Saint il y a près de 2000 ans. Mais quel sens cela a-t-il aujourd'hui? Cela signifie qu'hier comme aujourd'hui, nous pouvons à tout moment nous relier intérieurement à cet Esprit. Nous sommes les filles et les fils d'un Père aimant qui n'a jamais cessé de nous parler et de déverser son amour sur nous. Nous pouvons le trouver au plus profond de notre âme. Lorsque nous contemplons la nature, nous le trouvons partout. Il est la vie dans l'oiseau qui vole au-dessus de nous. Il est la vie dans l'arbre dont les feuilles bruissent dans le vent. Il est la vie dans la goutte de pluie qui tombe sur la terre. Il est la vie et l'amour en nous, dans chaque animal, dans chaque plante, dans chaque pierre. Mais comme nous avons souvent encore du mal à l'entendre en nous et dans tout ce qui nous entoure, c'est à travers des prophétesses et des prophètes que Dieu nous parle aujourd'hui encore à nous, ses enfants, comme il l'a fait à toutes les époques. En effet, pendant près de 50 ans, nous avons eu la grande chance d'entendre sa parole à travers Gabriel, le séraphin de la sagesse divine. Et désormais, sans qu'il n'y ait eu d'arrêt, c'est à travers le prophète Ulrich qu'il s'adresse à nous. Il y a 2 semaines, la parole prophétique a été donnée en Slovénie. Et le Christ a adressé des paroles d'amour et de réconfort à un peuple dont l'histoire a été très longtemps étroitement liée au christianisme des origines et dont certains fragments sont encore conservés aujourd'hui. Ce fut un appel puissant à le suivre. Dieu nous parle sans relâche car il souhaite ardemment retrouver ses enfants et veut ramener chacun de ses fils et chacune de ses filles dans notre patrie éternelle. C'est pourquoi il a confié à son fils premier-né, le Christ de Dieu, la mission de ramener toutes les âmes déchues dans la patrie céleste. et le Christ poursuit cette mission avec amour et sollicitude. Il a dit, « Mes brebis connaissent ma voix. » Lorsque je laisse cette phrase agir en moi, j'ai la profonde certitude que c'est la vérité et j'aspire à suivre cette vérité. J'ai l'impression que quelque chose s'épanouit en moi lorsque le Christ nous parle. Tout comme en cette saison, tout s'épanouit et fleurit dans la nature et se tourne vers le soleil, cette grande lumière rayonnante. Pour nous, les êtres humains, se tourner vers la lumière signifie vivre l'amour pour Dieu et pour tous nos prochains. Et aimer notre prochain, c'est aussi être là pour lui, s'engager pour lui. Ces derniers jours, j'ai beaucoup réfléchi à ce que signifie s'engager pour quelqu'un, être là pour lui. Tous ceux qui ont déjà fait l'expérience que quelqu'un s'engage pour eux savent ce que l'on ressent alors. Un sentiment de chaleur, de gratitude, la fraternité. Et d'un autre côté, lorsque nous sommes dans la détresse et que personne n'est là pour nous, c'est une grande souffrance intérieure. Le Christ est venu sur cette terre en tant que Jésus de Nazareth pour s'engager pour nous aider, et il continuera à le faire jusqu'à ce que nous rentrions tous à la maison du Père. Et cela m'amène inévitablement à me poser la question suivante. Est-ce que moi, je m'engage aussi pour le Christ? Comment puis-je m'engager pour le Christ? Comment défendre sa cause? En mettant en pratique, pas à pas, les 10 commandements de Dieu et le sermon sur la montagne de Jésus de Nazareth, en prenant vraiment à cœur les 5 principes divins que sont l'égalité, la liberté, l'unité, la fraternité et la justice, et en m'efforçant de les vivre au quotidien. À travers la sagesse divine, nous avons reçu d'innombrables aides et conseils sur la manière dont nous pouvons nous engager pour le Christ, car la sagesse divine, c'est l'action portée par l'amour et la sollicitude envers le prochain. Et je ressens en moi un bonheur profond de pouvoir, pas à pas, m'engager pour Dieu et me mettre à son service. Tournons maintenant nos sens vers l'intérieur et laissons l'amour de Dieu emplir notre cœur. Unissons-nous dans une prière commune et invitons le royaume de Dieu à être parmi nous.
0: Dieu Père se révèle à travers la parole prophétique durant la rencontre de la commune du christianisme des origines.
2: Je suis le Je suis, le Dieu de l'infini, le Dieu unique et universel de tous les vrais prophétesses et prophètes. Je suis le Dieu unique, la lumière de l'infini. Je suis le Dieu unique de l'amour qui vous enveloppe, mes enfants bien-aimés. Je suis et reste toujours le même, hier, aujourd'hui et pour l'éternité. Je suis vraiment l'amour même et mon amour appelle mes enfants à rebrousser chemin, à retourner dans la patrie céleste. Oh, mes enfants, je vous appelle vraiment depuis des temps immémoriaux par l'intermédiaire de prophétesses et de prophètes. Je répands mon esprit sur vous afin que vous compreniez que vous n'êtes pas seulement des êtres humains. Je répands mon esprit sur vous. Je vous rassemble pour que vous deveniez le peuple de l'amour, l'amour que je suis en vous. Oh, regardez le passé. Mon amour vous a été donné par mon Fils. qui, incarné en Jésus de Nazareth, vous a fait connaître la nature de mon être. Puis, il est revenu en esprit avec le couple porteur de la sagesse divine et pendant des décennies a dispensé à profusion toute la sagesse et tout l'amour qui viennent de moi. Le déversement de l'Esprit Saint s'est véritablement révélé avec une abondance sans précédent. Tout est consigné, enregistré, tout se trouve ici à la bibliothèque Sophia sous forme écrite et audio. Pouvez-vous vous imaginer ce que cela signifie? Le déversement de l'Esprit Saint que je suis, moi, Dieu, votre Dieu Père-Mère, vous a révélé toute la plénitude de son esprit à travers le couple porteur de la sagesse divine et à travers mon Fils, le Christ de Dieu. Tout, absolument tout ce que les êtres humains sont capables de comprendre dans les trois dimensions est consigné ici. Et chacun peut en prendre connaissance sous forme écrite, audio et en partie aussi visuelle. Vous pouvez donc apprendre ce que signifie recevoir l'Esprit Saint. L'Esprit Saint que je suis est véritablement venu pour toucher vos cœurs, pour les adoucir et les ouvrir pour moi, votre Seigneur et Dieu que je suis d'éternité en éternité. Je suis véritablement venu à travers mon Fils et à travers la sagesse divine, votre sœur Gabrielle, ma fille, le séraphin de la sagesse divine. Elle vous a enseigné et formé, elle a révélé et continue de révéler ma parole éternelle et sainte, le déversement de l'Esprit Saint à travers la bouche prophétique. Les peuples de cette terre ont donc à leur disposition toute la plénitude de la connaissance, en vérité, la plénitude venant de moi, votre Dieu Père-Mère. D'innombrables enseignements, des explications de la loi éternelle, le déversement de l'Esprit Saint que je suis d'éternité en éternité. Que devrais-je encore donner à mes enfants sur terre ? Alors que tout a déjà été donné. En vérité, ô vous les peuples de cette terre, bien peu de personnes ont accepté et accueilli la parole dans leur cœur. Comparé au nombre total d'êtres humains sur terre, ils sont peu nombreux à apprendre, à suivre le chemin intérieur, par la mise en pratique des 10 commandements de Dieu et du sermon sur la montagne de mon Fils, le Christ de Dieu, pour purifier leur âme, afin qu'elles deviennent plus lumineuses, et qu'à travers la lumière de leur âme, ils illuminent de plus en plus leur environnement, rayonnent vers leurs semblables, de sorte que ceux-ci soient amenés à s'interroger. Que se passe-t-il avec mon frère, avec ma sœur? Pourquoi sont-ils devenus si paisibles? Vous voyez, mon esprit qui porte ses fruits en vous veut continuer à semer des graines afin de toucher de nombreuses personnes et de nombreuses âmes, car un peuple de Dieu doit se former. un peuple qui accomplisse ma volonté sainte. Pourquoi tant de personnes parmi les peuples de ce monde restent-elles sourdes à ma parole? Vous, peuple de cette terre, vous entendez certes ma parole, mais avez-vous accepté profondément ce que je vous ai révélé? Ou êtes-vous restés les mêmes, des personnes qui aiment écouter ma parole et se laisser bercer par elle? Sachez que vous êtes dans l'illusion. Quiconque entend ma parole, la reconnaît comme vérité et l'accepte, est en même temps tenu de mettre progressivement en pratique ce qu'il entend. Sinon, il charge son âme d'un fardeau. Mes enfants bien-aimés, le déversement de mon esprit, la plénitude d'enseignement que vous avez à disposition, que vous pouvez lire et écouter ici, à la bibliothèque Sophia et dans la tente de Dieu, implique également pour vous le devoir d'accomplir, pas à pas, les œuvres de l'amour pour Dieu et pour le prochain. Accomplir signifie intégrer progressivement dans votre vie mes sept forces, l'ordre, la volonté, la sagesse et la rectitude, la patience, l'amour et la miséricorde. Une fois que vous faites vos premiers pas, le désir s'éveille en vous de ne pas être sur cette terre uniquement pour vous-même, afin d'ordonner votre vie, puis de poursuivre le chemin intérieur dans ma volonté. Celui qui s'est fortifié dans ma volonté est attiré comme automatiquement vers la communauté. Et la communauté signifie vivre selon ma volonté, selon les cinq principes divins, l'égalité, la liberté, l'unité, afin que la fraternité s'établisse véritablement sur cette terre et que la justice règne au-dessus de tout. Je suis un Dieu de justice. En vérité, ce que l'être humain sème, il le récoltera. Et que récoltera celui qui se contente d'écouter ma parole et de se laisser bercer par elle? Ô, voyez, vos âmes ne se purifient que par l'action désintéressée, l'amour désintéressé. Et ce dernier est véritablement capable de déplacer des montagnes, car il exerce une attraction sur toutes les sœurs et tous les frères en quête de Dieu sur la terre entière. C'est ainsi qu'un peuple doit se former grâce au fait que vos âmes deviendront plus lumineuses et rayonneront et que le Christ de Dieu pourra agir de plus en plus en vous, vous donner des impulsions d'amour, des impulsions de sagesse venant de moi, Dieu, l'Éternel, votre Père. Ô, voyez, vous avez entendu dire que l'être humain est le temple de chair et d'os. Vous êtes donc vous-même le temple de chair et d'os. Vous êtes vous-même la lumière. Vous êtes vous-même la vie qui vient de moi, votre Dieu Père-Mère. Je pose cette question au peuple de cette terre. Pourquoi tant de gens continuent-ils à suivre les religions extérieures, ces aveugles qui guident d'autres aveugles? Je n'ai jamais été représenté au sein d'une caste des prêtres. Je n'ai jamais été présent dans une église faite de mains d'hommes. À quoi servent donc les clochers de ce monde? En vérité, ils s'effondreront. Et dans le royaume de paix de mon Fils, le Christ de Dieu, il n'y aura plus de temples extérieurs, ni d'églises faites de mains d'hommes. Il n'y aura plus de prêtres, ni de religions. Toutes ces futilités extérieures disparaîtront. En tant qu'être humain, vous n'avez donc pas besoin d'autorité religieuse, car moi, le Dieu de l'éternité, je suis en vous, et vous êtes le temple de chair et d'os. Regardez ce monde, mes enfants, regardez ce monde. Qu'ont apporté les religions? Qu'ont apporté les puissants qui se sont alliés aux dirigeants religieux? L'état actuel de ce monde. Je vous le révèle encore et encore. Sortez de ces organisations qui font preuve de cruauté envers la nature et les êtres humains. Ne savez-vous donc pas que de nombreuses religions ont tellement enfreint les lois de Dieu qu'un karma indicible pèse véritablement sur elles? Venez à moi, je suis en vous, le Dieu d'amour. Venez au Christ, mon Fils, votre frère, en vous. Il est possible de le trouver. Et vous savez qu'il vous a donné sa force rédemptrice pour renforcer vos âmes, afin que vous trouviez le chemin du retour dans la patrie céleste. Ô peuple de cette terre, vous les êtres humains de ces peuples, qui êtes si souvent attirés par le chemin de la facilité, réveillez-vous, car les heures filent à toute allure. Voulez-vous vraiment rester tel que vous êtes? Voulez-vous continuer à ne faire qu'écouter la parole et à gaspiller des énergies? Ne voulez-vous pas devenir des chrétiens actifs, c'est-à-dire qui mettent en pratique les 10 commandements de Dieu et le sermon sur la montagne de mon Fils? Ne voulez-vous pas mûrir pas à pas dans l'amour pour Dieu et pour le prochain, afin de pouvoir vous aussi recevoir cet amour? Ô peuple de cette terre, réveillez-vous. Libérez-vous des liens des religions. Je suis un Dieu d'amour et un Dieu de liberté. Je suis liberté absolue. Personne n'est lié. Personne n'est lié non plus à une promesse. Chacun est totalement libre de venir à moi et de venir au Christ. Je n'attends rien, je donne mon amour. Celui qui reçoit mon amour et comprend ce qu'est vraiment cet amour mûrira intérieurement et finira par ressentir profondément qu'il souhaite lui aussi devenir cet amour. Je suis l'amour éternel et mon Fils, le Christ de Dieu, va à la recherche de chaque être humain, de chaque âme, avec l'amour que je lui ai donné. Mes enfants bien-aimés, je suis le Je suis, un Dieu d'amour. Je ne suis pas dans les religions. Comprenez-le donc, je ne suis pas dans les dogmes, je ne suis pas non plus dans les tabernacles ou dans une hostie. Tout cela ne sont que des œuvres humaines mises en place par ceux qui veulent vous éloigner de moi, le Dieu vivant, par ceux qui cherchent à vous mener à autre chose, à adorer le Dieu des ténèbres. N'avez-vous donc toujours pas compris que vous êtes le temple de chair et d'os? Vous êtes la lumière du Dieu que je suis en vous. Vous portez en vous la lumière du Christ de Dieu. Vous êtes des êtres issus de moi, des êtres spirituels. Une lumière qui s'écoule éternellement vous a créé. Vous êtes à mon image, esprit issu de mon esprit, amour issu de mon amour. Et ainsi, je lance encore et encore mon appel dans ce monde par la bouche prophétique. Pourquoi n'entendez-vous pas mon appel? Pourquoi restez-vous toujours les mêmes, faisant ici et là un petit pas et croyant que cela suffit? À travers le Christ, mon Fils, je veux former un peuple qui fasse ma volonté. Je veux former un peuple afin qu'il en soit sur la terre comme au ciel, et que les êtres humains dans le royaume de paix voient véritablement le Christ de Dieu et tous les êtres de lumière avec lesquels ils forment ensemble le royaume de paix sur cette terre. Tout le reste passera, disparaîtra. En vérité, tout le reste disparaîtra. Toutes les richesses de ce monde sont une injustice. Toutes les richesses de ce monde portent en elles l'oppression, les guerres, l'esclavage, d'innombrables transgressions de la loi, de l'amour pour Dieu et pour le prochain. Tout cela fait déjà partie du passé. Tous les riches qui croient pouvoir tout dominer font déjà partie du passé. Eux aussi ont entendu: il est plus facile à un chameau de passer par le chat d'une aiguille qu'à un riche d'entrer dans le royaume des cieux. Pourquoi tant de gens courent-ils après cette richesse extérieure, convoitise, désir? Tout cela fait déjà partie du passé. Le Christ de Dieu en vous, dans le temple de chair et d'os, est le vainqueur. Il est la vie éternelle en moi, Dieu, votre Dieu, Père-Mère. Je suis le Je suis et j'envoie mon esprit vers les miens. Je vous fortifie dans votre volonté de faire ce qui correspond à l'amour pour Dieu et pour le prochain. Je viens toujours en aide à mes enfants qui s'efforcent de faire un pas en direction de l'amour pour Dieu et pour le prochain. Peuple de cette terre, pourquoi vous infligez-vous une telle souffrance? Croyez-vous vraiment que cela va continuer toujours ainsi? D'où viennent toutes les maladies, tous les tourments et la détresse? C'est ce que vous êtes vous-même. D'où viennent donc les innombrables catastrophes? Des êtres humains, car vous êtes vous-même une catastrophe. Pourquoi ne croyez-vous pas en la loi de l'amour que je suis? En vérité, je suis l'esprit de l'amour et je vous offre mon amour. Je rayonne mon amour vers vous en fonction de l'intensité avec laquelle vous vous tournez vers moi. Plus vous vous ouvrez à mon amour, plus vous recevez, plus vous guérissez, plus vous êtes heureux, joyeux, et plus vous trouvez le chemin vers la communauté où il n'y a ni supérieur ni inférieur. Tous les frères et sœurs sont égaux. Personne ne reçoit plus de considération qu'un autre. Toutes les ethnies, tous sont égaux. Vous êtes frères et sœurs en moi, votre Seigneur et Dieu. Je vous ai tous contemplés et créés comme des frères et sœurs, et vous étiez autrefois frères et sœurs dans le royaume éternel avant de vous incarner. Pourquoi avez-vous tant de mal à le mettre en pratique dans ce monde? Pourquoi la notion de propriété y est-elle si forte? Pourquoi tant de hiérarchie? Pourquoi tant de richesse et tant de pauvreté à la fois? Vous êtes frères et sœurs et vous devriez à nouveau faire en vous l'expérience de la fraternité et suivre le chemin qui mène aux cinq principes: l'égalité, la liberté, l'unité, la fraternité, afin que la justice règne aussi sur cette terre. En vérité, je suis votre Dieu, Père, Mère de l'amour, l'Esprit Saint, comme vous le dites. Mais il n'y a pas un seul saint d'Église dans mon royaume. Les saints n'existent pas. Moi, le Je suis, la vie, le Dieu créateur, le Dieu d'Abraham, d'Isaac et de Jacob, le Dieu de la sagesse divine, d'Emmanuel et de Gabriel. Je suis la vie. Et en dehors de moi, il n'y a pas de vie. Amis bien-aimés, enfants bien-aimés, en vérité, je suis un Dieu d'amour. Je voudrais vous prendre par la main et vous ramener avec mon Fils, le Christ de Dieu, dans la patrie éternelle, avant que des souffrances indicibles ne s'abattent sur cette terre, avant que des catastrophes indescriptibles ne surviennent. Depuis combien de temps en avez-vous déjà connaissance? Depuis des décennies, je me révèle et je me révèle encore, et pourtant vous êtes si peu nombreux. Un grand peuple aurait pu voir le jour depuis longtemps déjà. Mais je n'abandonne pas, je continue d'appeler et d'appeler, mais j'exhorte aussi. Et je dis à tous ceux qui entendent ma parole, celui qui entend ma parole et l'accepte a également le devoir de la mettre en pratique, sinon il charge son âme. Et ceux qui entendent ma parole et la rejettent comme si elle n'avait aucune importance ont déjà prononcé eux-mêmes leur propre jugement. Je suis véritablement le Je suis, le Dieu unique de l'amour, et il n'y a pas d'autre Dieu que moi. Je suis le Je suis, éternellement le même, et je donne mon esprit à mes enfants. Mon esprit se répand vers eux à travers la nature. Mon esprit leur donne ma parole en tout ce qu'ils rencontrent. Si vous ne m'entendez pas, c'est uniquement parce que vos âmes sont encore assombries et que vous ne vous êtes pas exercés à devenir silencieux. En vérité, devenez silencieux et recevez ma parole dans la nature, recevez ma parole dans le temple de chair et d'os, car je suis la parole éternelle dans toute ma création. Je suis le Je suis, le Dieu, Père, Mère de mes enfants, et je ne vous abandonne pas. Je vous laisse la paix des cieux et ma parole d'amour dans votre cœur. Amen.

0: Liebe Brüder, liebe Schwestern.
1: Chers frères, chères sœurs, des paroles emplies d'une telle douceur, de tellement de bonté et d'amour. Seul notre Dieu Père-Mère peut parler ainsi. Lui qui nous aime et connaît chacun de ses enfants incarnés sur terre qui le cherchent. Il connaît les luttes que nous traversons ici, les détours que nous faisons parfois jusqu'à ce que nous le trouvions. Aujourd'hui, nous commémorons la Pentecôte, le déversement de l'Esprit-Saint. Et ce que notre Père nous a donné aujourd'hui a vraiment été le déversement de son Esprit sur chacun de nous, sur chaque âme qui souhaite l'entendre. Et lorsqu'il se révélait, une image est montée en moi. C'est comme si un jardinier passait dans son jardin, regardant chacune de ces petites plantes qui sont en train de pousser. Il leur donne son amour, sa chaleur. Il leur donne de l'eau. Il leur donne ce dont elles ont besoin pour bien grandir, pour fleurir et être ce qui correspond à la nature originelle des enfants de l'amour, des enfants de l'infini. Aujourd'hui, il nous a rappelé que nous sommes ses enfants. Et nous pouvons nous le rappeler chaque jour à nouveau et prendre conscience de ceci. Nous n'avons pas besoin de guides aveugles guidant d'autres aveugles. Nous avons simplement besoin du Christ, des 10 commandements de Dieu, du sermon sur la montagne de Jésus de Nazareth, du chemin intérieur. C'est là le soutien dont nous avons besoin pour le trouver. C'est cela qui nous permet d'avancer et de nous rapprocher de lui. Il nous a posé plusieurs questions aujourd'hui et deux d'entre elles m'ont particulièrement touchée. Il a dit, « Qu'est-ce que je peux encore vous donner de plus ? Tout a été dit, tout a été donné et se trouve ici, dans la bibliothèque Sophia, le centre de l'esprit libre. » Je trouve que nous pouvons laisser agir en nous ces mots pour en comprendre le sens. Le centre de l'esprit libre est ici. Et nous, nous avons la grande chance d'être ici. Dans les livres et les enseignements qui nous ont été donnés par la sagesse divine durant près de 50 ans, nous trouvons des conseils et des aides sur toutes les situations que nous pouvons traverser et tous les thèmes. C'est vraiment un trésor incommensurable. Le Père nous a également demandé si nous ne voulions pas devenir des chrétiens actifs pour lui. Et la seule réponse pour moi est oui. Oui, de tout mon cœur, je veux apporter mon aide et le servir pour que le royaume de paix puisse être édifié ici et que toujours plus d'âmes puissent être touchées dans leur

0: manière à exprimer ce qui l'a touché. C'est aussi une manière de nous connaître mieux et une possibilité d'apprendre les uns des autres. Donc, n'hésitez pas à prendre la parole, nous nous en réjouirions.
1: Aujourd'hui, j'ai perçu le Père comme un Père aimant qui dit « Je vous l'ai dit à travers Abraham, je vous l'ai dit à travers Moïse, je vous l'ai dit à travers Ésaïe, je vous ai donné mon Fils, le Christ de Dieu, afin qu'il vous conduise dans toute la vérité, et je vous ai envoyé au fil des siècles des prophètes et des prophétesses de Dieu. Et maintenant, je vous ai envoyé la sagesse primordiale et l'amour primordial. Pendant 50 ans, la corne d'abondance de la sagesse divine s'est déversée sur l'humanité. Me permettez-vous de vous l'expliquer encore une fois? C'est ainsi que je l'ai ressenti. Ce que je souhaite, c'est que vous deveniez les êtres que vous êtes au plus profond de vous-même et que vous formiez un peuple sur cette terre, la terre qui est un produit de la chute. Un peuple qui vit ensemble dans mon esprit et dans l'esprit du Christ de Dieu. Il s'est exprimé avec tellement d'amour, de bonté et de chaleur. C'était vraiment le Père bienveillant.
0: Quant à moi, j'ai pensé, c'est incroyable comme la plus grande force de l'univers nous parle avec une infinie douceur. Il n'y a rien de pompeux ni de mystérieux en Dieu, cela n'existe pas. Il est simplement là et nous dit que nous faisons partie de lui et que nous devrions rentrer à la maison. Et il nous indique aussi comment y parvenir. J'ai aussi été très touchée par le fait qu'il cherche sans cesse à nous ramener à l'amour qui se trouve aussi au plus profond de nous.
2: Bueno, a mí cada frase que ha dicho hoy el padre me ha llegado muy profundamente porque todo eran aspectos importantísimos para mi momento actual.
1: En ce qui me concerne, toutes les paroles prononcées par Dieu Père ont trouvé un écho profond en moi. Et je retiens tout particulièrement cet aspect. Le fait d'écouter sa parole implique le devoir de la mettre en pratique.
2: Et aussi, je llevo todo el amor que ha derramado sobre nosotros, que ha sido un
1: Je garde aussi en moi son amour infini qu'il a déversé sur nous. Je n'ai pas de mots pour le décrire.
0: Je trouve ce que tu dis très beau. Merci beaucoup pour tes paroles. En effet, la plus grande marque de gratitude que nous puissions témoigner aux prophètes, à tous les hommes et toutes les femmes éclairées qui sont venues sur terre, mais aussi au Père et au Christ de Dieu, c'est de mettre vraiment en pratique pas à pas ce que nous avons compris et de le faire rayonner de plus en plus. Et je trouve aussi belle cette image que tu as évoquée. Tu l'emportes avec toi dans ton pays, comme le Père l'a dit tout à l'heure, plus ou moins en ces termes, que mon esprit porte ses fruits en vous, d'où naîtront à leur tour de nouvelles graines. Et c'est ainsi que je me représente le fait que le véritable amour pour Dieu et pour le prochain se répande et se diffuse alors à travers les bassins collecteurs et partout.
1: Oui, je trouve que cette puissante révélation nous a montré une fois de plus très clairement que ce Dieu n'a vraiment rien à voir avec le Dieu auquel les Églises essaient de nous faire croire depuis des siècles. L'Église et les prêtres ont façonné une croyance basée sur cette phrase « la foi seule suffit » et l'ont inculquée au peuple pendant des siècles, justement pour les contrôler. Et j'ai le sentiment que Dieu Père s'est également exprimé avec beaucoup de force contre cela aujourd'hui, car il ne suffit pas de simplement trouver qu'un enseignement est bien. Il s'agit de changer, de sortir de ma zone de confort, et c'est là que cela devient vraiment passionnant.
0: Le Père l'a rappelé aujourd'hui, « Je vous ai tout donné, tout est ici. » Oui, depuis 50 ans, à travers le Christ et la sagesse divine, il a exprimé

0: sa loi dans nos mots humains, afin que chacun ait la possibilité de reconnaître où se trouve cet esprit libre, à savoir en nous. Et c'est cela le chemin intérieur, de manière très concrète. Frère Emmanuel l'a enseigné à travers Gabriel pendant de très nombreuses années et sous tous les angles, tantôt d'un point de vue, puis d'un autre, afin que chacun puisse vraiment se reconnaître et se libérer avec le Christ de ces schémas de pensée qui ne correspondent pas à la loi de Dieu. Il est là, nous pouvons le trouver, et je trouve ça formidable. Dieu n'est pas loin de nous. Il dit que nous pouvions aussi le trouver, le ressentir dans la nature. Nous n'y parvenons pas du jour au lendemain, mais il nous donne sans cesse des petits signes. Par exemple, lorsque nous entendons soudain un oiseau chanter, qui nous parle là? Ça pourrait être notre Père qui nous transmet un message qui nous aide à aborder la journée dans un état d'esprit différent, afin que nous puissions nous rapprocher de lui pas à pas.
1: Le Père nous a également expliqué aujourd'hui ce qui se passe lorsque nous mettons son enseignement en pratique. Il nous a dit qu'ici, à la bibliothèque Sophia, se trouve tout, absolument tout ce dont nous avons besoin, et que cela signifie que nous pouvons apprendre par nous-mêmes à recevoir l'Esprit Saint. Et cela signifie donc que nous sommes alors totalement indépendants de toute structure extérieure, de toute religion, voire même d'un prophète. Nous pouvons alors vraiment percevoir que Dieu est là dans tout ce qui nous entoure, comme un poisson dans l'eau perçoit l'eau. Et je pense que c'est vraiment le chemin à suivre pour se libérer de ces religions, de ces structures, quand on commence soi-même à mettre en pratique l'enseignement et à ressentir que Dieu est en nous. Alors toutes les structures extérieures n'ont plus aucune valeur.
0: Lorsque j'étais enfant, j'ai moi aussi beaucoup, beaucoup cherché Dieu. Je l'ai vraiment cherché. Je suis même allée parfois à l'église parce que je pensais pouvoir le trouver là-bas. Et des images me sont revenues à l'esprit, celles de tous les murs d'église ornés de statues, ces visages sombres avec une expression vraiment triste et apeurée. Les paroles du Père que nous venons d'entendre ont été comme une confirmation pour la petite fille que j'étais alors, ce n'est pas là le vrai Dieu. Je crois que beaucoup d'âmes qui entendent sa parole ressentiront en elles-mêmes « Je connais cette voix, je connais cet amour. » Et puis le Père a ajouté « Former un peuple porté par l'amour. » Cela a été pour moi comme une vision que je connais déjà. Oui, mon âme connaît cette vision d'un peuple de l'amour sans frontières, tous ensemble et tous s'entraident. Je suis donc très, très reconnaissante qu'il nous ait parlé avec tant de douceur, car comme quelqu'un l'a dit auparavant, seul le Dieu unique, notre Père qui nous aime éternellement, peut nous parler ainsi.
1: Je trouve que le Père nous a donné une merveilleuse clé qui est très simple, il n'y a ni supérieur ni inférieur. Et c'est précisément le contraire que toutes les religions ont utilisé comme outil. Elles ont créé cette notion de supérieur et d'inférieur, et cela a engendré des peurs, de la souffrance, l'oppression, des luttes les uns contre les autres jusqu'à la guerre. Il n'y a ni supérieur ni inférieur. Il n'y a que la fraternité dans l'égalité, dans la diversité des mentalités, mais dans l'égalité en tant qu'enfant du Père aimant, en tant qu'être issu de lui.
2: Au
0: Et Dieu Père a dit aujourd'hui, si nous commençons progressivement à mettre en pratique son enseignement, cela nous attire inévitablement vers une communauté qui vit la même chose. Et en même temps, j'ai eu le sentiment qu'il nous donnait aujourd'hui un si bel exemple de ce que signifie la douceur. Peut-être pouvons-nous tous en tirer une leçon dans nos relations avec les uns et les autres. Il a parlé avec gravité et a abordé des problèmes, des structures qui ne sont pas bonnes, mais avec une douceur et un amour absolu. C'est ce que je voudrais faire, moi aussi, car dans une communauté, tout n'est certainement pas toujours rose et harmonieux, mais si l'on reste dans la douceur et l'amour, alors les choses peuvent vraiment changer. Et aujourd'hui, par ses paroles, il nous en a donné un immense exemple.
1: Dieu Père nous a dit aujourd'hui, je suis dans le silence. Mais vous parlez encore trop, vous êtes trop bruyant. Et là, je me suis rendu compte moi-même que je parlais encore trop. Et je me suis posé une question que j'aimerais justement poser ici. Comment parvenir à ce silence intérieur?
0: Parvenir au calme intérieur, ça marche pour moi de cette manière. Je prie à voix haute en disant au Père tout ce qui me touche et me préoccupe. Alors, je me sens plus calme. Et lorsque je dis ensuite, Père, j'aimerais t'entendre, ou que je pose une question à Gabi, des impulsions me viennent souvent telles que « Tu es encore trop agité, ouvre donc la fenêtre et fais quelques exercices de respiration. Inspire profondément et consciemment, puis expire profondément. » Je fais cela pendant une ou deux minutes et je remarque alors que je suis plus calme, que je deviens silencieux. Il existe aussi un petit livre intitulé « Apprends à prier », ainsi qu'un autre intitulé « La prière intérieure », dans lesquels Gabriel décrit de manière fantastique les différentes formes de prière. Cela aide aussi beaucoup quand on est très énervé ou simplement agité et qu'on n'arrive pas à trouver le calme. Je m'efforce souvent d'en lire quelques pages et en général, cela m'aide. Tout le monde peut essayer. Bien sûr, on n'est pas le même tous les jours. Notre humeur diffère selon les jours.
1: Nous avons pu aujourd'hui faire l'expérience du déversement de l'esprit à travers la parole prophétique. Dieu nous a parlé comme un Père aimant, doux et plein de sollicitude. Dieu, notre Père, nous parle tous les jours à travers chaque rencontre, à travers la nature, à travers les nuages et le vent. Il nous parle également à travers les mets qui garnissent les tables richement dressées devant nous. Mais comme nous l'avons entendu aujourd'hui, pour pouvoir le percevoir, nous devons faire le silence en nous. Nous en avons certainement fait l'expérience. Quand je fais vraiment le silence et que je ressens la force de son amour qui m'emplit entièrement, c'est un tel sentiment de bonheur que je ne souhaite rien d'autre que de rester dans cet amour. Nos sens humains nous entraînent souvent vers le monde extérieur bruyant Et parfois, dans l'agitation du quotidien, nous prenons nos repas rapidement, sans réfléchir. Mais si nous prenons régulièrement conscience que les fruits de la terre sont des dons de Dieu, pleins de force vitale pour notre corps spirituel, alors un sentiment de respect pour ces aliments grandit en nous. Et nous éprouvons une véritable et profonde gratitude envers notre Père céleste qui pourvoit à nos besoins. Exerçons-nous donc au silence et exerçons-nous à préserver le silence en nous. Entrons ensemble dans le silence, au plus profond de nous-mêmes, tournons-nous vers notre Père aimant et remercions-le de tout cœur de nous parler et de nous offrir ces dons d'amour.

Chers amis auditeurs, après cet échange riche et vivant, la rencontre s'est poursuivie avec un repas de l'amour sans souffrance animale.

0: Liebe Brüder, liebe Schwestern.
1: Chers frères, chères sœurs, je ne sais pas si vous avez déjà remarqué les cartes posées sur les tables. Chacun a devant soi un petit cadeau et si vous retournez la carte, vous y trouverez deux magnifiques extraits de deux révélations de Dieu Père. Sur la mienne, il y a un extrait d'une révélation de Dieu Père du 13 avril 1990 donnée à travers Gabriel Sophia. Mon enfant, que tu en doutes ou que tu n'y crois pas, je parle. En effet, je suis le Dieu qui parle au plus profond de ton âme. Je suis le Dieu qui parle dans tous les soleils et tous les astres. Je suis le Dieu qui parle dans chaque plante, chaque pierre, chaque animal. Je suis le Dieu qui parle dans chaque goutte d'eau, dans chaque rayonnement émis par les astres. Je suis l'infini, l'univers, et toi, mon enfant, tu portes en toi, au plus profond de ton âme, l'essence de l'infini tout entier, l'essence de toutes les formes d'existence.
2: Chers amis auditeurs, une profonde prière de remerciement a alors été exprimée par le prophète Ulrich.
3: Notre Père, tu es aux cieux et pourtant tu es si proche de nous par ta parole, par ton amour et par ta force, car tu guides chacun d'entre nous jour après jour et tu touches de plus en plus de cœurs afin qu'ils s'ouvrent à toi. Au rayonnement d'amour venant des cieux que tu es en nous par le Christ. Dieu éternel, unique et miséricordieux, nous avons vraiment du mal à réaliser à quel point tu es proche de nous et que tu nous offres encore et encore ta parole pour édifier notre âme, pour fortifier l'être humain que nous sommes, pour nous affermir dans la foi en toi, dans la conviction que ta conduite infiniment sage peut toutes choses en nous et à travers nous, et qu'à travers nous tu rayonnes de plus en plus dans ce monde afin qu'il se transforme, qu'ils sortent des ténèbres pour entrer dans la lumière que tu es. Car tu es la lumière primordiale éternelle qui rayonne d'éternité en éternité. Tu es la lumière de notre âme. Tu es la vie de notre être intérieur. Tu es l'amour qui nous appelle sans cesse à nous intérioriser, à réfléchir sur notre vie et à nous tourner vers toi pour te demander de nous guider selon les paroles de notre frère divin, le Christ, frappez à la porte et l'on vous ouvrira. Oui, en vérité, Père, plus nous te prions de nous guider, de nous accompagner, afin que nous devenions un peuple fort et vigoureux en toi, plus notre rayonnement s'intensifie et plus nos frères et sœurs viennent à nous. C'est toi, Seigneur, qui guides tout. C'est le Christ qui, à ta demande, n'a de cesse de déverser dans nos âmes son amour fraternel, sa sollicitude à notre égard et son amour pour toi, notre Dieu, Père, Mère de l'amour. Toi qui nous aimes tant que nous ne sommes bien souvent pas en mesure de le saisir. Le Christ, notre frère divin, incarné en Jésus de Nazareth, a vraiment marqué un tournant. Il a enseigné que tu es le Dieu Père, Mère, aimant, d'éternité en éternité. Et malgré tous les obstacles apportés par la lutte de la caste des prêtres de toutes les religions contre la parole prophétique, que tu es, Père merveilleux, il a réussi encore et encore à créer dans ce monde des mouvements du christianisme des origines, des communes des origines où se perpétuait la parole prophétique et où des personnes commençaient à vivre selon ta parole, selon les 10 commandements de Dieu transmis par Moïse et selon le sermon sur la montagne de ton Fils, le Christ. Et les fruits qui en découlent deviennent de plus en plus visibles, Seigneur. Même si des générations se sont succédées, ce qui est positif demeure, car tu es la lumière et la force de l'éternité, et aucune énergie positive ne se perd. Nous savons, Père, que tu es véritablement l'amour et que petit à petit, au fil des générations, tu édifies le royaume de paix. Sans cesse, de nouveaux contingents de frères et sœurs s'incarnent sur terre. Sans cesse, ils se rassemblent autour de la parole intérieure, la parole prophétique, et font grandir dans leur âme la terre de la paix qui prend forme alors aussi à l'extérieur, dans la communauté. Tu es l'esprit de la vie, tu es notre Dieu Père-Mère. Et en dehors de toi, Père, il n'y a pas d'autre Dieu. Tu es l'amour pour Dieu et pour le prochain, la loi de l'infini dont nous sommes issus et vers laquelle nous nous efforçons de retourner. Père, nous t'aimons sincèrement du fond du cœur, car tu nous appelles sans cesse. Tu nous exhortes et nous réveilles sans cesse, afin que nous prenions conscience que tu es un Dieu intérieur et que nous sommes nous-mêmes ton temple, le temple de chair et d'os dans lequel réside la lumière intérieure que tu es, la vie intérieure et la rédemption du Christ de Dieu en nous. Père, nous ne pouvons que te remercier pour ton amour infini que tu rayonnes continuellement vers nous. Nous ne pouvons vraiment que te remercier et te remercier encore, car en cette période qui touche à sa fin, tu nous offres une fois de plus ta parole, afin que nous laissions ton rayonnement d'amour adoucir nos cœurs et que nous devenions le peuple de l'amour que tu désires tant. Père bien-aimé, oui, donne-nous à tous ta force, donne-nous ta bénédiction pour tout ce que nous ferons dans les temps à venir, afin que nous mûrissions de plus en plus pour nous rapprocher de toi selon ta volonté. Père bien-aimé, en vérité, dans cette atmosphère élevée où nous nous trouvons par ta grâce, nous ne désirons rien d'autre que te servir et rempli d'amour, te plaire à toi et à ton Fils, notre frère le Christ. En vérité, ô Dieu éternel et unique, tu es la force et la puissance de l'éternité, et par le Christ ton Fils, tu nous ramènes dans la patrie éternelle. Et avec le Christ et ta force, il nous est donné d'appeler tous les frères et sœurs disposés à te suivre, afin de les ramener avec nous dans le royaume de Dieu. En vérité, Nous te remercions, Père. Nous te remercions pour ce moment de grâce. Nous te remercions et nous savons que tu ne nous laisses jamais seuls. Merci pour ton amour. Merci pour ta fidélité envers nous, tes enfants.

0: Toliko mi je bilo lepo da kad je Matija svirao i kad je...
1: Ich wollte eigentlich die.
2: En fait, une fois que la musique s'est tue, je n'avais plus envie d'ouvrir les yeux.
0: Međutim, kada sam otvorio oči...
2: Mais quand je les ai ouverts, j'ai vu beaucoup de personnes autour de moi, des personnes dont je connaissais certaines, mais la plupart m'étaient inconnues. Cependant, quand j'ai essayé de regarder et de ressentir les choses de l'intérieur, j'ai simplement eu le sentiment de voir autour de moi des frères et sœurs. Cela me comble profondément, cela me fortifie et me motive. Oui, agir ensemble au sein de la communauté, cela me motive, et précisément vivre et ressentir cette communauté avec les yeux intérieurs.
1: Und eben mit den inneren Augen auch diese Gemeinschaft zu erleben und zu spüren.
0: I puno hvala na svemu što možemo doživjeti ovde.
2: Un grand, grand merci pour tout ce que nous avons eu la chance de vivre ici.
3: Ja, liebe Geschwister.
4: Oui, chers frères et sœurs, c'est vraiment une fête de Pentecôte particulière. Le Père nous parle et nous encourage à passer à l'action. Nous avons aussi partagé ensemble un repas de l'amour végétarien. Malheureusement, ce n'est pas le cas partout, car les jours fériés comme la Pentecôte, Pâques ou Noël sont vraiment un enfer sur terre pour nos petits frères et sœurs de la création, les animaux. Ils sont abattus par milliers pour les plats de fête. Et avant cela, ils passent leur vie enfermés dans des étables sombres où leurs familles sont séparées. Et le trajet qui les mène à l'abattoir est souvent la seule fois où nos petits frères et sœurs de la création voient la lumière du jour. Ils peuvent peut-être ressentir le vent. Beaucoup voient aussi une prairie pour la première fois. C'est un chemin de souffrance inimaginable, alors que le cinquième commandement de Dieu est connu depuis si longtemps. Tu ne tueras pas. Ce qui est également valable envers les animaux. Chers frères et sœurs, le christianisme des origines est le christianisme de la mise en pratique. Pendant 2000 ans, beaucoup de mots ont été prononcés et maintenant le moment est venu d'agir. Et je crois que nous sommes tous très reconnaissants que la sagesse, Gabriel, Sophia, soit passée aux actes en l'an 2000. En créant la Fondation internationale Gabriel Sophia, elle a posé la première pierre de la terre de la paix. Une terre où les animaux, les plantes et les minéraux sont respectés et appréciés. Et nous, les êtres humains, nous apprenons de plus en plus à parvenir à cette unité, ce que notre Père aimant nous a également demandé aujourd'hui, à agir pour sa création. C'est un endroit merveilleux où les animaux peuvent vivre en liberté. Et ce n'est certainement pas un hasard si, juste avant la Pentecôte, il nous a été demandé si nous pouvions accueillir deux troupeaux de moutons en détresse. Concernant le premier troupeau, la raison était que c'est un homme âgé qui s'occupait des moutons et qui ne pouvait plus subvenir à leurs besoins. Et vous imaginez bien que nous n'avons pas hésité longtemps. Nous avons tout de suite dit oui et sommes allés les chercher pour les sauver. Ce sont des moutons à laine, des nés noirs du Valais, croisés avec des moutons de Jacob. Ce sont de très beaux animaux. C'est vraiment une belle expérience. Et quand on regarde cette vidéo, on voit combien ils sont magnifiques, imposants et nobles. Kairos est le bélier, le chef du troupeau en quelque sorte. Et il y a aussi deux brebis, Syriane et Dora. Dans ce troupeau, il y a aussi quatre moutons du Cameroun. Le petit bélier s'appelle Limori et les trois dames sont Lima, la Laïka et Likuira. C'est vraiment une famille de moutons très vivante et joyeuse. Le deuxième troupeau que nous avons pu sauver est lui aussi composé de moutons à laine. Il s'agit d'un troupeau plus important, de 10 moutons. Ce troupeau s'est lui aussi retrouvé en difficulté car son propriétaire ne pouvait plus s'en occuper et a demandé de l'aide. Ils viennent de tout juste d'arriver. Nous n'avons pas encore pu donner un nom à chacun, mais c'est tout simplement une grande joie que cette terre nous donne la possibilité de donner un foyer à ces créatures, que nous puissions au sein de la communauté nous engager en faveur de la création de Dieu, que nous puissions prendre soin d'elles. Et vous pouvez imaginer que c'est aussi une grande responsabilité, car il s'agit de vie. Et les moutons vivent relativement longtemps et ont besoin d'être bien soignés.
2: Nous avons tous eu la chance, à travers la parole prophétique vivante, de pouvoir ressentir et entendre la voix de notre Père aimant. Sa parole d'amour éternel et puissante est à la recherche de chacun de ses enfants. Il souhaite nous toucher au plus profond de nous-mêmes et nous vivifier. Il nous appelle car nous sommes une partie de lui. En nous, dans le noyau central de notre âme, nous portons toute la force de son amour, notre héritage divin éternel. Et ainsi, nous sommes indissociablement reliés à toute vie, à toute existence, à chaque être humain, à chaque animal, à chaque plante et à chaque pierre. Ce qui compte, c'est donc la mise en pratique de l'amour envers toute la vie qui nous entoure. Exerçons-nous chaque jour à nous enraciner un peu plus profondément dans la loi divine. Les 10 commandements de Dieu et le sermon sur la montagne nous montrent le chemin. Chers frères et sœurs, prenons maintenant congé les uns des autres. Je pense le cœur empli de gratitude. Une chaleureuse salutation en Dieu.

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0: Gebete sollten vom Herzen kommen.
1: Nos prières devraient venir du cœur, de notre conscience spirituelle développée. Souvent, nous nous demandons où nous en sommes de notre évolution spirituelle. Et si nos prières viennent de notre conscience développée, et à quel point celle-ci est-elle développée? Nos prières peuvent être comparées à la manière dont nous nous alimentons. Nous prions tel que nous mangeons. Pouvons-nous imaginer cela? Dans les grands enseignements cosmiques, Jésus, le Christ, le grand esprit, dit ce qui suit. Prends tes repas en Dieu. La manière dont les bouchées et les gorgées entrent en toi détermine la manière dont elles agissent en toi et rayonnent de nouveau à partir de toi. Celui qui sanctifie chaque bouchée et chaque gorgée garde vivante la conscience de la nourriture et de la boisson qui pénètre alors dans l'âme en tant qu'essence et force. Ainsi, la nourriture et la boisson ne fortifient pas seulement le corps, mais l'âme et le corps. Le Christ, notre frère divin, poursuit sa révélation en disant « Accompagne de ta conscience chaque bouchée de nourriture et chaque gorgée de boisson sur leur chemin dans ton corps. » Les sensations, pensées et paroles avec lesquelles tu accompagnes ainsi la nourriture et la boisson agissent en conséquence sur l'âme et le corps. La nourriture et la boisson agissent en toi et sur toi en fonction de la façon dont tu te comportes envers elles. Toutes tes vibrations qui se manifestent en toi et à travers toi et qui te façonnent également.

0: Gleiches erfolgt im Beten.
1: La même chose se produit lorsque nous prions. La prière devrait provenir de notre conscience développée. En fin de compte, la prière est aussi la nourriture de notre âme et de notre corps, car celui qui prie consciencieusement, c'est-à-dire qui accomplit ce qu'il exprime dans ses prières, nourrit et abreuve son âme. Son âme devient plus lumineuse, son corps en meilleure santé et plus libre. Prier signifie donc prier à partir du cœur, pas du cœur physique, mais du plus profond de l'âme, de la conscience développée qui rayonne en nous, dans notre âme. Au plus profond de notre âme se trouve l'océan incommensurable de la vie. Si nous parvenons à puiser des gouttes dans l'océan de la vie et à les laisser s'écouler dans nos pensées ou paroles de prière, alors elles rayonneront vers l'extérieur pour aller fortifier les âmes et les personnes qui y sont réceptives. Nos prières devraient donc avoir un contenu. Et le contenu qui abreuve et nourrit véritablement l'âme et l'être humain, c'est l'esprit. Ce sont les gouttes de l'océan, Dieu. Si nous nous efforçons de faire grandir nos prières en demandant au Christ, l'Esprit rédempteur, de nous aider à déposer en elle une nourriture et une boisson spirituelle, nous ressentons que nos prières sont également fructueuses pour nous. Car les prières qui émanent de nous reviennent vers nous. Autrement dit, nous recevons en fonction de la manière dont nous prions. Si nous prions à partir de l'océan de la vie et que nous communiquons cette vie à des âmes et à nos prochains, aux animaux et aux plantes, à la terre-mère, nous ressentons que la vibration de notre âme s'élève, que notre corps devient plus léger, que nous devenons plus joyeux et finalement emplis de gratitude envers celui qui rend nos pensées ou paroles de prière fructueuses en y déposant force, lumière et amour.
0: Und Liebe hineinzulegen vermag. Jesus, der Christus, sprach in den kosmischen Lehren.
1: Dans les grands enseignements cosmiques, Jésus, le Christ, dit aussi, tout est énergie. La nourriture et la boisson sont elles aussi énergie. En fonction de la manière dont tu ressens et penses, tu magnétises la nourriture et la boisson. C'est avec ces forces que tu les accompagnes sur leur chemin dans le corps. Il en va de même pour la prière, Notre prière devrait nourrir et désaltérer nos prochains ainsi que la Terre-Mère. Tout est énergie et nous transmettons nos prières en fonction de la manière dont nous les avons magnétisées et c'est ainsi qu'elles reviennent vers nous. Si nous prions du plus profond de notre cœur, nous nous sentons heureux et libres après la prière. Nous nous sentons animés d'une force que nous ne pouvons pas expliquer et pourtant elle est en nous. Les prières faites à partir de notre conscience qui s'élèvent vers notre prochain et le servent et servent ainsi la Mère Terre reviennent vers nous et nous rendent heureux. C'est pourquoi nous devrions, à la fin de notre prière, ne pas oublier de remercier l'Éternel, car il est celui qui donne, il est la vie qui habite en nous. Il est la vie qui emplit nos prières.

0: Gabrielle, la prophétesse et messagère de Dieu. Dans les plus de 1000 pages de cet ouvrage, le Christ lui-même explique et rectifie, sur la base d'un évangile apocryphe, c'est-à-dire qui n'est pas contenu dans la Bible, ce qui a été relaté de manière partiellement erronée ou équivoque au sujet de sa vie et de son enseignement. Tout ce qui a été, ce qui est et ce qui sera y est décrit de manière très complète. Et aussi ce que le Christ a réellement enseigné lorsqu'il était incarné en Jésus de Nazareth. Le commandement de l'amour pour Dieu et pour le prochain, qui est également valable envers les animaux, les plantes et toute la nature, est le fil conducteur de cette grande œuvre. Ainsi, il y a 2000 ans déjà, Jésus le Christ enseigna aux êtres humains l'unité de la vie, l'amour pour les animaux, les plantes et les minéraux, pour toute la terre-mère. Car Jésus de Nazareth est également venu pour les animaux. Nous commençons la lecture. Dans un passage de l'évangile de Jésus, il est rapporté que Jésus de Nazareth dit à ses disciples, je cite, « En vérité, je vous le dis, je suis venu dans le monde pour abolir tous les sacrifices sanglants et la consommation de la chair des animaux et des oiseaux abattus par les êtres humains. » Le Christ explique, rectifie et approfondit la parole. Celui qui aime vivre en Dieu, aime Dieu, et fait un avec la vie issue de Dieu. Je suis venu dans ce monde pour enseigner et vivre en exemple l'évangile de l'amour, la loi des cieux. Celui qui met en pratique la loi céleste de l'amour parviendra à une vie accomplie. Vivre en Dieu ne concerne pas seulement notre relation aux êtres humains, mais à toutes les autres formes de vie, comme les animaux, les plantes, les pierres et tous les minéraux, car tout ce qui existe porte en soi la vie, Dieu. Celui qui vit en unité avec la vie ne tue pas volontairement des animaux et ne détruit pas intentionnellement des plantes. Il respecte également la vie, les forces de conscience, des pierres et de tous les minéraux. Celui qui respecte la vie respecte aussi son prochain, parce qu'il se respecte lui-même. En effet, la vie, Dieu, est dans l'âme en tant que substance et force. Celui qui respecte son prochain vit donc en paix avec tout ce qui est et avec ses prochains, car tous les êtres et tous les êtres humains sont des enfants du Dieu Père-Mère. Voyez, celui qui met en pratique la loi d'amour change sa façon de penser et de vivre. Il ennoblit ses sens et cesse peu à peu de tuer consciemment des animaux ou de les abattre pour en consommer la chair. L'être humain qui mise sur la chair consomme aussi de la viande. Celui qui mise sur l'esprit se nourrit de ce que la terre lui offre comme il en était autrefois. Sachez qu'aucun changement, que ce soit dans l'être humain ou dans le monde, ne survient du jour au lendemain. Il s'agit d'une transformation progressive. En effet, celui qui se tourne vers Dieu transforme peu à peu sa manière de penser et de vivre. De la sorte, il ennoblit ses sens et toute sa personne. Il délaisse de plus en plus la consommation de viande et vit en paix avec ses prochains, ainsi qu'avec les règnes de la nature.
1: Écoutons maintenant un autre passage rapporté dans l'évangile de Jésus. Alors que Jésus marchait avec quelques-uns de ses disciples, il rencontra un homme qui dressait des chiens à chasser d'autres animaux. Il lui dit, « Pourquoi fais-tu cela ?» Et l'homme répondit, « Je vis de ce travail. Quelle utilité ont donc ces animaux? Ils sont faibles, mais les chiens sont forts. » Jésus lui dit, « Tu manques de sagesse et d'amour. Vois, chaque créature que Dieu a créée a sa raison d'être. Qui est capable de dire ce qu'il y a de bon en elle et quelle est son utilité pour toi ou pour l'humanité ?

0: Et pour assurer ta subsistance, regarde les champs comme ils poussent et sont productifs. Regarde les arbres chargés de fruits, regarde les herbes. Que veux-tu de plus que ce que te donne le travail honnête de tes mains? Malheureux les forts qui font mauvais usage de leur force. Malheureux les rusés qui blessent les créatures de Dieu. Malheureux les chasseurs, car ils seront eux-mêmes chassés. Le Christ explique, rectifie et approfondit la parole. Je suis la vérité. Celui qui agit contre la vie est également contre lui-même, car il est aussi la vie. En effet, toutes les forces de la vie œuvrent en lui, y compris la vie des animaux et des plantes, car tout est vie qui s'écoule de l'unique source originelle, Dieu. Une personne souffre aussi longtemps qu'elle fait souffrir son prochain, qu'il s'agisse d'un être humain, d'un animal ou d'une plante. Au cours des 2000 années passées, ce que j'ai révélé à l'humanité sur la loi des semailles et des récoltes s'est accompli et continuera à s'accomplir jusqu'à ce que cette loi soit transformée par l'amour mutuel et désintéressé entre les êtres humains. Le royaume de Dieu vient sur la terre. Au cours des époques à venir, de vastes zones s'affineront sur toute la terre. Des personnes lumineuses y vivront. Elles seront avec les animaux et les animaux seront avec elles. L'agneau sera couché près du lion et tous deux se comprendront parce que les êtres humains seront en majeure partie exempts de péché.
1: Le Christ poursuit sa révélation. Beaucoup d'animaux absorbent les vibrations de l'être humain et se comportent alors de façon semblable à ce dernier. Si l'être humain change et vit selon la loi divine, les animaux retrouveront la confiance en lui et deviendront ses amis. Jusqu'à ce que le monde pécheur se soit transformé en monde de Dieu, beaucoup de personnes, d'animaux et de plantes auront encore à souffrir de l'intransigeance de l'être humain dominateur qui agit contre la création de Dieu. Cependant, c'est au Christ de Dieu que le Père a donné toute puissance et magnificence et non à l'être humain, qui ne respecte pas les lois de Dieu. Malheureux les chasseurs, malheureux ceux qui exigent de la viande pour se nourrir. Tant les chasseurs que ceux qui, tels des cannibales, mangent avidement la chair des animaux, seront tourmentés et pourchassés par le malheur, la souffrance et la douleur des animaux. Le même sort attend ceux qui malmènent les règnes végétal et animal. Eux aussi souffriront de leurs méfaits. Ce que l'être humain sème, il le récoltera, soit durant sa vie terrestre, soit en tant qu'âme dans les plans de purification. Par conséquent, faites attention à vos pensées, paroles et actes, car ils peuvent vous être fatals. Tel que cela a été révélé, mon royaume sur terre sera un royaume d'unité et de paix. Les êtres humains et les animaux vivront en paix les uns avec les autres, car les âmes des êtres humains seront presque pures.
0: Soyez donc pleins d'égards, bons, compatissants et bienveillants, pas seulement envers vos semblables, mais aussi envers toutes les créatures qui vous sont confiées. Car dans leur détresse, vous êtes pour elles comme des dieux vers lesquels elles se tournent. Ce sont là les paroles que Jésus de Nazareth a adressées aux êtres humains il y a déjà 2000 ans. Et le Christ explique et approfondit ces paroles. L'enfant de Dieu est à l'image de Dieu Père. C'est pourquoi il est intérieurement force éternellement créatrice. En effet, il porte en lui toutes les substances de la force éternelle. Elles sont toutes parfaitement développées en lui. Voilà pourquoi les animaux, les plantes et les pierres se tournent avec respect et espoir vers celui qui est à l'image de Dieu. Ils souhaitent vivre en unité avec les êtres issus de Dieu ayant atteint leur pleine maturité, la pleine maturité qu'atteindront également ces formes de vie à l'issue de leur évolution spirituelle. C'est pourquoi sentez-vous intérieurement relié à toutes les créatures, à toutes les pierres et les plantes, et protégez la vie qui vous est confiée. Les fleurs et les herbes sont des offrandes de la main de Dieu. Aussi, ne les cueillez qu'au moment où leur vie matérielle commence à décliner et essayez de ne pas arracher leurs racines de la terre. Prenez ce qui pousse des racines, mais seulement lorsque cette forme de vie est arrivée à maturité. Et si vous les retirez avec leurs racines, laissez-les dans un endroit ombragé pour que la vie puisse se retirer progressivement afin de retourner à la substance primordiale dans laquelle toutes les forces sont réunies. Faites tout dans l'amour juste et avec compréhension, car tout vit. N'ôtez jamais la vie à un animal. Voyez. La nature, la vie de la création, prend soin de vous. Les fruits des champs, des jardins et des forêts devraient vous suffire. Ne piétinez jamais volontairement la vie, qu'il s'agisse de celle des animaux ou de celle des plantes. Celui qui le fait sciemment crée des causes. C'est pour ainsi dire sa propre vie qu'il piétine, et il en souffrira un jour ou l'autre. Chers amis, lorsque j'entends ces paroles, une question surgit inévitablement en moi. Quelles souffrances indicibles, quels bains de sang inimaginables auraient été épargnés aux animaux, nos frères et sœurs de la création, si l'humanité avait suivi les enseignements de Jésus le Christ ? Et à quoi ressemblerait notre terre-mère aujourd'hui?
1: Poursuivons la lecture de la révélation du Christ de Dieu. Et précisément en cette période de grand changement d'air, en cette époque de transition entre l'ère du péché et l'ère de la lumière, les espèces animales et végétales appellent leur Créateur à l'aide et au secours avec les forces de leurs sensations, avec le langage de leur conscience. Les plantes et les animaux souffrent indiciblement des excès du moi humain égocentrique. La vie asservie appelle à l'aide, elle implore pitié et délivrance. Dieu, mon Père, le Créateur de toutes les formes de vie, a entendu les créatures asservies. De nombreuses espèces animales disparaissent à cause du comportement négatif de l'être humain. Leur force spirituelle réintègre l'âme de la terre ou encore retourne dans les plans purs de la création éternelle. C'est une délivrance pour nombre d'entre elles. Beaucoup reviendront néanmoins lorsque la lumière habitera sur la terre parce que des personnes y vivront dans l'unité avec Dieu. Sachez que toute mauvaise action ou tout mauvais traitement qui n'est pas racheté, réparé, qu'il soit infligé à des personnes, des animaux, des plantes ou même des pierres, à la planète Terre tout entière ou à son atmosphère, retombe sur son auteur. Prenez conscience que beaucoup d'animaux ont été donnés aux êtres humains pour les servir et pour préserver l'équilibre écologique. Mais servir de la juste manière, à savoir dans la réciprocité, n'est possible que si l'être humain a développé l'amour inhérent à la filiation divine, l'amour du Dieu Père-Mère, ainsi que l'amour du Créateur qui est à l'œuvre dans les animaux, les plantes et les pierres. Alors il peut communiquer avec toutes les formes d'existence.
0: Le Christ fait référence aux paroles qu'il a prononcées lorsqu'il était incarné en Jésus de Nazareth. Et il explique : La phrase « Je suis venu pour abolir les sacrifices et les fêtes sanguinaires » signifie que je suis venu vous enseigner l'Évangile, la loi de l'amour et le vivre en exemple pour que vous compreniez que seul celui qui respecte les lois divines est intérieurement riche en force spirituelle. Les personnes qui ont des valeurs intérieures ne manqueront de rien. En effet, celui dont le cœur est riche est pour son prochain et non contre lui, et est ainsi pour Dieu la vie qui est l'abondance. Les personnes qui ont des valeurs intérieures sont aussi pour les mondes animal et végétal et non contre les créatures de Dieu. Celui qui est contre son prochain le combattra et le tuera, et celui qui est contre son prochain est aussi contre les autres formes de vie, qu'il s'agisse des animaux, des plantes ou des minéraux. Celui qui est contre la vie en moi, le Christ, est assoiffé de succès, de richesse, de pouvoir et de prestige. Pour ses fêtes et pour ses plaisirs culinaires, il tue des animaux et mange leur chair. Il montre ainsi qu'il est loin de Dieu. Aux yeux de Dieu l'Éternel, sacrifier des animaux est une abomination. Il ne veut pas que des animaux soient sacrifiés pour lui ou lui soient offerts. Dieu a donné la vie à toutes les formes d'existence de la création, y compris aux animaux. À quelle fin ces derniers devraient-ils lui être sacrifiés puisque lui, la vie, habite en eux? Par contre, si l'être humain me sacrifiait à moi le Christ, son moi humain, ses passions et ses convoitises, s'il s'efforçait de mener une vie qui correspond à la volonté de Dieu, c'est-à-dire tournée vers Dieu, cela contribuerait à l'unité entre toutes les formes de vie. Dieu est l'esprit de l'amour et de la liberté. C'est pourquoi c'est librement que chacun devrait sacrifier son moi. C'est seulement ainsi qu'il devient doux et humble de cœur et parvient à la grande unité Dieu. Dieu aime que ses enfants suivent ce cheminement et se rapprochent ainsi de lui. Celui qui fait don de lui-même au Dieu Père-Mère éternel en transformant ses aspects de nature humaine en aspects divins, n'abattra pas d'animaux pour en consommer la chair et n'en tuera pas intentionnellement. De telles personnes feront également preuve d'amour désintéressé à l'égard du monde végétal, car lui aussi est un cadeau de Dieu à ses enfants humains. Les plantes et tout ce qui pousse dans les champs et les forêts s'offrent volontiers à l'être humain et veulent lui servir de nourriture et de remède pour son corps malade. Comprenez aussi que la souffrance éprouvée par les animaux tués intentionnellement et la consommation de leur chair ruinent également le corps de l'être humain. Il en résulte maladies et épidémies. Ce sont les effets de ces causes et de causes semblables.
1: Écoutons un autre passage relatant la vie de Jésus de Nazareth. Alors que Jésus traversait un village, il vit un groupe de désœuvrés martyriser et maltraiter ignoblement un chat qu'ils avaient trouvé. Jésus leur ordonna d'arrêter et commença à les réprimander. Mais ils n'écoutèrent pas ses paroles et l'insultèrent. Le Christ en explique les interactions spirituelles. Celui qui torture et maltraite des êtres humains et des animaux subira un jour lui-même des tortures et des mauvais traitements. Ceci est également vrai pour les méfaits commis envers les règnes végétal et minéral. Car toute forme de vie manifestée dans la matière se trouve également comme substance spirituelle dans l'âme. Celui qui agit contre la vie se condamne donc lui-même. car il charge une partie de son héritage spirituel. En effet, tout ce qui vient de Dieu est aussi présent en essence dans l'âme de l'être humain. Voyez, la terre fait croître les aliments nécessaires à l'être humain. Celui-ci a également besoin d'un toit et de vêtements. Il n'est pas en mesure de créer lui-même sa nourriture, son toit et ses vêtements comme les anges des cieux. Ici-bas, la terre est la source de vie pour tout. Elle ne doit être ni maltraitée ni surexploitée. La terre ainsi que tout ce qui y vit, les animaux, les plantes et les pierres, aspirent à servir l'être humain. La condition préalable est que ce dernier l'accepte et l'accueille profondément en lui, c'est-à-dire qu'il en prenne soin, car la terre est un grand organisme vivant. Dieu, l'Éternel, a donné aux êtres humains des animaux et des plantes. Il leur a offert des fruits, des légumes et des céréales provenant de la terre. Il a fait cela en disant « Assujettissez-vous la terre ». Le sens correct de cette phrase est « Respectez et prenez soin de la vie dans toutes les formes d'existence, et ces dernières vous serviront ». Voyez, les formes de vie pures des animaux sont créées par Dieu et chaque plante appartient à Dieu, au grand potentiel de sa création, qui poursuit son développement dans le cycle d'évolution. Ainsi, chaque forme de vie est une partie du grand tout.
0: Le Christ poursuit son enseignement. Dieu a commandé à l'être humain d'avoir de l'estime et de l'amour pour la vie, ainsi que d'accomplir le commandement, prix et travail. C'est pourquoi vivre dans l'oisiveté, c'est gaspiller les forces données par la journée, c'est voler l'énergie de Dieu. Celui qui ne met pas à profit la journée, mais l'utilise uniquement pour exploiter son prochain et pour faire du mal à des animaux et des plantes, agit contre la loi de la vie. Les personnes qui ne pensent qu'à leur propre bien-être martyrisent les animaux, surexploitent la terre et empoisonnent ce qui y vit, parce que leurs pensées sont empoisonnées par la cupidité et la jalousie. En effet, ceux qui ne se connaissent pas eux-mêmes font souffrir leurs semblables ainsi que les animaux et sont contre la nature. Ils ne font que ce que leurs pensées égoïstes les poussent à faire. Ils sont comme pilotés et c'est pourquoi ils veulent chasser de leur environnement tout ce qui leur déplaît, parce que tout ce qui ne correspond pas à leur conception les dérange. Leur moi humain les rend, pour ainsi dire, fous, irresponsables. Ils ne connaissent pas la loi, demandent pardon, pardonnent et réparent. Ils règlent leurs comptes avec leur prochain selon le principe œil pour œil, dent pour dent. Ce faisant, ils chargent leur âme de ce qu'ils infligent à leur prochain. En effet, ce qu'une personne fait subir à ses semblables, mais aussi aux animaux, aux plantes, ainsi qu'à tout l'organisme qu'est la terre, elle se l'inflige à elle-même. Il en était et il en est encore ainsi aujourd'hui, dans cette époque pécheresse. Mais un nouveau genre humain se développe et entre dans la nouvelle ère, dans une vie où les êtres humains sont les uns pour les autres et avec Dieu.
1: Nous poursuivons la lecture de la révélation du Christ. Ma venue est révélée. Préparez-moi, moi le Christ de Dieu, les chemins en vous, car le royaume de Dieu, d'où je viens, est à l'intérieur de vous-même. Préparez-vous à ma venue et examinez votre vie jour après jour pour savoir si elle est en accord avec la volonté de Dieu. Si vous constatez que vos sensations, pensées, paroles et actes ne correspondent pas à la volonté de Dieu, alors changez-les immédiatement. Soyez également attentifs à cela quand vous mangez et buvez. accepter les dons de Dieu avec gratitude et manger seulement des aliments qui sont en accord avec la loi divine. Vouez votre cœur pur à Dieu, afin que vous soyez des personnes bénies par la vie qui respectent les lois divines. L'heure est proche où chacun devra rendre compte de ce qu'il a fait à ses semblables, à la nature et aux animaux. La nouvelle ère commence à poindre, une ère où les sacrifices sanglants, les expérimentations sur les animaux ainsi que leur abattage et leur consommation cesseront. Car les animaux sont pour les êtres humains leurs prochains des règnes de la nature. La terre se purifie de tout ce qui est bas. Les comportements contraires à la loi seront remplacés par une vie plus élevée où la volonté de Dieu sera toujours plus accomplie. Les personnes de la nouvelle ère ne se contenteront pas d'adorer Dieu, elles suivront aussi ses lois. À un autre passage, le Christ explique ce qui suit. Prenez conscience que tout ce qui vit ressent, tout comme l'être humain, toutes les formes de vie, qu'il s'agisse des animaux, des plantes ou des pierres, ressentent joie et souffrance. La vie est conscience. La conscience rayonne d'innombrables facettes d'évolution du « je suis ». La conscience est aussi un processus d'éveil de la conscience. Les êtres humains, les animaux, les plantes et les pierres ressentent en fonction de leur conscience. Sachez que celui qui chasse des animaux sera un jour lui-même chassé. Celui qui fait souffrir des animaux subira un jour le même sort. Celui qui exploite à outrance la vie de la terre deviendra la proie de ceux qui le guident dans cette voie. À chaque graine, sa récolte. La graine semée par une personne tombe dans le champ de son âme. De là, elle germe et se développe. Chaque graine porte déjà en elle son fruit. Celui qui est contre son prochain et contre les règnes de la nature est également contre Dieu, car Dieu, la vie, est présent en toute forme d'existence.
0: Écoutons les paroles que le Christ nous adresse. Moi, le Christ, je me révèle à vous en cette époque de gigantesque changement d'air, entre autres pour attirer une fois de plus l'attention sur le fait que la vie des animaux, des plantes et des minéraux est, tout comme celle des êtres humains, également dans les mains de Dieu. De nombreuses personnes se sont détournées du Dieu Père-Mère et se sont vouées au matérialisme. Cette orientation sur l'extérieur a également pour conséquence que les sens d'une telle personne deviennent de plus en plus grossiers. Il s'ensuit qu'elle n'est plus sensible à ses semblables et à la nature. Elle n'a Dieu que pour elle-même, pour son moi humain. Il en résulte qu'elle ne fait attention qu'à elle-même et fait tout pour satisfaire ses propres désirs sans se demander comment vont ses prochains, humains ou animaux. Prenez conscience que ce que vous faites aux animaux, c'est à moi, le Christ, que vous le faites et également à vous-même. Les souffrances et les supplices des animaux seront un jour vos propres souffrances et vos propres supplices. Dieu l'Éternel a remis les animaux entre les mains de l'être humain, non pour qu'il les fasse souffrir, mais pour qu'il vive avec eux. Que l'être humain soit pour l'animal, et l'animal sera alors aussi pour lui et le servira avec joie.
1: Le Christ explique d'autres interactions spirituelles pour nous aider à mieux comprendre. Tu ne tueras pas, ni des personnes, ni des animaux. Voici ce que je vous dis à ce sujet. Celui qui haït son prochain, que ce soit un être humain ou un animal, au point de vouloir le tuer, est déjà coupable devant la loi de Dieu. Et celui qui fait souffrir des personnes ou des animaux l'est également. Car là aussi s'applique la loi, ce que l'être humain sème, autant par son comportement envers ses semblables qu'envers les animaux et la nature, il le récoltera. Comprenez que les animaux ressentent ce qu'une personne a l'intention de leur faire. À l'époque du grand changement d'ère où j'explique, rectifie et approfondis le contenu de ce livre, l'Évangile de Jésus, la brutalité envers les mondes animal et végétal a atteint des proportions inimaginables. Les animaux et les plantes souffrent de la tyrannie de l'être humain. Beaucoup de personnes n'ont plus aucun respect, ni pour leur propre vie, ni pour l'ensemble de la création. L'une des conséquences du comportement humain est, par exemple, la perturbation des courants magnétiques. Beaucoup d'animaux perdent de ce fait leur faculté à s'orienter, en particulier les oiseaux migrateurs qui se rendent dans les pays chauds. Sous l'effet de la pollution des fleuves, des lacs et des océans, ainsi que de l'atmosphère terrestre, de nombreuses espèces animales et végétales disparaissent de la surface de la terre, des eaux et des airs.
0: Pour conclure notre émission, nous allons lire quelques extraits de la révélation du Christ qui montre ce qui a été, ce qui est et ce qui sera. Le Christ explique. Sans cesse apparurent des prophètes de Dieu ayant pour mission d'exhorter les gens et de leur expliquer le Dieu unique. Le grand prophète Isaïe, qui dans les cieux est le porteur de la sagesse divine, annonça le Messie, le dispensateur de vie et de lumière pour toutes les âmes et tous les êtres humains. Ce qu'il annonça s'est accompli. Moi, le Christ, je me suis incarné en Jésus et je suis devenu le Fils de l'homme. Je suis venu pour montrer à l'humanité le chemin conduisant hors du péché et de l'esclavage. En Jésus de Nazareth, j'ai enseigné les lois de Dieu et en ai donné l'exemple dans ma vie. Mais l'humanité ne m'a pas reconnu. J'ai enseigné de s'aimer les uns les autres, d'aimer les animaux, de respecter la nature et de reconnaître la terre comme la mère au sein de laquelle les enfants humains vivent et travaillent. J'ai enseigné l'égalité, la liberté, l'unité, la fraternité et la justice. J'ai enseigné à ne pas diviser la terre en parcelles, mais à tout partager fraternellement. C'est ainsi que débuta l'évolution, c'est-à-dire que les êtres humains se tournèrent à nouveau progressivement vers Dieu. Tout d'abord disparut la croyance en plusieurs dieux, puis la pratique des sacrifices humains fut abandonnée, et plus tard celle des sacrifices d'animaux. Aujourd'hui, à ce grand tournant entre l'ancienne et la nouvelle ère, je mettrai fin aux expérimentations cruelles sur les animaux, à leur abattage et la consommation de leur chair. Voyez, c'est une période d'évolution qui verra le renversement de ce qui est ancien pour permettre l'émergence de la spiritualité. Oh, comprenez ceci, je suis venu sur terre incarné en Jésus de Nazareth. J'ai expliqué les lois de Dieu et les ai vécues en exemple. Sur le Golgotha, je suis devenu le Rédempteur de toutes les âmes et de tous les êtres humains. Maintenant, votre Rédempteur est aussi le guide qui vous conduit à la nouvelle ère, l'ère du Christ que je suis. De plus en plus de personnes se détournent de l'abattage et de la consommation des animaux. De plus en plus nombreux sont ceux qui voient la terre comme un tout, comme leur mère nourricière, comme une partie de leur vie. Ils se nourrissent de ce qu'elle offre et qu'ils cuisinent en accord avec la loi. Au fil des générations, apparaîtra un nouveau genre humain qui connaîtra les lois de Dieu, les respectera et se nourrira conformément à ses lois. Je suis venu en tant que Jésus de Nazareth pour enseigner les lois et en donner l'exemple dans ma vie, et ainsi également pour abolir les sacrifices sanglants, la consommation de la chair animale et les repas orgiaques. Je suis venu pour donner naissance à un nouveau genre humain accomplissant la volonté du Père éternel qui est le Dieu unique d'éternité en éternité. Chers amis, cette lecture intitulée « Jésus de Nazareth » est aussi venue pour les animaux, touche à sa fin. Elle comporte des extraits de la grande œuvre de révélation « Ceci est ma parole, Alpha et Oméga », des paroles du Christ de Dieu adressées à tous les êtres humains, des paroles d'amour, mais aussi de mise en garde, qui peuvent donner à chacun une orientation pour sa vie, des paroles qui se suffisent à elles-mêmes. Dans la conscience de l'unité de toute vie, nous vous souhaitons le meilleur et vous adressons une chaleureuse salutation en Dieu.

Bienvenue, chers auditeurs. J'ai récemment lu un ouvrage de Manfred Kiber, un écrivain allemand, portant le titre « Histoire d'animaux ». Et l'une de ses histoires, intitulée « Supplique muette », m'a particulièrement marqué, car elle décrit du point de vue des animaux ce qui nous semble naturel. Tous ceux qui ont un chien ou un chat savent que les animaux ont des sentiments et sont capables de les exprimer. Et ceux qui aiment leur animal de compagnie font tout pour qu'il aille bien. Mais quelle est la différence entre un chien ou un chevreuil? Entre un chat et une vache? Pourquoi les uns sont-ils choyés et les autres mangés? De nombreux animaux souffrent énormément, en particulier pendant les périodes de fête, et j'aimerais vous lire à ce propos ce récit de Manfred Kiber. Le troupeau de moutons s'était rassemblé, tout excité, autour d'un vieux mouton qui racontait. « Ma grand-mère l'a vu de ses propres yeux, disait-il. C'est incroyable et horrible. On ne sait pas ce que c'est. Elle n'a pas tout vu non plus. Elle est passée devant en se rendant au pâturage. Il y avait une porte qui menait à une pièce sombre. Il y avait une odeur de sang à l'entrée de la pièce sombre. On ne voyait rien. Mais elle a entendu un mouton hurler à l'intérieur. Un hurlement horrible. Tremblante de peur, elle est alors retournée dans le troupeau. Tout le monde frissonna. « On n'est sûr de rien, dit le vieux mouton. Mais il doit y avoir une part de vérité. En tout cas, c'est horrible. Ta grand-mère n'est plus en vie ? Demanda un jeune mouton. Je ne sais pas, répondit le mouton. Cela fait longtemps qu'on est venu la chercher. Ça commence comme ça, et on ne revient jamais, dirent certains. Le chien de berger aboya et conduisit le troupeau à l'autre bout du pâturage. Le berger se tenait là, en train de parler à un inconnu qui ne ressemblait pas à un berger. Ils étaient en train de négocier. Puis l'inconnu s'avança d'un pas décidé vers le troupeau et examina chaque bête d'un œil expert. Ce n'était pas le regard d'un berger. Sa main se posa alors sur le jeune mouton qui avait posé une question auparavant. Un frisson le parcourut. Cette main était différente de celle du berger. L'inconnu passa une corde autour de son cou. « Je prends celui-là, » dit-il en sortant de sa poche une bourse sale contenant de l'argent. Il paya. Cette vie lui appartenait désormais. Il l'avait acheté. Il saisit la corde et traîna le mouton hors du pâturage jusqu'à la route. Le troupeau regarda avec effroi l'inconnu s'éloigner, sans comprendre ce qui se passait. Le mouton tourna la tête. Ses yeux cherchaient sa famille et ses compagnons de jeu. Quelque chose en lui se crispa. Quelque chose en lui criait de se détacher et de revenir en courant. « Ça commence comme ça, » se dit-il. « On vient me chercher. » Mais il ne se débattit pas. Il était impuissant. À quoi cela servirait-il? Il se réconforta en se disant « Ce n'est pas le pire qui m'attend. Il y a d'autres pâturages. C'est peut-être là que l'on m'amène. » C'était la confiance qu'ont les animaux qui sont devenus dociles. Ils tournèrent alors au coin du chemin. Le troupeau n'était plus visible. Le pâturage avait disparu. On entendait seulement, au loin, le chien du berger aboyer, ainsi que le son du sifflet de celui-ci. Le vent transportait ces bruits. Le chemin était long. L'inconnu marchait vite. Il était pressé. « Je suis fatigué, j'aimerais me reposer un peu, » dit le mouton. C'était une supplique muette.
Ils continuèrent leur chemin. Il faisait chaud et l'air était poussiéreux. « J'aimerais boire un peu d'eau, » dit le mouton. C'était une supplique muette. Ils arrivèrent enfin dans une petite ville. Ils empruntèrent des rues étroites et sinueuses, sans pâturage en vue. L'espoir qu'il avait nourri s'envola. Ils s'arrêtèrent devant une porte qui menait à une pièce sombre. Une odeur nauséabonde saisit l'animal. Le mouton tourna la tête et bêla plaintivement. Il recula devant cette odeur et cette entrée sombre. Une peur sans borne s'éveilla en lui, dans son subconscient. « Je veux rentrer à la maison, » dit le mouton en regardant l'inconnu. C'était une supplique muette. Les suppliques muettes ne sont pas entendues. D'un geste habile, l'homme enroula la corde autour des pattes arrière de l'animal et le tira vers l'avant. La corde lui entaillait la peau. « Oui, oui, j'arrive !» dit le mouton effrayé. Ses pattes fatiguées et raides se dépêchèrent. Cela ne dura que quelques instants, mais ils semblèrent très longs. Puis il se retrouva dans une pièce sombre où régnait une odeur suffocante de sang et de déchets, les cadavres de ses semblables. On ne jugeait pas nécessaire de les jeter avant les suivants. Après tout, ce n'est que du bétail destiné à l'abattoir. Le mouton fut alors saisi d'une terreur impuissante et paralysante, une terreur qui lui fit oublier toutes les suppliques muettes d'avant. Seule la terreur régnait en lui. Il tremblait de tout son corps. L'incroyable, l'horrible va maintenant arriver, pensa-t-il. Et c'est ce qui arriva. Le monde est plein de suppliques muettes qui ne sont pas entendues. Ce sont les êtres humains qui ne les entendent pas. Il semble impossible de les compter tant elles sont nombreuses. Cependant, elles sont toutes comptées. Elles sont inscrites dans le livre de la vie. Chers auditeurs, c'est ainsi que se termine cette courte histoire de Manfred Kiber, écrite il y a plus de 100 ans. Malheureusement, elle décrit encore la réalité cruelle et quotidienne d'aujourd'hui. Jésus de Nazareth a dit dans son sermon sur la montagne, « Ce que vous faites au plus petit de vos prochains, c'est à moi que vous le faites. » Et en cela, il parlait également des animaux. Quand est-ce que leurs suppliques muettes seront-elles entendues? Vous avez le choix. Nous avons tous le choix. Une chaleureuse salutation en Dieu et au revoir.

0: vous invitons maintenant à suivre la quatrième partie d'une série d'émissions consacrée à la lecture du livre « La guérison par la foi, la guérison globale ». Un livre écrit par Gabrielle, la prophétesse et messagère de Dieu à notre époque. Cette série traite sous un angle tout à fait particulier du thème de la guérison et de la maladie. Que nous soyons malades ou en bonne santé, il nous montre ce qui est important dans la vie et qu'une vie positive génère liberté, paix et santé. La clé pour cela est la foi active qui nous permet de développer les forces d'auto-guérison présentes en chacun et qui aimerait nous apporter la guérison globale, c'est-à-dire la guérison de l'âme et du corps. Dans notre émission précédente, Gabrielle nous a donné des explications importantes montrant que des pensées et comportements négatifs diminuent l'énergie physique et psychique de l'être humain et par voie de conséquence ses chances de guérison. Au contraire, des pensées positives ainsi que l'orientation sur Dieu éveillent en l'être humain la force vitale. Pour nous aider à prendre conscience de ce qui, en nous, va à l'encontre de la volonté de Dieu, Gabrielle nous donne des aides très concrètes, parfois sous forme d'exercices, comme par exemple observer notre respiration et les réactions de notre corps. Car tout ce qui change en nous est un indice de ce que nous avons nous-mêmes enregistré en nous. Dans le passage du livre de Gabrielle que nous lisons aujourd'hui, elle explique que les pensées et les sentiments positifs peuvent avoir une action immédiate. Cependant, seul le fait de mettre en pratique leur contenu dans notre vie quotidienne produit une amélioration durable.
1: Commençons la lecture des explications de Gabrielle. À l'aide d'un nouvel exercice, vous pouvez expérimenter vous-même la façon dont les pensées et les sentiments positifs et constructifs agissent sur notre corps. Posez votre main droite sur une partie de votre corps que vous choisissez vous-même. Et concentrez-vous sur cette partie de votre corps. Émettez des pensées positives, constructives, des pensées d'harmonie et d'amour en direction de cette partie de votre corps. Vous constaterez très rapidement que de l'énergie s'écoule là où sont dirigées vos pensées positives. Vous vous sentez mieux, vous devenez plus calme. Visualisez l'organe ou la partie du corps sur laquelle repose la paume de votre main droite et en pensée, imaginez comme la force vitale et curative l'emplit. Il est important que chacun fasse lui-même l'expérience de l'action immédiate que peuvent avoir des pensées positives. Si nous vivons quotidiennement, que ce soit en famille, avec ses amis ou au travail, en accord avec le contenu des pensées positives que nous avons adressées aux parties faibles ou malades de notre corps, nous nous sentirons mieux de jour en jour. Là encore, notre contribution active est indispensable pour que se réalise de manière tangible et permanente ce à quoi nous avons pensé et que nous avons souhaité. Naturellement, il faut également savoir faire preuve de patience. Un comportement négatif entretenu pendant plusieurs années et ayant généré des problèmes de santé, voire une maladie, ne peut être effacé du jour au lendemain. Nous devons ressentir les effets de nos comportements erronés pendant un certain temps encore, avant que nous ne soyons prêts à nous en distancer complètement. Il faut donc de la patience.
0: Gabrielle poursuit ses explications. Vous allez peut-être vous demander pourquoi il faut aimer les organes de notre corps. N'est-ce pas faire preuve d'égocentrisme? Toute chose, c'est donc également le cas de chaque cellule de notre corps, porte en soi le divin, l'amour, car Dieu, l'amour, est omniprésent. C'est pourquoi Dieu aime toute chose. Dieu aime également tous les êtres humains. Naturellement, ce ne sont pas les aspects négatifs de l'homme que Dieu aime. Dieu rayonne toujours son amour vers nous. Tout ce qui existe a la nostalgie de l'amour. Toutes les cellules, toutes les fonctions du corps, tous les sucs de notre corps ont la nostalgie de l'amour. L'amour, c'est la vie qui est l'équilibre, l'harmonie. Nous ne devrions pas négliger notre corps, mais lui procurer la nourriture dont il a besoin. Pour qu'il puisse assimiler et distribuer de façon correcte la nourriture équilibrée qu'il reçoit, il est nécessaire que nos nerfs soient équilibrés, donc en harmonie. Il ne sert donc pas à grand-chose de donner au corps une nourriture de qualité si, dans le même temps, nous émettons à l'encontre d'autres personnes des pensées de haine, de jalousie et de combat, c'est-à-dire des pensées dépourvues d'amour. D'une part, il est possible que ceux que nous nommons les autres absorbent en partie l'énergie contenue dans nos pensées négatives, c'est le cas s'ils se trouvent sur la même longueur d'onde que nous, et d'autre part, tout ce que nous émettons revenant vers nous, notre manque d'amour génère à son tour en nous un manque d'amour, donc une disharmonie.
1: Et Gabriel poursuit en disant « Avec le temps, notre comportement devient celui de notre corps, celui de nos cellules et de nos tissus, de nos glandes et de nos hormones, de nos nerfs et de nos sucs, de nos vaisseaux sanguins et de nos os, en un mot, de tous les éléments composant notre corps. Cela entraîne maladies et mauvais fonctionnement du corps, pouvant éventuellement produire des accidents, des coups du sort, et bien d'autres choses encore. Aimer Dieu, c'est aimer son prochain et aimer son propre corps de la juste façon. En prenant chaque jour comme tâche de nous ouvrir au flux puissant de la sagesse et de l'amour universel, nous accueillons en quelque sorte les forces de l'amour. L'intensité avec laquelle la force de l'amour pour Dieu et pour le prochain s'écoule dans notre corps dépend de notre ouverture à cette force. En nous ouvrant à elle, nous remarquerons bien vite que nous nous sentons mieux de jour en jour, que nos souffrances s'amenuisent et que nos douleurs disparaissent. En effet, lorsque l'âme s'illumine, les forces d'auto-guérison agissent dans le corps tout entier.
0: Gabriel explique ensuite que chaque pensée pousse à sa réalisation et se manifeste dans notre corps. Elle dit « À partir des exercices présentés dans ce livre, il vous est également possible de déduire quels effets peuvent avoir les pensées et les actes négatifs. Une pensée positive est une pensée qui s'inscrit dans la volonté de Dieu, c'est-à-dire qui correspond aux 10 commandements et au sermon sur la montagne de Jésus. Il en résulte une intensification de la foi et une vie dynamique dans la foi, c'est-à-dire l'orientation sur la grande et puissante source de force, Dieu en nous. Quelqu'un qui effectue ces exercices régulièrement remarquera rapidement à quel point chaque pensée pousse à sa réalisation et se manifeste progressivement dans notre corps. Bien sûr, cela ne veut pas dire que nous devrions renoncer à l'aide que peut nous apporter un médecin ou des médicaments. Ce qui est démontré ici, c'est que seule la guérison de l'âme peut engendrer la guérison globale, qui est la guérison de l'âme et du corps.
1: Gabriel nous encourage avec les mots suivants. Gardez toujours en conscience que c'est l'Esprit de Dieu qui guérit. Fortifiez-vous avec la force contenue dans cette affirmation « Je suis en bonne santé », avec la force de la fraîcheur. Ainsi votre humeur s'élève, l'optimisme s'installe dans votre corps et harmonise votre circulation sanguine et le flux des sucs. L'équilibre, l'harmonie de l'âme et du corps aident le chercheur de guérison à devenir un canal pour la guérison globale, pour le courant curatif de l'Esprit de Dieu.
0: Dans le chapitre suivant, il est expliqué que nos enregistrements nous rendent réceptifs aux énergies négatives extérieures qui peuvent alors nous influencer. Dieu, la vie, est capable de rétablir l'ordre dans notre corps si nous développons la confiance en lui. Chaque matin, nous devrions aller dans la journée en étant conscients que toute attitude négative nous affaiblit. Elle paralyse progressivement les fonctions de notre corps, ce qui, avec le temps, finit par nous rendre malades. Au contraire, des pensées positives, emplies de lumière, éveillent les forces en nous. Elles entraînent la guérison ou nous maintiennent en bonne santé. Ainsi, les pensées, paroles et actes que nous semons, nous les récolterons tôt ou tard à travers notre corps.

0: correspondant à la longueur d'onde que nous émettons. Chacun de nous est donc plus ou moins réceptif à des pensées et des influences extérieures, mais aussi à des impulsions renforçant notre foi, qui peuvent aussi agir sur notre âme.
1: Gabriel poursuit. On entend dire souvent que chaque homme est un individu propre. Cela est juste, en ce sens que chacun de nous vit dans son propre monde de sentiments et de pensées, ce qui la plupart du temps le sépare du monde extérieur, en particulier de son prochain, en raison de comportements tels que la jalousie, la dévalorisation de l'autre, l'attitude d'attente, etc. Pourtant, au plus profond de notre âme, chacun de nous est un avec l'autre, puisque Dieu, le grand amour, est l'unité, et qu'en lui, nous formons l'unité.
0: Gabriel poursuit en disant « Dès le réveil, chacun de nous se trouve face à sa propre journée. Chacun vit sa journée, car chaque jour nous apporte une partie de nos propres enregistrements négatifs. Ceux-ci agissent sur notre respiration, sur notre système nerveux et sur notre corps. Chaque jour, nous devrions avoir en conscience qu'il n'est vraiment pas judicieux d'entretenir des sensations et pensées négatives, qu'il s'agisse par exemple de haine, de jalousie, d'animosité, de désir passionnel ou d'une sexualité exagérée. En effet, nous diminuons ainsi le potentiel énergétique de notre corps, ce qui provoque en lui des disharmonies et des dissonances. Celles-ci génèrent toujours des troubles corporels, des souffrances et des maladies.
1: À la longue, cette diminution d'énergie prive notre corps de la nourriture dont il aurait besoin. Ce symptôme est le signe d'un manque d'amour pour Dieu et pour notre prochain. Les cellules ont alors faim de l'amour de Dieu. En raison de notre comportement, elles ne sont plus irriguées par le flux de l'amour et notre corps est en déficit énergétique. De cette manière, nous créons également les conditions favorables à une influence par des pensées extérieures pouvant éventuellement renforcer en nous les causes actives dans notre corps.
0: En effet, nous dit Gabriel, des pensées extérieures à nous peuvent activer en nous des aspects qui leur sont similaires, permettant ainsi de renforcer en nous des sentiments comme la peur, mais aussi une maladie qui est sur le point de se déclarer, ou encore l'influence d'un virus ou de bactéries. Selon le principe « ce qui se ressemble s'assemble », la peur agit sur la peur et la renforce, de même que la faiblesse agit sur la faiblesse. Se plaindre continuellement de sa maladie ne fait que la renforcer. Les causes que nous avons créées s'inscrivent dans le principe « émettre et recevoir » et peuvent donc être renforcées par des pensées extérieures à nous, de sorte que, sous cette influence télépathique, nous pensons et faisons des choses qui, si elles reposent bel et bien dans nos enregistrements, n'en sont pas moins renforcées par des énergies négatives extérieures.
1: Gabriel nous dit encore, il a été dit auparavant, chacun de nous est plus ou moins réceptif à des pensées ou des influences extérieures, mais aussi à des impulsions renforçant notre foi qui peuvent aussi agir sur notre âme. Demandons-nous comment il est possible de se protéger contre ces influences énergétiques qui viennent de l'extérieur. N'oublions jamais que la lumière de Dieu est plus forte que les ténèbres. Ce qui est bon vaincra toujours ce qui est moins bon par trop humain. Cela repose entre nos mains, car pour que cela soit possible, nous devons nous orienter sur la lumière, sur Dieu en Christ, notre Rédempteur, l'unique vraie bonté. De même qu'un comportement négatif induit des effets négatifs, ce qui est positif produit des effets positifs, mais de manière beaucoup plus forte. Ce qui est bon brille dans l'âme et à travers elle rayonne dans le corps.
0: Gabriel explique « Le Christ

0: fera plusieurs pas en direction de celui qui, animé d'une intention sincère, venant du cœur, avance d'un pas vers lui. Tout ce qui est véritablement positif, il peut s'agir d'une pensée, d'une parole ou d'un acte, est empli de la conscience de Dieu. Son contenu est en accord avec les 10 commandements et le sermon sur la montagne. Si nous plaçons toute notre confiance en Dieu et si nous affirmons toujours plus ce qui est bon, à savoir la santé, la paix, l'unité, la force, etc., alors nous ferons en sorte que notre comportement soit lui aussi en accord avec la volonté de Dieu. Ce qui est bon, c'est Dieu. Et Dieu est la vie, le champ de force capable de rétablir l'ordre dans notre corps, de sorte que les ondes curatives, les ondes vitales, puissent s'écouler à travers l'âme et puissent guérir le corps.
1: Dans le chapitre qui va suivre, Gabriel nous explique comment nos pensées positives renforcent les aspects semblables ou similaires présents chez nos semblables et que nous sommes responsables de chacune de nos pensées ainsi que de leurs effets. Gabriel nous dit que la guérison par la foi selon le christianisme des origines, c'est transmettre des pensées empreintes d'amour. Commençons maintenant la lecture de ce chapitre. Nous pouvons aussi contribuer largement au fait que nos semblables qui sont malades fassent l'expérience du rayonnement curatif divin. La prière désintéressée, la prière active, c'est-à-dire celle que celui qui prie accomplit lui-même au quotidien, peut procurer soulagement et même guérison à celui pour lequel on prie. Chaque pensée désintéressée et emplie d'amour que nous émettons active des choses semblables ou similaires chez nos prochains. Ce sont véritablement des forces bienfaisantes qui relient entre elles les personnes ayant une vibration identique. Les chrétiens d'action accomplissent également ce que Jésus a dit. « Là où deux ou trois sont rassemblés en mon nom, je suis parmi eux. » Dieu est amour. L'amour relie. L'amour unit. L'amour guérit. L'amour est santé.
0: Et Gabriel poursuit en disant, « L'amour de Dieu est la force omniprésente. C'est la loi des cieux. La loi de Dieu, la loi de l'amour, est en nous. Jésus a annoncé le royaume de Dieu qui se trouve au plus profond de nous. Une pensée véritablement emplie d'amour, une pensée qui s'écoule à partir du royaume de l'intérieur, aide, guérit, console et solutionne tous les problèmes. La guérison par la foi, selon le christianisme des origines, n'est en fait rien d'autre que le fait de transmettre des pensées d'amour, des pensées qui portent en elles l'Esprit de Dieu, sa volonté, car le Christ est le médecin et guérisseur intérieur. Il est l'aide au plus profond de nous. La guérison par la foi selon le christianisme des origines a pour fondement le fait d'émettre des impulsions renforçant la foi, de se sentir profondément relié au Christ dans la conscience qu'il est le centre de notre vie. C'est lui qui soulage, guérit, aide et résout les problèmes.
1: Elle poursuit en disant « Nous devrions régulièrement nous rappeler que nos pensées, nos sentiments, nos sensations, notre vouloir, mais aussi nos paroles et nos actes sont décisifs. À travers eux, soit nous nous orientons sur le Christ, soit nous nous détournons de lui. Tous les comportements d'un être humain s'inscrivent sous forme d'images dans son conscient et son subconscient. Et si il persiste dans sa manière de penser, également dans ses organes, dans chacune de ses cellules, dans son sang, ses nerfs et ses os, ses glandes et ses hormones. Nous transmettons à chaque élément de notre corps les images de nos pensées. Nous pourrions dire également les images de nos sentiments, de nos sensations et de nos paroles. Nous transmettons l'engramme, autrement dit l'empreinte, de nos images dans notre corps. Et ce faisant, elles sont enregistrées par notre âme et à travers elles par les systèmes d'enregistrement des cosmos. Nous transmettons donc à notre organisme les images engrammes de nos peurs. De la même façon, nos soucis, nos problèmes et nos passions, en un mot, tout ce qui émane de nous, revient vers nous et s'inscrit dans nos cellules. Nous affaiblissons nous-mêmes notre organisme et le préparons ainsi au coup du sort, aux accidents et aux maladies, en fonction des images engrammes, c'est-à-dire des empreintes, des images avec lesquelles nous assombrissons nos cellules.
0: Et Gabriel explique ensuite, on ne dira jamais assez qu'une pensée pleine d'amour, une pensée divine, dissout les problèmes et procure aide et guérison. Alors qu'une pensée négative, elle, renforce les peurs, les soucis, le découragement, la mauvaise humeur, la maladie, etc. C'est elle qui nous rend malades, amplifie les difficultés et soucis, conduit au malheur, à la dépression, à l'échec et à beaucoup d'autres choses encore. S'il en est ainsi, c'est parce que chaque pensée est une impulsion énergétique, soit négative, soit positive, qui pousse à sa réalisation. Ce que l'homme pense, il le devient. Nous sommes responsables de chacune de nos pensées, mais aussi de leurs effets et de leurs conséquences, y compris sur les autres. Les pensées d'envie, de haine, de jalousie, les pensées accusatrices ne correspondent pas à l'ordre divin, à notre nature véritable. C'est pourquoi ces pensées rendent malades. Elles créent un milieu favorable aux maladies. Mais des pensées de rancune, de haine ou de jalousie peuvent également porter en elles le germe d'un crime à venir.
1: En dirigeant des pensées, c'est-à-dire des images, vers des tiers, nous pouvons leur transmettre par télépathie soit des pensées positives, soit des pensées négatives. Ce phénomène a lieu même lorsque nous ne le faisons pas intentionnellement et même lorsque nous ne sommes pas conscients de nos pensées. Comme nous venons de le mentionner, des pensées positives, c'est-à-dire des pensées divines et aimantes, peuvent aider nos semblables et les inciter à penser eux-mêmes de manière positive. De même, des pensées de haine, de jalousie, d'animosité sont aussi des images que nous transmettons à ceux en qui des aspects semblables et similaires sont actifs. Nous pouvons donc renforcer des aspects négatifs chez nos prochains, voire même les déclencher. En conséquent, nous sommes co-responsables de ce que nous avons causé, nous sommes désormais liés à ces personnes conformément à la loi des semailles et des récoltes.
0: Chers amis, chers auditeurs, c'est sur ces enseignements et conseils que nous aimerions conclure notre émission d'aujourd'hui. Si nous le souhaitons, prenons à cœur les indications importantes données par Gabriel et mettons-les en pratique au cours des jours et des semaines prochaines. Nous ferons alors certainement l'expérience dans les situations de la vie courante qu'avec Dieu, la vie est plus facile. Bien sûr, les explications données aujourd'hui sur la guérison globale n'excluent en aucun cas d'aller chez le médecin lorsqu'on en ressent le besoin. Nous rappelons que nous avons lu des extraits d'un livre de Gabriel, la prophétesse et messagère de Dieu à notre époque, un livre qui est intitulé « La guérison par la foi, la guérison globale ».

0: Liebe Zuschauerinnen und liebe Zuschauer,
1: chers téléspectateurs, chers amis, bonjour, vous saluons chaleureusement pour cette nouvelle émission de notre série La réincarnation, une grâce de la vie. Nous sommes des chrétiens des origines, dans la succession de Jésus de Nazareth, et nous considérons ce thème de la réincarnation comme essentiel. Pourquoi ? La réincarnation nous permet de porter un autre regard sur la vie sur Terre et sur la mort que si nous partons tout simplement du fait que tout s'arrête au moment où nous mourrons. Et nous nous réjouissons tout spécialement que Gabriel, la prophétesse et messagère de Dieu pour notre époque, participe à cette table ronde. Pour commencer, nous aimerions faire un bref résumé de quelques-uns des thèmes dont nous avons parlé au cours des émissions précédentes. Nous avions expliqué, par exemple, qu'au VIe siècle déjà, la connaissance de la préexistence de l'âme, c'est-à-dire de l'existence de l'âme avant l'engendrement du corps, et de la possibilité de s'incarner plusieurs fois sur Terre, avait été interdite au moyen d'anathèmes décrétés par l'Église naissante. Nous savons aussi qu'à l'époque, être frappé d'anathème revenait, pour ainsi dire, à être condamné à mort. Nous avions également expliqué qu'à l'époque où vivait Jésus, la majorité des gens avaient connaissance de la réincarnation et y croyaient, et que ses disciples considéraient comme une évidence qu'une âme se réincarne plusieurs fois. Certains d'entre vous connaissent peut-être cette scène où Jésus de Nazareth parle avec ses disciples et où il leur demande plus ou moins en ces termes « Que disent les gens à mon sujet ?» Ils répondirent « Certains disent que tu es Jean-Baptiste, d'autres que tu es Élie et d'autres encore que tu es Jérémie ou un des autres anciens prophètes. » Ce sont ces mots qu'on peut lire dans la Bible, dans l'évangile de Matthieu. Mais quel autre thème avons-nous encore abordé?
2: Un autre aspect important était le fait que rien de ce qui nous arrive sur Terre ne nous arrive par hasard. Tout ce que nous vivons au cours de la journée est en rapport direct avec nous-mêmes. Pourquoi en est-il ainsi? Parce que tout ce qui compose notre journée est le résultat de nos propres enregistrements, c'est-à-dire du comportement que nous avons eu par le passé ou éventuellement même dans des vies antérieures. Les aspects négatifs qui nous ont conduits dans ces situations sont à mettre en ordre, ils veulent être clarifiés. Nous sommes ainsi confrontés à des personnes et des situations qui veulent nous dire quelque chose de bien précis. À nous de comprendre leur message et de trouver les causes en nous interrogeant nous-mêmes et en analysant ce qui nous est montré. L'Esprit du Christ de Dieu nous aide en cela. Et comme Christo l'a déjà dit, cette vie sur Terre nous offre la grande chance de pouvoir, en peu de temps, mettre en ordre de nombreuses choses au contact de personnes aux mentalités les plus variées. Que disait Jésus déjà à son époque? Qu'a-t-il enseigné? Réconcilie-toi avec ton prochain tant que tu es en chemin avec lui.
3: Certaines personnes se demanderont peut-être ce que signifie s'interroger. Qui peut nous l'expliquer?
4: S'interroger signifie essayer de voir ce qui se cache derrière nos pensées. Car très souvent, le contenu de nos pensées et de nos paroles est bien différent de leur enveloppe. Par exemple, je dis à Ulrich en le rencontrant, « Bonjour, comment vas-tu » alors qu'en fait, je pense en moi, « C'est pas vrai, encore lui ». Ce sont le genre d'arrière-pensée que nous devrions interroger, car ce sont précisément ces aspects qui sont enregistrés immédiatement dans notre âme et portent plus tard à conséquence.
3: C'est tout ce que nous déposons dans nos sensations, pensées, paroles, en fait dans tout notre comportement, et que la plupart du temps nous n'exprimons pas, qui est enregistré dans notre âme ainsi que dans les cellules de notre corps. Et ces enregistrements sont pourtant bien souvent la réponse aux questions que nous nous posons. Pour quelles raisons souffrons-nous ainsi? Pour quelles raisons vivons-nous cette situation difficile? Pourquoi sommes-nous touchés par tel ou tel revers de fortune? Cela nous arrive parce que nous avons nous-mêmes enregistré ces aspects en nous, dans nos pensées, dans nos paroles, dans tout notre comportement.
4: Nous avons entendu auparavant que le hasard n'existe pas. La rencontre de différentes personnes n'est donc jamais fortuite. Mais ce n'est pas non plus un hasard que des peuples entiers soient à nouveau confrontés les uns aux autres. Ils le sont pour mettre fin à leur lutte ancestrale, pour faire la paix et se réconcilier les uns avec les autres. Car ce n'est qu'en tant que fils et filles pacifiques que nous pourrons réintégrer la patrie éternelle et retourner auprès de Dieu, notre Père éternel. À partir de la patrie éternelle, Dieu, dans son grand amour paternel, ne cesse de nous appeler afin que nous retournions vers lui en tant que ses fils et ses filles emplis de paix.
1: Notre âme a la nostalgie de la patrie éternelle. Et c'est cela qui la pousse à vouloir se réincarner pour pouvoir, grâce à la mise en ordre des aspects négatifs qu'elle porte en elle, suivre le chemin de retour vers la maison du Père. Dans les émissions précédentes, nous avions lu un poème sur la réincarnation et nous aimerions le faire entendre à nouveau à tous ceux qui nous écoutent aujourd'hui. Il s'intitule « La vie que j'ai moi-même choisie » et a été écrit par Hermann Hesse. Je commence la lecture. Avant de commencer ma vie sur Terre, on m'a montré à quoi elle ressemblerait. J'en ai vu les afflictions, les chagrins, la misère et les fardeaux de souffrance. J'ai vu le vice m'accabler, l'erreur m'emprisonner. J'ai vu la colère dans laquelle je m'emporterais, la haine et l'orgueil. La fierté et la honte. Mais j'ai vu aussi les joies de jour, remplies de lumière et de beaux rêves, où il n'y a plus ni plainte, ni plaie, et où partout coule la source du don, où l'amour offre la félicité de la liberté à celui qui est encore prisonnier de l'habit terrestre. Des jours où l'homme s'arrache des tourments de l'être humain pour penser comme un élu d'esprit élevé. On m'a montré les bons et les mauvais côtés. On m'a montré la quantité de mes faiblesses. On m'a montré la plaie par laquelle je saigne. On m'a montré l'aide donnée par les anges. Alors que je regardais ainsi ma vie future, j'entendis un être me demander si j'allais oser la vivre, car l'heure de la décision avait sonné. Après en avoir mesuré une nouvelle fois tous les mauvais côtés, j'ai donné ma décision d'un ton ferme. Oui, c'est la vie que je veux vivre. Et dans le silence, j'ai pris sur moi mon nouveau destin. C'est ainsi que je suis né dans ce monde. C'est ainsi que cela s'est passé quand je suis entré dans cette nouvelle vie. Je ne me plains pas, même si souvent beaucoup de choses ne me plaisent pas, car avant de naître, j'ai dit oui.
2: L'âme sait donc ce qui l'attend, car elle a accepté cette nouvelle incarnation, cette vie, dans le souhait profond de mettre en ordre ses aspects négatifs et de se purifier. Cela ne veut pas dire pour autant que nous soyons capables de saisir le sens des revers de fortune que subit notre prochain. Et cela ne nous donne en aucun cas le droit de le montrer du doigt. Cela ne regarde que celui qui a lui-même enregistré ces aspects. Porter un jugement ne reviendrait qu'à nous charger encore plus. Et entre nous, qui sait ce que cette vie nous réserve encore ?
3: Parler de la réincarnation nous amène automatiquement à parler du sermon sur la montagne. Sans le sermon sur la montagne, nous ne reconnaissons pas qui nous sommes véritablement et n'avons pas accès à notre soi véritable. Sans le sermon sur la montagne, nous ne comprenons pas non plus que l'homme devrait faire preuve de miséricorde. Car la miséricorde de Dieu est également un aspect de notre vie véritable. C'est ce qu'a enseigné Jésus de Nazareth dans son sermon sur la montagne. Faire preuve de miséricorde signifie aider notre prochain et ne pas le mépriser lorsque celui-ci subit un coup du sort. Il a plutôt besoin d'aide, d'une aide qui lui permette de reconnaître pourquoi il souffre, pourquoi il subit cela. Une aide qui lui permette d'avancer avec Jésus, le Christ, sur le chemin qui ramène à la maison du Père en sortant de la roue de la réincarnation. Nous avons trop souvent tendance à oublier le sermon sur la montagne, dont l'une des béatitudes traite justement de la miséricorde.
1: Les aspects du sermon sur la montagne que tu viens de nous expliquer nous permettent de reconnaître qu'il s'agit vraiment d'un enseignement très élevé, d'un enseignement précieux. C'est pourquoi nous parlons parfois de l'enseignement suprême, du sermon sur la montagne de Jésus. Je crois qu'il peut être intéressant pour chacun de lire tout simplement le sermon sur la montagne. Il n'est pas difficile à comprendre. Et chacun, en le lisant, comprendra ce que Jésus, le Christ, a voulu nous dire à l'époque. Nous ne sommes donc pas totalement ignorants. Et le fait de savoir que ce qui nous arrive aujourd'hui vient de nos vies antérieures nous offre la possibilité, nous en avions déjà parlé dans les émissions précédentes, de purifier maintenant notre âme au cours de cette incarnation, de sorte qu'après notre mort, nous puissions retourner dans la maison du Père, c'est-à-dire dans le royaume de Dieu d'où notre âme est issue. Cette connaissance nous permet d'accepter beaucoup plus facilement ce qui nous est arrivé au cours de notre vie ou ce qui nous arrive encore maintenant.
4: Accepter notre destin, autrement dit ne pas tenir les autres responsables de ce qui nous arrive, signifie également ne pas nous résigner et ne pas nous laisser submerger par ce destin, car ce destin n'est pas définitif. Dans la vie, tout est perpétuellement en mouvement. Que souhaite Dieu ? Il souhaite que nous suivions ses commandements et ses lois. Pourquoi ? Pour que nous allions bien. Dès que nous nous tournons vers lui et nous efforçons de vivre toujours plus selon ses commandements, le cours de notre destin peut changer si cela est bon pour notre âme. Bien sûr, ici ou là se présentent toujours certaines difficultés. Et nous luttons parfois contre notre destin, car nous sommes encore des êtres humains et aucun de nous n'est parfait. Même lorsque nous savons que nous sommes nous-mêmes à l'origine de notre destin, nous avons souvent tendance à tout d'abord nous rebeller contre lui. La connaissance de la réincarnation nous aide cependant à comprendre que ce dont nous souffrons maintenant, nous pouvons le mettre en ordre avec l'aide du Christ, et en libérer notre âme afin de retourner progressivement vers la lumière en tant qu'être libre, joyeux, en bonne santé et lumineux.
2: Commencer à réfléchir aux interactions spirituelles de sa vie peut être également le début d'un grand tournant spirituel. Celui qui aspire à vivre selon les commandements de Dieu et le sermon sur la montagne de Jésus de Nazareth aura progressivement une vision plus profonde des choses. Cela a des répercussions très concrètes. Petit à petit, il apprend à entendre ce qui se trouve dans les paroles de son prochain, à répondre ainsi qu'à agir dans le sens du sermon sur la montagne de Jésus du Christ. Il aidera son prochain, tout comme nous l'avons entendu auparavant. Progressivement, nos sens et notre perception se transforment et s'affinent. Ils deviennent plus lumineux, ils se libèrent, s'éclaircissent. Le monde de nos sentiments s'ouvre également et nous ressentons toujours plus un sentiment de liberté intérieure. Cette liberté intérieure est également le signe que notre âme devient plus lumineuse. Nous le remarquons également à notre respiration. Elle est plus profonde, plus libre. Et tous ces pas sont très perceptibles et nous donnent ainsi jour après jour la force de reconnaître ce que nous devrions encore mettre en ordre, nos aspects trop humains, les péchés que nous portons encore en nous. Si nous prenons la main du Christ de Dieu, notre Rédempteur, nous avancerons quotidiennement vers la maison du Père et progressivement, nous comprendrons ce que signifie accomplir la volonté de Dieu. Nous ressentirons alors une liberté intérieure, une joie intérieure et aussi, cette fois, de manière positive, les effets de la journée.
1: Lorsque nous abordons le thème de la réincarnation, nous en venons à parler d'un aspect très désagréable que beaucoup de personnes ne veulent pas accepter, ne veulent pas regarder en face. De quoi s'agit-il ? Il s'agit de la causalité, ou encore de la relation de cause à effet. La physique démontre que toute réaction est précédée d'une action, c'est-à-dire que pour qu'une réaction ait lieu, il faut tout d'abord que quelque chose se soit passé. C'est sur ce fait concret qu'est basée la loi de cause à effet, qu'on appelle également la loi des semailles et des récoltes, et dont nous avons déjà parlé dans d'autres émissions. Il se peut, par exemple, que nous soyons pris d'une grande colère à la vue d'une personne que nous ne connaissons peut-être même pas. Nous voyons un passant dans la rue et nous nous énervons sur le champ. Quelle pourrait en être la raison ?
5: Oui, Gerhard, ce qui est intéressant, c'est que nous croisons souvent de nombreuses personnes. Il est possible que nous en croisions une dizaine sans que cela ne déclenche aucune réaction en nous, même si nos regards se croisent. Et tout à coup, en croisant la onzième, quelque chose remonte en nous. Un jugement, un sentiment de haine, de jalousie, de mépris, et une forte agitation nous emplit.
0: Und das bringt uns innerlich in Wallung.
1: Also, was sagt uns hier, dass Et que nous apprend la loi de la causalité dans une telle situation ? Chaque réaction est précédée d'une action. Une réaction a été déclenchée en nous, un sentiment de jalousie par exemple, une action l'a donc précédée. Laquelle ? Nous devons nous poser cette question à nous-mêmes, car c'est nous qui en sommes à l'origine.
2: Oui, et comme Christo vient de le dire, cela peut nous arriver dans la rue, au sein de la famille ou au travail, partout où nous côtoyons des personnes. Il est bien possible que la personne que nous rencontrons dans la rue, au travail ou dans notre famille déclenche en nous un aspect faisant partie de la loi de cause à effet et que nous pouvons reconnaître aujourd'hui, que nous devrions, à ce moment, regarder de plus près et mettre en ordre. Cette personne a déclenché quelque chose en nous, et cela est en rapport direct avec nous-mêmes, pas avec elle. Il peut s'agir de préjugés ou d'autres pensées négatives que les autres personnes que nous avons croisées ou avec lesquelles nous vivons n'ont pas fait vibrer en nous. Nous devrions donc nous demander pourquoi précisément cette personne nous énerve. Car c'est ce que nous appelons l'énergie du jour. Et c'est elle qui a fait en sorte que nous rencontrions justement cette personne.
6: C'est notre tagesénergie qui nous a mis avec ce homme.
1: Ce passant, qui a peut-être certains traits de caractère semblables aux nôtres, a déclenché en nous une correspondance. Mais il se peut également qu'au cours d'une vie antérieure, nous ayons eu affaire à cette personne, que nous ne nous soyons pas entendus avec elle et que nous nous soyons disputés, de sorte qu'il est resté en chacun certaines choses qui doivent être mises en ordre. Nous pourrions donc dire que nous sommes confrontés à une personne envers laquelle nous devons mettre en ordre, en pensée, les pensées négatives que nous avons eues ou les actes négatifs que nous avons commis à son égard.
4: Cela ne veut pas dire pour autant que nous devrions aller vers cette personne et lui expliquer tout cela. Nous devrions simplement nous interroger nous-mêmes et admettre, par exemple, que l'énergie du jour vient de nous montrer quelque chose, que c'est le moment pour nous de regarder de plus près ce qui nous a énervé, afin de reconnaître quelle est notre part dans cette situation, de reconnaître que peut-être, par le passé, nous avons nous-mêmes pensé, parlé et agi exactement de la même manière que cette personne nous le montre maintenant. Il se peut que cette personne précise n'ait pas été elle-même l'objet de notre comportement négatif. Mais quoi qu'il en soit, nous avons eu des comportements négatifs similaires, sinon cette personne n'aurait pas déclenché de telles émotions en nous.
3: Je trouve cet aspect absolument essentiel. Ne pas aller vers notre prochain en lui racontant de long en large tout ce qui a été mis en mouvement en nous. Peux-tu expliquer pourquoi il est si important de ne pas confronter notre prochain à un aspect qui ne regarde que nous?
4: Tu viens en fait d'en donner brièvement la raison. La plupart du temps, notre prochain ne connaît ou ne perçoit pas les pensées que nous avons. Si nous exprimons ouvertement les pensées que nous avons sur le moment, il se peut que cela déclenche alors en lui une multitude de pensées. Et cela n'est profitable ni à lui ni à nous. Si par contre, nous nous confions au Christ, qui est en nous et dans notre prochain, il peut nous aider. Demandons au Christ de nous aider à résoudre les difficultés. Il peut alors vraiment résoudre certaines choses en nous, dans la mesure où nous mettons en ordre ces aspects, nous en repentons et ne les répétons plus. Le passant, la personne qui a déclenché tout cela en nous, aura, elle aussi, en temps voulu, être touchée par le Christ et être ainsi amenée éventuellement à réfléchir et à reconnaître un aspect semblable à celui que nous avons reconnu. Elle souhaitera alors résoudre ce qui lui pèse, la rend triste et négative. Cependant, seul le Christ de Dieu sait quand le temps est propice pour notre prochain de reconnaître ce point intérieur. Nous ne le savons pas. C'est pourquoi nous devrions remettre cela dans les mains du Christ de Dieu et ne pas parler directement à notre prochain de toutes les pensées que nous avons eues à son égard.
3: Nous pourrions peut-être expliquer à tous ceux qui nous écoutent que l'Esprit de Dieu habite en chacun de nous. Autrement dit, il habite en nous et dans notre prochain. Il est omniprésent en chacun de nous. Que le Christ soit en nous signifie que nous devrions nous tourner vers l'Esprit qui est en nous. Nous sommes nous-mêmes le temple de Dieu et l'Esprit de Dieu est en nous. Où que nous allions ou que nous soyons, quel que soit notre interlocuteur, quoi que nous fassions, l'Esprit de Dieu est toujours en nous, car nous sommes le temple de Dieu. Et l'Esprit de Dieu habite en nous. Prier en nous-mêmes signifie diriger nos prières vers l'Esprit de Dieu, vers le Christ de Dieu en nous, et régler avec lui une situation qui concerne notre relation avec notre prochain signifie nous adresser au Christ en nous et lui demander d'être à nos côtés afin que nous puissions régler ce qui a été mis en mouvement en nous. Lorsqu'il est dit que le Christ est en nous, cela signifie que nous sommes le temple de Dieu et que l'Esprit de Dieu, le Christ de Dieu, habite en nous.
1: Ce que tu viens d'expliquer est fantastique et réjouissant en même temps, car cela signifie que, où que j'aille, je peux toujours me tourner vers le Christ. C'est vraiment libérateur. Je ne suis lié à personne, à aucun bâtiment, et je n'ai besoin de personne pour cela. Je peux me tourner vers l'intérieur, j'y trouverai toujours le Christ, quelle que soit l'heure où j'ai besoin de lui et l'endroit où je me trouve.
3: En fait, notre vie pourrait être merveilleuse, car où que nous allions, où que nous soyons, l'Éternel est en nous. L'Éternel, l'Esprit de Dieu, le Christ de Dieu en nous, souhaite ce qu'il y a de meilleur pour nous. À chaque respiration, il frappe à la porte de notre cœur et souhaite nous aider, nous servir. Il est auprès de nous, il est avec nous. Donnons au Christ de Dieu la possibilité de mettre en mouvement en nous ce qui est contre la vie, et avec le temps, nous irons de mieux en mieux. Nous serons toujours plus heureux de l'intérieur et nous apprendrons à comprendre notre prochain. Autrement dit, nous le jugerons de moins en moins, car nous apprendrons à le comprendre. Nous aurons appris que les paroles ne sont que des enveloppes et nous apprendrons à voir ce que notre prochain dépose dans ses paroles. Faire cela et en comprendre le sens signifie vivre avec le Christ et le laisser agir en nous, de sorte que nous comprenions notre prochain et que nous soyons pour lui et non contre lui.
1: Ces explications me permettent de mieux comprendre les paroles du Christ lorsqu'il dit « Je suis venu pour vous libérer ». Ce que tu viens de dire nous amène vraiment à devenir libres. Et cet enseignement est tout à fait concret. On ne l'apprend pas dans des livres, mais en le mettant en pratique dans la vie quotidienne. Auparavant, nous avons parlé de notre manière irréfléchie de penser et de parler. Nos pensées et nos paroles jouent donc un rôle très important dans notre vie. Elles sont décisives. Si des pensées nous reviennent sans cesse à l'esprit, alors que nous pensons les avoir déjà mises en ordre, cela veut dire que nous devrions y réfléchir une nouvelle fois. La mise en ordre ne se fait pas toujours aussi rapidement qu'on le croit. Un complexe de pensée ne se dissout pas tout simplement comme cela, il faut y travailler. Si nous regrettons d'avoir les pensées négatives que nous avons, comme Martin vient de l'expliquer, nous arriverons à nous en débarrasser progressivement. C'est ainsi que notre âme se purifie toujours plus et que nous parvenons progressivement à sortir de ce qu'on appelle la roue de la réincarnation pour poursuivre notre chemin en tant qu'être humain. Plus tard, lorsque nous aurons quitté le corps physique, nous entrerons dans des domaines plus lumineux et plus subtils. Là, nous pourrons continuer notre chemin de retour jusqu'à ce que, en tant qu'être spirituel en Dieu, nous soyons retournés auprès de notre Père dans les plans spirituels purs. Et cela notre but. J'ai pu faire l'expérience que l'enseignement de Jésus de Nazareth est un cadeau, un enseignement merveilleux. À travers le Christ, qui est notre Rédempteur, chacun d'entre nous retournera un jour dans la maison du Père. La damnation éternelle n'existe donc pas. La réincarnation, elle, existe, mais elle ne correspond pas à la volonté de Dieu, et ce n'est pas à lui qu'il a voulu. Il souhaite qu'ici et maintenant, en tant qu'être humain, nous commencions à cheminer en direction des cieux en accomplissant sa volonté.
2: Nous venons d'entendre que cela n'est pas si difficile lorsque nous connaissons ces interactions ainsi que les enseignements de Jésus du Christ. Nous pouvons véritablement parler d'un grand cadeau de notre Père céleste à ses enfants bien-aimés. Imaginons à quoi pourrait ressembler ce monde aujourd'hui si beaucoup plus de personnes connaissaient ces interactions et s'orientaient sur les lois de Dieu dans leur vie quotidienne. Il y aurait sur cette terre beaucoup plus de personnes vivant selon des valeurs spirituelles, éthiques et morales élevées, des personnes à la conscience plus claire. Malheureusement, ce n'est pas le cas. Regardons autour de nous, la plupart des gens sont ignorants et ne se posent pas de questions. L'être humain est agressif et brutal au lieu d'être pacifique. Ainsi, il ne cesse de se lier à la roue de la réincarnation.
3: Et pourquoi l'homme est-il devenu ignorant et ne se pose-t-il pas de questions? Parce que les institutions ecclésiastiques ont refusé l'enseignement suprême de Jésus de Nazareth, le sermon sur la montagne. Car c'est précisément le sermon sur la montagne qui nous conduit à développer des valeurs morales et éthiques plus élevées, à développer la bienséance. C'est précisément le sermon sur la montagne de Jésus qui représente le chemin qui ramène à la maison du Père. Nous y trouvons la vie qui nous enrichit intérieurement, qui nous éveille au lieu de nous maintenir dans la torpeur.
1: Eh bien, je crois que toutes ces émissions nous montrent clairement que cet enseignement est vraiment un enseignement simple. Certaines personnes en ont déjà entendu parler, mais il me semble qu'à un moment, une sentence terrible a été exprimée sur cet enseignement. Et beaucoup de personnes qui, comme nous, ont été élevées dans la tradition soi-disant chrétienne, en ont été imprégnées dès leur naissance. Cette sentence, c'est l'affirmation que cet enseignement est une utopie et qu'il ne peut pas être vécu. Et cette affirmation semble être tellement ancrée dans notre subconscient que nous ne réfléchissons même pas au contenu véritable du sermon sur la montagne. Si nous l'avions fait, nous nous serions rendus compte qu'il s'agit d'un enseignement tout à fait simple et qu'il correspond à l'aspiration de notre âme et à ce que chacun aimerait vivre. Chacun souhaite être accepté par son prochain, respecté, aimé. Chacun aimerait vivre en paix avec son prochain. Alors pourquoi avons-nous cru à cette affirmation qui dit que c'est une utopie? Il est grand temps de mettre fin à cette croyance erronée. Et j'espère que beaucoup de ceux qui nous entendent ressentent et prennent conscience qu'il y a une alternative positive qui nous conduit dans une vie nouvelle, dans un nouveau mode de pensée, dans une éthique nouvelle, dont beaucoup déplorent la disparition. Il n'y a qu'un chemin qui y mène. Mettez cet enseignement en pratique, essayez vous-même, faites en vous-même l'expérience.
3: À quoi ressemblerait ce monde aujourd'hui si nous tous, si l'humanité tout entière avait appris progressivement à vivre selon les enseignements du sermon sur la montagne? La Terre serait aujourd'hui un paradis.
1: Et c'est ce que chacun souhaite. Dans le Notre Père, nous prions « Ton royaume vient ». Qu'est-ce que cela veut dire, « Ton royaume » ? C'est le royaume du Père, c'est le paradis.
4: Et comme tu viens de le dire, le royaume de Dieu serait sur terre. Regardons ce qui se passe aujourd'hui dans ce monde, sur la terre, et nous verrons rapidement qu'il s'agit du résultat de ce que l'homme a semé. Selon ses paroles, un pour tous, tous pour un, l'être au plus profond de nous-mêmes, l'être divin en nous, est en vérité une partie de l'existence divine et de la grande unité. Le problème est que nous avons oublié le principe donner et recevoir. Si l'on regarde ce qui se passe dans ce monde, on constate que tout le monde est contre tout le monde. Chacun recherche son propre intérêt et est prêt à flouer l'autre. C'est à chacun de nous de décider combien de temps encore nous souhaitons agir ainsi et rester ainsi.
1: Nous pourrions revenir sur quelques-uns des aspects de ce chemin qui nous amène à la liberté. Nous avons déjà entendu que nous devons être attentifs à nos pensées. Par exemple, lorsque nous disons « je ne suis pas contre mon prochain », cela semble être positif, mais nous devrions peut-être nous demander ce que contiennent vraiment nos pensées. Ne sont-elles pas malgré tout en partie contre notre prochain? Nous devrions nous rappeler que les pensées sont des énergies. Elles ne sont pas sans conséquences comme beaucoup le pensent. Les pensées sont des forces qui se gravent dans notre âme. Et l'empreinte laissée ainsi dans notre âme va agir sur nous selon la loi de cause à effet. Nous devenons ce que nous gravons dans notre âme, et c'est cela également que notre âme apporte à nouveau lorsqu'elle se réincarne, jusqu'à ce que nous ayons mis en ordre cette empreinte, c'est-à-dire purifier nos aspects trop humains, nous pourrions dire aussi nos aspects pécheurs. Ce n'est qu'ainsi que l'être spirituel que chacun d'entre nous est, au plus profond de lui-même, peut progressivement refaire surface. Nous pouvons alors faire les prochains pas qui nous ramènent dans le royaume éternel de Dieu, notre Père éternel.
2: De nombreuses personnes se demandent pourquoi Dieu n'intervient pas. Prenons une nouvelle fois conscience que Dieu a donné à chacun le libre arbitre. De ce fait, comment pourrait-il intervenir et s'opposer à notre volonté propre, à notre persistance, à penser de manière négative, à être cruel et à enfreindre ses lois? Il n'intervient pas, car c'est nous qui voulons les choses comme elles sont. Cependant, dans sa grâce, par la possibilité de mettre en ordre nos aspects trop humains, il nous offre la possibilité de nous rapprocher de la loi éternelle de l'amour, de l'unité et de la liberté.
3: Autrement dit, la balle est dans notre camp. C'est à nous de nous défaire de la rigidité de notre ego et de devenir flexibles en Dieu. Le puissant « Je suis ». Si nous observons l'ensemble des événements cosmiques universels, nous reconnaissons que si Dieu, qui dirige toutes choses, n'est pas intervenu dans la loi de cause à effet, il nous a cependant envoyé son Fils qui nous a apporté la rédemption. Qu'est-ce que la rédemption ? C'est la lumière qui est dans l'âme et qui ainsi la protège pour qu'elle ne tombe pas plus bas et ne se dissolve pas. Grâce à l'acte de rédemption, la dissolution de l'âme est devenue impossible. Le Christ a dit à plusieurs reprises, « Je, le Christ donc, suis le chemin, la vérité et la vie. Personne ne parvient au Père que par moi. » Pourquoi parle-t-il ainsi? Parce qu'il nous a apporté la lumière qui éclaire notre chemin de retour vers le Père. Par son acte de rédemption, Jésus le Christ a apporté à chaque âme une protection énergétique qui assure à chacune d'entre elles de retrouver le chemin de retour vers la maison du Père. Plus aucune âme ne peut être dissoute, car cette protection du Christ de Dieu est maintenant en nous. La lumière du Christ de Dieu brille dans notre âme et il nous ramènera à la maison du Père. Quand chacun d'entre nous le décide lui-même, en vertu de la loi de la liberté qui est déposée dans la loi causale, c'est-à-dire dans la loi de cause à effet. Dieu, notre Père éternel céleste, a tout fait pour que nous allions bien. Lui qui dirige toutes choses de façon merveilleuse, fait toujours tout pour le bien de ses enfants.
1: Ce Père merveilleux est un Père qui nous aime. Et nous ne pouvons pas l'influencer ou l'acheter. Il est profondément juste. Beaucoup de chrétiens croient pourtant que le Christ, par son acte de rédemption, aurait racheté tous nos péchés, de sorte que les péchés commis jusqu'alors par toute l'humanité sont effacés. Mais réfléchissons un peu. Si toutes les âmes, tous les hommes avaient été rachetés d'un coup par son « tout est accompli », ils seraient maintenant libres de toute faute. Alors pourquoi se passe-t-il tant de choses si brutales, si cruelles dans ce monde? Pourquoi y a-t-il tant de conflits, de guerres, d'assassinats et bien d'autres choses encore? Beaucoup de personnes sont contre leurs prochains, les unes contre les autres. Ne s'agit-il pas de péché? Nous voyons donc bien que Jésus, le Christ, n'a pas tout simplement effacé tous les péchés, comme les institutions ecclésiastiques l'affirment, mais qu'il a apporté à chaque âme un soutien énergétique et, tel que nous l'avons entendu, la protection nécessaire pour qu'elle ne puisse pas se dissoudre. Il est présent en chacun de nous en tant que lumière, force, aide et permet ainsi à notre âme de se purifier et de retourner enfin dans la patrie éternelle en tant qu'être spirituel pur.
4: Celui qui peut reconnaître la réalité de la réincarnation accepte également la loi de la

0: ont été donnés aux hommes comme ligne de conduite, leur permettant de se libérer de leur fardeau afin de pouvoir retourner à la maison du Père, dans les cieux, le royaume éternel de Dieu.
1: Il faut aussi être conscient que Dieu, notre Père, ne souhaite pas la réincarnation, le retour successif de l'âme dans la chair. Il souhaite qu'au cours de cette vie, nous sortions de la roue de la réincarnation en suivant le chemin qui conduit jusqu'à lui. La réincarnation est vraiment une grâce de la vie, car sur la terre, il nous est beaucoup plus facile de reconnaître nos péchés, de nous en repentir, de les mettre en ordre et de ne plus les répéter. Mais la réincarnation n'est pas le souhait de Dieu. Sa grâce se trouve dans le fait que nous ayons cette possibilité. C'est pourquoi nous devrions prendre conscience que nous sommes des êtres humains qui, en tant que tels, ont au cours de cette existence terrestre la possibilité de sortir en large mesure du cycle de la réincarnation. C'est cela la volonté de Dieu et c'est là son souhait.
2: C'est la raison pour laquelle Jésus de Nazareth était sur la terre et qu'il nous a apporté le sermon sur la montagne, l'enseignement suprême du royaume de Dieu tel que nous l'avons entendu auparavant. J'aimerais amener une nouvelle réflexion, mais tout d'abord, j'aimerais répéter que nous, les êtres humains, nous sommes en fait des êtres spirituels incarnés. Il y a en nous une âme et au plus profond de notre âme, un être divin issu de Dieu. Lorsque notre corps meurt, où va notre âme?
3: C'est probablement l'une des questions essentielles qui reste le plus souvent sans réponse et face à laquelle la majeure partie des gens est à notre époque dans l'incertitude. À lecture des avis de décès dans les journaux, on peut voir à quel point l'humanité manque de clarté sur ce thème. Personne ne sait vraiment ce qui se passe après la vie sur Terre. Certains pensent que l'on se retrouve directement auprès de Dieu, d'autres qu'il s'ensuit un repos et une paix éternelle. C'est également ce qui est marqué souvent sur les pierres tombables, repose en paix. D'autres encore pensent que le mort continue son existence dans l'au-delà sans aucune souffrance. Pour beaucoup, la personne décédée n'existe que par les actes qu'elle a accomplis. Elle ne continue à vivre que dans la pensée de ses descendants. Finalement, on ne sait pas grand-chose.
1: Prenons l'exemple de la nature. Elle veut nous apprendre quelque chose. L'arbre reste couché tel qu'il est tombé. En d'autres termes, nous restons, après le décès de notre corps, les mêmes qu'avant. Si nous décédions aujourd'hui, nous emporterions avec nous ce qui est gravé dans notre âme et dans notre corps aujourd'hui.
2: Christo, tu as dit que les gens ne savent pas ce qui se passe après la mort. Pourtant, il pourra en être autrement, car depuis plus de 35 ans, le Christ de Dieu se révèle à travers sa traductrice, que Dieu lui-même nomme sa prophétesse et messagère, notre sœur Gabrielle. Dans de nombreuses révélations, l'Éternel a expliqué que les mondes de l'au-delà dans lesquels les âmes se trouvent après la mort du corps sont composés de systèmes solaires, de matières subtiles qui se trouvent à la limite de notre monde matériel. C'est dans ces mondes de matières subtiles que les âmes vivent après la mort de leur corps. Grâce à la prophétie divine donnée à travers Gabriel, nous savons ce qui se passe vraiment après la vie sur Terre. Nous ne faisons que passer d'un état à un autre, notre âme continue à vivre et, comme Gabriel l'a dit, elle continue à vivre telle qu'elle a vécu sur Terre. Elle garde toutes ses caractéristiques positives et négatives. Quand l'arbre tombe, même s'il est à terre, il reste ce qu'il a été. L'âme emporte donc avec elle toutes les caractéristiques de l'homme dans lequel elle a été incarnée. À un moment ou à un autre, elle se retrouva

0: confrontée à la question de savoir ce qu'elle veut en faire. Souhaite-t-elle continuer à se développer dans les mondes de l'au-delà, ou veut-elle prendre sur elle une nouvelle incarnation dans le but de se purifier plus rapidement?
1: À la mort du corps physique, l'âme se rend dans les plans de purification, dans l'un des systèmes solaires de matière subtile dont Martin a parlé tout à l'heure. Au cours des émissions précédentes, nous avons également parlé des enveloppes actives de l'âme, que nous avons aussi nommées les habits de l'âme. Ces habits de l'âme sont comme un aimant qui attire l'âme vers les planètes dans lesquelles ces attitudes erronées sont enregistrées et actives.
2: Il serait peut-être intéressant de faire une aparté et de se demander comment ont été créés ces plans de purification, ces mondes de matière subtile. Ils se sont formés à l'occasion de la chute, c'est-à-dire à cause de certains êtres divins qui s'opposèrent à Dieu et s'enveloppèrent ainsi d'énergie contraire à Dieu, d'énergie impure. Au cours de laps de temps incommensurables et à partir de parties de planètes célestes de matière subtile, c'est-à-dire spirituelle, pure, se constituèrent ce que nous appelons les systèmes solaires de matière subtile, appelés également les plans de purification pour les âmes. Nous pourrions également dire que ce sont les sphères inférieures de l'au-delà. Les âmes continuant à se détourner de leur héritage divin amenèrent cette matière à se densifier de plus en plus. Il en résulta les astres, les planètes ainsi que les systèmes solaires de matière plus grossière jusqu'au point le plus dense de la matière, la Terre. Nous savons que la Terre est la planète d'habitation des hommes, mais elle est également le point de ralliement, la base des âmes chargées.
0: Le corps humain est donc l'habit de l'âme. Il est de matière subtile densifiée et correspond aux charges qui se trouvent dans les enveloppes de l'âme. C'est la raison pour laquelle les hommes ont des caractères si différents. Comparé à l'éthique suprême de l'existence cosmique éternelle, les valeurs morales de maintes personnes sont d'un niveau très bas.
3: Des ewigen Seins. Das wollen Sie, liebe Zuschauer, liebe Zuschauer.
4: Chers téléspectateurs, chers amis, vous en doutez? Si c'est le cas, n'hésitez pas à lire l'enseignement suprême de Jésus, du Christ, le Sermon sur la montagne, et comparez votre manière de penser, oui, tout votre comportement, à ce merveilleux enseignement céleste.
0: Nous venons d'entendre qu'après la mort du corps, l'âme se rend dans les domaines de l'au-delà, sur des planètes de matière subtile. Si, compte tenu de ces lourdes charges, elle se rend dans des plans de purification inférieurs, elle se trouve encore dans la roue de la réincarnation et reste accrochée à la matière. Elle s'accroche également aux personnes qui s'ouvrent à son influence. Par contre, l'âme est devenue plus lumineuse et est ainsi sortie de la roue de la réincarnation, elle se rend dans des plans plus élevés, dans ce qu'on appelle les plans de préparation, afin d'y poursuivre son chemin vers la maison du Père. Pourrait-on peut-être expliquer pour tous ceux qui nous écoutent ce que sont les plans de préparation?
4: Les plans de préparation ne sont plus des plans de purification. Les plans de préparation se nomment bonté, amour, douceur. Il s'agit des caractéristiques de la filiation divine, de trois composantes inhérentes aux enfants de Dieu. Ces plans de préparation sont directement rattachés au royaume de Dieu. L'être de lumière y apprend à développer à nouveau son héritage divin. Il réapprend à mettre en pratique de manière détaillée les lois des cieux. Car chaque être spirituel pur est la loi éternelle comprimée. Dans ces plans de préparation, il s'agit donc pour l'être de lumière d'apprendre les derniers aspects qui lui permettront de passer le portail céleste pour retourner dans la maison du Père en tant qu'être spirituel redevenu parfait et absolu. L'être est alors à nouveau loi issue de la loi de Dieu, un être spirituel. Cet être spirituel est à nouveau amour issu de l'amour de Dieu, bonté issue de la bonté de Dieu, douceur issue de sa douceur divine.
0: Gabi, ce que tu viens de nous expliquer merveilleusement au sujet de notre patrie éternelle et du chemin qui nous y ramène est diamétralement opposé à ce que les institutions ecclésiastiques expliquent à leurs croyants, car elles parlent de damnation éternelle et de l'enfer. Je trouve cela terrible qu'autant de personnes soient prisonnières de ces conceptions, et nous pouvons vraiment être reconnaissants de tout cœur envers notre Père qui, en cette époque, a envoyé sur la terre une personne à travers laquelle nous pouvons à nouveau prendre connaissance de la vérité issue des cieux. Et nous pouvons peut-être ajouter que, depuis 35 ans, l'Esprit de Dieu donne à travers toi d'innombrables révélations et que tu apportes également aux hommes d'innombrables aides et enseignements à partir de ta conscience pleinement développée. Chers téléspectateurs, chers amis, que celui qui peut le comprendre le comprenne, ce que disait déjà Jésus le Christ aux hommes de son époque.
4: Oui, chers amis, la damnation éternelle n'existe pas. Ne croyez pas en la damnation éternelle. Vous êtes des êtres libres dans l'amour, la bonté et la douceur de Dieu. Ne craignez pas Dieu. Dieu nous aime tous. Il aime chacun d'entre nous. Craignez plutôt vos propres comportements, que nous appelons également les péchés, car ce sont eux les obstacles et les éléments qui nous attirent éventuellement vers une nouvelle incarnation. Pourtant, ce n'est pas ce que souhaite l'amour de Dieu. L'amour de Dieu a envoyé son Fils merveilleux, le Fils de Dieu, le corrigeant des cieux, afin que nous retrouvions le chemin qui ramène à la maison du Père. Pas demain ou après-demain ou dans une autre incarnation, mais dans cette vie. Faites-en l'essai. Mettez en pratique le merveilleux enseignement de Jésus de Nazareth et vous ressentirez que Dieu, notre Père éternel, vous aime. Lisez le sermon sur la montagne avec les yeux du cœur et de la raison et vous prendrez conscience qu'il s'agit de la loi suprême, du chemin qui ramène directement à la maison du Père. Ne croyez pas en la damnation éternelle. N'ayez pas peur de Dieu. Nous devrions bien plus craindre nos péchés. Commencez à vivre dans le Christ et avec le Christ, et au fond de votre âme, vous ferez l'expérience. Oui, vous ressentirez que Dieu vous aime. Dieu, notre Père éternel.
0: Chers téléspectateurs, chers amis, c'est avec ces paroles merveilleuses de Gabriel que nous voulons aujourd'hui prendre congé de vous. Nous vous remercions de votre attention et nous nous réjouirions de vous retrouver pour une prochaine émission. Au revoir et à bientôt.

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Il est toujours bon de mettre à profit la soirée pour faire le point sur la journée écoulée. On peut comparer la soirée à un rideau qui enveloppe la journée et permet à chacun de regarder sa journée avec du recul par rapport aux événements qui s'y sont déroulés. Celui qui s'y tient et qui, autant que cela lui est possible, travaille intérieurement sur les situations de la journée, jouira d'un sommeil calme et profond. Profitons donc de la soirée pour nous laisser, symboliquement parlant, enveloppés par ce rideau qui nous permet de prendre conscience des situations de la journée qui pourraient perturber un sommeil calme et profond. Laissons donc les événements de la journée nous parler. Peu importe ce qui remonte en nous, il est en tout cas bon d'apprendre à s'interroger pour trouver notre part dans les choses peu reluisantes qui s'activent encore dans nos pensées, c'est-à-dire pour cerner notre part de responsabilité. Celui qui reconnaît sa propre part dans ce qui lui pèse ou le préoccupe devrait remédier rapidement à ce qui n'est pas en ordre, c'est-à-dire à ce qui le dérange. Celui qui, par exemple, repense sans cesse à une conversation désagréable, qui reste longtemps préoccupé par le contenu d'une lettre ou d'un échange de lettres ou d'un mail, ou encore qui a rencontré une personne dont l'apparence l'a énervé, ne devrait pas se mettre à analyser d'un œil critique le comportement de son prochain, mais plutôt s'interroger sur sa propre part. Qu'un collaborateur ou notre chef se soit mis en colère contre nous, ou que des personnes aient été dures avec nous, tout, vraiment tout ce qui nous affecte et nous énerve veut avant tout nous dire quelque chose à nous-mêmes.

0: Liebe Mitmenschen, was bewegt Sie?
1: Chers amis, qu'est-ce qui vous préoccupe et qu'est-ce que cela signifie pour vous? Si vous voulez dormir paisiblement et profondément et vous réveiller le matin reposé et plein d'énergie, réglez ce qui peut l'être maintenant, c'est-à-dire au cours de la soirée. Éliminez le facteur perturbateur. Avoir une conversation pour résoudre le problème pourrait vous en libérer. Un appel téléphonique pour clarifier certaines choses pourrait vous apaiser. Si tout cela n'est pas possible pour l'instant, notez alors ce que vous allez régler et mettre en ordre le lendemain. Prenez des notes sur ce que vous voulez dire ou faire. Ainsi, vous libérez votre système nerveux de son agitation et cela vous permet de ne rien oublier pour le lendemain. En effet, si vous avez pu résoudre une difficulté par une conversation, si vous avez réussi à régler certaines choses lors d'un entretien téléphonique, ou si vous avez simplement noté dans un carnet le problème que vous voulez résoudre demain, alors votre système nerveux se détend. Si vous avez pu clarifier certaines choses, vous sentez que votre respiration est plus calme et plus profonde. Les pensées qui vous tourmentaient se sont en grande partie dissipées. Vous avez résolu beaucoup de choses et mis d'autres choses en route. Maintenant, le calme de la soirée s'installe en vous. Le rideau devient un voile qui laisse beaucoup de choses derrière lui. La nuit vient et vous enveloppe dans un silence profond. Vous êtes devenu silencieux. Un calme doux vous entoure et vous inonde. Vous vous sentez enveloppé dans un sentiment de protection calme et profond qui vous incite à rejoindre votre lit pour la nuit. Vous allez vous coucher. Juste avant que ce calme et ce doux sentiment de protection et de bien-être ne vous enveloppe complètement, vous remerciez la vie qui s'écoule en vous. C'est le courant éternel et universel, le donateur infini de l'amour qui vous berce doucement pour vous endormir, comme si vous étiez dans un berceau.

0: Sie schlafen.
1: Vous dormez.
0: Sie schlafen.
1: Vous dormez.
0: Sie schlafen tief.
1: Vous dormez
0: ruhig
1: profondément, calmement et dans la douceur.
0: Sie schlafen geborgen.
1: Vous dormez protégé dans le courant universel qui vous donne sa bonté et son amour. Vous dormez protégé dans le courant universel qui vous donne sa bonté.

La vie impersonnelle qui coule à travers tout est la force puissante de l'univers. Elle vous enveloppe.

Quel est le silence? Elle dort en vous. Elle dort. Elle dort paisiblement et profondément. Elle dort. Elle dort paisiblement et profondément. L'être humain endormi est entouré par le courant universel et est protégé en lui la bonté universelle.

Jésus est toujours intervenu en faveur des animaux et de la nature. 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

Chers amis, bienvenue à cette série d'émissions intitulée « Maintenant, ça suffit ». Chacun se retrouve seul face à la mort. Mais comment ? L'émission d'aujourd'hui traite d'un sujet qui concerne chacun, quelle que soit sa nationalité, sa couleur de peau, sa culture, ses croyances ou son statut social. Car peu importe que l'on soit pauvre, riche, millionnaire, milliardaire, simple employé ou chef d'entreprise, soldat ou général, peu importe que nos conditions de vie ou que la manière dont se déroule l'intervalle de temps entre la naissance et la mort soit très différente, nous avons tous une chose en commun, chacun quitte cette terre un jour et se retrouve alors seul face à la mort. La question qui se pose est « comment ?» Notre époque, où tout va très vite, est fortement marquée par l'idée obsessionnelle qu'il faut vivre un maximum de choses en un minimum de temps, car on ne vit qu'une fois. C'est du moins la conception qu'un grand nombre de personnes ont de leur vie sur Terre, en profiter un maximum avant que l'heure ne sonne. Mais est-ce vraiment le cas? Ne vivons-nous qu'une seule fois? Et est-ce que tout est fini lorsque le corps meurt? Des questions essentielles que chacun se pose sûrement une fois dans sa vie ou auxquelles il est confronté en raison de certaines situations de sa vie. Mais qui peut nous donner une réponse fiable à ces questions? Nous vivons aujourd'hui une époque particulière dans laquelle le royaume de Dieu nous donne une multitude d'éclaircissements sur le sens et le but de notre vie sur terre, sur la vie de notre âme après la mort du corps et sur bien d'autres sujets. Depuis près de 50 ans, l'Esprit du Christ de Dieu, l'Esprit de vérité, s'adresse à nous, les êtres humains, par la parole prophétique, à travers Gabriel, la messagère du royaume éternel. Dans son imposante révélation donnée par la parole prophétique et intitulée « Ceci est ma parole, Alpha et Oméga », l'évangile de Jésus, la révélation du Christ que connaissent les véritables chrétiens du monde entier, le Christ, en se basant sur un évangile apocryphe, explique, rectifie et approfondit ce qui a été falsifié dans l'enseignement qu'il donna lorsqu'il était incarné en Jésus de Nazareth. Dans son sermon sur la montagne, Jésus enseigna également des aspects fondamentaux sur le trépas de l'être humain et sur la mort du corps humain. C'est précisément le sujet du chapitre dont je vais maintenant lire quelques extraits. Nous lisons tout d'abord ce que Jésus a dit à ceux qui se lamentent et pleurent leur mort. « Ne faites pas comme ceux qui portent ostensiblement le deuil en pleurant et en déchirant leurs vêtements, afin que les autres les voient. Car toutes les âmes sont dans la main de Dieu, et tous ceux qui ont fait du bien reposeront avec leurs ancêtres dans le sein de l'Éternel. Priez plutôt pour leur paix et leur évolution, et soyez bien conscients qu'ils sont dans le pays de la paix que l'Éternel leur a préparé, et qu'ils recevront le juste salaire de leurs actes. Et ne maugréez pas comme ceux qui sont sans espoir. » À ce propos, le Christ explique, rectifie et approfondit la parole. Celui qui pleure les morts est encore éloigné de la vie éternelle, parce qu'il considère la mort comme la fin de la vie. Il n'est pas encore parvenu à la résurrection en moi, le Christ. Il compte parmi les morts spirituels. Ne pleurez pas vos morts. Celui qui déplore la perte d'une personne ne pense pas au gain que cela représente pour l'âme, qui, dans la mesure où elle a vécu en moi le Christ, entre dans des sphères de conscience supérieures de la vie. En effet, si sa vie sur terre était en Dieu, elle le sera également dans une autre forme d'existence. Prenez conscience que l'existence temporelle dans un corps humain n'est pas la vie de l'âme. L'âme n'est entrée dans la chair que pour une courte période, afin de mettre en ordre et de s'acquitter dans l'existence temporelle de ce dont elle s'est chargée lors de différentes incarnations. La terre n'est qu'un lieu de passage où les âmes incarnées ont la possibilité de mettre en ordre leurs aspects pécheurs plus vite que dans l'au-delà,
de l'autre côté des voiles de la conscience, appelé aussi mur de brouillard. Lorsqu'une âme quitte son habit terrestre, ses prochains ne pleurent que l'habit de l'âme, sans penser à l'âme qui l'a quitté. Lorsqu'une âme lumineuse quitte son corps terrestre, elle est accompagnée par des êtres lumineux, invisibles aux yeux des hommes, qui la conduisent dans les domaines de conscience correspondant à la pensée et à la vie de la personne dans laquelle elle était incarnée. Voyez, une âme qui vient de quitter son corps terrestre est encore attirée un certain temps vers les personnes avec qui elle a vécu. Si elle constate que son ancienne parenté pleure son enveloppe terrestre, c'est très douloureux pour elle. Encore proche de la Terre, elle ressent parfaitement pourquoi ses proches ne pleurent que son enveloppe terrestre et pourquoi elle n'est pas reconnue en tant qu'âme. C'est la première profonde douleur qu'une âme éprouve après avoir quitté son corps. Car elle voit très bien pourquoi certains la pleurent, au lieu de penser à elle dans l'amour et l'unité. Elle découvre les nombreuses pensées égoïstes de ceux qui lui furent proches sur la terre. Elle ne peut pas se manifester à eux, car ils ne la perçoivent pas. Personne n'entend ce qu'elle dit, personne ne voit ce qu'elle voit. L'âme, elle, perçoit beaucoup de choses. Fin de citation. Si l'on prend conscience de cette réalité spirituelle, on se rend alors compte de tout ce que l'âme doit endurer lorsqu'elle quitte son enveloppe humaine. La tristesse de nature humaine qui émane de ses proches, les coutumes et tout le cérémonial qui accompagne la dite mort. Tant que nous sommes dans la vie terrestre, beaucoup de choses nous sont cachées, notamment les pensées et les sentiments de nos prochains à notre égard. On pourrait dire « heureusement », car nous ne pourrions probablement pas les supporter. Chacun a certainement déjà fait l'expérience de la douleur que peut causer, par exemple, le fait de voir l'un de nos prochains, qui nous salue amicalement en temps normal, parler de nous en mal avec un collègue de travail dans notre dos. À plus forte raison, demandons-nous comment se sent l'âme qui, libérée du corps physique, voit et perçoit tout à coup beaucoup plus de choses que nous. Dans sa révélation, le Christ ajoute « Je vous invite à réfléchir à ceci. Vous lamentez-vous lorsqu'un serpent mu se dépouille de sa peau avant de poursuivre son chemin ? Cette image illustre ce qui survient à l'âme. À son décès en tant qu'être humain, elle quitte son enveloppe temporelle et poursuit son voyage. Vous pleurez donc la perte de l'enveloppe terrestre, sans penser à l'âme. Celui qui pense à l'âme remercie Dieu d'avoir rappelé celle-ci en son sein, dans la mesure bien sûr où elle a mis à profit sa vie pour se rapprocher de lui. Sachez que pour une âme lumineuse, se défaire du corps physique est un gain. Et si vous ne manifestez votre peine de la perte d'un proche qu'en présence d'autres personnes, vous leur jouez la comédie. Car en vérité, vous ne pensez ni à la personne qu'elle était, ni à son âme, mais uniquement à vous-même. L'âme le perçoit et se rend compte qu'elle n'a pas été aimée avec désintéressement et qu'elle n'a peut-être vécu que pour satisfaire les intérêts égoïstes de ses prochains. Beaucoup d'âmes sont amenées à voir de quelle façon leurs proches vécurent littéralement à travers elles, ce qui les empêcha de se développer en tant qu'êtres humains et de vivre selon les caractéristiques de leur propre être, parce qu'elles devaient se plier à la volonté de ceux qui exigeaient d'elles ce qui était dans leur propre intérêt. C'est en découvrant ce qu'elles ont omis de faire durant leur existence terrestre que beaucoup d'âmes décident de se réincarner. Elles retournent alors sur Terre, en traversant les voiles de la conscience, et se retrouvent à nouveau parmi ceux qui vécurent à travers elles. D'autres encore cherchent à vivre sur Terre ce qu'elles ne purent réaliser précédemment en tant qu'êtres humains. Fin de citation. Combien de personnes sont-elles ainsi dépendantes
jour après jour et souvent pendant toute une vie. Pas besoin d'aller voir bien loin. Regardons notre propre quotidien. Il en faut peu pour que nous imposions notre volonté à notre prochain. Au moyen de quelques paroles flatteuses, nous attendons de lui ce que nous ne sommes éventuellement pas prêts à faire nous-mêmes. Dans sa révélation, le Christ explique ce que de tels comportements signifient pour l'âme de la personne concernée, qui devra un jour ou l'autre se libérer de tous ses liens. Je cite « Tant qu'une personne reste liée à ses prochains ou à des choses, telles que la propriété, la richesse et le pouvoir, son âme revient sans cesse sur terre dans un nouveau corps humain. Les causes et les motifs conduisant les âmes à se réincarner sont multiples. Par exemple, lorsqu'une âme se rend compte qu'elle est littéralement enchaînée à ses proches par des péchés, souvent elle se résigne et cède au souhait de reprendre un corps. Animée par ce désir, l'âme vit sur le plan de conscience correspondant à ce qu'elle porte en elle. Elle y reçoit des enseignements. On lui explique, entre autres, le pour et le contre d'une nouvelle incarnation. Elle se rendra à l'incarnation lorsque les astres ou ses aspects positifs et négatifs sont enregistrés, c'est-à-dire aussi son futur chemin de vie terrestre, lui indique une voie d'accès à la matière, et lorsqu'un corps humain correspondant à son niveau de conscience est conçu sur Terre. C'est dans cette enveloppe humaine qu'elle s'introduira à la naissance. L'homme qui a engendré le corps et la femme dans laquelle l'embryon a grandi ont attiré cette âme avec laquelle ils ont encore des choses à résoudre ou bien poursuivre avec elle le chemin du Seigneur par le service désintéressé envers leur prochain. Ne portez pas seulement attention à votre corps, mais préoccupez-vous en premier lieu de l'être incarné en vous et efforcez-vous de faire la volonté de Dieu sans laisser d'autres personnes vous imposer leur volonté humaine. Fin de citation. Chers amis, dans notre monde bruyant et matérialiste, ces paroles du Christ de Dieu offrent une orientation, un soutien et la certitude qu'au plus profond de notre âme se trouve un être immortel issu de Dieu. Toute âme retournera un jour à lui, dans le royaume de Dieu, dans notre patrie éternelle. Par la parole prophétique, le Christ de Dieu révèle aujourd'hui ce qui sera et qui vaut pour chacun. Il dit « Plus de chair ni de sang, plus d'être humain ni de parole humaine. C'est accompli. Dieu est. » Il nous a également appris que Dieu, l'Éternel, est la loi de l'amour pour Dieu et pour le prochain. C'est sur ces mots que se conclut notre émission d'aujourd'hui de la série « Maintenant ça suffit, chacun se retrouve seul face à la mort. Mais comment ?» Nous serons très heureux de vous retrouver pour une prochaine émission et d'ici là, je vous dis au revoir et une salutation en Dieu.

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0: chers amis, nous vous saluons chaleureusement pour une nouvelle émission de la série « La parole éternelle se répand sur toute la terre ». Au cours de cette émission, nous voulons partager avec vous les nombreux messages et réactions de personnes du monde entier et de toutes les cultures. Il s'agit de témoignages personnels ainsi que de paroles emplies de gratitude pour les enseignements de l'Esprit libre transmis par Gabriel, la prophétesse et messagère de Dieu à notre époque. Beaucoup de personnes comprennent que c'est la vérité, sans falsification ni déformation de la part des Églises, et s'efforcent alors de vivre en accord avec ce message. On ressent dans les récits profonds de leurs expériences que la parole puissante de Dieu touche vraiment les cœurs, comme l'a promis l'un universel et éternel à travers son prophète Isaïe lorsqu'il a dit « La parole qui sort de ma bouche ne retourne pas à moi sans effet, sans avoir exécuté ma volonté et accompli avec succès ce pourquoi je l'ai envoyé. » Chers amis, la nouvelle ère, l'ère messianique, sophianique, sous le signe du lys, a commencé. Alors que la guerre, la destruction, la haine et la malveillance règnent dans le monde, le Christ de Dieu appelle tous ceux qui aspirent dans leur cœur à parvenir à la paix et à l'amour pour Dieu et pour le prochain, en parole et en acte. Écoutons ensemble quelques récits parmi les centaines de récits de personnes reconnaissantes dont la vie se transforme de plus en plus grâce à la parole du royaume éternel, dans la conscience de la présence du Christ de Dieu, dans la conscience que Dieu est en nous et que nous sommes en Dieu.
1: Une téléspectatrice de Tanzanie écrit « Je me sens tellement bénie par les enseignements. J'ai réalisé que Dieu est plus proche de moi que je ne l'ai jamais pensé. Je suis tellement reconnaissante envers la prophétesse pour la vérité qu'elle apporte. Je souhaite recevoir davantage d'enseignements. » Et un téléspectateur du Nigeria, après avoir reçu les livres « L'Esprit libre, Dieu en nous » et « D'Abraham à Gabriel », nous a envoyé le message suivant. Ces livres sont riches en enseignements. Ils m'ont donné l'impulsion de me conduire dans la vie comme le Christ l'a enseigné. Par exemple, le fait qu'en vérité, nous sommes nous-mêmes le temple de Dieu et que le temple de Dieu n'est pas une œuvre humaine signifie que nous devons nous purifier pour que Dieu puisse nous utiliser. En y réfléchissant, cela signifie que nous devons éviter tout ce que Jésus a aussi évité et commencer à penser comme lui pensait. Car si Dieu habite en nous, nous devons apprendre à respecter sa présence en nous. En déblayant tout ce qui nous salit en tant que temple de Dieu, par exemple l'orgueil, les mensonges, le fait de tuer, de porter un faux témoignage, de semer la discorde et d'autres choses mauvaises de ce type. Comment puis-je faire cela chaque jour? Avez-vous des livres à ce sujet?
0: Nous restons en Afrique avec un récit de Côte d'Ivoire. Je vous salue et vous remercie beaucoup pour les émissions que vous diffusez continuellement. Je suis vraiment comblée d'être nourrie chaque jour par la parole de Dieu. Je m'unis aussi à vous dans la prière pour la paix. Merci beaucoup. Une fidèle téléspectatrice du Bénin nous a envoyé le message suivant. Je vous remercie beaucoup pour les livres et la brochure. Ils m'aident énormément, surtout maintenant que je réalise tant de choses sur moi-même, des choses que je soupçonnais, mais que je ne pouvais pas expliquer et comprendre. Ces livres m'ont déjà donné une grande partie des réponses que je cherchais. J'ai vraiment besoin de beaucoup de patience et de force pour faire face à tout ce que j'ai découvert sur moi-même. Je m'accroche fermement à la main du Christ afin de continuer à recevoir toute son aide. Et je sais qu'il est compatissant et miséricordieux envers ses enfants. Merci beaucoup et le meilleur à vous tous. Chaleureuses salutations. Et une toute nouvelle personne de la République du Congo écrit un bref message. Bonjour, j'aime les paroles de révélation du Christ. J'aimerais en apprendre davantage.
2: Nous changeons maintenant de continent. La parole éternelle se répand également de plus en plus en Amérique du Sud. Et une auditrice du Pérou écrit « Les paroles que j'ai la chance d'entendre dans les émissions ont un sens très profond et expliquent beaucoup de choses. Ce sont des paroles profondes qui parlent directement à mon cœur. Merci beaucoup pour les indications sur l'amour du prochain. Merci beaucoup. » Une personne du Chili écrit « Merci beaucoup pour les aides précieuses et concrètes. Je me suis réveillée ce matin avec le cœur un peu lourd. Alors, j'ai écouté une méditation de Gabriel qui m'a apporté de l'aide, du soutien et m'a montré la voie à suivre. Je me suis ensuite levée.

0: la radio ou à la télévision, vos émissions sont un gain pour ma vie. Elles sont comme une source qui m'aide toujours, peu importe l'émission que je suive, que ce soit des méditations ou même de la musique. Tout m'aide à en apprendre davantage sur moi-même et me montre ce que je dois encore résoudre et surmonter. Chaleureuse salutation. Et une téléspectatrice de Colombie témoigne. Bonjour, je me sens très heureuse et très reconnaissante. Grâce à l'enseignement que j'ai découvert sur votre chaîne, je suis devenue une personne heureuse. Je suis en train de lire le livre « Avec Dieu, la vie est plus facile ». C'est vraiment un livre merveilleux.
1: Les enseignements de la sagesse divine donnés aujourd'hui par Gabriel sont vraiment incroyablement nombreux et concrets. Il s'agit de l'enseignement de l'esprit libre, qui rend libre et conduit à la vie intérieure véritable. Nous entendons dans les récits que de nombreuses personnes prennent cet enseignement à cœur dans leur vie et font de bonnes expériences avec sa mise en pratique. Nous allons maintenant entendre d'autres récits de téléspectateurs sur le continent africain. Un téléspectateur du Nigeria écrit « Dans les enseignements, j'apprends que nous devons mettre de l'ordre dans nos pensées. Par exemple, j'ai eu une dispute avec un ami il y a 2 ans, ce qui fait que nous ne nous sommes pas parlé depuis. Mais en écoutant l'émission, j'ai ressenti le besoin de l'appeler et de lui demander pardon afin de pouvoir régler ce fardeau négatif de mon âme. Grâce à cet enseignement, j'ai appris que nous devons être très vigilants quant aux mots qui sortent de notre bouche, afin d'éviter les disputes qui sont ensuite comme des ombres négatives dans notre âme. J'apprends donc à mettre de l'ordre dans mes pensées et mes actes, car ce que l'on sème, que ce soit bien ou mal, on le récolte. Et voici un message qui nous est parvenu du Zimbabwe. J'ai commencé à lire le livret « Le chemin vers la conscience cosmique, bonheur, liberté et paix » avec la courte autobiographie de Gabriel. Personnellement, la vie de la prophétesse et messagère de Dieu me montre qu'en étant discipliné et entièrement tourné vers Dieu, il est possible d'avancer sur le chemin intérieur menant à notre Rédempteur et à notre patrie éternelle. Quel bonheur d'apprendre cela! Je travaille maintenant à mettre de l'ordre dans mes sentiments, mes pensées, mes paroles et mes actes, et même si je lutte encore, je réalise qu'avec l'aide du Christ, les choses avancent. Je suis vraiment très reconnaissant pour cette chance unique.
2: Une téléspectatrice du Cameroun rapporte ceci. Gabriel parle souvent de la communication et du fait que nous devons apprendre à communiquer avec tout. Les derniers temps, les soucis quotidiens sont nombreux et je suis souvent inquiète. En balayant la cour devant la maison, je voyais toujours un caillou qui attirait mon attention. Je l'ai souvent observé et finalement, je l'ai pris dans la maison. Je l'ai mis quelques jours sous mon oreiller, puis dans le salon. Et un jour, j'ai eu l'impression qu'il me disait qu'il ne faut pas que je m'inquiète, car tout ce qui m'arrive est juste. Cela m'a beaucoup marqué, et depuis, je ne me plains plus. J'essaie de faire confiance au Christ, et j'affirme qu'avec lui, tout va bien. Chers amis, sur ce chemin vers Dieu en nous, nous pouvons apprendre les uns des autres. Écoutons maintenant une expérience faite par une autre téléspectatrice du Cameroun. Ce que j'ai particulièrement appris ces derniers mois, c'est à faire la paix, à pardonner et à demander pardon. Nous avons traversé une grande crise dans la famille et les reproches s'accumulaient en moi. Je faisais constamment pression sur mes prochains pour qu'ils changent, mais rien ne se passait. Ce n'est que lorsque j'ai décidé de me concentrer uniquement sur le Christ et sur ce que je pouvais changer.

0: changé moi-même que la situation a commencé à s'améliorer. Il y a eu alors plus de compréhension entre nous et nous avons pu nous pardonner mutuellement. Je suis reconnaissante d'avoir trouvé ce message. En suivant les enseignements de Gabriel, je ressens que j'entre vraiment dans un nouveau monde et que je sors d'un monde corrompu, celui des églises qui ne nous enseignent ni la vérité, ni comment vivre la parole de Dieu. Le Christ veut que nous travaillions à nos défauts. Cela nous permet de faire la paix avec notre prochain. Et comme je le ressens maintenant, de faire aussi la paix avec moi-même. Cela me procure une grande joie intérieure. Apprendre avec le Christ me donne beaucoup de force. Merci.
1: Nous retournons en Amérique du Sud, en Argentine, d'où un téléspectateur nous écrit. J'ai regardé une émission de la série « La véritable école, c'est la vie ». J'apprends beaucoup avec ces émissions. Récemment, j'ai appris « Agis envers les autres comme tu voudrais qu'ils agissent envers toi ». Ces paroles me permettent de prendre conscience de beaucoup de choses. Avant, je dévalorisais les autres. Je les jugeais et je me moquais même d'eux. Maintenant, je prends à cœur ces paroles de Jésus de Nazareth. J'essaie d'en tenir compte aussi à la maison, avec ma famille. Parfois, je m'énerve encore au sujet des autres. Je me rappelle alors qu'il n'y a pas si longtemps, je n'étais pas différent. J'apprends aussi à faire de plus en plus les choses, moi-même, au lieu de m'appuyer sur les autres. Maintenant, nous changeons à nouveau de continent et nous nous tournons vers l'Europe. Un téléspectateur nous a contactés d'Espagne pour nous dire qu'il avait découvert les émissions de télévision. Il y a longtemps, il avait pris connaissance de l'enseignement de l'esprit libre à travers la prophétesse Gabrielle, qui explique que le commandement de l'amour pour Dieu et pour le prochain s'applique aussi envers les animaux. Il écrit « Depuis, je suis végétalien et je me suis engagé dans des associations pour la protection des animaux. Je ne crois pas aux drapeaux nationaux, aux frontières et pas non plus aux religions. Je trouve que ce que vous apportez sur votre chaîne est super. Chaleureuse salutation. » Et un autre téléspectateur espagnol dit « Je regarde vos émissions qui donnent un éclairage critique sur l'Église catholique. Je vous remercie pour ces émissions qui devraient être diffusées sur toutes les chaînes, car ce sont des documentaires uniques pour découvrir ce qu'il en est vraiment de l'Église catholique. »
2: Le message de l'esprit libre, Dieu en nous et nous en Dieu, est également diffusé sous forme de livres dans le monde entier et en de nombreuses langues. Une personne intéressée par les livres a téléphoné de Californie aux États-Unis. « Bonjour, c'est la première fois que je consulte votre site après avoir entendu parler de Gabriel par une amie qui m'avait invité à découvrir cet enseignement. J'ai vraiment l'impression que Gabriel est une personnalité très intéressante. Je me sens totalement touché par tout ce que j'ai lu sur votre site internet. Tout est si logique et cohérent. Il y a tant de choses dans le monde qui sont si contradictoires et déroutantes. C'est pourquoi c'est vraiment génial de trouver un enseignement où tout se tient. » Une lectrice de Caroline du Sud a joint à sa dernière commande un don de soutien à l'impression des livres en anglais et écrit « Je suis très reconnaissante pour ces livres. Grâce à eux, j'ai le grand privilège d'apprendre beaucoup de choses sur ce qui compte vraiment dans la vie. Un grand merci à vous. » Et depuis l'Australie, un lecteur écrit « Merci de proposer des livres sur des sujets aussi importants que la loi de cause à effet. Je continue à travailler sur moi-même. Quand je me tourne vers Dieu au plus profond de moi, je ressens son aide. Malgré les causes que j'ai moi-même produites, et la tension qui règne un peu partout. beaucoup se comptent perdus et se sentent seuls. Je dois dire que je suis reconnaissant pour cet enseignement.
0: Chers amis, après ces témoignages impressionnants, on peut réellement dire « c'est vraiment la vérité ». Depuis maintenant 50 ans, le Christ de Dieu enseigne le chemin qui mène à Dieu en nous, le chemin de la purification de l'âme qui mène au bonheur, à la paix et à la santé. Et ce n'est pas une utopie. Chacun peut se le prouver à lui-même en appliquant progressivement ces enseignements divins dans sa vie. Nous voici maintenant arrivés à la fin de notre émission où nous nous joignons de tout cœur aux remerciements profonds adressés à Dieu l'Éternel et à Gabriel. Nous remercions également les personnes du monde entier qui nous font part de leur joie et de leur gratitude et surtout de leurs expériences. Nous vous disons au revoir et à la prochaine fois. Une chaleureuse salutation en Dieu.

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0: Finden Sie zu Ihrem inneren Freund.
1: Trouvez l'ami qui est en vous. Celui qui décide de maîtriser son destin avec l'aide de Dieu devient son propre instructeur. Quand plus tard, il ne se sent plus seul, quand il ne cherche plus auprès de ses prochains l'approbation et la confirmation pour ce qu'il veut, c'est qu'il a trouvé l'ami intérieur, l'esprit de notre Père qui lui est fidèle.
0: Der Wille dieses Menschen ist dann auch die Treue zu Gott.
1: La volonté de celui qui agit ainsi est aussi fidélité à Dieu. Son regard est clair et se porte vers l'infini.
0: Sein Wesen ist aufrichtig.
1: Il est droit et son but est en accord avec les lois de Dieu. Ceux qui puisent à la source intérieure ne se laissent pas lier par des dogmes. Ils aiment la vérité et lui sont fidèles.

0: Jeder Mensch ist auf der Welt.
1: Chacun de nous est sur Terre pour apprendre à développer des valeurs élevées. Cependant, celui qui n'est pas prêt à apprendre n'avancera pas au niveau spirituel. Le gain intérieur est durable, tout gain extérieur se perd un jour ou l'autre.

Une autre réflexion. Seul celui qui enrichit le cœur de son prochain est véritablement riche.

0: haben sie sich aufgemacht, ihr Leben in die Hand zu nehmen?
1: Si vous avez commencé à prendre votre vie en main, vous ne courez pas le danger de vous perdre dans des conceptions abstraites.
0: Denken Sie darüber nach.
1: Réfléchissez au sens du mot grandeur, dans ce qu'il y a de plus petit, dans le plus infime élément de la matière, repose la grandeur de l'infini.

0: und sollte bewusst werden.
1: Nous devrions prendre conscience que personne ne devrait remettre sa vie dans les mains d'un tiers, ni dans celles d'une religion extérieure.
0: Jeder Mensch ist vom großen Geist gerufen.
1: Chacun de nous est appelé par le Grand Esprit à affiner tout son être, à ennoblir son caractère.

0: Beten heißt,
1: prier signifie faire preuve de compassion et avoir le sens de la responsabilité.

0: anhängen an Menschen.
1: Nous nous affaiblissons à chaque fois que nous nous accrochons à d'autres personnes, à des biens, à de l'argent ou à d'autres choses encore. Il y a souvent des choses que nous n'avons pas envie de faire, alors que nous en serions capables.
0: Wir hängen uns an andere an, dass sie es für uns tun.
1: Nous nous accrochons alors à d'autres personnes pour qu'elles le fassent à notre place, de même qu'à des valeurs extérieures que pourtant nous ne pourrons pas emporter. Cela nous affaiblit.

0: Wie oft suchen wir, dass es uns gut geht?
1: Combien de fois recherchons-nous tout d'abord à assurer notre bien-être? Il est dit, ne cherche pas le bien à l'extérieur, il est en toi. Et notre leitmotiv spirituel s'énonce, je change de l'intérieur vers l'extérieur. Je travaille à mes aspects trop humains pour définir une nouvelle image qui aura sur moi un effet positif. Je suis libre.

0: Wo ist in dieser Welt die Sicherheit?
1: Qu'est-ce qui, dans ce monde, peut offrir la sécurité d'autres personnes, des biens ou la richesse? Toujours plus de personnes reconnaissent que ce qui est extérieur, le monde, n'apporte plus de sécurité. Cependant, il y a quelqu'un qui nous offre la sécurité. C'est le Christ de Dieu qui est plus proche de nous que nos bras et nos jambes. C'est le grand esprit aimant et miséricordieux qui habite en chacun de nous. Son amour et son aide sont toujours là. Il nous appelle et celui qui va vers lui d'un cœur sincère ressent et fait l'expérience de sa présence et de son aide.

0: für alle Menschen.
1: La lumière primordiale pour tous les êtres humains. 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Guéris-toi par la force du Christ de Dieu.

0: Liebe Hörer, liebe Hörerinnen,
1: chers auditeurs, chers amis, développer les forces d'auto-guérison avec l'aide du Christ de Dieu constitue la guérison globale, la guérison de l'âme et du corps. En effet, les causes de toutes les maladies, également de la souffrance, des difficultés et des problèmes, se trouve dans l'âme. Pour parvenir à la guérison globale, nous devrions être attentifs à ce qui se passe dans nos sentiments, nos sensations, nos pensées, nos paroles et nos actes, car il s'agit d'impulsions telles que nous l'avons déjà entendue lors de l'une des émissions précédentes de la lumière primordiale pour tous les êtres humains. Il s'agit d'ondes énergétiques qui partent de notre cerveau et transmettent l'énergie que nous avons créée à nos systèmes cellulaires, à tous les éléments de notre corps. Nos systèmes cellulaires, c'est-à-dire tous les éléments qui composent notre corps, sont à l'écoute des signaux qui viennent de notre cerveau et, avec le temps, les cellules accomplissent ce que le cerveau leur transmet. Si vous avez peur de la maladie, par exemple, si vous êtes inquiet, vous transmettez au conscient ainsi qu'au subconscient des systèmes cellulaires une image d'indisposition, de maladie, de difficulté. La haine, la jalousie, l'hostilité, les disputes et bien d'autres choses encore, tout ce qui s'accumule dans le conscient et dans le subconscient, mais aussi ce qui est enregistré dans l'âme, tout cela agit également dans les systèmes cellulaires de notre corps. Pendant un certain temps, nos organes supportent la charge négative provenant de notre mauvais comportement. Mais un jour, c'est tout simplement trop. Lorsque les systèmes cellulaires atteignent un certain seuil de charge, ils émettent en retour ce avec quoi nous les avons programmés. La communication positive, qui relie normalement toutes les cellules et tous les organes du corps entre eux pour former une unité vivante, est alors interrompue. Les cellules chargées négativement passent, pour ainsi dire, à l'attaque et souvent, elles commencent par s'attaquer elles-mêmes. Alors, apparaît dans notre corps un chaos que nous avons nous-mêmes programmé, c'est-à-dire causé, en raison de nos pensées et comportements erronés. Il en résulte des maladies et des revers de fortune en tout genre. Grâce à la force du Christ de Dieu, chacun de nous peut développer les forces d'auto-guérison, c'est-à-dire chercher à guérir, à rendre son âme et son corps plus lumineux et agir activement dans ce but. Je bâtis sur la force du Christ de Dieu et il m'est donné de vous transmettre cette force à travers la parole afin que vous puissiez de plus en plus développer en vous les forces de vie divine et découvrir toujours plus l'immense force qui se trouve en vous, une force que chacun de nous peut mettre à profit. C'est la force du Christ de Dieu, c'est le médecin et guérisseur intérieur, le Christ de Dieu qui agit en chacun de nous. Nous nous asseyons maintenant bien droit ou Si nous sommes debout, nous nous tenons bien droit. Si nous sommes assis, nous posons le dos de nos mains sur nos cuisses et nous les rapprochons le plus possible de notre buste. Si nous sommes debout, nous laissons pendre les bras le long de notre corps et tournons les paumes vers l'avant. Maintenant, nous fermons les yeux et nous nous orientons sur le quatrième centre de conscience qui bat près de notre cœur. C'est la force du Christ de Dieu. Nous prions. Christ, tu es la lumière intérieure, la lumière primordiale en Dieu, notre Père éternel. Tu es l'amour, la sagesse et la grandeur en Dieu. Tu connais mes préoccupations car tu me connais. Tu connais mes aspects pécheurs et tu m'aides à les reconnaître, à m'en détacher et à ne plus les refaire. Je te remets mes pensées, tous mes désirs oppressants et passionnels. Je te remets mes indispositions, la maladie de mon corps, mes peurs et mes difficultés, en les déposant sur l'autel de l'amour, dans le quatrième centre de conscience, près de mon cœur physique. Christ, fortifie-moi afin que je reconnaisse les aspects pécheurs que tu me montres. Mais donne-moi aussi la force de me repentir des aspects pécheurs que je reconnais, afin que je puisse demander pardon, pardonner et ainsi les mettre en ordre. Christ, aide-moi à mettre en pratique les commandements de Dieu, afin de pouvoir te vouer ma vie et, à travers toi, de l'avouer au Père de l'amour dont je suis l'enfant. Que ta volonté soit faite, et non la mienne.

0: Unser Gebet hat uns verinnerlicht.
1: Notre prière nous a permis de nous intérioriser. Les pensées qui nous talonnent et nous préoccupent s'éloignent de plus en plus de nous. Progressivement, notre système nerveux se détend. La conscience de nos cinq sens repose dans le quatrième centre, dans la force du Christ de Dieu. À travers le quatrième centre de conscience, nous ressentons comme notre respiration va et vient, comme elle va et vient, va et vient.

0: so wie unsere drängenden und grübelnden.
1: Plus les pensées qui nous talonnent et nous préoccupent s'éloignent de nous, plus notre respiration est profonde. Nous devenons calmes. Nous devenons calmes. Notre système nerveux se détend. L'harmonie et la paix s'installent dans l'âme et le corps. Notre respiration est profonde. Notre respiration est calme et profonde. Notre respiration est calme et profonde. Notre système nerveux est détendu. Notre corps est léger. Notre respiration est calme et profonde. Toutes les pensées qui nous talonnaient et nous préoccupaient se sont éloignées. Notre respiration, qui est la vie, inonde tout notre corps et est reliée à la force vitale de l'âme. Notre respiration est calme et profonde. Calme et profonde.

0: Wir bitten Christus.
1: Nous demandons au Christ de nous donner l'impulsion nécessaire pour entrer dans le circuit de la mise en ordre. Christ, nous te demandons de toucher dans notre âme autant d'aspects pécheurs que nous sommes à même de mettre en ordre maintenant, avec ta force. Si nous le voulons, le circuit de la mise en ordre entre maintenant en action. Le Christ de Dieu touche des aspects pécheurs dans notre âme. Une image remonte de notre âme jusqu'à notre conscient. Nous nous voyons dans cette image. Nous nous entendons parler. Nous ressentons ce que nous pensons dans l'image. Nous ressentons physiquement les pensées ou les paroles négatives que nous avons eues contre notre prochain. Mais nous ressentons aussi les actes négatifs que nous avons commis. Nous le ressentons, pour ainsi dire, physiquement. La voix de notre conscience nous parle. Et si nous voulons véritablement mettre en ordre ces aspects pécheurs, le repentir se développe à partir de ce que nous ressentons physiquement.

0: Wir fühlen einen Aspekt der Lehre.
1: Ce que nous ressentons est un aspect de l'enseignement de Jésus. Ne fais pas aux autres ce que tu n'aimerais pas qu'ils te fassent. Le repentir se développe en nous. En nous se développe un sentiment subtil. Nous souhaitons nous repentir de ce que nous avons fait aux autres, en pensée, en parole ou en acte. Nous voulons demander pardon en pensée à notre prochain et ne plus refaire la même chose. Dans notre corps, nous ressentons aussi la douleur que notre prochain nous a infligée par son comportement envers nous. Nous lui pardonnons. Nous ressentons à l'intérieur de son âme et voyons qu'il y a aussi du bon en lui. Nous voyons que ce qui est bon en lui est une partie de ce qui est bon en nous. Nous ressentons aussi physiquement ce que nous pourrons encore réparer après le rayonnement de la lumière primordiale. C'est ce que nous ferons. Le circuit de la mise en ordre s'est mis en mouvement. Nous nous repentons. Nous nous repentons. Nous demandons pardon. Nous demandons pardon. Nous pardonnons. Nous pardonnons.

Et maintenant, nous prenons la ferme résolution de ne plus avoir ces aspects pécheurs. L'image de la mise en ordre est encore présente. Laissons-la agir sur nous encore une fois.

Nous ressentons maintenant à l'intérieur de notre corps et nous remarquons qu'il vibre doucement. Le circuit de la mise en ordre parcourt notre âme. Dans notre âme, le médecin et guérisseur intérieur, le Christ, transforme en lumière et en force les aspects pécheurs dont nous nous sommes repentis, c'est-à-dire les fautes que nous ne referons plus. La lumière et la force rayonnent dans notre corps et activent les forces d'auto-guérison. La lumière et la force rayonnent dans notre corps et activent les forces d'auto-guérison. Les systèmes cellulaires ressentent que le corps est mis en mouvement. Ils sont à l'écoute des ordres venant du cerveau. Nous donnons des ordres à nos systèmes cellulaires, à tous les éléments de notre corps. Nous émettons des pensées dans notre corps, des pensées de paix, des pensées de santé, des pensées de force. Des pensées d'harmonie et de communication positive entre toutes les cellules. Nous appelons les cellules malades à s'éliminer. Nous affirmons le développement de cellules saines. Les systèmes cellulaires, tous les éléments de notre corps enregistrent ces informations. Les forces d'auto-guérison entrent en action. Les forces d'auto-guérison entrent en action.

Nous posons maintenant notre main droite sur la partie du corps de notre choix. Par la pensée, nous dirigeons les forces d'auto-guérison vers l'organe que nous avons choisi, ainsi que vers d'autres éléments de notre corps, vers les glandes et les hormones, vers les vaisseaux lymphatiques et sanguins. Notre respiration reste calme et profonde. Notre respiration est calme et profonde. Les forces d'auto-guérison agissent dans notre corps. Les forces d'auto-guérison agissent dans notre corps. Avec l'aide du Christ, nous guérissons. Avec l'aide du Christ, nous guérissons. La lumière rayonne dans notre âme. Notre corps guérit. La lumière rayonne dans notre âme. Notre corps guérit. Des forces de guérison agissent dans notre corps. Des forces de guérison agissent dans notre corps.

vers notre âme et notre corps. L'organe que nous avons choisi, ou les éléments tels que les glandes, les hormones, les vaisseaux lymphatiques et sanguins, sont stimulés. Ils s'emplissent de forces positives. Les cellules malades sont éliminées. Les cellules malades sont éliminées. L'âme et le corps guérissent. L'âme et le corps guérissent. L'harmonie et la paix se répandent à travers notre âme et notre corps. C'est la force du Christ de Dieu. Elle nous guérit. Elle nous guérit. Elle nous guérit. Elle nous guérit.

0: und tief geht unser
1: Notre respiration est calme et profonde. Pleinement en harmonie, nous remettons notre main droite dans sa position initiale. Le dos de notre main repose à nouveau sur notre cuisse droite. Si nous sommes debout, nous replaçons notre bras droit le long de notre corps. Nous demandons à nouveau le soutien et l'aide du Christ de Dieu. Nous lui demandons de mettre à nouveau en mouvement le circuit de la mise en ordre. Christ en nous. Touche des aspects pécheurs dans notre âme, afin que nous puissions reconnaître ce dont nous pouvons nous repentir aujourd'hui et le mettre en ordre. Ta force nous y aide. Une nouvelle fois, une image monte à notre conscient. Nous nous repentons de ce que nous y reconnaissons, notre part, notre comportement erroné. Nous nous voyons dans l'image.

0: Wir fühlen körperlich
1: und nous ressentons physiquement notre comportement erroné, le malaise physique, les sentiments douloureux portent en eux le repentir. Si nous le voulons véritablement, nous pouvons nous repentir. Nous nous repentons et nous mettons en ordre en demandant pardon et en pardonnant ce que nous pouvons encore réparer, nous le ferons après le rayonnement de la lumière primordiale. Nous nous repentons. Nous nous repentons. Nous mettons en ordre. Nous mettons en ordre.

0: Sündhaftes wird umgewandelt.
1: Les aspects pécheurs se transforment en lumière. Lumière et force inondent notre âme et notre corps. La guérison globale est activée. Nous posons à nouveau la paume de notre main droite sur l'organe qui, selon nous, a besoin d'aide. Mais nous pouvons aussi penser aux hormones ou aux glandes, à tous les éléments du corps auxquels nous voulons faire parvenir les forces d'auto-guérison. Les forces d'auto-guérison sont actives. Nous les dirigeons maintenant vers l'organe concerné ou vers d'autres éléments du corps, comme les glandes, les hormones, les vaisseaux sanguins et lymphatiques. Les systèmes cellulaires sont à nouveau à l'écoute des ordres venant du cerveau. Nous donnons des ordres à notre corps. Nous émettons en lui des pensées de paix et d'harmonie. Santé, force et lumière. Santé, force et lumière. Santé, force et lumière.

0: Toutes les cellules, tous les sucs et tous les organes sont en communication positive entre eux. Les cellules malades sont éliminées. Des cellules saines se développent grâce à la force de la lumière primordiale. Les cellules et les organes enregistrent les informations et les mettent en œuvre. Notre système nerveux est pleinement en harmonie. La guérison globale agit. Le Christ guérit notre âme. Il transforme nos aspects pécheurs. Lumière et force affluent dans notre corps. Les forces d'auto-guérison sont actives. L'âme et le corps guérissent. L'âme et le corps guérissent. L'âme et le corps guérissent. L'amour guérit. L'amour guérit.
1: Liebe heilt.
0: L'amour guérit.
1: Christus heilt unsere Seele.
0: Le Christ guérit notre âme.
1: Mit Christus heilt
0: Avec le Christ, nous guérissons notre corps.

Nous ressentons à l'intérieur de notre corps. Il est léger et dynamique. Il est pleinement en harmonie. Notre respiration est calme et profonde. Nous ressentons que nous reposons dans la conscience du Christ. Le calme, un calme infini, emplit notre âme et notre corps. C'est l'harmonie des cieux. C'est la vie, Dieu.

Nous replaçons maintenant notre main droite dans sa position initiale. Le dos de la main repose sur la cuisse droite. Si nous sommes debout, nous replaçons notre bras droit le long de notre corps. Nous demandons à nouveau l'activation du circuit spirituel. Nous demandons au Christ de toucher des aspects pécheurs en nous. Et si nous nous en repentons, les mettons en ordre et ne le refaisons plus, nous voyons de nouvelles images dans notre conscient, des situations de notre passé. Une image monte à notre conscient. Nous nous voyons dans cette image.

Nous ressentons physiquement nos pensées, nos paroles et nos actes négatifs, bas. Nous ressentons douloureusement ce que nous avons fait subir aux autres. De la douleur naît le repentir. Nous nous repentons. Nous nous repentons. Nous mettons en ordre. Nous mettons en ordre.

Des forces positives affluent dans notre âme et dans notre corps. Notre conscient et notre subconscient enregistrent les impulsions positives et constructives. Nos systèmes cellulaires sont chargés de lumière et de force et attendent les impulsions du cerveau. Nous donnons à notre corps les impulsions correspondantes. Nous donnons des ordres à nos systèmes cellulaires, à tous les éléments de notre corps. Nous émettons des pensées qui sont des énergies dans notre corps physique. Des pensées de paix. Des pensées de santé. Des pensées de force, des pensées d'harmonie et de communication positive entre toutes les cellules. Nous appelons les cellules malades à s'éliminer. Nous affirmons le développement de cellules saines. Les systèmes cellulaires, tous les éléments de notre corps se programment avec ces informations. Les forces d'auto-guérison entrent en action.

Maintenant, nous posons à nouveau la main droite sur la partie du corps de notre choix et nous dirigeons les forces d'auto-guérison dans notre corps. La guérison s'accomplit. La guérison s'accomplit. La guérison s'accomplit. Le Christ guérit notre âme. Nous guérissons notre corps. L'amour guérit. L'amour guérit. L'amour guérit. L'âme et le corps guérissent.

Nous ressentons à l'intérieur de notre corps. La vibration de notre âme et de notre corps est plus élevée. Le Christ est tout près de nous. Nous nous sentons libres. Nous nous sentons libres des aspirations terrestres, des désirs et des passions. Nous pressentons ce que signifie la liberté. Nous ressentons ce que signifie être libéré de tout lien. Notre corps est léger et dynamique. Nous sommes légers et dynamiques.

0: Wir legen die rechte Hand.
1: Nous replaçons notre main droite dans sa position initiale. Le dos de notre main repose à nouveau sur notre cuisse. Si nous sommes debout, nous replaçons notre bras droit le long de notre corps. Nous remercions maintenant le Christ de Dieu en nous. Nous déposons ce remerciement dans le quatrième centre de conscience, dans la force du Christ de Dieu. Nous remercions en silence. Une musique harmonieuse nous accompagne.

Chers auditeurs, chères auditrices, n'excluez pas votre médecin. Si vous le consultez, incluez-le dans l'activation des forces d'auto-guérison. Déposez dans le courant de l'auto-guérison les médicaments et les thérapies qu'il vous prescrit. Si nous remettons aussi notre médecin entre les mains de Dieu, qui est la force et la lumière en tout et en tous, nous sommes en communication positive avec notre médecin, mais aussi avec les médicaments qu'il nous prescrit. Si vous avez prochainement un rendez-vous chez le médecin, accueillez intérieurement ce rendez-vous dans votre conscience et pensez aussi à la guérison globale, au fait que vous contribuez vous-même de manière décisive à la guérison de votre âme, mais aussi de votre corps. Un médecin peut rétablir l'ordre dans votre corps pour que vous ayez la force de procéder à la guérison globale, car c'est vous qui, avec l'aide du Christ de Dieu, avez la plus grande part dans la guérison globale, dans la guérison de l'âme et du corps, par votre contribution positive qui réside dans vos sentiments, vos pensées, vos paroles et vos actes. Dans la conscience que la force du Christ de Dieu est toujours avec nous, je vous souhaite d'avoir toujours confiance en Dieu, de faire grandir en vous l'amour pour Dieu, notre Père éternel, et l'unité avec vos frères et sœurs dont je fais partie. La paix du Christ en toi, cher frère, en toi, chère sœur. La paix du Christ en moi, ta sœur. La paix du Christ en nous tous et en tout.

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0: Chers amis, nous sommes heureux de vous retrouver pour cette nouvelle émission de la série « La véritable école, c'est la vie » avec aujourd'hui pour thème « La psychologie divine ». Nous aimerions d'emblée mentionner que la psychologie divine n'a rien à voir avec la psychologie enseignée dans les universités de ce monde, où l'on tente d'analyser et de comprendre le comportement et la pensée des personnes à l'aide d'enquêtes scientifiques qui, généralement, finissent par attribuer la responsabilité de certains comportements aux autres, à notre entourage ou à notre éducation. La psychologie divine enseigne au contraire ceci, prends conscience de tes propres fautes. Vous vous demandez peut-être comment y parvenir ? Nous allons aujourd'hui lire à ce sujet l'un des nombreux enseignements donnés à notre époque par la sagesse divine, par Gabriel, la prophétesse de Dieu. Nous pourrions dire que nous apprenons à l'université de l'esprit. La sagesse divine débute en disant « Dieu nous connaît, Dieu sait qui nous sommes, et Dieu sait aussi comment nous pouvons nous observer nous-mêmes. » Les psychologues posent des questions à leurs patients. Dans la psychologie spirituelle, nous nous interrogeons nous-mêmes. Dieu est au centre de notre âme et rayonne inlassablement dans l'être humain à travers l'âme, par le circuit des sept forces fondamentales qui se trouvent en nous et que nous appelons également les sept centres de conscience. Nous parlons de nos cinq sens et nous parlons de ce que nous ressentons. Avec nos cinq sens, nous ressentons, et ce que nous ressentons constitue le monde de nos sentiments. Celui-ci transmet ce qu'il ressent à nos sensations, d'où découlent nos pensées, puis nos paroles et nos actes. Plus loin, il est expliqué ce qui suit. Le monde de nos sentiments est donc ce qui est le plus proche de l'âme. C'est par le biais de nos sentiments que l'Esprit de Dieu donne les impulsions. Avant de penser, nous ressentons. Nous ressentons avec nos yeux, nous ressentons avec nos oreilles, nous ressentons avec notre sens du toucher, avec le goût et l'odorat.
1: Quel processus suit ce qui vient à nous par l'intermédiaire de nos yeux, de nos oreilles, par le toucher, le goût et l'odorat? Voici ce que cet enseignement nous dit à ce sujet. Pour une meilleure compréhension, revenons un peu en arrière. Un enfant qui vient de naître bouge grâce à la force de Dieu, c'est la vie, le mouvement. Cependant, le cerveau du nouveau-né n'est pas encore programmé. L'enfant doit apprendre à ressentir et en même temps à entendre. Il regarde et il entend, il regarde une personne, mais ne sait pas qui il voit, ce qu'il voit. Sa mère lui dit « Je suis ta maman, je suis ta maman ». L'enfant entend cela « Je suis ta maman ». Alors, tout à coup, la personne qu'il voit est maman. Cela entre peu à peu dans les cellules de son cerveau. Il commence à absorber des aliments. Ses nerfs gustatifs programment son cerveau. Ce qui n'est pas encore programmé en lui, l'enfant, le nouveau-né, le rejette. C'est donc très progressivement qu'il doit passer du lait maternel à une autre nourriture. C'est très progressivement que l'enfant assimile les différents goûts par le biais de ses nerfs gustatifs et de ses sensations. Sa mère ou son père lui disent « Ce sont des légumes, ce sont des légumes !» Et peu à peu, l'enfant enregistre « Ce sont des légumes !» Ce qu'il ressent entre aussi dans son âme. Il s'agit là des programmes de vie tout à fait ordinaires dont nous avons besoin pour vivre en tant qu'être humain sur la terre. Puis l'enfant commence à toucher les choses, et nous savons à quel point il est difficile au nouveau-né de parvenir à toucher un objet. Mais quand il y parvient, sa mère ou son père lui disent « C'est mou, c'est dur ». Attention, il y a des épines, ça pique. Peu à peu, avant de savoir dire épine, l'enfant dit pique, pique, et c'est ainsi qu'il se programme. Le nouveau-né n'a pas encore de véritable programme, mais il enregistre à travers le toucher, à travers ce que dit sa mère et son entourage. La mère pose son enfant dans l'herbe et l'enfant tâte l'herbe. Que dit sa mère ? L'herbe verte, l'herbe verte. Ou la fleur blanche, la fleur bleue. Très progressivement, par la vue, par le toucher, l'ouïe, l'odorat et le goût, l'enfant assimile les programmes correspondants. Et tout ce qu'il ressent entre également dans son âme.
2: Il s'agit là de programmes de vie tout à fait normaux, ceux dont nous avons besoin en tant qu'être humain, poursuit Gabriel. Par la suite, dans notre vie, tout dépend de ce que nous faisons, de ce que nous avons enregistré. Nos péchés aussi agissent ensuite progressivement, par le biais du monde de nos sentiments. De même, l'Esprit de Dieu agit à travers le monde de nos sentiments. Pourquoi ? Parce que c'est à travers les sentiments que viennent les sensations, les images, puis les pensées et les mots. Chers amis, si nous fermons les yeux, et nous nous bouchons les oreilles, et que pendant un long moment, nous ne voyons rien et n'entendons rien, que se passe-t-il en nous ? Nous percevons uniquement ce que nous avons déjà enregistré en nous, rien d'autre. Et dès que nous ouvrons les yeux, entendons à nouveau, mangeons, touchons, nous recommençons alors à enregistrer. Notre regard se pose à nouveau sur quelque chose. Que pensons-nous à ce moment-là ? Éventuellement, quelque chose qui est déjà enregistré en nous, ou bien de nouvelles sensations, déclenchées par ce que nous venons de voir, s'enregistrent à leur tour dans notre âme. Puis l'enseignement explique plus en détail ces enregistrements qui ont lieu continuellement. Le psychologue nous pose des questions. Mais comment pouvons-nous nous interroger nous-mêmes ? Uniquement à travers nos propres enregistrements, en nous demandant s'ils sont de nature humaine, c'est-à-dire pécheresse, ou de nature divine. Dieu en nous, qui sait toutes choses, donne inlassablement. Il émet donc inlassablement et touche le monde de nos sentiments. Des sentiments subtils remontent alors en nous et nous nous mettons à penser. Ou bien ces sentiments subtils dirigent nos antennes, c'est-à-dire nos yeux, nos oreilles, notre odorat, notre goût et notre toucher. C'est ainsi que nous pouvons percevoir qui nous sommes. Nous voyons quelque chose et des pensées surgissent. Quelles pensées ? En les mesurant aux 10 commandements et au sermon sur la montagne, nous pouvons constater si ces pensées sont divines ou non. Nous pouvons nous observer nous-mêmes à travers nos sentiments. Lorsque nous parlons, interrogeons-nous. Que disons-nous et que pensons-nous ? Dieu en nous nous aide à chaque instant pour que nous apprenions à nous connaître nous-mêmes, et ce, par le biais de nos sentiments, qui sont très proches de l'âme et perçoivent pratiquement les impulsions du divin et de l'âme. Et par le biais du circuit des 7 forces fondamentales, des 7 centres de conscience en nous, nous découvrons alors ce que nous pensons, disons et ressentons. Les sensations sont vagues, mais génèrent déjà des images. Puis nos pensées nous font prendre conscience de ces images. Et puis, la prochaine étape, qu'est-ce que nous disons ? Cela correspond-il à nos pensées ? Qu'est-ce que nous faisons ? Chers amis, pour la suite de cet enseignement passionnant donné lors d'une rencontre, nous entendons maintenant la voix de Gabriel en arrière-fond.
3: Wir können uns also ständig selbst befragen.
1: Autrement dit, nous pouvons nous interroger en permanence. Souvent, dans le monde de nos pensées, nous nous faisons des illusions sur nous-mêmes. Nous pensons par exemple, je suis quelqu'un de bien, tout va bien. Puis nous voyons quelque chose qui visiblement déclenche une agitation en nous. Le monde de nos sentiments émet déjà des impulsions. Nos nerfs se crispent. Mais nous mettons alors un couvercle dessus en nous disant « Cela ne m'intéresse pas, je suis quelqu'un de bien, j'ai beaucoup progressé sur le chemin spirituel, tout va bien. » C'est ainsi que nos pensées nous trompent. Mais par l'autocontrôle auquel nous parvenons en nous tournant vers le Christ en nous, nous pouvons interroger nos propres sentiments pour savoir si ce qu'ils nous ont signalé correspond vraiment à ce que nous pensons au niveau de notre conscient. Nous pouvons aussi interroger notre corps lorsque soudainement il manifeste une certaine agitation. D'où vient cette agitation? Qu'est-ce qui, dans mes sentiments, a déclenché cette agitation? Mes pensées m'ont dit, je suis quelqu'un de bien, je n'ai plus ces aspects-là en moi, ils concernent uniquement mon prochain. Et pourtant, je suis agité. Mes sentiments ont fait vibrer mon corps. Et ils veulent me communiquer autre chose que ce que me disent mes pensées. À ce moment, nous commençons à nous analyser nous-mêmes en nous demandant « Mes pensées correspondent-elles vraiment à mes sentiments ?» Et puisque tout est énergie, nous pouvons aussi interroger directement nos pensées. Est-ce que ce que vous me dites correspond vraiment à ce que je ressens? Est-ce une impulsion qui vient du divin? Si nous nous efforçons de ne pas laisser nos pensées se manifester tout de suite, mais que nous restons silencieux et calmes, c'est-à-dire à l'écoute du monde de nos sentiments, nous sommes alors aussi à l'écoute de nos centres de conscience. Alors, par l'intermédiaire d'un ou plusieurs d'entre eux, nous parviennent des impulsions qui nous communiquent « Ce que tu penses ne correspond pas à nous, tes sentiments. » Examine-toi. Analyse-toi. Ta manière d'agir est-elle en accord avec tes pensées? La plupart du temps, nos sentiments s'adressent à nous sous forme de questions. Ils ne disent jamais « les choses sont comme ci ou comme ça ». Pourquoi? Parce que lorsque le divin émet une impulsion en nous, il ne nous dit jamais « voilà ton défaut ». Il nous guide et il nous aide proportionnellement à la manière dont nous suivons la direction indiquée, proportionnellement à notre disposition à nous analyser nous-mêmes. C'est la loi du libre arbitre. Et à partir de nos centres spirituels, nos centres de conscience, à partir du monde de nos sentiments, nous ressentons soudain cette pensée ne correspond pas à la réalité de ma vie. Puis à nouveau, par le biais du monde de nos sentiments, des questions montent en nous. Quelle en est la raison? Comment est ton comportement? Comment sont tes paroles? Alors, à nouveau, des pensées très subtiles se manifestent et nous disent éventuellement « Je veux paraître meilleur que ce que je suis. » Et l'impulsion divine revient en disant « Pourquoi? Qu'est-ce qui te fait défaut? C'est ainsi que le divin nous conduit à la connaissance de nous-mêmes. Dieu nous guide de telle sorte que nous nous interrogions régulièrement nous-mêmes.
3: Gott führt uns so, dass wir uns immer wieder selbst befragen.
0: Nous venons d'entendre cet extrait de l'enseignement de la sagesse divine avec la voix de Gabriel en arrière-fond et nous continuons maintenant la lecture. Gabriel donne une aide très concrète qui amène à avoir des prises de conscience sur soi-même au quotidien. Elle dit « Faire l'exercice suivant à la maison est extrêmement intéressant pour chacun de nous. Nous nous asseyons, fermons les yeux et fermons aussi, pour ainsi dire, nos oreilles. Nous restons tout à fait silencieux, sans rien ressentir, et nous laissons simplement venir les images qui montent en nous. Tout ce qui se montre provient de ce que nous avons enregistré en nous et qui se trouve dans notre conscient. Au moment même où nous ouvrons les yeux et écoutons à nouveau ce qui se passe autour de nous, notre corps bouge. De toute autre impulsion pénètre alors en nous et nous les enregistrons. Nous enregistrons à chaque instant, par le biais de nos cinq sens, nos cinq antennes. Et par le biais de ces antennes, Dieu nous dit « Est-ce que ce que tu vois et penses est en accord avec mes lois ? Si ce n'est pas le cas, sonde le monde de tes sentiments et découvre qui tu es dans ton subconscient, apprends qui tu es dans ton âme et mets en ordre ce que tu reconnais. » Et comment pouvons-nous régler, mettre en ordre ce que nous ressentons ou ce que nous pensons, ce que nous avons dit ou fait ? Par le biais du repentir. Nous parvenons au repentir uniquement à travers le monde de nos sentiments, à nouveau avec l'aide du divin en nous. Si nous pensons dans notre conscient, « Bon, je vais me repentir de ce que j'ai fait, je le regrette du fond du cœur et je ne veux plus le faire », aucun sentiment ne vient. Nous ne faisons que réciter nos anciens programmes, les schémas que nous avons enregistrés, parce que nous avons entendu cela quelque part. Que faut-il faire pour développer le repentir? Il nous faut revenir au niveau de nos sentiments. Il nous faut à nouveau demander de l'aide au Christ en nous, lui qui nous connaît, qui sait toutes choses, qui est à nos côtés à chaque instant. Lui, le psychologue divin, si nous voulons l'appeler ainsi. Nous demandons de l'aide pour trouver le repentir. Et ensuite, nous ressentons à l'intérieur de nos péchés. Par quels moyens ? Encore une fois, avec nos sens. Nous ressentons dans l'image que nous avons devant nos yeux intérieurs. Étaient nos pensées ? Qu'avons-nous dit ? Qu'avons-nous fait ? Puis vient la question, est-ce que je veux récolter cela ? Est-ce que je veux vraiment récolter cela ? Nous ne devons pas interroger notre conscient, mais nos sentiments. Car nos sentiments nous font prendre conscience de ce que nous devrons supporter si ce que nous avons enregistré revient vers nous. C'est souvent à partir de là que viennent les remords, le repentir. Il a été dit, ne fais pas aux autres ce que tu ne veux pas qu'on te fasse, ou encore, agis envers ton prochain comme tu aimerais qu'il agisse envers toi.
1: L'enseignement nous en apprend davantage. Se repentir véritablement signifie « Je mets en ordre ce que je reconnais et j'agis envers mon prochain selon ce que j'attends moi-même. » De cette manière, nous mettons en ordre les aspects pécheurs que nous avons reconnus, nous purifions en partie ce qui se trouve dans notre âme. De plus, nous pouvons souvent en reconnaître et en extraire la racine, de sorte que des aspects identiques ou similaires ne se redéploient pratiquement plus. Autrement dit, avec nos antennes, nous ne développons plus en nous des aspects identiques ou similaires. Ce serait la psychologie spirituelle. Et le psychologue divin, si nous voulons l'appeler ainsi, c'est le Christ en nous qui nous aide, lui qui est notre Rédempteur. Une fois que nous avons compris la manière dont se déroule le processus de la mise en ordre, que nous sommes conscients de tout ce que les journées nous apportent, à quel point elles sont précieuses, et une fois que nous avons commencé cette auto-analyse de nous-mêmes et que nous reconnaissons les causes de ce que nous apportent les journées, alors seulement notre vie devient réellement intéressante. Alors seulement nous savons ce que signifie vivre de plus en plus en Dieu, devenir libre et heureux, vivre dans l'existence. Cependant, nous ne devrions pas nous perdre dans l'analyse de ce que nous avons trouvé. Nous devrions le faire avec le Christ. Et si nous avons pris conscience, ne serait-ce que d'un aspect que nous reconnaissons comme une erreur, alors travaillons-y en suivant le chemin de la mise en ordre. Si nous l'avons réglé en majeure partie, nous savons alors que nous pouvons continuer à avoir d'autres prises de conscience sur nous-mêmes, à nous interroger et analyser. Dieu en nous, le Christ en nous, nous connaît, il connaît chacune de nos fautes et faiblesses. Nous ne nous connaissons qu'en partie. Ainsi, je dirais que la connaissance de soi et l'auto-analyse sont le chemin le plus rapide menant au Christ, à la perfection de l'âme.
2: L'enseignement nous explique également comment la voix de notre conscience peut nous aider à nous analyser. Nous recevons tout d'abord des impulsions subtiles par le biais de nos sentiments. Prends conscience de ce qui est en toi, va à la racine de ces aspects et mets-les en ordre. Si nous ne le faisons pas, alors un sentiment monte en nous. Nous pourrions aussi parler de mauvaise conscience. Le monde de nos sentiments le transmet au monde de nos sensations. Celui-ci est plus fort. Il est une partie de la voix de notre conscience qui vient de notre ange gardien ou du Christ en nous. Nous avons donc d'abord ce sentiment subtil qui nous dit « Reconnais ce qui est en toi et mets-le en ordre. » Si nous ne le faisons pas, si nous passons outre, alors vient une mise en garde par la voix de notre conscience. Et si nous ignorons aussi celle-ci, nous nous chargeons à nouveau. Chacun d'entre nous connaît sûrement cette mauvaise conscience, elle n'est pas très agréable. Mais comme nous venons de l'entendre, la voix de notre conscience est très précieuse sur le chemin de la connaissance de soi. Nous ne devrions jamais la refouler, mais au contraire, faire qu'elle reste vivante. Au début de l'enseignement, il était expliqué comment un enfant commence à apprendre, comment il enregistre tout. À la fin de l'enseignement, il y est à nouveau fait référence. Pour conclure, nous souhaitons lire ce passage. Je cite. Nous voyons donc à quel point les parents sont importants pour l'enfant et à quel point sommes-nous importants pour Dieu, nous qui sommes ses enfants. Il est toujours là. Il donne sans relâche pour que nous revenions à lui. C'est cela la transformation. Il nous aide à reconnaître nos aspects pécheurs, à les mettre en ordre et à ne plus les répéter, afin que nous accomplissions de plus en plus ses lois pour être à nouveau auprès de lui. Les parents se réjouissent que leur enfant apprenne peu à peu à parler, à toucher, à marcher, à ressentir. Oh, combien davantage notre Père Céleste se réjouit-il lorsque nous apprenons à vivre ses lois pour revenir à lui? Chers amis, c'est le but de notre âme. Retourner au Père éternel, dans la patrie éternelle, dans l'existence éternelle. C'est pour cela que Moïse nous a apporté les lois de Dieu, les 10 commandements, et que le Christ nous a apporté son enseignement, le sermon sur la montagne. Et Pour que nous suivions ce chemin qui ramène à la maison du Père, la sagesse divine nous offre, depuis 50 ans, d'innombrables enseignements, de véritables perles pour tout chercheur de Dieu qui s'est mis en chemin vers Dieu en lui-même. Alors, si vous le souhaitez, retrouvez-nous pour la prochaine émission de la série « La véritable école, c'est la vie ». D'ici là, au revoir et une chaleureuse salutation en Dieu.

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0: Chers téléspectateurs, chers amis, nous vous saluons chaleureusement pour le cinquième et dernier volet de la série intitulée « Horreur dans l'astral », basée sur un manuscrit rédigé par Gabriel et dont nous allons à nouveau lire des extraits. Horreur dans l'astral, le titre peut paraître bien effrayant pour une émission de télévision ou de radio. Effectivement, il l'est. Cependant, ce qui est effrayant n'est pas le sujet en lui-même, mais bien le fait que la majeure partie des êtres humains cheminent sur cette terre sans être conscients de ce qui se passe autour d'eux, dans le domaine de l'invisible, et sans savoir que cela a une influence directe sur eux. La vie est énergie, et énergie est information. En conséquence, tout ce que l'homme émet est une information vivante qui agit à nouveau sur lui dans l'ici-bas, mais également dans l'au-delà. Car les mondes de l'ici-bas et de l'au-delà ne sont pas séparés. Si nous prenons cela en compte, nous comprendrons rapidement que ces énergies, ces informations, ne peuvent pas simplement se dissoudre dans le néant, car, telle que la physique l'enseigne, aucune énergie ne se perd. Elle ne peut être que transformée. Sous cet angle, un rapide regard posé sur le monde d'aujourd'hui suffit à nous horrifier. Trahison, mensonge, violence, guerre et même assassinat sont à l'ordre du jour sur tous les continents. Et il est difficile de ne pas penser que l'humanité a complètement perdu la raison. Sans parler du cœur qui paraît, lui, s'être transformé en pierre.
1: Ganz zu schweigen vom Herz, das durch einen Stein ersetzt worden zu sein scheint.
0: Dans la plupart des cas, l'homme moderne ne veut pas voir la vérité en face et admettre qu'il porte l'entière responsabilité de tous ses agissements allant à l'encontre des lois divines, c'est-à-dire des 10 commandements de Dieu donnés à travers Moïse et des enseignements de Jésus de Nazareth. Repensons à cette phrase, « Ce que l'homme sème, il le récoltera ». Ainsi, toutes les informations émises par l'homme perdurent bien au-delà de sa vie terrestre. Elles se retrouvent là où s'amassent des énergies de vibrations similaires dans les mondes de l'astral. Pour nous permettre de comprendre ces processus, pour nous mettre en garde du fait de vivre sans être conscient de ce que nous faisons, Gabriel a écrit le manuscrit qui sert de base à cette série d'émissions, Horreur dans l'astral. Dans ce manuscrit, elle nous rend attentifs au vrai sens de notre vie sur Terre, ainsi qu'aux possibilités qui nous sont offertes de mettre nos aspects négatifs en ordre afin d'éliminer l'horreur en question. Elle y décrit l'amour infini de notre Père céleste, Dieu, qui est grand et bon, qui aimerait nous ramener à la maison, nous, ses enfants, c'est-à-dire nous reconduire dans la patrie éternelle dont nous sommes tous issus. Au cours des 4 émissions précédentes, nous avons pu entendre que souvent certaines âmes de personnes défuntes restent près de la Terre, et qu'elles essaient de pomper l'énergie aux personnes qui ont des programmes négatifs similaires.

0: au leurre. Ces personnes peuvent être qualifiées de stations en libre-service car elles mettent leur énergie à disposition de l'horreur de l'astral. Tout au long des siècles, Dieu s'est adressé infatigablement aux hommes à travers ses grands messagers, qu'il appelle ses prophètes. Il n'a cessé de nous enseigner les lois divines, afin que nous puissions nous protéger de l'horreur présente dans ce monde, ainsi que dans l'astral, et que nous empruntions le chemin qui ramène à la maison. À travers ces 10 commandements donnés aux hommes à travers Moïse, et surtout à travers son Fils, Jésus de Nazareth, et son enseignement intemporel de l'amour pour Dieu et pour le prochain, Dieu, le Tout-Puissant, nous a tendu et nous tend la main aujourd'hui encore. La 4e émission de cette série se terminait sur le grand prophète de Dieu qui était Isaïe, qui, à travers de puissantes révélations, avait mis en garde les hommes de suivre le faux berger et d'emprunter le mauvais chemin. Isaïe a également, dans sa vision du royaume de paix, annoncé un nouveau ciel et une nouvelle terre. Dans la dernière partie de cette série « Horreur dans l'astral », nous allons nous tourner plus particulièrement vers le plus grand des prophètes de Dieu, Jésus de Nazareth, car son enseignement nous montre le chemin qui permet de sortir de l'horreur pour entrer dans une vie de paix et de liberté. C'est ce dont nous allons parler maintenant.
1: Chers amis, le thème « Horreur dans l'astral » ne montre que partiellement ce que vivent, mais aussi ce qu'endurent, beaucoup d'âmes après avoir quitté leur corps physique. Sur Terre, nous ne sommes rien de plus que des pèlerins en chemin vers la paix, vers la patrie éternelle, vers les demeures éternelles dont Jésus parlait en disant « Il y a beaucoup de demeures dans la maison de mon Père, sinon, vous aurais-je dit que je vais vous préparer une place ?» Tous les hommes, tous les pèlerins sur le chemin de retour vers la maison du Père éternel sont des pécheurs, certains plus, d'autres moins. Cependant, sur notre chemin, nous devrions chaque jour nous orienter sur les 10 commandements de Dieu donnés à travers Moïse et sur les nombreuses indications que Dieu, l'Éternel, a données à travers Isaïe ainsi qu'à travers ses autres prophètes. Il y a 2000 ans, le Fils de Dieu, Jésus de Nazareth, est venu parmi les hommes. Il nous a appris la règle d'or qui dit « Ce que tu veux que les autres fassent pour toi, fais-le tout d'abord pour eux. » Et exprimer de manière encore plus explicite « Ce que tu ne veux pas que l'on te fasse, ne le fais pas aux autres. »
2: Sur notre chemin de retour vers la maison du Père, nous devrions, pas à pas, en tant qu'homme et en tant qu'âme, redevenir des êtres bienheureux, faisant toujours plus un avec le Père éternel dans les cieux. Chaque homme est libre de ses pensées et de sa vie. C'est pourquoi aucun être humain ne peut béatifier une âme. Jésus de Nazareth n'a rien enseigné de tel. Cependant, toute âme qui avance en direction des cieux sera un jour un être bienheureux, car elle sera à nouveau un avec Dieu, son et notre Père à tous. Les béatitudes enseignées par Jésus de Nazareth dans son sermon sur la montagne montrent clairement que nous pouvons nous-mêmes atteindre la béatitude, le bonheur éternel, en accomplissant la loi éternelle de Dieu, qui est amour, paix et unité, la loi de l'amour pour Dieu et pour le prochain. Bienheureux en esprit sont les pauvres, car le royaume des cieux leur appartient. Bienheureux ceux qui souffrent, car ils seront consolés. Bienheureux les doux de cœur, car ils posséderont la terre. Bienheureux ceux qui ont faim et soif de justice, car ils seront rassasiés. Bienheureux les miséricordieux, car ils recevront la miséricorde. Bienheureux ceux qui ont le cœur pur, car ils contempleront Dieu. Bienheureux les pacificateurs, car ils seront nommés enfants de Dieu. Bienheureux ceux qui sont persécutés pour avoir choisi la bonne cause, car le royaume de Dieu leur appartient. Heureux serez-vous lorsqu'on vous outragera, qu'on vous persécutera et qu'on dira faussement de vous toutes sortes de mal, à cause de moi. Réjouissez-vous et soyez dans l'allégresse, parce que votre récompense sera grande dans les cieux, car c'est ainsi qu'on a persécuté les prophètes qui ont été avant vous.
0: Celui qui veut apprendre à se connaître en profondeur peut comparer tout son comportement aux béatitudes. Alors, il se trouve petit à petit lui-même et peut reconnaître dans ses sentiments, sensations, pensées, paroles et actes qui il est vraiment. Ce qui dans la Bible est appelé malédiction, que Jésus, le Christ, nous a enseigné en fait à partir de la loi de la vie, peut aussi être une aide pour nous reconnaître au plus profond de notre comportement. Chacun d'entre nous trouvera, s'il le souhaite, un peu de temps pour comparer le contenu de sa vie à ce que Dieu a exprimé à travers les prophètes et à travers le plus grand des prophètes, Jésus de Nazareth, qui devint notre Rédempteur.
3: Jésus de Nazareth nous a appelés à le suivre, lui, le Christ de Dieu. Il ne nous a pas dit de suivre des prêtres. Ses paroles sont claires et sans équivoque. Il nous a enseigné ceci. Mais vous, ne vous faites pas appeler rabbi, car un seul est votre maître, et vous, vous êtes tous frères. Mais aussi, je cite, fais sans attendre la paix avec ton adversaire, pendant que tu es encore en chemin avec lui, de peur que l'adversaire ne te livre au juge, le juge au garde, et que tu ne sois mis en prison. Amen. Je te le dis, tu ne sortiras pas de là avant d'avoir payé ta dette jusqu'au dernier centime. Les paroles de Jésus de Nazareth apportent de nombreuses réponses aux questions que soulève le thème « Horreur dans l'astral ».
2: Jésus de Nazareth nous a enseigné d'aimer notre ennemi. Il a dit, « Vous avez entendu qu'il a été dit, tu dois aimer ton prochain et haïr ton ennemi. Mais moi, je vous dis, aimez vos ennemis et faites le bien à ceux qui vous haïssent. » Si, à nouveau, nous considérons notre thème « Horreur dans l'astral » à la lumière de ces paroles, nous comprenons toujours mieux pourquoi, sur la terre, une partie des choses sont voilées à l'âme, mais lui sont révélées dans l'au-delà.
1: Jésus de Nazareth était le messager d'amour envoyé par les cieux. Il a enseigné aux hommes la loi des cieux, la loi de la vie véritable. Jésus a enseigné, je cite, « En effet, si vous aimez ceux qui vous aiment, quelle récompense aurez-vous? Car même les pécheurs le font. Et si vous faites le bien à ceux qui le font envers vous, quelle récompense aurez-vous? Car même les pécheurs en font autant. Et si vous saluez seulement vos frères, que faites-vous d'extraordinaire? Les collecteurs des taxes n'en font-ils pas autant ? »
0: Jésus de Nazareth nous a montré le chemin qui mène à la perfection. Il nous a enseigné ceci. Et si tu tiens à quelque chose qui pourrait faire de la peine et du souci à tes prochains, arrache-le de ton cœur. C'est seulement ainsi que tu atteindras la paix. Car il vaut mieux que vous souffriez vous-même de chagrin que d'en faire à ceux qui sont plus faibles que vous. Soyez donc parfaits, comme votre Père au ciel est parfait. Des paroles de vie, prononcées par Jésus de Nazareth. Soyez parfaits, comme votre Père au ciel est parfait.
2: Jésus nous a enseigné la prière qui s'adresse directement à Dieu, le Notre Père. Avec des mots simples, il rend grâce à son Père céleste, à notre Père à tous, à celui que chacun de nous devrait prier au plus profond de son âme, sans aucun intermédiaire, même béatifié ou canonisé par d'autres hommes. Dans l'Apocalypse, il est écrit : qui te manquerait de respect, Seigneur, et ne glorifierait ton nom, car toi seul es saint. Et dans l'évangile de Matthieu, on trouve les paroles suivantes de Jésus : et n'appelez personne sur la terre Père, car un seul est votre Père, le Père céleste.
3: Une prière s'adresse toujours à Dieu, notre Père. Dieu, l'Éternel, et Jésus, le Christ, nous ont appris que chacun de nous est le temple de Dieu et que Dieu habite en nous. Celui qui examine sa vie, ses buts, ses sentiments, pensées et paroles, mais aussi tout ce qui se passe aujourd'hui dans le monde à la lumière des paroles de Dieu données à travers les prophètes Moïse et Isaïe, ainsi qu'à travers le plus grand des prophètes, Jésus de Nazareth, qui devint notre Rédempteur, celui-ci comprend toujours mieux le contenu de notre thème « Horreur dans l'astral ».
0: Chers téléspectateurs, chers amis, non seulement il est triste, mais il est tout simplement effroyable de voir la manière dont nous, les êtres humains, chargeons notre âme. Nombreux sont ceux qui savent qu'aucune énergie ne se perd. Alors où va toute l'énergie émise par chacun de nous? La vie sur Terre est effectivement dangereuse. Cependant, nous en avons décidé librement en tant qu'âme. C'est de plein gré que nous sommes venus sur Terre pour libérer notre âme de ce dont elle s'est chargée éventuellement au cours des incarnations passées. Le poème suivant, attribué à Hermann Hesse, illustre clairement ce propos. Avant de commencer ma vie sur Terre, on m'a montré à quoi elle ressemblerait. J'en ai vu les afflictions, les chagrins, la misère et les fardeaux de souffrance. J'ai vu le vice m'accabler, l'erreur m'emprisonner. J'ai vu la colère dans laquelle je m'emporterais, la haine et l'orgueil, la fierté et la honte. Mais j'ai vu aussi les joies de jours remplis de lumière et de beaux rêves, où il n'y a plus ni plainte, ni plaie, et où partout s'écoule la source du don, où l'amour offre la félicité de la liberté à celui qui, de l'habit terrestre, est encore prisonnier. Des jours où l'homme s'arrache des tourments de l'être humain pour penser comme un élu d'esprit élevé. On m'a montré les bons et les mauvais côtés. On m'a montré la quantité de mes faiblesses. On m'a montré la plaie par laquelle je saigne. On m'a montré l'aide donnée par les anges. Alors que je regardais ainsi ma vie future, j'entendis un être me demander si j'allais oser la vivre, car l'heure de la décision avait sonné. Après en avoir mesuré une nouvelle fois tous les mauvais côtés, j'ai donné ma décision d'un ton ferme. Oui, c'est la vie que je veux vivre. Et dans le silence, j'ai pris sur moi mon nouveau destin. C'est ainsi que je suis né dans ce monde. C'est ainsi que cela s'est passé quand je suis entré dans cette nouvelle vie. Je ne me plains pas, même si souvent beaucoup de choses ne me plaisent pas, car avant de naître, j'ai dit oui.
1: Toute l'énergie que nous avons émise au cours de notre vie ne se dissipe pas à la mort de notre corps physique. Tout ce que nous avons fait ou avons omis de faire est énergie et est enregistré sous forme d'image comme un film. Sous l'action de la loi cosmique, ces énergies incitent l'être humain, et après sa mort, son âme, à mettre en ordre les enregistrements énergétiques qui sont à régler. On peut malheureusement qualifier notre âme de bassin collecteur des énergies négatives que nous émettons. L'homme est responsable de tout ce qu'il émet, que ce soit positif ou négatif. L'âme, qu'elle soit incarnée ou non, enregistre tout. Chers amis, si vous laissez agir en vous ce que vous entendez, et qui n'est pourtant qu'un bref aperçu de tout ce qui se passe dans le domaine de l'astral, vous aurez peut-être pitié de votre âme qui, à travers la voix de votre